0: dans l'Église, c'est celui-là. Elle a condamné sous le nom de modernisme au début du XXe siècle une série de thèses qui interprétaient de manière un peu différente d'elle la Bible, la tradition, l'histoire ancienne de l'Église, qui remplaçait la philosophie de saint Thomas qu'elle prônait comme philosophia perennis par des philosophies modernes. Donc c'est un exemple, mais cette méfiance s'est poursuivie. Jamais elle n'a accepté que le bonheur de l'homme se fasse en dehors de la référence à Dieu.
1: Donc au fond, Vatican II, c'est pas la réconciliation avec le monde moderne, c'est plutôt l'observation de ce monde et comment l'Église peut prendre sa place, la tenir dans ce monde moderne, entre guillemets.
0: Le Vatican II, de ce point de vue-là, marque quand même une inflexion. C'est-à-dire que l'Église n'accepte pas, toujours pas, les principes qu'elle a condamnés antérieurement, au nom de sa tradition, mais son attitude vis-à-vis du monde est quand même assez sensiblement différente. Et le texte de Gaudium et Spes, où deux courants se sont affrontés au sein de la majorité conciliaire, un courant plus conciliant avec le monde moderne qu'il a finalement, le monde du XXe siècle, courant qu'il a finalement emporté, et puis un courant plus réservé disant le monde moderne, c'est aussi le péché, les conséquences du péché, la croix, etc., qui a été minoritaire dans la constitution Gaudium et Spes, mais qui ensuite a dirigé l'Église jusqu'à François non inclus. C'est-à-dire que Jean-Paul II fut cardinal Wojtyła et Ratzinger, expert au Concile, était plutôt de la tendance de ne pas baisser trop la garde et de ne pas être trop optimiste à l'égard du monde moderne.

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2: Étienne Fouillou, vous avez utilisé le terme tout à l'heure de tradition pour l'Église. Est-ce que tradition et moderne, ça s'oppose ou absolument pas? On a entendu que moderne, c'était ce qui, dans la conception de l'Église, finalement, éloignait de Dieu. Tradition, qu'est-ce que c'est? Toujours dans le vocabulaire de l'Église.
3: Oui, ça n'est pas le sens courant de tradition qui, dans le sens courant, est plutôt mis au pluriel. La tradition, c'est l'ensemble des documents depuis la fin de la période des évangiles, donc toutes les déclarations des conciles, les textes des grands-pères de l'Église et les dogmes définis après la fin de la période évangélique, l'Immaculée Conception de Marie, l'Assomption en 1950, et un certain nombre de déclarations solennelles des pontifes successifs du magistère ordinaire de l'Église. Donc la tradition, c'est tout ça. Et l'Église, depuis la Réforme, depuis la lutte contre les protestants, affirme que les sources de la foi sont duelles. Il y a la Bible, les protestants disent qu'il n'y a que la Bible, et l'autre source de la foi est la tradition, c'est-à-dire cet ensemble riche de 2000 ans.
2: Pensée, en fait.
3: Oui, le Concile de Trente contre les protestants au XVIe siècle a affirmé qu'il y avait deux sources de la foi, la Bible et la tradition, avec une formule partim partim, c'est-à-dire d'une part et d'une part. Et Vatican II, de ce point de vue-là, a apporté une nuance importante en réunifiant les choses, en disant que la source de la foi, c'était la Bible, mais interprétée dans la tradition. L'interprétation ne pouvant pas être contraire à la Bible, bien sûr, mais aussi à ce que l'Église a toujours affirmé. Donc l'Église a atténué dans son mouvement de reconnaissance d'un certain nombre d'acquis de la Réforme, a atténué cette opposition. Mais le terme reste très fort.
2: Un exemple concret.
3: L'encyclique Humanae Vitae de 1968 de Paul VI qui interdit le contrôle dit artificiel des naissances. On pense que ce texte, alors que la commission que le pape avait réunie allait plutôt dans un sens d'ouverture, s'il a choisi en sens inverse, c'est pour ne pas contredire un texte de Pie XI en 1930, une encyclique qui s'appelle Casti Connubi, qui interdisait formellement la contraception. Donc c'est le sens de la tradition, qu'on peut discuter évidemment, mais enfin, qui a incliné le pape à ne pas prendre une position contraire à une position prise solennellement par un de ses prédécesseurs, Pie XI.
2: Donc c'est un socle puissant finalement, parce qu'il est aussi des rails dans lesquels se mettent aussi les successeurs finalement.
3: Oui, et cette tradition a une autre caractéristique, dans le sens où l'entend l'Église, sa continuité, c'est-à-dire qu'il n'y a pas, selon elle, de rupture dans la tradition. C'est tout le débat autour de Vatican II. Est-ce que c'est une réforme dans la continuité, a dit Benoît XVI, ou est-ce que c'est une rupture par rapport à ce qui précède? L'Église dénie toute pertinence à la notion de rupture. L'historien est évidemment d'un avis un peu différent.
2: Alors l'historien, justement, on continue avec vous, Étienne Fouillou. Puisqu'on est dans ces explications de vocabulaire, quel est le rapport de l'Église au progrès? On a entendu quand il y a eu le changement de pape, est-ce que le futur pape, après le pape François, sera progressiste? Est-ce qu'il sera conservateur? Qu'est-ce que vous diriez de ces deux termes, puisqu'on est toujours dans la question de moderne et tradition, progrès, conservateur? Là aussi, est-ce que l'Église donne un autre sens à ces mots?
3: Alors le progrès, l'Église a accepté le progrès technique. Elle a utilisé les chemins de fer, la presse et les découvertes médicales. Ces hôpitaux actuellement sont à la pointe du progrès médical. Mais elle n'a jamais admis les principes qui les sous-tendaient, qui étaient les principes issus de la Révolution française, et ensuite du positivisme, des doctrines hostiles à l'Église. Donc il y a une distinction entre le progrès technique et ce qui le sous-tend. Et il y a aussi une plus forte insistance que dans le monde ambiant sur l'ambivalence du progrès. C'est-à-dire que le progrès peut aller dans un sens de l'amélioration de la condition humaine ou des conditions de vie de l'homme, mais il peut aussi se retourner contre. C'est très évident pour l'atome qui peut à la fois soigner et détruire. Donc elle a toujours été moins enthousiaste que les doctrines, aussi bien le libéralisme du 19e siècle que le communisme, disons on fera le bonheur des hommes, enfin les lendemains qui chantent, etc. Ça, l'Église n'a jamais accepté ce type de raisonnement. Mmh. Elle a toujours été critique, tout en acceptant les progrès techniques, elle a toujours été critique à l'égard des principes qui pouvaient les sous-tendre.
2: Quand vous dites les principes qui pouvaient les sous-tendre, c'est à partir de quel moment ça continue à servir l'homme et Dieu, ou à quel moment ça devient un but idéologique ou égoïste, ou quel principe vous diriez justement ?
3: À partir du moment où ces progrès sont commandés par des idées étrangères à la foi chrétienne.
2: Un dernier mot sur le terme conservateur. Là aussi, l'Église est-elle par nature conservatrice, ou le terme conservateur est-il là aussi parfois un peu péjoratif, ou qu'est-ce qu'il désigne ?
3: Personnellement, comme historien, j'aime pas beaucoup ni conservateur ni progressiste, parce que c'est très très ambigu et ça a eu des significations très différentes au cours de l'histoire. Je préfère intransigeant ou conciliant. Intransigeant à l'égard du monde moderne, n'acceptant rien ou pas grand-chose des principes du monde moderne, ou adoptant un degré de conciliation avec les principes du monde moderne. On en a un bon exemple d'évolution. L'Église s'est battue pendant tout le 19e siècle contre les droits de l'homme et du citoyen de la Révolution française. Et au 21e siècle, Jean-Paul II a dit qu'en fait, ils étaient d'origine chrétienne et qu'ils n'avaient rien d'hostile en eux-mêmes. C'est la manière dont ils étaient utilisés qui était hostile.
2: Merci beaucoup, Étienne Fouilloux. Je rappelle que vous êtes l'auteur du livre « Une église en quête de liberté, la pensée catholique française du modernisme à Vatican II », publié chez Desclée de Brouwer. À demain.
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Du livre des psaumes. Je ne demande qu'une chose au Seigneur, mais je la désire vraiment. Habiter la maison du Seigneur tous les jours de ma vie, pour contempler la beauté du Seigneur et prendre soin de son temple.

peuple de la Syrie, pour toutes les victimes des violences et de la guerre dans ce pays, pour les personnes déplacées ou réfugiées, pour l'évêque Jacques Mourad à Homs, le père Vincent de Beaucoudré à Damas, pour sœur Rima et les sœurs du Carmel Saint-Joseph à Latakia.

Bénis-nous, Christ ressuscité. Souffle sur nous ta paix, qu'elle devienne rayonnement de bonté dans nos vies.

Évangile de Jésus-Christ selon saint Jean. Le soir du premier jour de la semaine, les disciples étaient réunis dans une maison. Ils en avaient fermé les portes à clé, car ils craignaient les autorités. Jésus ressuscité vint et, debout au milieu d'eux, il leur dit « La paix soit avec vous ». Cela dit, il leur montra ses mains et son côté. Les disciples furent remplis de joie en voyant le Seigneur. Jésus leur dit de nouveau « La paix soit avec vous ». Comme le Père m'a envoyé, moi aussi je vous envoie. Après ces mots, il souffla sur eux et leur dit « Recevez l'Esprit Saint. Ceux à qui vous pardonnerez leurs péchés obtiendront le pardon. Ceux à qui vous refuserez le pardon ne l'obtiendront pas. »

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2: Comme tous les jeudis, Christophe, vous nous parlez des livres spirituels et religieux et vous allez nous parler du pape Léon XIV et nous donner un avant-goût de ses messages.
3: Bonjour, oui, avec Jean-François Rode, nous examinons aujourd'hui les vitrines des libraires en général et de la procure en particulier. D'abord, il faut rappeler que Robert Prévost a été élu pape sous le nom de Léon XIV le 5 mai 2025, c'est-à-dire il n'y a pas 18 mois. À cet âge-là, un bébé ne marche pas encore aussi peu, donc il faut laisser du temps au temps. Avec son accession au pontificat, Robert Francis Prévost n'a pas publié de texte, hormis sa thèse de doctorat en droit canonique, le rôle du prieur local dans l'ordre de Saint-Augustin, et une compilation des homélies qu'il a prononcées antérieurement à son élection, a été publiée en France par l'édition Artege. Alors on va reprendre un peu tous les livres qui sont publiés de Léon XIV, sur Léon XIV ou pour Léon XIV. Jean-François Rode, bonjour.
4: Bonjour Christophe.
3: D'abord Léon XIV, cette paix qui vient de Dieu, parole à l'Église et au monde. Ça, vous avez énormément de livres sur votre table.
4: Oui, mais je n'ai pas celui-là, non.
3: Bon, j'ai l'impression que vous avez plus de livres sur Léon XIV que de Léon XIV.
4: Ah non, j'en ai au contraire. Je mets en avant. Alors, si vous voulez bien,
3: on terminera par l'encyclique.
4: Bon.
3: Et même,
4: je propose qu'on parle de deux encycliques parce qu'il en a fait une autre.
3: Oui,
4: il en a fait une première.
3: Alors, sur Léon XIV, moi j'ai 7 livres. Il y a Léon XIV, l'apôtre de la paix, chez Salvator, de Benjamin Rosier, Léon XIV, la paix soit avec vous tous, de Christophe Hénin, notre confrère, Léon XIV, le successeur inattendu, Élise Van Allen, Léon XIV, pape missionnaire d'une église mondialisée, Véronique Lecaros et Serrar Piscoya, Léon XIV, portrait d'un pape péruvien, chez Bayard, de Jean-Marie Guénois, Léon XIV, de Révélation en Révélation, aux éditions du Cerf, et Cédric Chanot et Léon XIV, une année avec le pape Léon XIV, une pensée par jour. Qu'est-ce que vous nous apportez? Alors, vous avez le Hélène, hein?
4: Oui, parce qu'il y a beaucoup de livres que vous avez cités qui ont été publiés, je dirais, au moment de l'élection.
3: Oui.
4: Pour faire connaissance avec le nouveau pape.
3: Oui.
4: Ils ont été tout à fait utiles et très intéressants.
3: Mais maintenant, très rapide.
4: Maintenant, voilà, et il faisait les choses à partir de peu d'éléments encore. On ne connaissait pas beaucoup celui qui venait d'être élu. Ça a été une surprise quand même.
3: Oui.
4: Hein. Et donc,

0: du pape avant son élection et un petit peu pendant son élection. Et en plus, l'auteur qui était accrédité auprès du Vatican a pu interviewer Léon XIV et a dans ce texte, dans ce livre, une interview exclusive. Et là, ça permet de revenir sur l'itinéraire de Léon XIV qui nous intéresse quand même beaucoup aujourd'hui, à la fois son enfance, alors pour nous les Français, même un peu ses origines françaises, hein, à la fois par sa mère et son père. Et donc, je crois que les gens ont fait des analyses très approfondies. Et ça remonte très, très loin. Il y a beaucoup de liens avec la France dans l'histoire personnelle de Léon XIV. Mais là, la biographie est intéressante parce qu'elle parle de Léon XIV avant qu'il... quand il était Augustin. Il a été, vous le savez, missionnaire au Pérou pendant plusieurs années. Ça a été extrêmement marquant pour lui. Et là, était donc, vous le disiez tout à l'heure, prieur de son ordre, Saint-Augustin. Donc, on a là, dans cette biographie, quelque chose qui est tout à fait important pour nous au moment où on le reçoit, parce qu'on s'aperçoit que le pape, il a des racines dans différents domaines. Donc, c'est un religieux. Il connaît très bien l'univers d'une congrégation religieuse. C'est un Américain, il est à Détroit, mais c'est un homme qui a vécu très longtemps et qui a été missionnaire dans les coins très reculés du Pérou. Donc il a eu des responsabilités confiées par le pape François dans une congrégation essentielle du Vatican, qui est la congrégation pour nommer les évêques. Hein, c'est là qu'il a été en fait créé cardinal, 2 ans avant son élection. 2 ou 3 ans, je me souviens plus, très peu de temps avant l'élection. Et donc, en fait, il a une très, très grosse expérience à la fois de mission et d'origine. Il parle beaucoup de langues et il connaît bien l'Église dans ses différents aspects. C'est un élément essentiel pour moi pour comprendre Léon XIV.
1: Alors, on va l'entendre pendant 3 jours, on va entendre sa voix. Et moi, je voulais savoir un peu ce qu'il avait sous le capot. Et dans son livre signé Robert Francis Prévost, quand il la charge et l'autorité du prieur local dans l'ordre de Saint-Augustin, c'est intéressant. La charge, c'est un poids, mais l'autorité. Et alors, sur l'autorité, il est là, on comprend énormément de choses. Je le cite : l'une des tâches les plus difficiles et souvent les plus pénibles des supérieurs est résumée dans les termes suivants du canon 619. Ils reprennent les inquiets. La correction que le supérieur est censé apporter doit, lorsqu'elle est nécessaire, être ferme pour être efficace. L'expression « corripiant inquietos », dont le sens est assez fort, pourrait également se traduire par « corriger les indisciplinés, réprimander les agités ou réprimander ceux qui négligent leurs devoirs ». Il convient d'accorder de la considération à ceux qui, pour une raison ou une autre, sont malheureux ou insatisfaits de leur vie dans la communauté ou du travail qui leur a été confié. Cependant, une telle situation peut cependant avoir un effet perturbateur, voire clivant, au sein de la communauté, en nuisant gravement au moral des autres frères de la maison. Il incombe donc au supérieur de chercher à aider le frère qui ne parvient pas à vivre en harmonie dans la maison. S'il s'agit là d'une obligation personnelle du prieur, il convient toutefois de rappeler ce qui est attendu de tous les frères en matière de correction fraternelle. Et plus loin, il écrit, Robert Francis Prévost, « En pratiquant la vertu de patience, le supérieur acquérera une compréhension plus profonde de chaque membre de la communauté, ce qui lui sera utile pour tisser des liens essentiels avec les frères placés sous sa responsabilité. La patience ne doit toutefois pas être confondue avec une tolérance excessive ou une complaisance qui, à la longue, risquerait de conduire à un exercice défaillant de l'autorité. Si le supérieur doit faire preuve de patience dans l'exercice de son ministère, il doit également être prêt à prendre les décisions qui s'imposent lorsque les circonstances l'exigent. » On voit là, de façon extrêmement ferme, que nous avons affaire à un homme qui connaît l'exercice de l'autorité et qui sait justement l'exercer, ce qui est très intéressant, parce que là, on va voir une vedette. Il y a un grand show autour du pape, mais derrière, il y a toute une organisation. Et derrière, il y a aussi l'organisation de l'Église. Et dans cette organisation de l'Église, j'ai l'impression que nous avons un chef, et un chef qui sait exercer son autorité.
0: Alors, en complément de ce que vous venez de dire, justement, il y a un livre très récent qui vient de paraître chez Bayard Religion, qui s'appelle « Tout nous a fait pour toi, Seigneur », et sous-titré « Libre sous la grâce ». C'est le recueil de toutes les homélies et de tous les textes publiés

0: Alors, je trouve que l'éditeur a exagéré.
1: Parce c'est un pavé,
0: il,
1: hein.
0: Il met ça sous le, oui, mais il met ça sous le nom de Léon XIV, alors que ce n'est pas encore Léon XIV. Non. C'est précisément, mais là, pour le coup, c'est les textes mêmes de celui dont on parle. Ça n'est pas sur lui, ce n'est pas des appréciations sur lui. On a fait le recueil de toutes les exhortations qu'il a faites quand il était prieur de ce dont vous venez de parler. Ça s'appelle « Tu nous as fait pour toi, Seigneur, libre sous la grâce », c'est chez Bayard. Et là, si on veut savoir un peu ce que pense notre pape, quelle est un peu sa spiritualité, quels sont ses accents spirituels, eh bien là, on a un livre, de fait, assez important, mais authentique, oui. Et là, qui est, j'allais dire, un peu la source même de ce qu'il pense et de ce qu'il vit.
1: C'est publié par ordre chronologique ?
0: Alors, ça vient de paraître, ça.
1: D'accord.
0: Ça vient
1: Alors, de paraître. Toujours au cerf, enfin, au cerf, la force de l'évangile, la foi chrétienne en 10 mots. 10 mots, c'est Christ, cœur, église, mission, communion, paix, pauvre, fragilité, justice, espérance. La paix, il y reviendra certainement dans tous les discours de ce voyage apostolique, elle est au centre de sa mission dans notre monde agité. Je le cite, ce sont des textes très courts et très percutants. Nous écoutons Léon XIV. La paix commence en chacun de nous, dans la manière dont nous regardons les autres, dont nous les écoutons, dont nous parlons d'eux. En ce sens, la manière dont nous communiquons est d'une importance fondamentale. Nous devons dire non à la guerre des mots et des images. Nous devons rejeter le paradigme de la guerre. Et je crois que le mot paix va revenir énormément tout au long de ces 3 jours, d'autant qu'on connaît le contexte international qui est quand même assez brûlant. Je continue sur Léon XIV, La force de l'évangile, la foi chrétienne en 10 mots, publié aux éditions du Cerf. Le mal se combat ensemble, regardons autour de nous, et lisons sur les visages les uns des autres un mot qui ne trahit jamais, ensemble. Le mal se vainc ensemble. La joie se trouve ensemble, l'injustice se combat ensemble. Le Dieu qui a créé et connaît chacun, et qui m'est plus intime à moi-même que moi-même, nous a fait pour être ensemble. Bien sûr, il existe aussi des liens qui font souffrir et des groupes humains où la liberté fait défaut. Mais même ceci, on ne peut les surmonter qu'ensemble, en faisant confiance à ceux qui ne profitent pas de notre faiblesse, à ceux que nous pouvons rencontrer et qui nous rencontrent avec une attention désintéressée. J'ai l'impression que ça va être un thème fort de la veillée de prière. Vous avez un autre livre.
0: Oui, un peu dans la ligne de celui dont je parlais tout à l'heure, dont je redis le titre, et l'auteur d'abord, Élise Anne Allen, Léon XIV, pape missionnaire d'une église mondialisée, parce que c'est une excellente, je dirais presque la seule biographie complète que nous ayons du pape. Donc ça, c'est chez Arthège. Et il y a aussi Léon XIV, portrait d'un pape péruvien. Véronique Le Carros et César Piscoya, c'est chez Fayard. Et là, l'intérêt de ce livre, c'est que justement, il raconte, là pour le coup, en détail, ce que le pape, lorsqu'il était au Pérou, ce qu'il a fait, ce qu'il a réalisé, avec le détail de ses engagements auprès des pauvres, de manière extrêmement investie. Et donc, ça permet de mieux savoir. L'épisode péruvien pour le pape, c'est pas, comment dire, une petite parenthèse. J'allais dire, quelquefois, comme nous, si on a fait la guerre, on faisait une coopération pendant 2 ans dans un pays. Non, il a investi là-bas très, très profondément. Et donc, vous avez une biographie formidable pour cette partie de sa vie qui s'appelle Léon XIV, portrait d'un pape péruvien, c'est chez Fayard.
1: Alors toujours pour la jeunesse, Parole pour la jeunesse de Léon XIV, c'est chez Arthège. Il a ces paragraphes qui, à mon avis, seront repris samedi soir, hein, la veillée.
2: Vendredi soir.
1: Merci Simon, nous comptons sur vous, je compte sur vous. Et sur personne d'autre pour façonner l'Église dans les années à venir. Et c'est une perspective réjouissante. Vous devriez peut-être tous vous applaudir, car je tiens à vous remercier tous. C'est le moment de rêver grand, d'être ouvert à ce que Dieu peut accomplir à travers votre vie. La jeunesse s'accompagne souvent du désir de faire quelque chose qui ait du sens, quelque chose qui fasse vraiment la différence. Nombre d'entre vous être prêt à être généreux, à aider vos proches, à œuvrer pour quelque chose qui vous dépasse. C'est pourquoi il est faux de croire que la vie se résume à faire ce qui nous fait plaisir, ce qui nous procure du confort, comme certains le prétendent. Certes, le confort est agréable, mais comme le rappelait le pape Benoît XVI, nous n'avons pas été créés pour le confort, nous avons été créés pour la grandeur.
2: 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Je veux voir le pape confesser Jupiter, petite bénédiction pour hausser nos salaires. Je veux du bleu, je veux du blanc, je veux du rouge car le vin c'est du sang. Au nom du père, au nom du fils, la France est la fille aînée de l'église.
3: Paul de Tars pour le clip officiel à l'occasion de la venue de Léon XIV en France. 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
1: Avec Jean-François Aron, en prévision de la visite apostolique du pape Léon XIV, je regarde les ouvrages de lui ou sur lui, nous feuilletons tout ça, ce que vous voyez sur les tables des libraires actuellement. Il y a un livre qui éclaire la spiritualité de Léon XIV. Ce serait même son livre de chevet, un recueil de textes de Laurent de la Résurrection sous le titre « Vivre la présence de Dieu ». Le Saint-Père confie « C'est l'un des textes qui ont le plus marqué ma vie spirituelle et m'ont guidé sur le chemin de la connaissance et de l'amour du Seigneur ».
3: Mais qui est Laurent de la Résurrection ?
1: Eh bien, de son vrai nom, il s'appelle Nicolas Hermann. Il est né en Lorraine en 1614 et à 18 ans, il a une révélation sur la providence et la puissance de Dieu. Il s'engage dans l'armée, ça ne dure pas, il est blessé d'ailleurs, et il monte à Paris où il devient laquais. À 26 ans, il entre comme frère convert au couvent des Carmes sous le nom de Laurent de la Résurrection. Ses 10 premières années de vie religieuse sont austères, arides et terribles. Il sera cuisinier, puis savetier. Le temps de l'action n'est point différent de celui de l'oraison. Je possède Dieu aussi tranquillement dans le tracas de ma cuisine que si j'étais à genoux devant les saints sacrements, dit-il. Ou encore, je ne crois plus, mais je vois, j'expérimente ce que la foi nous enseigne. Alors vous comprenez que dans ce XVIIe siècle, on se sent très proche du quiétisme de Madame Guyon, qui était proche de Fénelon, et dans cette querelle qui va opposer Bossuet et Fénelon, Fénelon sera perdant, et le pape Innocent II interdira le mouvement de l'âme qu'était le quiétisme. Il n'empêche que Fénelon ira visiter Laurent de la Résurrection au Carme. Et c'est sans doute la raison pour laquelle Léon XIV a insisté pour faire une halte au couvent des Carmes, où il viendra se recueillir, certainement en pensant à Laurent de la Résurrection, dont je vous lis quelques lignes, parce que ça explique aussi la spiritualité de Léon XIV. « La pratique la plus sainte, la plus commune et la plus nécessaire à la vie spirituelle est la présence de Dieu. C'est de se plaire et s'accoutumer en sa divine compagnie, parlant humblement et s'entretenant amoureusement avec lui en tout temps, à tout moment, sans règle ni mesure, surtout dans le temps des tentations, des peines, des arrédités, des dégoûts et même des infidélités et des péchés. Il faut s'appliquer continuellement à ce qu'indifféremment toutes nos actions soient une manière de petits entretiens avec Dieu, pourtant sans étude, mais comme ils viennent de la pureté et simplicité du cœur. Il faut faire de toutes nos actions avec poids et mesure, sans impétuosité ni précipitation qui marque un esprit égaré. Il faut travailler doucement, tranquillement et amoureusement avec Dieu, le prier d'agréer notre travail. Et par cette attention continuelle à Dieu, nous briserons la tête du démon et lui ferons tomber les armes des mains.
0: Oui, c'est très important. Il revient constamment. Vous avez cité cet ouvrage-là. J'en cite un autre, presque encore plus court, si on veut aller connaître la spiritualité de Laurent de la Résurrection. Ça s'appelle simplement « Penser ». C'est aux éditions du Cerf, c'est un tout petit livre. Et il est écrit « Si vous voulez savoir quelque chose de moi, prenez ce livre ». C'est quand même extraordinaire.
1: Dit Léon XIV.
0: Oui, Léon XIV dit ça.
1: Oui.
0: C'est-à-dire qu'il pense vraiment se faire connaître en se référant à ce carme quand même un peu inconnu. On connaissait quand même ces textes, ça avait déjà publié, mais on les lisait plus tellement. Et là, pour lui, c'est extrêmement formateur pour sa propre spiritualité.
1: Il serait capable, dans sa visite au Carme, de lancer le procès de canonisation de ce Laurent de la Résurrection.
0: Pourquoi pas ?
1: Mais ce que je trouve assez extraordinaire, parce que j'ai vu dans la presse les gens qui annoncent justement ce passage par les Carmes, comment, pourquoi. Et puis, en creusant un peu, vous apercevez que, c'était le couvent de Laurent de la Résurrection. Laurent de la Résurrection a écrit... Il n'a pas écrit un livre, il a écrit ses pensées qui ont été
0: écrites
1: ensuite...
0: Les
1: livres et les lettres qui s'appelle « Vivre la présence de Dieu ». C'est publié chez Ephata avec une très bonne... ce sont des textes rassemblés par Denis Sureau avec une très bonne préface. Et donc, entre cette tendresse que l'on a, ce quiétisme, et l'exercice de l'autorité que je vous présentais en début d'émission, vous voyez qu'on a affaire à un homme qui est à la fois, je dirais énigmatique, parce que je ne le connais pas encore, ça fait que 18 mois qu'il est pape, hein. On va le connaître petit à petit, et on va voir au cours de ses déplacements en France, à Paris, à Lourdes et à Metz, et surtout de ce qu'il va dire, on va avoir un portrait encore plus saisissant.
0: Alors, on peut peut-être élargir un tout petit peu le portrait que nous faisons avec un livre de Martin Dumont aux éditions du Cerf qui s'appelle « La France dans la pensée des papes ». Il commence avec Pie VI, c'est-à-dire en fait à la Révolution française et jusqu'à Léon XIV. Et là, pour faire simple, il dit que ça n'a jamais été une histoire facile, la relation entre la France et la papauté. Ça a toujours été compliqué. Alors, évidemment, la France, c'est la fille aînée de l'Église, mais comme disait le pape François avec malice, c'est aussi peut-être une fille aînée, mais assez infidèle, peut-être. Et on rappelait Jean-Paul II disant, quand il le faisait, France, qu'est-ce que tu as fait des promesses de ton baptême? Et donc, en fait, toujours, il y a eu des relations un peu compliquées. On remonte même à l'Ancien Régime, hein, rappelez-vous.
1: Louis XIV.
0: Louis XIV. Et le gallicanisme.
1: Absolument.
0: C'était incroyable. Hein. Il y a vraiment eu un affrontement entre l'Église de France, pas simplement la monarchie, l'Église de France et Rome. Et le pape craignait un peu que peut-être les Français fassent ce que les Anglais avaient fait avec le schisme anglican, au moment où naissait en quelque sorte le nationalisme anglais.
1: Mais meilleure protestation du gallicanisme, et pour montrer vraiment à l'Église que c'est l'État qui l'emporte surtout et les Gaulois qui l'emportent surtout, c'est le coq qui est sur chaque clocher, parce que ça n'a rien à voir avec le coq de Saint-Pierre.
0: Non, c'est Gallus.
1: C'est Gallus, c'est le coq gaulois qui supplante la croix sur les clochers depuis toujours. Et quand on passe dans un village et qu'on voit ça, on ne s'en étonne guère. Mais pourtant, le coq qui est tombé, qui a brûlé, vous savez, de Notre-Dame, et qu'on a retrouvé, qui a pu être restauré, et qu'on a remis, c'est vraiment, je dirais, la couronne Macron sur la couronne de Notre-Dame.
0: En tout cas, ce livre est très passionnant,
1: oui.
0: Donc Martin Dumont, parce que ça permet de... le grand choc de la Révolution française avec la constitution civile du clergé, là, il y a eu une vraie rupture. Il y a eu le concordat pour raccommoder les choses. Après, il y a eu toute l'histoire du 19e siècle.
1: Et encore, c'est Napoléon qui couronne Joséphine. Ce n'est pas le pape.
0: Il y a 1905, séparation de l'Église et l'État. Tout ça, c'est très, très, très problématique. Et encore aujourd'hui, pour faire simple, la laïcité à la française, c'est pas quelque chose qui est très facile à encaisser du côté de Rome. Et en même temps, on sent bien que Léon XIV, par exemple, a beaucoup d'attention pour la France, pour ce qui s'y passe, pour les nombreux baptêmes de jeunes en particulier. Il y a un nouvel élan missionnaire, en quelque sorte, qu'il appelle d'ailleurs à encourager, à développer, évidemment. Mais je pense qu'il ne faut pas opposer François et Léon XIV sur le fait de leur rapport à la France, même si le François n'a pas voulu faire des grands voyages. En plus, le pape François, on connaissait très bien la littérature française. Mais en tout cas, il est certain que ce qui se passe aujourd'hui en France, avec une espèce, peut-être, espérons-le, peut-être un peu prétentieux, mais une espèce de créativité, justement, nouvelle, dans une société très sécularisée, avec cette laïcité un peu prégnante, ça intéresse, je crois, beaucoup le pape actuel.
1: Mais je crois que pour désamorcer les polémiques à venir, parce qu'on va en avoir absolument à la suite de la visite apostolique de Léon XIV, pour désamorcer, je dirais que la France est la France. C'est-à-dire qu'on a toujours eu le côté le gallicanisme, l'anticléricalisme, tout ça, ça fait partie de la France. Et en même temps, il y a cette piété. Et en même temps, tout le monde sera à genoux à Lourdes, si vous voulez. Donc, il ne faut pas opposer en disant « Ah, il y a une grande mystique qui arrive, mais en même temps, il y a un combat avec les laïcards ». Non, pas du tout. C'est un tout. Et ce tout s'appelle la France. Et il y en a un qui avait parfaitement bien compris ça, c'était le général de Gaulle, qui en parle très très bien dans ses mémoires, et qui fait que, ça me rappelle, le général de Gaulle, qui le dit très bien, la France est ce pays extrêmement particulier, extrêmement singulier, donc les polémiques, non, ça sera juste nous regarder dans le miroir. J'aimerais terminer cette émission par un texte fondamental que vous avez, que nous avons beaucoup aimé et présenté ici à cette antenne, c'est Magnifique Humanité, l'encyclique de Léon XIV.
0: Oui, surtout que vient de paraître une édition commentée qui est vraiment un outil de travail que je recommande à nos auditeurs. C'est fait par, en particulier, les jésuites du CERAS qui ont l'habitude de commenter, donc quelques temps après, le temps de travailler et le temps de faire des réunions de concertation, avec d'ailleurs la conférence des évêques de France. C'est relativement officiel, mais c'est un outil de travail formidable pour la lecture personnelle de l'encyclique et un travail de groupe, par exemple. On a beaucoup encouragé à lire cette encyclique parce qu'elle est magnifique, mais là, on a en plus beaucoup d'éléments. Cette encyclique reparcourt toute la doctrine sociale de l'Église. On a beaucoup d'explications, beaucoup de références, ça enrichit la compréhension qu'on peut avoir de ce texte. Donc ça s'appelle « Magnifique Humanité », l'encyclique, c'est Léon XIV. C'est publié aux éditions Loyola, en particulier donc Loyola Cerf.
1: Alors ça, c'est pour les pros, parce que moi, je continue de dire, prenez l'encyclique du pape en livre de poche pour le lire sur la plage, parce que la clarté du texte, la clarté de l'expression, du style, fait que ça se lit comme un roman. Et moi, j'ai lu ça avec... j'ai dévoré ça en deux soirs. On ne pose pas le livre sur la table en disant qu'est-ce qu'il a bien voulu dire. Et on comprend que l'on est quand même dans un moment avec l'IA. Mais il dit un moment. Vous savez, je parle de l'IA, mais je pourrais parler de la prochaine technologie qui vient après. C'est surtout ce capitalisme terrible qui fait que les très riches deviennent encore plus très riches et que les pauvres deviennent encore plus nombreux. Et comment la technologie actuelle va contribuer à ça, ça le pape s'y oppose, d'où la doctrine sociale de l'Église qu'il reprend. Mais faut bien comprendre que on est devant un moment où on a un pape qui secoue vraiment le clocher en disant attention, et il sonne presque le tocsin, attention, et en même temps il ne va pas contre la modernité ni le progrès. Mais le progrès, ce que je disais tout à l'heure dans son mot qu'il disait, c'est ensemble. Et s'il n'y a pas ce ensemble, le progrès n'existe pas, puisqu'il ne fait que l'enrichissement de quelques-uns.
0: Je défendais juste l'édition. Ça n'est pas pour les pros, à mon avis.
1: Christophe, bon, si alors allez-y.
0: Non, mais parce que je veux dire, même
1: c'est Loyola, c'est les Jésuites. Non, on en a besoin.
0: Mais bien sûr, maintenant, si je vous demande comme ça, brûle pour point, de définir la subsidiarité. Ben, c'est pas si simple que ça, vous allez bien sûr vous en tirer. Mais bon, je prends le glossaire paradigme technocratique. Ah bon, de quoi s'agit-il exactement? Développement humain intégral, de quoi on parle? C'est pas mal d'avoir un glossaire, d'avoir des gens qui ont déjà bien travaillé la question et qui vous donnent des clés pour mieux comprendre. Donc, je suis d'accord, c'est une lecture très facile, entre guillemets, parce qu'il n'y a pas de jargon, mais c'est bien de pouvoir l'enrichir un peu, il me semble, avec... des réflexions de spécialistes.
1: Alors, pour savoir ce que Léon XIV a sous le capot de Robert Francis Prévost, la charge et l'autorité du prieur local dans l'ordre de Saint-Augustin, la force de l'évangile, la foi chrétienne en 10 mots aux éditions du Cerf, Parole pour jeunesse aux éditions Artege, la grande biographie, vous en avez parlé.
0: Oui, Élise Anne Allen aux éditions Artege.
1: Eh bien, on lira ça. Merci Jean-François Rode, merci Jean-Paul Lérine pour la réalisation, Thierry Stenner, François Dieudonné, Philippe Alpeuch et Camille Meyer pour la réussite technique de notre rendez-vous. Grand merci à Catherine Ségouffin pour qui m'aide tant à préparer ces émissions. Demain, c'est vendredi, les Vêpres à Notre-Dame remplaceront l'émission cinéma et lundi, la suite du voyage du pape remplacera notre rendez-vous théâtre. Alors, j'aurai la joie de vous retrouver mardi où je recevrai Véronique Ovaldé. D'ici là, soyez heureux, c'est urgent. Simon, on se voit aux Champs-Élysées ou vous restez dans les studios vous...
3: On se voit aux Champs-Élysées et on reprendra encore le clip officiel.
1: Oui.
3: Allez, répétez en studio dans le bureau.

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1: il est 3h. 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
2: 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Aujourd'hui avec la voix de mon invité en résonance avec une héroïne disparue. Et oui, il est colombien, né à Bogota, étudiant à Paris. Il est devenu l'un des écrivains les plus importants de l'Amérique latine. Dans ce dernier livre, Les noms de Felisa, qui paraît au Seuil, il raconte avec émotion le destin d'une femme hors du commun. Dans ce roman vrai, on croise Zadkine, le Paris des années 60 et 80, le grand Gabriel Garcia Marquez, tandis que l'auteur fait résonner l'histoire tragique de Felisa. Bonjour, Juan Gabriel Vasquez.
3: Bonjour.
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2: Merci d'être avec nous sur RCF Notre-Dame. Dans cette rentrée littéraire, vous publiez un merveilleux texte, hein, tout entier consacré à Felisa Burstein. C'est difficile à dire comme nom. Et à écrire aussi. Sculptrice colombienne et un peu française pour avoir séjourné et étudié à Paris. On voit avec vous son destin, vous allez nous raconter son parcours, mais ce qui frappe sans prévenir, c'est sa mort brutale dont vous avez fait le récit. Elle a 48 ans, expliquez-nous.
3: Oui, c'est la naissance du livre. Le jour où j'ai trouvé un article de Garcia Marquez, un article de Gabriel Garcia Marquez, donc le grand écrivain colombien, qui était aussi un journaliste, qui avait son article d'opinion très lu. Et il a consacré un de ses articles en janvier 82 à cette femme qui venait de mourir. Donc il commence avec ces mots, il dit plus ou moins, la sculptrice colombienne Felisa Burstein est morte de tristesse à Paris vendredi dernier. En fait, elle est morte en face de lui. Il partageait, il venait de s'asseoir dans un restaurant russe.
2: À Paris.
3: À Paris, à Montparnasse. Un restaurant russe qui existait à l'époque, Dominique. Et elle a demandé où étaient les toilettes. Et quand elle revenait des toilettes, elle s'est assise. Elle a eu un infarctus. Elle est morte là. Et Garcia Marquez, donc, écrivait qu'elle était morte de tristesse en 82. Moi, j'ai lu ça, j'ai lu cet article en 82. J'ai lu l'article en 96, je venais d'arriver à Paris. Et j'avais 23 ans, je voulais faire des romans. Mmh. Et je me suis demandé immédiatement...
2: Ce que vous avez fait d'ailleurs, mais pas celui-là tout de suite.
3: Exactement, exactement. Mais je commençais à peine à trouver mes obsessions, mes influences. J'avais que la vocation, disons, l'envie de faire des livres. Mais je n'avais pas aucune idée de comment on fait un livre, comment on fait un roman.
2: Et en 96, donc ?
3: Oui, je trouve cet article, je tombe sur les mots « morte de tristesse » et je me demande pourquoi. Pourquoi est-ce que c'est possible de dire quelque chose comme ça ? C'est pas un diagnostic de médecin, bien sûr, mais c'est pas non plus un diagnostic de journaliste, c'est un diagnostic de l'imagination. C'est un romancier qui parle. Et je me suis dit, il y a là une sorte d'imagination de la vie intérieure de quelqu'un d'autre qui m'intéresse. Ensuite, j'ai oublié l'histoire de Felisa. Je me suis mis à faire des romans, j'ai publié un roman qui s'appelle Les Dénonciateurs, puis un autre, jusqu'à ce que j'ai compris que la vie de Felisa, il fallait la raconter sans rien inventer, parce qu'elle était tellement puissante que...
2: Et pourtant, sa vie est comme un roman.
3: Voilà, exactement. Donc, c'était, le défi pour moi, c'était d'apprendre les stratégies littéraires pour raconter avec le langage de la fiction... une vie réelle, sans rien inventer, mais la fiction entre dans le roman d'une autre façon.
2: Il faut dire, sa vie est effectivement quasi romanesque. Même sa naissance commence d'une manière assez aussi spectaculaire, j'ai presque envie de dire.
3: Oui, parce qu'elle est née en exil. Elle est née à Bogota, par accident, parce que ses parents, juifs polonais, était allé en Colombie pour visiter un ami. Un ami à qui il s'avait aidé à échapper des autorités britanniques en Palestine. Et ils étaient là à Bogota par accident lorsque Hitler est monté au pouvoir. Et ils se sont dit, ça c'est une mauvaise nouvelle, on va rester ici. Et c'est pour ça que Félix est né à Bogota. Malgré ça, il se sentait plus colombien, plus colombienne que n'importe qui.
2: Alors, il faut vraiment lire votre livre pour avoir tous les détails de cette vie extraordinaire, malgré tout, de Felitza. On peut dire simplement aussi qu'elle décide d'aller en France pour étudier la sculpture aussi, très vite.
3: Oui, elle décide d'aller en France pour échapper à sa famille, échapper aux obstacles que sa famille lui avait mis devant pour empêcher qu'elle soit... la femme qu'il voulait être, qu'elle soit artiste, qu'elle soit libre, en quelque sorte, ça c'est un résumé très très vite fait. Mais elle voulait être artiste. Et elle est tombée amoureuse d'un poète, un jeune poète colombien magnifique, qui était lui aussi marié, Jorge Gaitán Durán. Et ils s'échappent tous les deux ensemble.
2: C'est un amour fou.
3: C'est un amour fou. Pour venir au Paris des années 50, qui était plein de latino-américains, tous exilés des dictatures latino-américaines. Il y avait une anecdote magnifique dans laquelle García Márquez raconte qu'il était ici, je crois que c'était 1956, il était ici, il habitait dans une chambre de bonne, rue Cujas, et de temps en temps, il y avait une fenêtre qui s'ouvrait et une voix en espagnol latino-américaine qui criait « L'homme est tombé ». Et tous les latino-américains allaient à la fenêtre pour savoir si c'était leur homme, le dictateur.
2: C'est-à-dire quel dictateur,
3: voilà,
2: de quel pays était tombé. Là, elle va croiser Zadkine, elle est même son élève à un moment, à Montparnasse.
3: Oui, elle apprend avec Zadkine.
2: Voilà, elle rencontre Giacometti aussi, elle croisera plus tard César. Elle fait vraiment partie de ce milieu.
3: Oui, c'est l'apprentissage qu'elle fait. Elle apprend... À faire des figures en pierre, en marbre, en bronze, en plâtre, avec Zadkine. Après, elle fait un voyage très rapide en Colombie, et elle rentre à Paris, elle cherche Zadkine, et lui dit, je n'ai pas de fonderie chez moi, je n'ai pas de montagne de marbre, qu'est-ce que je fais? Il lui a dit...
2: Chez moi, c'est-à-dire en Colombie?
3: Oui. Mm-hmm. Zadkine répond, changer de pays. Mais... elle ne voulait pas changer de pays. Elle se sentait colombienne à un point un peu fanatique comme ça. Et donc, elle est rentrée en Colombie pour travailler avec ce qu'elle avait sous la main. Et c'était des déchets, des matériaux bruts, pauvres. Et c'est avec ça, et avec les leçons donc, de César, qu'elle a commencé à faire son œuvre.
2: Et voilà une œuvre qui va être très développée, même si... corrigez-moi si je me trompe, mais j'ai l'impression qu'il n'y en a pas d'œuvres de Felisa dans les musées parisiens ou français.
3: Écoutez, je ne suis pas sûr. Je crois que non. Il y a dans la Tate de Londres, il y a dans quelques autres endroits en Europe, mais je n'ai pas trouvé des œuvres de Felisa en France. Mais je suis
2: peut-être
3: pas...
2: dans les collections privées.
3: C'est ça.
2: C'est possible.
3: C'est ça.
2: Alors,
3: oui.
2: En tout cas, elle a une vie, là aussi, avec des épreuves qui la frappent. Cet amour du poète va se finir brutalement. Qu'est-ce qui se passe?
3: Le poète qui rentrait de Paris en Colombie était dans cet avion d'Air France qui s'est accidenté en Guadeloupe en 1962. Et ce poète, qui était vraiment l'amour de la vie de Felisa, est mort dans cet accident.
2: Ce qui l'a frappé énormément.
3: C'est un des coups les plus forts qu'elle a reçu dans sa vie. Dans la même année, son père est mort. Alors, c'était une année horrible pour Felisa Burstyn. Et je crois que ces coups de la vie lui ont fait beaucoup de mal. On minait ses résistances, en quelque sorte.
2: Et malgré tout, elle va se marier avec Larry, un Américain calme, posée, suffisamment fortunée aussi pour s'occuper d'elle. Ouais. Là, pour le coup, c'est pas non plus un moment très très joyeux pour elle pour autant.
3: Bah, c'était son premier mariage, c'était son premier mari, Larry l'Américain, qui ne voulait pas qu'elle soit artiste, qui lui empêchait de voir des artistes, de faire partie du milieu artistique en Colombie, et qui à un moment réagit d'une façon violente et lui casse la main avec un coup de poing pour empêcher qu'elle soit
2: sculptrice.
3: Et c'est le moment où elle décide de le quitter. De quitter Larry et de renoncer en quelque sorte à ses filles, avec toute la douleur du monde, mais c'était ou ça ou sa liberté. Oui.
2: Mmh. Donc les trois filles restent avec leur père. Oui. Grâce à vous, on a à notre disposition aujourd'hui un extrait, un très très rare extrait de la voix de Feliza. On va écouter ça tout de suite.
4: Díganos, ¿es esta exposición en el mismo material de las anteriores?
5: No, esto es totalmente distinto. Esto es acero inoxidable. Como usted recordará, las otras eran en chatarra, de hierro. Esto es una cosa completamente distinta.
4: Cuéntenos, por favor, ¿cuáles son las características de las obras que ahora expone?
5: Es que es un solo tema, la característica, que es lo que me interesa a mí. Es un solo tema llevado en varias formas. Es como una sonata con...
2: Voilà, le son est d'une qualité. Enfin, voilà, c'est une pièce d'archive, hein, oui. Vraiment. Qu'est-ce qu'elle dit en deux mots ?
3: Le journaliste essaye de lui faire expliquer qu'est-ce qu'elle propose avec sa nouvelle exposition. Et à mon avis, elle essaye de ne pas expliquer.
2: Elle essaye de ne rien dire.
3: Voilà. C'était sa personnalité. Elle parlait avec cette voix timide, un peu de jeune fille rangée.
2: Alors que dans votre livre, vous reprenez un entretien qu'elle a donné, où là, on voit aussi, il y a une forme d'espièglerie, elle joue avec le journaliste pour ne pas lui répondre, pour effectivement tourner autour des questions, en révélant le moins possible.
3: Oui.
2: Elle n'aimait pas
3: elle s'exprimer était... Si, mais elle était très consciente de la résistance qu'elle éveillait chez les journalistes. Et elle ne voulait pas la prendre comme ça. Elle voulait se rébeller un peu. Elle voulait, grâce au sarcasme, à l'ironie, essayer aussi de faire face, disons, à la position que le journaliste avait envers elle. Ce sont deux interviews que j'ai... écrit dans le roman, qui n'existaient pas, qui prennent deux ou trois réponses extrait. Qu'elle a données, mais qui sont des interviews inventées par la liberté du romancier. Mmh. Mais c'est ce que j'essayais de faire, c'est de lire toutes les interviews disponibles de Feliza pour savoir comment elle parlait et pour trouver ce ton sarcastique, difficile, réticent qu'elle avait vers les journalistes. Elle parlait comme on vient de l'entendre, avec cette voix très aimable, mais en vérité, c'était une femme très forte qui avec cette voix, disait des grands mots partout. García Márquez disait souvent qu'elle parlait comme un marin. Et donc, c'était une femme contradictoire, difficile à figer et fascinante.
2: Très engagée aussi, hein, on va le voir, on va en parler.
3: Oui.
2: Politiquement. Et puis aussi pour la défense des femmes.
3: Oui.
2: Et là, simplement, déjà, sa façon de sculpter, hein, oui. Des grandes pièces, des pièces monumentales, par moments, c'est aussi cette volonté de défendre de la place de la femme.
3: Oui, et ça aussi, ça éveillait l'antipathie, presque, du monde artistique colombien, qui était très masculin, et qui lui reprochait de travailler comme un homme. Justement parce qu'elle travaillait avec des fers, avec des déchets. On lui accusait de ressembler à un mécanicien quand elle travaillait. Mmh. Et il y a une scène magnifique qu'on peut raconter dans le roman très vite, dans laquelle un journaliste lui demande s'il est consciente qu'on l'accuse de travailler d'une façon très masculine. Elle est là avec... son par-dessus en cuir, ses gants en cuir pour se protéger, sa masque pour protéger ses yeux. Et il demande au journaliste deux minutes, il va à la pièce d'à côté et il retourne exactement comme elle était avant, avec les gants, avec la protection, mais avec un collier de perles. Et elle demande au journaliste, comme ça c'est mieux, comme ça je suis plus fan.
2: On va continuer sur le parcours de Félissa dans quelques instants.

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2: On se retrouve aujourd'hui avec Juan Gabriel Vázquez pour son livre « Les noms de Felitza » paru au Seuil. Il y a ce destin extraordinaire de Felitza que vous nous racontez, Juan Gabriel Vázquez. Dites-nous un petit peu quel est le climat politique à l'époque. Alors on sait que la Colombie traverse encore aujourd'hui des moments difficiles. À l'époque, là aussi, les tensions sont fortes.
3: Oui. Disons qu'à partir de 1959, quand, lors de la victoire de la révolution cubaine, toute la vie politique en Amérique latine est complètement changée. Et en Colombie en particulier, il y a des guérillas marxistes qui veulent faire la révolution, qui sont nés partout. Il y a des guérillas paysannes. Il y a aussi une guérilla urbaine qui s'appelait le M19 et qui est née au début des années 70. Elle est devenue vraiment très puissante, une vraie menace pour l'ordre et l'équilibre du gouvernement colombien, qui donc a passé des lois. Un président élu en 78, qui s'appelait Julio César Turbay, a passé des lois très restrictives qui chassaient tout ce qui semblait plus ou moins de gauche, qui persécutaient de façon injuste des journalistes, des écrivains, des artistes qui avaient des sympathies donc de gauche ou des sympathies pour la révolution cubaine. Et Felisa,
2: on en parle justement parce que Felisa, elle fait partie, elle est résolument de gauche, mais en même temps, elle refuse d'être étiquetée, d'entrer dans une organisation.
3: Oui, elle était résolument de gauche. Elle était sympathisante de la révolution cubaine. Elle travaillait avec des portraits.
2: Elle allait à Cuba.
3: Elle allait à Cuba, souvent. Elle travaillait avec des portraits de Fidel Castro et du Che Guevara.
2: Dans son atelier.
3: Dans son atelier. Mais en même temps, elle était proche des politiciens de droite. Elle avait des amis conservateurs. Un candidat conservateur à la présidence avait lancé sa campagne chez elle. Donc c'était une femme qui bougeait dans plusieurs mondes à la fois, qui rejetait la violence, l'usage des armes dans la révolution. Et ça faisait partie de la doctrine de gauche colombienne à l'époque. La légitimité de la violence, elle ne partageait pas cette opinion. Alors ça la mettait... elle n'était pas à l'aise dans l'orthodoxie de gauche en Colombie.
2: Mmh. N'empêche que malgré tout, elle est quand même contrôlée à la descente d'un avion un jour, en 1981. Oui. Perquisition, accusation... Il ne lui reste plus qu'à fuir.
3: Elle a été arrêtée, donc. Elle a été accusée à tort d'être le courrier entre la guérilla colombienne et les Cubains. Et son ami, Gabriel García Márquez, avait subi un peu la même destinée quelques mois auparavant. Il avait dû quitter la Colombie parce qu'il était lui aussi persécutée par le gouvernement. Et Felisa a suivi ses pas. Elle est allée, elle a dû, après sa libération, après sa torture psychologique, au moins, elle a dû aller au Mexique, habiter avec García Márquez quelques mois avant de venir à Paris avec l'intention de renouveler sa vie, de réinventer une autre vie.
2: Et on retrouve la scène du début, effectivement, de sa mort brutale. Elle se réfugie à Paris et puis il y a son mari, Pablo.
3: Oui.
2: Qui est très important dans votre livre, qui est aussi le témoin privilégié.
3: C'est ça. Il est important dans les livres parce qu'il est un personnage important, mais aussi parce qu'il est mon témoin principal. C'est ma source principale. D'un point de vue, le défi technique du roman, c'était faire entrer dans la même structure, dans le même livre, l'histoire des derniers jours de Felisa, racontée à moi par son mari, Pablo Leiva, et le reste de sa vie, que j'ai trouvé grâce à des enquêtes, à d'autres témoins. Mais cet équilibre entre la façon dont il la voyait et ses mémoires à lui, qui étaient fascinantes, et la biographie de Felisa que j'ai trouvée dans mes recherches, c'était les deux histoires qu'il fallait maintenir en même temps.
2: Vous racontez d'ailleurs, hein, c'est important dans le livre, vous reconstituez cette dernière journée, même à travers des petits détails sur des courses ou des choses comme ça.
3: Oui.
2: Y a un petit air de Modiano dans votre roman où on se promène de rue en rue. Vous jouez beaucoup sur la géographie.
3: Vous ne savez pas à quel point c'est un compliment que j'apprécie, parce que j'adore Modiano et j'adore en lui la relation avec les espaces physiques où se passent les trames de ses livres. Je crois que j'ai lu une ou deux fois Dora Bruder pendant l'écriture du roman. Mais aussi la rue des boutiques et quelques autres livres pour essayer de m'approprier
2: cette période et cette géographie.
3: Et la géographie parisienne, qui était la mienne, parce que c'est une ville que je connais, que j'aime.
2: Quand vous étiez étudiant ?
3: Quand j'étais étudiant, j'écris aussi le roman ici, à Paris.
2: D'accord.
3: Et c'était très important de ne pas tomber dans le livre, dans les clichés de Paris comme ville littéraire qui m'a toujours fait peur.
2: En même temps, il y a un clin d'œil, rue de Bièvre, ils sont installés.
3: Oui, bah, c'est ça c'est la vérité. Ils se sont installés rue de Bièvre en face de Mitterrand, en face de la maison.
2: Qui était tout juste élu président à ce moment-là.
3: Oui, voilà. Voilà.
2: Cette période que vous racontez.
3: Et qui, très probablement, a beaucoup aidé Félix, parce que García Márquez, il était un admirateur et un ami de García Márquez, et par l'intermédiation de García Márquez, on croit tous que Mitterrand a beaucoup aidé Félix dans ses premières journées difficiles à Paris.
2: On va pouvoir discuter aussi encore de cette, vous l'avez déjà un peu abordé, cette question de savoir comment on retranscrit la vérité la réalité dans une fiction.
3: Oui.
2: Comment on peut reconstituer, si vous voulez bien lire un passage
3: avec
2: de votre
3: plaisir.
2: Livre. Voilà, je vous passe le livre. À partir d'ici, vous tournez la page pour les trois dernières lignes derrière.
3: Très bien. On y va. Pendant des mois, on la vit disparaître dans cette partie du garage et ne pas s'en sortir avant des heures. Le visage noirci par la fumée des soudures, la peau rougie par la chaleur. Après les boîtes de conserve, elle s'intéressa à des pièces de ferraille plus importantes. C'était le plus beau moment de sa journée. Elle était seule, vêtue d'un tablier de mécanicien automobile et d'un masque pour se protéger les yeux, songeant à César, mais pestant aussi contre lui en assemblant des écrous, des bougies, des câbles et des engrenages afin de créer des formes hostiles aux angles durs et aux arêtes coupantes, si rouillées qu'on avait peur de les toucher, auxquelles elle donnait des titres d'une extrême délicatesse. Une fleur, pleine lune, fillette joyeuse. Ceux qui passaient voir ses œuvres, ignorant qu'elle les avait réalisées en toute innocence et débordante d'enthousiasme, inspirée par certaines trouvailles techniques et le désir ludique d'unir des éléments auparavant séparés, se demandaient si elles se payaient leur tête et, si oui, en quoi consistait la plaisanterie.
2: Merci beaucoup, Juan et Gabriel Vasquez, de ce petit extrait de votre livre qui décrit Félixa dans son atelier.
3: Oui.
2: Est-ce que dans ce travail, parce que vous avez passé de longs mois, j'imagine, avec Félixa, à reconstituer, à voir les lieux, puisque vous avez
3: des
2: écrit
3: années.
2: À Paris,
3: oui.
2: des années même, effectivement,
3: oui.
2: Est-ce que vous avez été, l'une ou l'autre fois, débordé par l'émotion ?
3: Ah, très bonne question. Je crois que, à plusieurs moments, oui. C'est vraiment très difficile de faire cet effort de l'imagination... de la réalité psychologique, de la réalité émotionnelle d'une autre personne sans parfois perdre ou voir s'effacer la distance qui nous sépare d'elle. Le vrai projet d'écrire un roman sur Félixa Burstyn est né pour moi en 2013, donc des années après la découverte de son personnage.
2: Après la chronique de García Márquez.
3: Oui,
2: 80,
3: oui.
2: Vous nous en parliez, 96.
3: 96
2: le temps
3: oui.
2: passe.
3: Oui, voilà, c'est ça. J'ai fait d'autres romans. En 2013, j'écrivais un roman qui s'appelle en français Les Réputations. sur un caricaturiste politique qui, d'un moment à l'autre, sur ma page, commence à faire un dessin sur Félix Obulstein. Elle est revenue comme ça des fonds de ma mémoire. Et là, je me suis dit, oh là, c'est vrai, elle était là. Et c'est là que je commence à considérer réellement le projet d'écrire sur elle. Elle ne m'a pas abandonné un jour depuis ce moment de 2013.
2: Ce travail d'écriture, vous allez nous en parler dans quelques minutes.

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2: Juan Gabriel Vasquez, vous avez aussi consacré un livre à ce rapport entre la fiction et la réalité dans Traduction du Monde, oui. Un livre qui est paru au Seuil l'an dernier. Comment, effectivement, vous tournez un peu autour de cette question depuis le début de notre entretien, effectivement. Il y a une responsabilité de l'écrivain.
3: Oui, dans le dernier livre, donc celui sur Felisa, mais aussi dans celui d'avant, qui s'appelle une rétrospective, en français, j'ai essayé d'utiliser le langage de la fiction, les stratégies de la fiction, pour raconter des vies réelles. Et ça change tout. D'abord parce que j'ai la responsabilité, comme romancier, de dire la vérité, de dire toute la vérité, de donner à mes personnages l'ambiguïté, les contradictions, d'empêcher que le roman devienne une sorte de correction de la vie, comme on voudrait tous faire des corrections de nos vies. Mais aussi parce que j'ai voulu mettre en scène avec ces livres, et en particulier avec celui-là, Les Noms de Felisa, l'acte d'imaginer quelqu'un d'autre. Le roman donc commence avec moi comme narrateur, qui, des différentes façons, dans les 5 chapitres du livre, invite le lecteur à l'acte d'imaginer quelqu'un d'autre, à l'acte d'habiter la réalité, comme je disais avant, psychologique, émotionnelle, morale, d'une personne qui a vraiment existé. Et ça change la distance éthique qu'on a avec le sujet. On n'a pas la même liberté que si on invente tout. Mais je crois qu'il y a des possibilités de connaissance d'une autre personne qui sont magnifiques et qui sont propres au roman. Une biographie n'aurait pas pu raconter les choses que je raconte dans ce roman.
2: Vous travaillez donc, là aussi, c'est l'art, il y a celui de Felisa, la sculpture, mais aussi l'écriture, ce que vous faites, et vous écrivez, alors je ne sais pas si c'est vous qui parlez ou si c'est Felisa, l'art n'a aucune mission, et s'il en a une, c'est qu'il est médiocre.
3: C'est elle qui parle. Mais je suis d'accord.
2: Page 222, on pourra s'y reporter. Effectivement, l'art n'a pas de mission.
3: Disons que je fais beaucoup de confiance à l'utilité de l'art. Je crois que l'art sert à quelque chose et je me révolte contre l'idée que l'art est inutile. L'art est un moyen de connaissance qui nous donne des informations essentielles sur notre vie. Seulement, il se trouve que dans un roman, par exemple, ce sont des informations qui ne sont pas, qui n'appartiennent pas au royaume des faits concrets, mais qui sont des informations ambiguës, ironiques. Le roman est un territoire de l'ambiguïté par excellence.

0: la découverte de l'autre que nous permet un roman. Mais je crois aussi que à partir du moment où un roman veut être utile, ça devient inutile. C'est parce qu'il ne veut pas servir à quelque chose qu'il devient nécessaire et utile.
1: C'est un peu la même chose peut-être pour la sculpture. Quand Felitza fait un monumental Gandhi, qui est là au cœur de Bogota, c'est comme une provocation et en même temps, c'est d'abord une œuvre d'art.
0: Voilà, voilà. Une œuvre d'art comme celle de Felisa est tout d'abord un lieu de rencontre des interprétations diverses, des opinions diverses. Ce n'est pas un message qu'elle veut donner, mais ouvrir la possibilité qu'on discute sur quelque chose ou qu'on ressente quelques émotions. Et c'est assez.
1: Et là, vous, dans votre livre, vous montrez bien toute la réflexion que porte Felitza, mais en même temps, vous la montrez aussi, j'ai presque envie de dire, dans son quotidien, dans les petites choses. Et vous allez jusqu'à dire aussi qu'elle aimait les gens, elle séduisait tout le monde avec sa bonne humeur. C'était finalement, on en parle depuis tout à l'heure, mais quelqu'un de très abordable.
0: Oui, je crois que c'est une des raisons pour lesquelles son personnage m'a fasciné. Au tout début, quand j'ai commencé à découvrir sa personnalité, c'était qu'elle était célèbre pour son rire. Sa façon de rire a été le sujet des sonnets que le poète colombien écrivait. Et le fait que cette femme, célèbre pour sa façon de rire, sa manière de rire, était morte de tristesse, il y a là une contradiction essentielle qui a capturé mon imagination.
1: Voilà. Et vous n'avez toujours pas résolu cette question?
0: La résolution, c'est les 300 pages du roman. Je ne peux pas l'expliquer d'une autre façon. La réponse à la question « Est-elle morte de tristesse ?» c'est les 300 pages du roman.
1: Et on sent aussi que vous montrez comment la sculpture est quelque chose d'essentiel, de vital pour Felitza. Elle donne cette définition de la sculpture contemporaine n'a pas de limites, pas de règles. Elle nous propose des milliers de possibilités surprenantes. C'est ça qui m'émeut, n'est-ce pas? Expérimenter, élaborer des pièces novatrices n'ayant jamais existé auparavant, voilà ce qui me motive. Elle est partie bien vite, trop vite.
0: 48 ans, oui. Elle avait encore beaucoup de choses à nous donner.
1: Elle a vraiment, elle a été, on l'a dit, dans l'atelier de Zadkine à ses débuts, elle est restée dans cette mouvance de Montparnasse, du Paris artistique.
0: Non, je crois qu'elle a gardé des relations, mais non, dans les années 60 et 70, elle est restée en Colombie, elle voulait être, comme je disais avant, elle voulait être colombienne. Il y a un moment dans le... dans les dernières années de sa vie, où un journal a fait une sorte d'enquête et a demandé aux artistes colombiens dans quelle ville ils voudraient vivre. Et Felisa était la seule qui a dit à Bogota. Donc, elle avait une relation particulière et importante avec les espaces de la ville. Ses sculptures étaient des grands formats et ça méritait, disons, la scène d'une grande ville comme Bogota pour y être, pour y exister. Donc c'était une femme qui avait une relation très forte avec la Colombie et elle était cosmopolite en même temps et elle parlait très bien l'anglais, le français, etc. Mais elle a pris une certaine distance avec la vie à l'étranger pendant quelques années. Et elle est retournée à Paris comme exilée politique pour des raisons de force majeure. Voilà.
1: Je ne sais pas si c'est Roré, c'est le poète peut-être qui dit « Il faut partir, toujours partir.
0: Oui.
1: On ne peut revenir nulle part si on n'est pas déjà parti. »
0: Oui, c'est ça. C'est ça.
1: C'est...
0: Il dit ça à Felisa dans une scène du roman.
1: On sent que ça peut marquer Felisa parce qu'effectivement, déjà sa naissance, on l'a vu tout à l'heure, est une forme d'exil.
0: Oui.
1: Elle se retrouve à Paris et c'est effectivement dans cette situation.
0: Oui.
1: Il y a quelque chose d'instable chez elle ou au contraire quelque chose qui cherche un appui fort

0: Je crois qu'il
1: y a chez elle une instabilité, certainement, mais il y a aussi le monde dans lequel elle vit. L'instabilité du monde latino-américain qu'elle a vu et du monde colombien qu'elle a vu fait partie des forces qui donnent forme à sa vie. Et moi, j'étais très surpris, en quelque sorte, de voir ce parallèle entre les deux moments où elle est venue à Paris, dans les années 50 et en 1981. Dans les deux moments, Paris était une ville d'exilés latino-américains. Parce que dans les deux moments, l'Amérique latine était couverte de dictatures militaires. Dans les années 50, il y avait Batista au Cuba, il y avait au Venezuela, au Guatemala, il y avait des dictatures. Et en 81, il y avait Pinochet à Chile, Videl en Argentine, la dictature brésilienne était toujours là. Donc, dans les deux moments où Félix a eu une relation forte avec Paris, la ville était une ville d'exilés. Qu'est-ce que ça veut dire? Je ne sais pas, mais c'est énormément éloquent comme coïncidence.
0: J'ai retrouvé une citation qui répondrait peut-être à cette question de Garcia Marquez. Lorsqu'il est reçu, lorsqu'il reçoit son prix Nobel à Stockholm, il dit « En dépit de tout ceci, face à l'oppression, au pillage et à l'abandon, notre réponse est la vie. Ni les déluges, ni les pestes, ni les famines, ni les cataclysmes, ni même les guerres éternelles à travers des siècles et les siècles n'ont réussi à réduire l'avantage tenace de la vie sur la mort. »
1: Oui, c'est un beau discours. C'est un des meilleurs des prix Nobel, je crois.
0: Vous êtes tout à fait objectif, peut-être.
1: Oui, voilà, c'est ce que je ne suis pas. Mais c'est vrai, c'est vrai. Je crois que la littérature latino-américaine a toujours essayé d'explorer cette tension entre le besoin de vivre et l'extrême violence parfois de nos réalités. La littérature colombienne en particulier, et je suis parfaitement conscient d'écrire dans cette lignée, on va dire, et avec cette obsession, a toujours essayé de trouver les pourquoi de la violence. À partir de Garcia Marquez, lui-même a fait un article très beau en 59, si je ne me trompe pas, où il disait que les écrivains colombiens qui avaient essayé de raconter la violence politique des dernières années s'étaient trompés de méthode, parce qu'il avait voulu regarder la violence en face. Et il a dit, j'ai trouvé chez Albert Camus, cet écrivain français, et dans un roman qui s'appelle « La peste », la méthode qu'on devrait utiliser, la méthode indirecte de parler sans parler. Voilà, c'est comme ça. L'histoire d'une famille de la littérature colombienne a toujours été comment raconter la violence.
0: Ça reste malgré tout un combat, un combat que menait Félix de façon peut-être plus discrète, en tout cas à travers les sculptures. Est-ce qu'on peut estimer effectivement qu'il y avait quelque chose dans son art, dans la pratique de son art, de la provocation ou simplement...
1: Il y avait toujours de la provocation, oui, parce que ça faisait partie de son tempérament. Mais il y avait aussi une quête très personnelle de liberté. Elle s'est battue toute sa vie pour se définir à elle-même selon ses propres termes. Et sa sculpture faisait partie de la définition qu'elle voulait donner d'elle-même.
0: On arrive, on a bien avancé à la découverte de Félix, mais on a encore des choses à se dire.
1: Oui.
0: On se retrouve dans quelques instants.

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2: 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Eso es de la literatura colombiana.
3: Gabriel García Márquez qui définit la littérature colombienne avec beaucoup d'humour. Allez, en deux mots, dites-nous, petite traduction de cette intervention.
4: Ah, c'est impossible à traduire. c'est un poème, il disait par cœur, parce qu'il le connaissait par cœur, un long poème de José Manuel Marroquín, qui est très utile pour comprendre un peu le sorte de pays qu'est la Colombie. Il était président de la Colombie entre 1900 et 1904 et poète. Mmh. Et un poète assez créatif. Et ça, c'est un poème qui joue avec les mots.
3: On sent quelque chose d'espiègle, hein, déjà dans la façon dont il le prononce.
4: Oui, oui.
3: Et effectivement, avec des figures animales un petit peu, c'est ça, si j'ai bien compris.
4: Donc, il change, disons, le régime grammatical des mots. Et au lieu de dire « maintenant que les chiens aboient », le poème dit « maintenant que les abois chiennent ». Et comme ça avec le reste. Donc c'est un jeu, c'est un poème d'amour, d'un homme qui chante à la femme qu'il aime sous sa fenêtre. Mais c'est juste une opportunité pour jouer avec le langage. Et il adorait ce poème.
3: Ça rejoint peut-être ce que vous disiez tout à l'heure sur la façon indirecte de, oui, de dire les choses, parce que là, il y a une sorte de dérision aussi.
4: Ah, c'est très intéressant ça. Oui, je crois bien. En tout cas, je ne sais pas si on reconnaît ça souvent, mais García Márquez, les œuvres de García Márquez sont pleines d'humour. Il aimait les jeux de langage, il aimait se moquer du monde.
3: Rien que dans sa tenue, quand il va recevoir le prix Nobel.
4: Là, c'est une sorte de statement, de cri de
3: où il reprend
4: l'indépendance caraïbe. Voilà. C'est un costume des Caraïbes traditionnel et assez et très élégante, mais aussi en quelque sorte rebelle. Il voulait dire je viens de là.
3: On sent pour Gabriel García Márquez qui a marqué aussi toute la littérature,
4: oui,
3: de l'Amérique latine.
4: Oui, de l'Amérique latine
3: et au-delà.
4: Et au-delà. Moi, je crois que, sans s'exagérer, et là, je crois que je suis objectif
3: cette fois-ci.
4: Je crois que Cent ans de solitude est le roman le plus influent de la langue espagnole après Don Quichotte. Et on le voit si on voit la quantité des gens de toutes les traditions, de tous les continents qui ont dit sans Cent ans de solitude, j'aurais pas écrit mes livres. Il y a Patrick Chamoiseau dans les Caraïbes français, Peter Carey en Australie, Toni Morrison en Amérique, l'influence de García Márquez dans les livres de Salman Rushdie, écrivain indien et évidente, Ben Okri au Nigérien. Donc c'est vraiment une œuvre universelle comme on en trouve rarement.
3: Là, vous parlez donc de ce Nobel 82.
4: Oui.
3: Vous, quel est votre livre de référence, votre livre de chevet, celui que vous reprenez volontiers, que vous offrez peut-être?
4: Dans toute la littérature.
3: Le choix est difficile, ou alors vous allez...
4: C'est un choix difficile. Moi, j'ai... Si on parle de toute la littérature, moi, je vais tout de suite à... aux trois livres qui, pour moi, constituent la naissance du monde tel que je le comprends. C'est Don Quichotte de Cervantes, les tragédies de Shakespeare et les Essais de Montaigne. Je crois qu'avec ces trois livres, on invente l'être humain tel qu'on le connaît maintenant. Mmh. Et je n'arrête pas de les lire. Je les ai apportés demain derrière moi pour les lire tous les jours, comme... D'autres lisent la Bible.
3: Voilà une bonne lecture. Alors, on parle de lecture, aussi de l'écriture. À part l'écriture et la lecture, vous avez d'autres activités, passions, hobbies ?
4: Oui. Disons que la lecture et l'écriture sont les centres de ma vie. Mais si on parle des hobbies, des passions latérales comme ça, c'est fou la quantité de temps que je dépense pour le foot.
3: Pour le foot ?
4: Le foot.
3: Pour et jouer ou pour
4: non,
3: suivre
4: non, les j'ai, équipes. J'ai joué assez sérieusement quand j'étais jeune, mais je ne peux plus. Mais il y avait un joueur argentin qui était champion du monde en 86, Jorge Valdano, qui écrit sur le foot dans le journal El País, dans lequel j'écris, et qui le fait très bien. Et il dit, le football est la chose la plus importante des choses les moins importantes. Je suis d'accord.
3: Et vous êtes d'accord. L'écriture, on l'a dit, hein, c'est un besoin, une respiration, un devoir peut-être.
4: L'écriture est une vocation, est une façon d'être dans le monde. L'écriture est une réponse à des questions qui ne trouvent pas de réponse dans les autres façons qu'on a inventées d'explorer le monde. Je crois que la poésie, le roman nous donnent, nous permettent des connaissances d'un monde, disons, souterrain. C'est Isaiah Berlin, le philosophe anglais, qui le disait. Il y a deux mondes. Il y a le monde visible, qu'on peut expliquer avec l'expérience, par des moyens empiriques, par des faits, des mesures. Et ça appartient aux historiens, aux journalistes, aux sociologues, aux scientifiques. Mais il y a un autre monde caché, sous la surface, des choses qu'on ne peut pas mesurer, des choses qu'on ne peut pas explorer par des moyens empiriques, des choses qui appartiennent à notre domaine psychologique, émotionnel, où habitent nos démons, nos fantômes, nos contradictions, nos ambiguïtés. Et ça, c'est le monde de la littérature. Et sans les romans, sans la poésie, on n'arriverait pas à comprendre les choses qui se passent dans ce monde. Et on serait plus pauvre à cause de cela.
3: Un peu ignorant malgré tout de notre condition, sans doute.
4: C'est ça.
3: Vous l'avez dit, le livre, vous l'avez écrit à Paris.
4: Oui.
3: Il y a d'autres lieux, vous êtes aussi peut-être à Bogota parfois.
4: Oui.
3: D'autres lieux qui sont des lieux repères pour vous ?
4: J'habite à Madrid maintenant, l'Espagne est importante pour moi. J'ai passé, après mon premier séjour parisien, de 96 à 99, j'ai vécu 13 ans à Barcelone. Ensuite, je suis rentré en Colombie. Et après 11 ans, je suis venu à Paris pour faire ce livre et pour m'installer maintenant à Madrid. Les trois pays sont une sorte de triangle dans ma vie qui reste très important. La ville où j'habite, où j'ai des amis, j'ai une sorte de famille, est Madrid. Mais Paris est une ville, du point de vue spirituel, émotionnel, littéraire, intellectuel, importante pour moi. Et ensuite, il y a le pays, la société qui m'obsède, la colombienne, parce que depuis 2004, je n'ai pas écrit une seule page de fiction qui ne soit pas obsessivement colombienne.
3: On est sur RCF Notre-Dame, radio chrétienne de France, donc vous n'allez pas couper à la question. Et Dieu dans tout ça, à quoi peut-on croire ?
4: Je suis athée, je suis un humaniste qui est parfaitement conscient du rôle de la religion dans la société de mon pays, dans nos vies. Mais comme je ne crois pas, je dois substituer à la croyance des choses qui sont importantes pour moi. J'ai une relation avec les grands esprits de la littérature, pareille à celle que les croyants ont avec leurs textes. Je connais des poésies par cœur qui viennent à mon aide quand j'en ai besoin, de la même façon que la prière fonctionne pour les croyants. Donc c'est une relation qui va au-delà de la stimulation intellectuelle et même de l'exploration émotionnelle des autres. La littérature a dans ma vie une place semblable à celle de la foi pour des autres.
3: S'il n'y avait qu'un mot à retenir, lequel pour l'écrivain que vous êtes ?
4: Curieux.
3: Curieux. Merci Juan Gabriel Vázquez. Je rappelle le titre de votre livre, Les noms de Felitza, c'est paru aux éditions du Seuil, traduit par Isabelle Gugnon. Merci à Cédric qui était aux commandes à la régie. Résonance, c'est fini pour aujourd'hui. On se retrouve la semaine prochaine avec un nouvel invité. D'ici là, restez à l'écoute de RCF Notre-Dame. On retrouve les podcasts sur les sites. Et laissez-né et laissez donc résonner le bruit du monde.
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1: Mars 1974, le jour où le roi Crimson a célébré sa messe noire. King Crimson, Starless and Bible Black. Depuis sa nouvelle mutation l'année précédente, King Crimson est vraiment devenu un groupe de scène dont la musique naît, se transforme et s'étire de salle en salle et de concert en concert. L'improvisation est désormais au cœur du processus créatif du roi Crimson, pour le plus grand plaisir du capitaine Fripp, qui désire créer une musique plus spontanée sans la moindre concession, et du batteur Bill Bruford, qui avait quitté Yes, pourtant en pleine ascension, à la recherche d'une expérience musicale plus aventureuse. L'album Lark's Tongue in Aspic, qui a ouvert cette nouvelle ère, cumule toutes ses qualités, et en plus a été couronné de succès. L'adaptation scénique Dance va encore plus loin, en faisant quasiment table rase du passé et en étoffant le répertoire du groupe de longues improvisations. Si bien qu'au sortir de la tournée, lorsque King Crimson prend quelques semaines de repos, il n'y a plus vraiment de nouveau matériel. Robert Fripp décide donc de s'isoler dans sa maison avec un calepin et sa guitare et on ressort à l'automne 1973 avec trois nouvelles compositions. Il aboutit deux chansons, ébauchées par John Wetton et le parolier Richard Palmer James, ex-guitariste de Supertramp, et Fracture, une longue plage instrumentale d'une complexité hors pair dont seul Fripp en a le secret. Un peu trop court cependant pour en faire un album. Tout au plus, le groupe peut espérer remplir une face de disque. Et avec l'entrée en studio prévue pour janvier 1974, la tâche s'annonce difficile. Qu'à cela ne tienne, c'est une fois de plus sur scène que le roi Crimson va régler la question. Une prestation entière du groupe au Concertgebouw d'Amsterdam est aussitôt enregistrée de manière professionnelle en vue d'en exploiter les meilleurs moments d'improvisation scénique. Au final, Starless and Bible Black est un album hybride qui brouille les pistes. Le matériel studio peu conséquent est fondu avec des parties enregistrées en public dont les applaudissements ont soigneusement été effacés. Tout comme son prédécesseur, le nouvel opus est majoritairement instrumental et bénéficie d'un son cru presque précurseur du rock industriel. Les trois chansons qui émaillent le disque traitent de l'intégrité artistique et de sa fragilité sous différentes formes. Il y est question de vendre son âme au diable, de gloire passée et de dépendance et compromission sur le modèle de la vie de Rembrandt. Starless and Bible Black est donc, comme son nom l'indique, une œuvre noire dans une nuit sans étoiles. Mais pour le roi Crimson, l'apocalypse rouge reste encore à venir avant de retourner dans les ténèbres.

19 avril 1974, le jour où le maître du jazz fusion a offert un supplément de fun. Miles Davis, Big Fun. 4 ans se sont écoulés depuis l'acte de naissance du jazz fusion initié par le grand marabout de cette nouvelle dimension, j'ai nommé Monsieur Miles Davis. Cette œuvre fondatrice s'appelle Beaches Brew, un double album colossal au son fiévreux et abondamment électrifié. Dans son sillage, le maître a enfanté toute une série de disques aussi fous et inventifs, tous basés sur le même modèle de longue improvisation libre, par une génération de jeunes musiciens hors pair qui vont écrire la suite de l'histoire du jazz électrique. L'essentiel de ce nouveau matériel studio en fusion se décline sur les albums Beaches Brew, Tribute to Jack Johnson, l'hybride Live Evil et On the Corner, tous sortis entre 1970 et 1972. La musique évolue très vite chez Miles, et les musiciens qui la transcendent aussi. Ainsi, la scène devient un microcosme créatif propice à l'expérimentation, dont sont tirés une série d'albums live comme Black Beauty ou encore Live at the Fillmore East. Musicalement, Miles Davis s'est aliéné des puristes du jazz en voulant s'ouvrir à la scène rock. Là encore, les sentiments sont mitigés entre ceux qui lui vouent un véritable culte et une partie du public qui reste dubitatif face à sa prestation totalement improvisée au festival rock de l'île de Wight. Même Columbia Records commence à faire la grimace, mais Miles s'en moque. Son grand projet n'est pas tant de séduire un nouveau public pour rester dans l'air du temps, mais plutôt de créer une nouvelle musique noire pour la jeunesse afro-américaine. On the Corner, avec ses grooves funky à la Sly Stone, aurait dû célébrer cette grande messe. Hélas, l'album de Miles échoue. Et ce sont les Headhunters, de son ex-pianiste Herbie Hancock, qui réussissent ce pari l'année suivante. Alors en guise de consolation, Miles Davis s'offre un supplément de fun avec un nouveau double album qui ramène aux fondamentaux de Beaches Brew. En effet, plus de la moitié du matériel assemblé de main de maître par le producteur Theo Macero provient de cette période. La majorité des musiciens étant devenus célèbres dans l'intervalle, le casting est prestigieux. L'Inde s'invite également sur ce disque avec sitar, tabla et tambura. Pour le reste, un quart provient de l'époque On the Corner et le plat de résistance le plus impressionnant des sessions Jack Johnson en formation serrée. Toujours est-il qu'avec Big Fun, ceux qui avaient raté le tournant électrique du maître ont désormais une nouvelle porte d'entrée de choix vers cette autre dimension qu'on appelle Jazz Fusion.

19 avril 1974, le jour où la Caravane de Canterbury a joué sa nouvelle symphonie, Caravane and the New Symphonia. Pye Hastings, chef de file de la frange la plus pop de l'école de Canterbury, vient de réussir la reconversion de Caravane avec une toute nouvelle mouture de son groupe. Déstabilisé par le départ successif des membres fondateurs du son original du groupe, Hastings a su redéfinir celui-ci grâce à l'arrivée du violoniste multi-instrumentiste Geoffrey Richardson. L'album du tournant, For Girls Who Grow Plump in the Night, obtient un franc succès. De quoi redonner confiance et relancer la carrière en péril du groupe le plus emblématique de la scène de Canterbury. Pour célébrer cette victoire, Caravane se lance dans une tournée de promotion de l'album For Girls, faisant la part belle au nouveau répertoire et revisitant les deux grands plats de résistance du groupe que sont The Love in Your Eye et For Richards. Le point culminant de cette tournée est mis sur pied sans même que les principaux intéressés aient été consultés. Tout au plus, il est demandé à Pye Hastings de composer deux nouveaux morceaux en urgence pour l'occasion. Ainsi, le 28 octobre 1973, Caravane est propulsé sur la scène du Théâtre Royal de Drury Lane à Londres. Pour cette date exceptionnelle qui doit faire l'objet d'un album live, le groupe se voit supporté par un orchestre symphonique de plus de 40 musiciens. Les cuivres et les cordes du New Symphonia sont dirigés de main de maître par Martin Ford, le maestro qui avait orchestré A Hunting We Shall Go sur l'album For Girls. Dans ses rangs, il y a du beau monde, l'indispensable Jimmy Hastings, alias Brother Jim, mais également des membres de l'Electric Light Orchestra et du Penguin Café Orchestra. Il faut dire que l'orchestre est déjà rodé à l'exercice, puisqu'il a l'habitude d'accompagner le groupe Barclay James Harvest sur les disques comme sur scène. Fort heureusement d'ailleurs parce que Caravane et l'orchestre n'ont disposé que de 2 fois 4 heures de répétition pour mettre au point le spectacle. Au final, malgré quelques imperfections, le groupe s'en tire plutôt bien. Et l'album Caravane and the New Symphonia bénéficie d'un équilibre presque parfait entre musique rock et envolée symphonique qui confère à l'ensemble une certaine dimension dramatique. Pourtant, il faudra attendre pratiquement 30 ans pour que les partitions d'origine refassent à nouveau surface et que Caravane rejoue sa nouvelle symphonie.

Avril 1974, le jour où les elfes du rock ont rencontré le mouton noir. Elfe, Carolina County Bowl. Si le destin des elfes du rock est étroitement lié à celui de la machine pourpre, c'est entre autres parce que le guitariste ténébreux de Deep Purple attend l'heure de sa revanche contre son propre groupe tapis dans l'ombre. Les elfes ne seront malgré eux que les instruments de ce retour de flamme. Pour l'heure, les deux groupes avancent parallèlement, les rockers américains sous l'aile protectrice de leurs aînés anglais. Depuis la sortie de leur premier album éponyme 2 ans plus tôt, les membres de Elf bénéficient de l'aura bienveillante de Deep Purple, tout particulièrement celle de Roger Glover et de Ian Paice ayant produit leur premier opus. En effet, Deep Purple ne manque jamais une occasion de solliciter ses petits protégés pour faire sa première partie et de les propulser sous les feux de la rampe. Si bien que lorsque vient le temps d'enregistrer leur second opus, Elf peut toujours compter sur le soutien de Glover à la production, et ce, malgré son éviction récente de Deep Purple. Elf a également subi quelques transformations en son sein, mais probablement pour un mieux. Ainsi, le guitariste David Feinstein a été remplacé par Steve Edwards, et le poste de bassiste a été repris par Craig Gruber, afin de laisser au chanteur Ronnie James Dio toute la latitude nécessaire pour déployer son incroyable voix surpuissante. L'album Carolina County Bowl est donc véritablement l'album de la maturité pour nos elfes du rock. Un disque tonitruant de boogie rock faisant la part belle au piano bastringue de Mickey Lee Saul, qui co-signe tous les titres avec Dio. Le disque explore également des territoires plus variés que son prédécesseur, tout en gardant sa ligne directrice. S'invite donc par exemple sur la plage d'ouverture une section de cuivre façon Dixie Jazz pour rendre hommage au groupe de bal à l'ancienne. Toujours est-il que Carolina County Bowl emmène Elf sur les routes dans les sillages de Deep Purple tout au long de l'année 1974. Et même Ritchie Blackmore, qui jusqu'à présent n'avait pas daigné adresser la parole aux musiciens, coincera Ronnie James Dio dans les loges pour le complimenter sur ses talents de chanteur. En effet, le ténébreux guitariste, sur le point de quitter Deep Purple, projette déjà de débaucher Elf à son propre compte. Seul Edwards restera sur la touche. Et malgré un troisième album courageusement enregistré, les elfes céderont à la tentation de brûler leurs ailes pour mieux glisser sur l'arc-en-ciel de Ritchie Blackmore. Mais ça, c'est une autre histoire.

0: Elle est dynamique et souriante, elle est dans ce studio, place à Brigitte Guilbeault. Voici les agitateurs de neurones.
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3: Les agitateurs de neurones, bonjour. Pas plus tard qu'il n'y a pas longtemps, j'ai dû encore subir ce qu'on appelle en langage imagé et populaire un pied de cochon. Vous aussi ? Ah ben voilà, comme ça on est deux. Trois, quatre, cinq. Ouais, effectivement, on en subit souvent ce qu'on appelle des pieds de cochon. Mais d'où vient cette expression ? Il faut reconnaître que le porc est souvent utilisé dans les expressions populaires. Et pourtant, selon Pierre Magnan, le cochon est l'animal le plus proche de l'homme. Il le nourrit, mais il lui en laisse tout le remords. On peut avoir la conscience tranquille après avoir oxy un agneau ou un veau, mais jamais un cochon, dit-il. Chaque soir, quand apparaît sur la soupe épaisse la couenne du lard, c'est comme si le cochon de l'année venait vous parler de sa gentillesse. C'est joli, hein ? Et un alexandrin français qui serait dû à Charles Moncelet ou à Auguste Préau affirme que tout homme a dans son cœur un cochon qui sommeille, sans expliquer toutefois comment le réveiller ou l'endormir. Et Félicien Rops himself n'a-t-il pas peint cette sublime femme au cochon dont il dira « Ma pornocratie est faite, ce dessin me ravit. Je voudrais te faire voir cette belle femme nue, chaussée, gantée et coiffée de noir, soie, peau et velours, et les yeux bandés se promenant sur une frise de marbre conduite par un cochon à queue d'or à travers un ciel bleu. » Trois amours. Les amours anciens disparaissent en pleurant. J'ai fait cela en 4 jours dans un salon de satin bleu, dans un appartement surchauffé, plein d'odeurs, où l'opopanax et le cyclamène me donnaient une fièvre salutaire à la production et même à la reproduction. Ceci est extrait d'une lettre de Félicien Rops en 1879. Bref, on peut être copain comme cochon. On peut jeter des perles au pourceau, signifie, selon l'expression du Nouveau Testament, fournir quelque chose de précieux à quelqu'un qui ne saura pas en tirer profit. On dit plus couramment donner de la confiture au cochon. Un temps de cochon désigne une météo maussade. Ce terme viendrait du fait qu'autrefois, la mise au saloir du lard était faite idéalement par temps froid et humide. Dans le cochon, tout est bon, sauf le cri. Expression qui indique que toutes les parties et morceaux du cochon ont une utilité, culinaire ou autre. Quant au cri, c'est un des plus puissants et désagréables du monde animal. Le cri de détresse d'un cochon peut monter jusqu'à 115 décibels. Une variante, tout est bon dans le cochon, attribuée à Brillat Savarin, Georges Duhamel, visitant les abattoirs de Chicago, qui affirmait tout récupérer dans le cochon, fait mine de s'étonner qu'on n'y récupère pas aussi l'énergie acoustique du cri de l'animal. Autre expression, ne pas avoir gardé les cochons ensemble, se dit quand deux personnes ne se connaissent pas de longue date et ne peuvent donc pas avoir de comportement familier, comme par exemple le

pas du tout cochonne, est l'antichambre du pied de cochon que j'ai eu il y a quelques jours. Et pourquoi cette expression ? Eh bien, je ne sais pas. Serait-ce parce que le pied est fourchu, comme certaines divinités champêtres des contes anciens, ou le diable ? Franchement, je n'en sais rien. Toujours est-il que l'expression est parfaite pour exprimer ce manque d'élégance de l'âme de celui ou celle qui manque à sa parole et vous fait un mauvais coup dans le dos. Allez, on se fait une petite pause musicale. Il y a des mauvais coups qui sont des tendresses, n'est-ce pas ? Je vais vous faire écouter une surprise que Charlotte Gainsbourg fait à sa maman Jane Birkin. En effet, Jane est sur scène et se prépare à chanter « Les feuilles mortes » de Jacques Prévert. Et au moment où elle ouvre sa bouche, c'est sa fille qui chante et qui entre en scène. Oui, il y a des mauvais coups qui sont du bonheur. Jane et Charlotte, « Les feuilles mortes ».

Oui, il y a la tendresse. Et puis, il y a les autres. Et nous y passons tous. Parfois voulu ou non, nous faisons des mauvais coups aux autres, parfois même simplement en ne prenant pas position pour les défendre, alors que nous les avions certifiés de notre amitié. Qu'on parle de karma ou de justice immanente, manifestement, nous avons besoin que soit un lien nécessaire, inévitable, entre une mauvaise action et sa sanction, à brève ou longue échéance. C'est aussi un procédé littéraire par lequel la vertu finit par être récompensée et le vice puni. Dans la littérature moderne, elle prend fréquemment la forme d'une ironie du sort étroitement liée à la conduite, bonne ou mauvaise, du personnage. La théorie de la nécessité d'intégrer la notion de justice dans les œuvres littéraires trouve son origine dans les thèses développées par Aristote. Pour Aristote, la poésie est supérieure à l'histoire en ce qu'elle montre

entre ce qui doit ou devrait arriver et non simplement ce qui se produit. Shakespeare ne disait-il pas dans son Hamlet « Laissez faire, laissez l'ingénieur sauter avec son propre pétard ». Le karma, lui non plus, ne rigole pas avec la méchanceté, la lâcheté et le non-respect de la parole donnée. Il vous le renvoie au centuple, comme si, à un moment donné, vous l'aviez négligé en agissant avec mépris et que vous aviez fui égoïstement les conséquences. Vous vous êtes convaincu que vous n'aviez rien fait de mal, de répréhensif. Et vlan, retour du karma. Le mot karma signifie « faire », « action ». Le karma signifie faire et donc regroupe tout le champ des actions physiques, verbales et mentales. Pour bien comprendre, c'est quelque chose qui se répand comme une sorte d'énergie qui nous accompagne, positive ou négative. Nos actions reviennent non pas en termes d'actes, mais d'énergie et d'équilibre. C'est justement pour cela que quand nous faisons du mal à quelqu'un, nous ne sommes pas conscients de l'intensité de la douleur jusqu'à ce que nous soyons dans la position. Nous croyons qu'on peut faire ce que l'on veut, faire et défaire, sans comprendre que la façon de vivre et de recevoir les choses est différente en fonction des personnes. C'est le karma. La justice immanente. Il m'a rendu ce que j'ai fait et il l'a fait avec un plus extra. Ce n'est pas un plus, c'est cela qu'à présent nous sommes conscients de la réalité complète de ce que nous avons fait. Et la leçon vaudra pour toujours, à partir de maintenant. Bref, c'est le juste retour des choses. Quel que soit le concept finalement, réfléchir aux actes que nous posons nous aide à édifier notre avenir et à nous construire de l'intérieur. Car comme nous l'avons expliqué, les aujourd'hui peuvent faire partie des circonstances que nous devons affronter dans le futur. Ainsi, la plupart des fois, nous recueillons ce que nous semons avec une plus ou moins grande justice. La vie n'a pas de sens. Vous lui en donnez avec ce que vous faites, avec ce qui vous passionne, nous dit Walter Rizzo. Des bonnes énergies découlent d'autres bonnes énergies et inversement, un avenir qui ne se réalise pas toujours, mais qui est là pour nous rappeler que dans nos émotions se trouvent aussi celles des autres qui nous font confiance à un moment donné. La véritable richesse de cœur est justement de ne pas en profiter. Allez hop, un petit morceau musical. Tout le monde connaît Tears in Heaven, célèbre chanson d'Eric Clapton. Ce que l'on sait moins, c'est que cette chanson est tirée d'un drame personnel qu'a vécu l'artiste. Le 20 mars 1991, son fils Connor meurt tragiquement après une chute du 53e étage d'un appartement à New York. Le garçon avait 4 ans. Cet événement tragique inspirera à Eric Clapton le morceau que nous allons entendre et qui peut se traduire par « Des larmes au paradis ». Le chanteur imagine sa rencontre avec son fils au paradis. Cette ballade, pleine d'émotions et d'espoir, se classe numéro 2 aux États-Unis en mars 1992. Dans ses mémoires, Eric Clapton, donc mémoire qu'il a intitulée de autobiographie, l'artiste revient sur le jour du drame. « J'étais debout de bonne heure, prêt à traverser la ville pour aller chercher Laurie et Connor pour les emmener au zoo de Central Park. Le téléphone sonna et c'était Laurie. Elle était hystérique et hurlait que Connor était mort. » Je me suis dit intérieurement, c'est ridicule, comment pourrait-il être mort? Et je lui ai posé la question, la plus ridicule qui soit, en es-tu sûre? Elle m'a ensuite dit qu'il était tombé par la fenêtre. Le succès de Tears in Heaven relance la carrière de Clapton. En 92, il participe à l'émission Unplugged sur la chaîne MTV, où il joue la chanson dans une magnifique version acoustique. Écoutez ce moment poignant. Eric Clapton.

Certains de nos entourages, quand ils font du mal aux autres, ont également cette spécialité de faire semblant de rien. Ça s'appelle le déni. Alors, penchons-nous un peu sur ce qu'est le déni. Le déni est la non-considération d'une partie de la réalité. L'acte de déni refuse de prendre en charge un fragment ou une part complète de cette réalité qui se voit ignorée. La personne faisant ce déni se comportant dès lors comme si ça n'existait pas. Alors bien sûr, il ne faut pas confondre déni et déni. Il y a bien sûr le déni conscient qui est là pour se protéger des sanctions qui suivront, du genre « non, c'est pas moi, c'est l'autre ». Le déni devient à ce moment-là un moyen pas très courageux de se dégager de ses responsabilités. Ce n'est pas de celui-là que je veux vous parler, celui-là ne présente franchement aucun intérêt. C'est de l'autre dont je veux vous parler, celui qui est inconscient parce qu'il refuse une réalité qui est trop lourde à porter ou inimaginable. En médecine, et plus spécialement en psychanalyse, le déni est le refus d'admettre une réalité qui est perçue comme traumatisante. Et ce déni va du refus de reconnaître, par exemple, un alcoolisme ou des comportements violents à des absences et des morceaux entiers de la mémoire. Dans le film Shutter Island avec Leonardo DiCaprio, film de Martin Scorsese sorti en 2010, un marshal débarque sur une île pour enquêter sur la disparition d'une patiente d'un hôpital psychiatrique de haute sécurité. Je ne sais pas si vous avez vu ce film, mais si vous ne l'avez pas vu, franchement, regardez-le. Ne le regardez pas avec des enfants, hein. Elle a tué ses 3 enfants en les noyant. Au fil de ce remarquable et intense film, nous comprenons qu'en fait, le personnage interprété par DiCaprio est le mari de cette femme infanticide qui vit dans le déni car il ne peut supporter la réalité. Sa femme a assassiné leurs 3 enfants et en le découvrant, il a tué sa femme. La fin de ce film est bouleversante, tout plutôt que de ne plus être dans le déni, parce que le déni lui permet de continuer de vivre. Nous avons tous également entendu parler des dénis de grossesse. Nous nous sommes tous déjà posé la question, mais comment est-il possible de ne pas se rendre compte d'une grossesse? Et pourtant, il s'agit bien d'une réalité qui touche beaucoup plus de personnes que nous ne le pensons. Si nous connaissons ce phénomène, peu d'entre nous sont réellement informés sur ce sujet. Pourtant, les chiffres parlent d'eux-mêmes. En France, le déni de grossesse touche 600 à 1800 femmes chaque année, d'après l'Association française pour la reconnaissance du déni de grossesse. Derrière chaque déni de grossesse, il y a une histoire personnelle et unique. Pour certaines personnes, il peut être question d'un rapport à leur propre corps ou à leur sexualité, ou encore la place qu'elles donnent ou non à la maternité dans leur vie, les problèmes familiaux, bref, les causes sont multiples. Alors, véritable déni ou manœuvre pour échapper à la justice. Dans tous les cas de figure, soit l'être humain est sincère, soit il manipule. Mais ce qui est certain, c'est que chacun d'entre nous, nous savons exactement ce qu'il en est. Je dédie cette émission aux personnes qui n'ont pas honoré leurs paroles, qui se sont débinées sans explication, qui pensent avoir gagné la partie parce qu'aucune punition ne vient, qui se disent que ce n'est pas bien grave d'être un hypocrite. Le perdant, ce n'est pas celui qui en fait les frais, c'est celui-là même qui n'a pas honoré sa parole et ses engagements. N'oublions pas que l'hypocrisie est une des caractéristiques de l'homme social. Molière ne disait-il pas dans Don Juan « L'hypocrisie est un vice à la mode et tous les vices à la mode passent pour des vertus. » Le bon côté, c'est qu'ainsi on avance et on comprend vite ceux avec lesquels on choisit de marcher. Pour ma part, je me dis qu'au niveau des cœurs, il y a ceux qui sont ridés et ceux qui ont des cicatrices. Je préfère avancer avec ceux qui ont des cicatrices. Allez, hop, sur ce, je vais vous quitter avec Danakil. Danakil est un groupe de reggae français, originaire de Marly-le-Roi, en région parisienne. Formé en 2000, le groupe porte un message engagé sur une musique métissée, oscillant entre reggae et musique du monde. Le nom Danakil provient d'un désert en Éthiopie.
Je vais vous proposer deux morceaux de ce groupe pour terminer cette émission. D'abord, Hypocrite, qui colle parfaitement bien à cette émission, et ensuite, en hommage à Edith Piaf, leur reprise version reggae du célèbre « Non, je ne regrette rien ». Parce qu'au fond, c'est la meilleure attitude à adopter. Je vous embrasse.

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0: un quart de siècle au compteur, 4 albums studio et un live. C'est le grand retour des Girls in Hawaii sur la plaine des Solidarités. Leur 5e opus est prévu pour la fin du mois. Ce sera donc l'occasion de découvrir sur scène et en primeur les compositions d'Eldorado. Un disque qui s'annonce comme un retour aux sources, même si la nostalgie qui se dégage du premier single est vecteur d'une fuite en avant bien ancrée dans le présent et nous invite à nous questionner sur ce qui nous fait encore vibrer et tenir debout. Réponse, Listen to your heartbeat. Bonjour Antoine et bonjour Léo.
1: Salut.
0: Alors, un retour très très attendu des Girls. Qu'est-ce qui a motivé justement la genèse de ce 5e opus après 9 ans de silence discographique?
1: Je pense que la tournée qu'on a fait de un mois et demi, une tournée assez courte mais assez dense avec pas mal de dates qui se terminaient par 4 AB complètes pour les 20 ans de From Here to There qu'on jouait dans l'ordre en entier. C'était un peu un concert un peu concept pour les 20 ans du disque. On ne savait pas trop à quoi s'attendre et puis ça nous a complètement halluciné de remplir 4 fois la baie sur ce concept là et se rendre compte à quel point ce disque avait compté pour quand même beaucoup de gens et que le groupe comptait encore pour beaucoup de gens, donc c'était un super encouragement, une super motivation. L'idée de refaire un disque nous trottait dans la tête, en même temps on avait eu besoin de faire une bonne pause et puis on a vraiment pris énormément de plaisir, c'était hyper cool cette tournée, donc on s'est dit allez on embraye.
0: C'est vrai que nous on s'était rencontrés il y a quelques années à Namur, à la radio directement, pour un concert au Delta, mais il n'y avait aucun enjeu derrière parce que c'était vraiment un concert pour le plaisir, il n'y avait rien à promouvoir. Et je pense que c'était encore avant cette fameuse date.
1: C'était quelques dates qu'on a fait en sortie de Covid après toute la pandémie où les salles étaient chaudes de faire jouer des groupes belges parce que il n'y avait plus vraiment de trajet de l'étranger possible, donc pour faire venir des groupes de l'étranger c'était compliqué, donc on a vu à ce moment-là pas mal de propositions pour jouer des dates en Belgique et c'est vrai que c'est des dates en dehors d'un disque, en dehors de sans enjeu quelque part, à part leur plaisir de retrouver la scène et un peu particulier parce que c'est en sortie de Covid, les gens retournaient pour la première fois dans les salles et nous aussi on retournait sur scène pour la première fois après le confinement et en fait on a adoré faire ces dates là parce que justement comme il n'y avait pas d'enjeu, c'est des dates qu'on a vécues de manière très très très détendue et qui nous ont vraiment fait du bien, on a hyper profité. En fait, c'est un peu changé le mindset du groupe, d'apprendre vraiment à arrêter de se stresser, arrêter de projeter trop dans les dates et essayer en vieillissant aussi, il y a moins d'enjeux qu'avant. Je pense qu'on prend les choses beaucoup plus cool qu'avant et donc voilà.
0: Il y a moins d'enjeux. Et c'est peut-être ça qui a ouvert la voie aussi, qui a fait germer l'idée de la tournée 20e anniversaire du premier album.
2: Ouais, ben en fait c'est notre manager Pierre Van Brakel qui est malheureusement plus là maintenant, mais c'était un peu un projet qui nous proposait beaucoup,
0: oui.
2: Qu'on voulait pas faire pour des raisons un peu de... C'est toujours un peu bizarre de se retourner, de commencer à réfléchir un peu à ce qu'on a fait avant, c'est un peu se féliciter de ce qu'on a fait avant comme ça. Puis bon, il est parti très soudainement comme ça, donc c'était un gros choc. Et le mec de la baie, Kurt, est revenu nous voir, il a dit c'est quand même un beau projet avec Pierre et tout ça, donc... Ça s'est mis en route un peu comme ça et en fait ça nous a mis dans une optique assez bizarrement assez chaleureuse comme ça, il y avait un truc très détendu et lumineux quoi, par rapport à ça.
0: Alors c'est vrai que l'année dernière ici aux Solidarités vous étiez un peu les grands absents de ce qu'on a appelé cette grande messe du rock belge du vendredi soir.
1: Deus, Ginzou, Charco, Hollywood, ouais, Stars, voilà.
0: Est-ce que justement vous
1: n'avez pas été invité?
0: Vous n'avez pas été invité, mais vous étiez juste un peu en retard en préparation du disque.
1: Ouais, on tournait pas du tout, on faisait pas du tout de date cet été-là, mais c'est marrant d'avoir vu ça de loin, parce qu'on d'avoir vu effectivement, c'était assez dingue d'avoir Charco, Ginzou, Deus et je l'ai dit avant, Hollywood Porn Stars, comme un espèce de gros retour en arrière, 20 ans en arrière.
0: Vous auriez aimé justement ?
1: Je ne sais pas si ça nous aurait plu, nous. On aurait eu trop l'impression d'être 20 ans en arrière.
2: On aurait pu dire non, quoi. On a bien le style. En fait, c'est très curieux de se remettre un peu dans ce truc-là.
0: Ouais.
2: c'est un hasard. On ne lui avait pas proposé, j'ai un vague souvenir.
1: Peut-être qu'on nous a proposé ça. Je crois qu'on a refusé. Ouais, de toute façon, on n'était pas dans l'optique de faire des dates, mais je crois que... Ouais, je ne sais pas si ça nous aurait fait triper de participer à la grande messe belge. En fait, on est content d'être belge, mais on est surtout un groupe de musiciens, et puis... On aime bien faire un peu tracer notre chemin dans notre coin.
2: En fait, ça nous rappelle un peu des moments où on se mettait la pression, justement. On parlait justement d'un truc où on se détend et on est beaucoup plus cool. Et ça nous rappelle aussi un peu des moments où on ne se sentait pas toujours préparé. On court un peu après le train avec le succès qui arrivait, le truc. Je ne sais pas si on était super chaud de se reconnecter à ça. Même si on adore Hollywood, c'est un groupe que j'ai vraiment toujours adoré. Il y a Charco et tout ça, mais...
0: Et puis, malgré tout, on remarque quand même qu'il y a, dans ce paysage rock belge, il y a quand même un vrai revival, parce que Guinzou vient de sortir un album, Hollywood Pornstar, ça va pas tarder. Vous, c'est pour la fin du mois. On dirait que vous vous êtes passé le mot, quoi, quelque part.
1: Alors, étonnant, en fait, pas du tout. Ça aurait pu être un espèce d'arrangement de management entre Guinzou et nous de ressortir un disque au même moment pour lancer un peu le... espèce de compète belgo-belge, faux Oasis, faux Blur. Mais non, c'est vraiment un hasard pur. Je pense qu'en fait, c'est aussi un peu dans l'air du temps que les groupes à guitare et la guitare, un truc un peu rock, un peu punk, revient pas mal à la mode, en fait, depuis 2-3 ans, depuis les États-Unis, de l'Angleterre, et puis petit à petit. Et donc, du coup, ça a donné... l'envie et des idées à tous les groupes de cette génération-là, j'imagine, comme nous, de pourquoi pas pourquoi on referait pas un disque. Puis je pense que quand on a fait les 20 ans de notre... quand on a fêté l'anniversaire des 20 ans de notre premier disque, en fait, je pense que les groupes autour de nous ont aussi vu le succès et l'impact que ça a eu. Donc je pense que ça a donné des idées aussi à pas mal de gens, de dire... En fait, c'était quand même une période assez magique et on a tous sorti des disques cool à ce moment-là, et pour qu'on n'en referait pas un. Et puis voilà, ça fait germer des idées dans la tête de tout le monde, je pense.
0: Et c'est une très bonne chose. D'ailleurs, ce nouvel album, il regarde plus vers le présent, il l'orne un peu vers le futur aussi. Vous n'êtes pas du tout dans un trip nostalgique pour ce nouvel album?
2: J'ai l'impression qu'il y a un peu... c'est toujours un peu dur à juger, après, juste encore un peu à chaud là, mais j'ai l'impression qu'il y a un peu de tout. Il y a vraiment des morceaux qui... qui aurait pu être la suite un petit peu de Nocturne. Il y en a qui me font penser clairement, moi j'avoue, au premier disque parfois. Il y a des trucs un peu qui ont une forme qu'on ne connaît pas bien, donc je trouve que c'est un chouette, un chouette mélange de plusieurs points de vue, comme ça. Voilà.
1: Passé, présent, futur.
2: Ouais, carrément.
1: Non, ce qu'on nous dit souvent des journalistes qu'on rencontre et des gens qui ont entendu l'album, parce qu'on fait beaucoup de promos pour le moment, nous disent qu'il y a clairement une vibe un peu premier album dans le côté un peu plus immédiat, peut-être moins sophistiqué comme sur l'album Nocturne, moins chipoté en studio. Et c'est vrai que nous, on a fait ce disque, on s'est retrouvés à deux avec Lio en faisant un disque très fort à la maison, un peu DIY, un peu en chipotant nos petites recettes, en voulant vraiment un peu réassumer le fait de faire des morceaux pop assez courts, assez mélodiques, tout le contexte du disque dresse vraiment un pont avec le premier disque, sans spécialement avoir fait un disque vintage et tourné vers le passé, mais en fait c'est plutôt une question d'ambiance et de projet un peu DIY à la maison. Ouais.

0: le tout premier extrait qui est sorti, Is It Happening Right Now? C'est vachement audacieux, longue intro, son synthétique, vocordeur, mid-tempo envoûtant. C'est un choix qui est un peu risqué pour un premier extrait, non? Parce que c'est pas forcément un format hyper radio. Et pourtant, moi j'ai adoré le premier extrait, hein, c'est pour ça que j'ai envie de parler de ce premier morceau.
1: Ah ouais, ouais.
0: Ouais.
2: Bah, c'est un truc qu'on fait depuis sur Nocturne, elle sortait Dislight aussi, premier morceau, qui était très... On aime bien sortir un non-single comme ça.
1: Ce qu'on appelle le fameux single zéro.
2: On sait aussi que les premiers singles, ils sont assez suivis. Donc on ne prend pas toujours un risque en les mettant, parce que les gens vont quand même aller l'écouter. Donc ça nous évite les deux écoutes. Et ça nous permet aussi d'être libérés, de proposer un choix plus artistique.
1: Généralement, ouais. On n'a pas peur de ces choix-là. C'est plutôt un truc qui nous excite. Je sais que Everest, par exemple, il commence par un morceau qui s'appelle The Spring. Oui. Qu'on a mis en premier dans la tracklisting, ça avait été des grosses discussions. C'est un morceau qui est complètement down tempo, un peu sombre, un peu mystérieux. C'est pas vraiment le morceau que tu imaginerais qui est l'atout le plus fort pour démarrer un disque. Mais en fait, tous ces codes-là, en fait, ça nous fait assez marrer de s'en foutre, en fait, et effectivement faire un single zéro, sortir un single zéro. Hors format single, avec la voix qui arrive après une minute et demie, avec en fait on trouve que c'est des trucs cool qui permettent que tout ne se ressemble pas et que tout ne soit pas formaté. Et en fait, je crois que c'est important que en tant qu'artiste tu puisses encore t'entendre oser des petits choix un peu casse-gueule.
0: Mm-hmm. Est-ce que par hasard vous avez quelques craintes par rapport à comment est-ce qu'il va être accueilli cet album après 9 ans, parce que bon voilà, c'est quand même vraiment c'est les premières nouvelles compositions en 9 ans. C'est quoi la tendance,
2: la température?
0: Ouais,
2: bah nous évidemment on l'a déjà fait écouter pas mal à des potes.
0: Ouais, donc vous êtes déjà rassuré.
2: Il passe beaucoup de filtres en fait. Ouais. Les chansons ont passé les filtres habituels, c'est quand même assez un peu rigoureux comme ça, mine de rien. Et donc on est plutôt rassuré quoi. Après il y a toujours le risque qu'à un moment tout parte en couille et que tout le monde nous dise mais les gars c'est de la merde,
1: c'est pourri.
2: Et là c'est un peu la panique, mais ce serait plus non plus la panique, parce que il y a 10 ans ouais ce serait un peu le carnage qu'on nous dise ça. Aujourd'hui les choses sont un peu différentes, on assume plus aussi, on est content nous. Et puis la vie continue quoi, c'est finalement que des chansons et nous on s'est éclaté à les faire.
0: Alors un album, évidemment, c'est toujours c'est une ligne directrice, c'est une couleur, c'est un titre, c'est un visuel. Alors justement, c'est quoi la signification derrière le titre, Eldorado, et puis derrière la pochette aussi, avec cette pierre de sang?
1: Bah, Eldorado, c'est le nom du morceau qui a donné le nom de l'album. Ouais. C'était d'abord un morceau. C'est un titre simple, un peu direct, qui évoque plein de choses, et en même temps qui parle de ce truc bête qui nous anime depuis 20 ans, c'est-à-dire la quête de quelque chose, la quête d'une forme de magie dans la musique, la quête de la prochaine cool chanson qu'on va pouvoir écrire. Et c'est un peu une quête parfois absurde et un peu ou qui demande beaucoup d'énergie, dans lequel on se perd parfois. C'est une espèce de quête inaboutie en permanente. Et ouais, ça parle un peu de ça, ce côté un peu chercheur d'or ou... Bah, la pochette, le visuel de la pochette, c'est une pierre, donc c'est une pierre précieuse qu'il y avait dessus. On avait envie d'une pierre sur notre album, on a beaucoup cherché quelle pierre on voulait mettre. On était un peu dans ce trip de pierre précieuse en fait. Ça a plein de significations et c'est un hommage un peu discret à notre manager qui s'appelait Pierre. En fait, on avait envie de mettre une photo de Pierre sur notre... quelque part une photo de notre manager sur la pochette sans qu'on mette une photo de notre manager. C'est un peu ceci n'est pas une pipe de... Ça va un peu loin. Hein, ça.
0: Ouais. Oui, d'ailleurs, c'est vrai que je pense qu'il n'y a aucun de vos albums où on vous voit sur les pochettes. Ce n'est pas votre trip, ça, de mettre vos visages sur les pochettes.
1: Nous ?
0: Oui.
1: Non.
2: Non, alors, de moins en moins. Ça ne va pas,
1: ça va pas s'arranger.
2: Une autre gueule, c'est pas dans le bon sens. Mais bon, on est content pour le coup des photos de presse cette fois-ci, le truc un peu clair-obscur et tout. Mais voilà, c'est vrai que cette pierre, ça parle un peu de la... En fait, je me disais un peu la préciosité qu'on met dans toutes ces chansons, mine de rien. C'est beaucoup de travail, même si ça a l'air très simple. C'est vraiment quelque chose qui n'a jamais faibli, quoi. On est toujours à... construire ces trucs. Ouais. Mm-hmm. C'est chouette, on aime bien le package, mais un peu la symbolique très simple de notre dernier disque.
0: Ouais. Pour parler un petit peu du live, comment est-ce que vous appréhendez justement ce retour sur scène avec des concerts à la baie qui sont déjà, enfin il y en a déjà un qui est complètement sold out, le deuxième ne va pas tarder j'imagine à l'être aussi. Comment vous appréhendez ça, vous met un peu de la pression de voir que c'est déjà complet?
2: Moi non.
0: Ok.
2: Non, parce que tant mieux. En fait on a eu ça pour nos 20 ans, là, oui. Premier Today, c'est quand même bien. Je crois qu'on n'a jamais eu un mois aussi clean, à se coucher tôt, on n'a pas bu une bière, on était vraiment quand même un peu tendu, c'était fatigant. Et donc ici, ça apparaît un peu plus léger quand même. Ouais. Là, même si tout ça est vraiment génial, ça se remplit bien partout. Mais on est rentré dans une phase où on a envie de vivre ça plus cool. Et moins se mettre en pression tout le temps.
0: Plus sereinement.
1: Ouais. Ouais, en gros, on se rend surtout compte de la chance qu'on a depuis 25 ans de continuer à toucher des gens, intéresser des gens, arriver à continuer à remplir des tournées, des salles, d'avoir un public vraiment assez fidèle qui est curieux de ce qu'on fait, curieux du nouvel album. Et en fait, c'est une chance incroyable. Donc c'est plutôt une énorme motivation qu'avec la bouteille qu'on a prise sur 25 ans, on n'est plus trop stressé à l'idée de faire des concerts. On est plutôt content de reprendre une tournée et plutôt excité par la tournée. Et plutôt, c'est une grosse motivation de savoir que les salles se remplissent bien. Et on serait plutôt dans le stress si on avait vendu 100 tickets pour la première AB et qu'on risquait de jouer dans une salle. En fait, on a peu connu ça et c'est une chance incroyable en fait, de jouer dans des salles remplies. Quoi. Ouais.
0: Après, ce qui est tranquille, c'est que vous savez que vous pouvez vous arrêter 9 ans. Il y aura toujours des gens qui seront là, qui seront là au rendez-vous. Justement, ce sera quoi votre moteur pour les 25 prochaines années?
1: Ah waouh, notre moteur pour les 25 prochaines années, bah, une nouvelle drogue qui va être inventée à mon avis.
2: Les robots, faire une nouvelle colonne vertébrale.
1: Un exosquelette.
2: Ouais. Bah, y a toujours la recherche des morceaux, quoi.
0: Ouais. Mm-hmm.
2: Je pense qu'on pourra toujours se dire, ce coup-là on va arrêter, et puis il y en a un qui enverra un morceau, on se dira, il est quand même bien. Puis tu te lèves le matin, tu le réécoutes, tu fais, c'est quand même bien.
1: On s'est jamais projeté très loin dans Girls in Hawaii, donc on se projette à 2-3 ans. Mm-hmm. Et en général, si ça se trouve, ça existera encore dans 10 ans, si ça se trouve, c'est le dernier disque, la dernière tournée qu'on est en train de faire. On réfléchit jamais trop à ça, il n'y a jamais trop de plans, quand on commence un disque, il n'y a jamais trop de concepts au départ d'un disque. Les choses ne sont pas très conscientisées en fait, ça vient un peu au jour le jour, c'est plutôt un truc de feeling et on sent quand c'est le bon moment, on sent quand c'est plus le bon moment, on sent quand on doit faire une pause, on sent quand c'est excitant de recommencer.
0: En tout cas, on a hâte évidemment de découvrir tout ça sur scène d'ici quelques heures. Et ça fait quoi de jouer aux Solidarités? Ça représente quoi pour vous?
1: C'est un festival qu'on n'a jamais fait, donc on aime toujours bien faire une nouvelle salle ou faire un nouveau festival. C'est un gros festival plein air où il y aura sans doute pas mal de gens, donc c'est toujours un peu excitant. On va jouer à 22h25, donc où il fait noir avec des cool lights et tout, ça va être... C'est un peu des conditions toujours assez magiques sur une grosse scène puissante la nuit. Donc on est assez excités, on est assez prêts parce qu'on avait... déjà joué en début juillet un gros festival en France en exclu, donc on avait pas mal répété, fait une résidence au mois de juin, donc on n'est pas trop dans le stress. Maintenant je le vois dehors, on est juste à côté de la fenêtre qui pleut.
0: Ouais, mais c'est tout donc, ce qui pleuvra pas tout à l'heure.
1: Ça. C'est ça, je pense que ça s'arrête tout à l'heure, on va voir. Bah, nous on est en gros sur une scène où généralement on est couvert, donc c'est jamais trop un énorme problème pour les musiciens quand il pleut. C'est plutôt chiant pour le public, qui était plutôt là à te dire « oh non, ça va être, c'est pas cool pour eux ». Mais on ne sait jamais trop à quoi s'attendre des concerts. Si ça se trouve, l'ambiance va être super cool. Si ça se trouve, ça va être un peu mou. Si ça se trouve, nous, on va être à fond dedans. Si ça se trouve, on ne sait jamais comment on va le sentir. C'est ce qui est un peu excitant au concert. Ouais. On verra bien.
0: Ah ben ouais, on a hâte en tout cas. Merci en tout cas à tous les deux, Antoine, Lio. Et puis,
1: merci à vous.
0: Excellent concert et à très bientôt.
2: Merci.
0: Ciao.

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Bonjour à toutes et à tous et bienvenue dans cette nouvelle émission de Chant Orthodoxe. Je vous l'avais dit la semaine précédente, on a cette fois-ci une émission en trois parties. On est aujourd'hui à la deuxième partie qui est consacrée à la liturgie et la divine liturgie de Saint Jean Chrysostome. Donc une liturgie très très ancienne qui nous ramène dans les années 400 et qui ici a été mise en musique par Rachmaninov en 1910. C'est un enregistrement fait par l'orchestre symphonique de la chapelle de l'État russe en 2003 sous la direction de Valery Polyansky. Je ne vais pas plus vous en dire puisqu'on en a déjà parlé la semaine passée. Je vous laisse écouter cela et je vous dis déjà à la semaine prochaine. À bientôt.

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1: Il est 6h.
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0: Bonjour à toutes et à tous, on se retrouve avec plaisir avec une invitée qu'on commence aussi à bien connaître à RCF, c'est Vinciane Grossens. Bonjour Vinciane, pour le CIPAR toujours. Ah, attends, je remets le bon micro. Bonjour Vinciane.
1: Bonjour.
0: Voilà, c'est toujours mieux quand on entend bien avec le micro adapté. Alors, donc on a parlé de la journée d'études du CIPAR. On peut faire un tout petit rappel qui se tient le 9 octobre à Namur, à l'Arsenal. Ça, c'est donc sur le titre, c'est « Quel avenir pour le patrimoine mobilier religieux quand l'Église ferme ses portes ?» On en avait parlé avec Léopold Dautrep et on a vu que le programme allait être vraiment très riche avec beaucoup d'échanges, de partenaires très diversifiés. Mais le CIPAR propose aussi, depuis d'ailleurs je crois quelques années, une formation plus longue avec des sortes de cours, conférences, exposés, qui se tient cette année à Wavre, si j'ai bien compris. Est-ce que tu peux nous en donner un peu les contours ?
1: C'est ça. Donc, c'est une formation, en effet, qui est donnée dès le début de la création du CIPAR. Donc, depuis 2017, il y a ces cycles de cours, on va dire. L'idée, donc, c'est la formation en gestion et conservation du patrimoine mobilier religieux. Donc, de nouveau, on se concentre sur le mobilier. L'idée, c'était de, au départ, la donner aux fabriciens. Et donc, ça avait été organisé à Namur. Ça a été réorganisé tellement il y a eu de participants, un vrai succès. Donc, on savait qu'une réédition allait être de nouveau un succès. Ouais. Mais finalement, on a aussi reçu des appels pour qu'on aille dans les autres diocèses, ce qui, évidemment, est logique, vu qu'on est interdiocésain. Donc, on s'est rendu déjà à Châtelineau pour le diocèse de Tournai. On a été à Liège il y a 2 ans. Et cette année, pour finir la boucle, si je peux dire ça comme ça, eh ben, nous allons au vicariat du Brabant Wallon. Donc, c'est en 6 samedis matin.
0: Oui.
1: C'est la même formation que les précédentes. Parfois, il y a des intervenants qui changent parce que l'idée, c'est vraiment qu'on a ici les personnes du CIPAR et les personnes des services patrimoine des différents diocèses qui participent et qui animent l'un ou l'autre cours. Mais on a aussi la chance d'avoir des experts dans leur domaine pour le vitrail, pour la sculpture en bois, pour la peinture. Et donc, c'est tous ces intervenants-là aussi qui animent les différentes matinées.
0: Ok, ok. Bon, on va parler, je sais que j'avais vu l'orfèvrerie parce qu'il y a Hélène Cambier qu'on connaît bien au musée diocésain. Vous faites comme ça un peu dans la formation différents registres, on pourrait dire, de biens ou de matières à traiter, si j'ai un bon souvenir. Hein.
1: C'est tout à fait ça. Donc la première matinée qui est le 3 octobre, là c'est vraiment une mise en contexte. C'est Christian Paco, qui est l'administrateur délégué du CIPAR, qui est certainement déjà aussi venu ici au micro, qui va introduire la formation en parlant de la culture chrétienne, la signification du bâtiment, pourquoi est-ce qu'on va voir l'église en forme de croix, pourquoi elle accède d'une telle ou telle façon, l'évolution de ce bâtiment, les différents styles. Donc c'est un mini cours d'histoire de l'art, en tout cas en résumé, on va dire ça comme ça pour les églises. Et puis notre collègue Maura Morio qui va venir aussi présenter l'inventaire, l'intérêt d'avoir un inventaire mis à jour, bien évidemment. À quoi ça sert, pourquoi on le demande, et qui explique un petit peu comment est-ce qu'il s'effectue et quels outils nous on peut apporter. S'ensuit le 10 octobre, donc la semaine juste après. Laurent Convent, qui maintenant travaille au vicariat du Brabant Wallon à la gestion du temporel, aux fabriques d'église, qui lui va présenter l'aspect législatif. Donc on est content de ça parce que chaque fois on arrive à avoir la personne responsable dans chaque diocèse où on va. Je trouve que c'est bien que les participants puissent avoir un contact direct avec cette personne. C'est évidemment la même théorie si vous allez dans tel ou tel diocèse, mais c'est quand même intéressant d'avoir cette personne.
0: La sensibilité de l'endroit.
1: Exactement.
0: Et la personne relais qu'on pourrait contacter si on est de Wavre, en l'occurrence.
1: Il y a à chaque fois une pause café et tout ça, donc c'est des moments d'échange hors cours, si je peux dire ça comme ça. Donc ça, c'est assez plaisant. Ensuite, on a justement Léopold qui va parler de la sécurisation.
0: Léopold nous en dira peut-être un mot, je remets son micro, Léopold Dautrep.
2: Oui, c'est ça, mais donc c'est effectivement pour parler toutes les manières dont les fabriques d'églises peuvent anticiper ou prévenir des possibles risques, que ce soit dégâts des eaux, incendies, vol ou vandalisme. Il y a beaucoup de choses qui peuvent être faites en amont pour éviter qu'il y ait un problème. Et donc, c'est ça qu'on passera en revue, donc la sécurisation préventive du patrimoine. Et puis, comment aussi gérer un vol ou un sinistre, qu'est-ce qu'on peut faire pour faire le meilleur suivi possible et pour planifier la réaction à la crise. Donc, c'est tout ce qui est planification d'urgence aussi. Donc, voilà.
0: On y reviendra, je retiens. Ouais. On peut continuer le programme et puis on rediscutera de ça.
1: Voilà, donc dans la même matinée, toujours, on a Isabelle Lecoq aussi, qui est la spécialiste du vitrail en Wallonie.
0: Ah oui.
1: J'irais même en Belgique, qui nous a d'ailleurs toujours été très fidèle. Elle vient chaque session de formation. Et donc, elle présente l'évolution du vitrail et aussi les questions de conservation. Mm-hmm. Évidemment, c'est un patrimoine assez fragile, comme j'imagine qu'on s'en doute facilement.
0: Ouais.
1: Ensuite, le 7 novembre, c'est un gros focus toute la matinée sur les textiles liturgiques, autant au niveau des formes, de l'évolution. Pourquoi un prêtre portait tel ou tel habit, dans quelles circonstances, les couleurs. Donc, vraiment réfléchir à tout ce patrimoine qui est très riche, qui est peut-être un peu plus méconnu, parce que, vu qu'en général, il est dans les sacristies bien rangées, en tout cas, on l'espère.
0: Et on se dit un peu, bon, ça, on ne va plus réutiliser.
1: Voilà,
0: c'est ça. Puisqu'on ne fait plus la messe de cette façon-là, à la rigueur. Un reliquaire, une belle croix, un vitrail, on l'utilise encore, où on peut se dire, bon, peut-être qu'on le remettra, la petite statuette de la Vierge, etc. Oh, le textile.
1: Ouais. Alors, donc, moi, c'est vrai que j'ai souvent des réactions sur les réseaux sociaux de gens qui me disent, ah ben si, nous, le prêtre, pour telle ou telle fête liturgique, il les porte. Donc, visiblement, ça dépend peut-être aussi de la sensibilité du prêtre. Oui. C'est sûr qu'il y en a où rien que par la lourdeur du vêtement, je pense.
0: Oui, ou l'usure, ou des choses comme ça.
1: Voilà,
0: ça
1: et puis après, il y a plutôt l'état de conservation. Je pense que ça ne donne plus très envie. Mais en tout cas, c'est des pièces historiques très intéressantes, ça c'est certain. Et donc, déjà pour cette raison-là, c'est important de les conserver.
0: Ouais, pourquoi elles sont intéressantes sur le plan historique, justement, par exemple?
1: Parce que c'est vraiment là, on a l'évolution de la liturgie, l'évolution de comment se passaient les messes. Je vais donner un tout petit exemple.
0: Mais pour ça, comme témoin, quoi, je vais dire aussi.
1: Oui, et puis après, il y a la richesse esthétique.
0: Oui, c'est ça, d'accord.
1: Il y a vraiment des pièces exceptionnelles, tout comme vous gardez un tableau, même si vous l'aimez. Ouais. Peut-être plus trop dans le style, on va les mettre dans les musées. Ici, c'est la même chose. On a des pièces vraiment incroyables. Oui, exactement.
0: Tu avais un exemple en tête que tu allais donner.
1: Oui, j'allais donner juste un détail. Les prêtres avant, ils étaient dos.
0: Ah oui, à l'Assemblée.
1: À l'Assemblée, eh bien, du coup, c'était le dos qu'on décorait.
0: Oui.
1: Et dans les décors, vous avez vraiment des orfrois. Donc, c'est la partie qui est sur les épaules et les omoplates, je vais dire. Où vous avez un travail de broderie incroyable, des détails vraiment très surprenants. Vous avez toute une nativité complète avec tous les animaux, les personnages. Donc, c'est vraiment impressionnant et ça suit l'évolution stylistique. Donc, vous allez voir un petit peu un tableau de Van Eyck pour certains. Oui. Et puis, on va voir différents symboles qui vont arriver. Et donc, tous ces symboles aussi... On sait dater les textiles grâce à ça, parce que sinon, on ne sait pas. Donc, c'est grâce aussi à l'évolution stylistique qu'on sait le faire.
0: Ah, oui.
1: Et puis, il y a différents textiles. Ça a été des cadeaux de rois, d'empereurs. Il y a l'évolution du textile en lui-même. Donc, au départ, on ne faisait pas des tissus spéciaux pour que ça ait des fins religieuses. Et puis après, on a commencé à confectionner des tissus que pour eux. Donc ça aussi, c'est l'évolution de l'artisanat, si je peux dire ça comme ça. Donc ça, c'est l'histoire de la société en général, en fait. Hein. Alors, je reviens à mon programme. Oui. Donc ensuite, on aura l'orfèvrerie. Donc ici, il y a toujours cette idée de... On reconnaît les pièces, on voit l'évolution des formes, les différentes pièces aussi, parce qu'on va peut-être penser tout de suite calice et ciboire, mais il y a beaucoup d'autres pièces.
0: Beaucoup plus large,
1: évidemment, c'est très varié et très riche. Et là, on a la chance d'avoir Elke Houghton cette année qui revient, qui était là aussi il y a 4 ans, qui est restauratrice de métaux. C'est une spécialisation très rare. Donc,
0: très à part.
1: Voilà, pour nous, c'est un plaisir de l'avoir, mais c'est vrai que c'est toujours un peu compliqué, challenge de, oui. d'en trouver qui font ça dans leur oui. Travail quotidien. Alors évidemment, le métal, c'est tout autant les armes à feu, on s'entend, ils ne sont pas spécialement spécialisés dans le religieux. Mais pour nous, oui. elle ne parlera que des pièces okay. Qu'on retrouve oui. dans les églises. Oui. Et l'idée, c'est vraiment toujours de donner les clés aux gestionnaires et aux passionnés, mais aux gestionnaires de qu'est-ce que vous pouvez faire, vous. Mmh. Et à quel moment il faut se dire, là, c'est les limites de mon travail et il faut donner la main, il faut passer la main à un spécialiste et il faut appeler ouais. un restaurateur oui, qualifié.
0: Oui. oui, c'est ça. Avec de l'orfèvrerie, on s'y risque un peu moins que peut-être que quand c'est ouais. une petite couche de peinture. Hein, mais...
1: Les personnes mais qui m'entendent bon. À chaque fois ici à la radio, je pense qu'elles doivent se dire, ah oui, elle nous parle toujours de restauratrice, mais c'est vraiment important. Oui. Enfin, restaurateur, parce qu'il n'y a pas que des femmes.
0: Ouais. Mais il y a beaucoup de femmes dans le métier et on oui. les salue, hein, parce oui, que c'est un travail très important et souvent de l'ombre aussi. Hein,
1: oui. Ouais. Tout à fait. Et de précision et de ouais. patience.
0: Et de, voire de talent artistique. Hein,
1: tout à fait, ouais. tout à fait. Donc ici, voilà, ça, je pense que ça va aussi être très riche.
0: Et unique un peu en son genre.
1: En apprentissage, ouais. voilà, exactement. Ouais. En tout cas, c'est... En général, les gens aiment bien parce que du coup, elle amène des pièces. Mm-hmm. C'est aussi très ludique la manière dont c'est fait. Ouais. Le 28 novembre, on va se concentrer sur la peinture avec notre collègue Déborah qui est au diocèse de Tournai et Caroline Hering qui est professeure à Lucé-Louvain, oui. qui d'ailleurs, elle, a lancé un master justement pour la conservation mmh, du patrimoine mobilier. Alors oui. de nouveau, de manière large, pas que religieux, mais qui a vraiment aussi une expertise très fine sur ce patrimoine et la richesse de ce patrimoine.
0: Et qui est tout à fait sympathique.
1: Et qui est
0: comme
1: très
0: sans
1: sympathique.
0: Doute tous les autres intervenants que vous avez cités,
1: oui,
0: Vinciane.
1: Tout à fait. Ça, c'est vrai que c'est, voilà, c'est un voilà. point commun entre tous.
0: Et passionné, c'est vrai, la passion. Et, ouais.
1: et comme je le rappelle, en plus, il y a des moments de partage autour du café et tout ça. Donc, heureusement que tous ces intervenants sont sympathiques. Et le 5 décembre, donc pour conclure ce cycle, nous nous concentrons sur les sculptures en bois et le mobilier en bois. Ça a été une demande suite à la formation qui a été donnée à Châtelineau. C'est de se rendre compte qu'on parlait beaucoup de sculptures, mais qu'en fait, oui. L'église, évidemment, il y a des bancs, il y a des autels, il y a des bancs de communion.
0: Et même les croix, hein, je pense aux croix parfois
1: exactement.
0: En bois.
1: Exactement. Et tout ce mobilier, les confessionnaux, on en parlait aussi tout à l'heure, les jubés, enfin toutes ces grosses pièces en bois, elles souffrent aussi de différentes pathologies qui ne sont pas toujours les mêmes que les sculptures, ou en tout cas pas exactement de la même façon. On n'utilise pas non plus toujours les mêmes essences de bois, donc on trouvait ça intéressant. Et on a la chance d'avoir Jean-Albert Glatini, qui est restaurateur de mobilier, et Emmanuel Mercier, qui travaille à l'IRPA, qui est aussi spécialisé, mais plutôt pour les sculptures. Et donc, de nouveau, c'est très pédagogique. On est chaque fois avec des exemples concrets de pathologies. Et qu'est-ce qu'on fait dans ce cas-là? Et à partir de quand on les appelle, eux? Voilà, ça. Je le rappelle encore.
3: J'aimerais...

0: faut pas hésiter à appeler les spécialistes. Hein. Finalement, c'est à chaque fois aussi l'un. Il y a plusieurs choses qui reviennent d'année en année quand on se voit. Il y a le fait que le patrimoine vit, oui, dans le sens qu'il représente quelque chose pour l'histoire, pour les gens d'aujourd'hui, qu'il vit aussi parce qu'il évolue, sa matière évolue à travers le temps. On parlait du bois, du textile, on le comprend facilement.
1: Oui.
0: Même la pierre, hein, on en avait parlé, je me souviens, il y a quelques années.
1: Oui, avec le patrimoine funéraire l'année passée.
0: Ouais. Oui, l'année passée. Et en même temps, une des constantes aussi, c'est laissez-vous aider par les gens qui ont ces compétences, qui en fait sont vraiment de la spécialisation, et il y en a en Belgique pas si loin en fait.
1: C'est ça.
0: Et il faut prendre le réflexe de s'informer et de les appeler au bon moment.
1: Puis je le rappelle aussi, mais c'est du patrimoine public, donc les gestionnaires, ils doivent s'en occuper du mieux qu'ils peuvent, et on sait que ça demande beaucoup de travail, mais c'est vrai aussi qu'il faut toujours prendre les meilleures décisions pour ce patrimoine.
0: Mmh,
1: et, ouais, et ça, c'est parfois aussi difficile à faire passer comme message, c'est que il faut aller voir les gens qui sont experts là-dedans.
0: Ouais. Et ça prend du temps de faire les démarches, alors parfois
1: voilà,
0: on hésite, on
1: a peur.
0: Et
1: puis ça coûte cher, on va pas se mentir, il y a aussi ce côté-là, le budget, il faut trouver le budget.
0: Il faut savoir qui va payer, donc
1: voilà.
0: je vois un peu comment on tourne dans des tracasseries.
1: Et c'est vrai que, enfin, on parlait du métal, mais c'est vrai que parfois c'est aussi très laborieux de trouver un spécialiste. Il n'y a pas tant de restaurateurs que ça, dans certains, en tout cas... pour certains matériaux, c'est vrai que c'est plus difficile. Alors, je fais aussi un petit message, mais c'est toujours important et intéressant de profiter d'être à la radio. Nous aussi, au niveau des services patrimoine des différentes diocèses, on a des contacts, donc il ne faut vraiment pas hésiter à aller vers votre service patrimoine,
0: ouais,
1: pour demander tel ou tel nom. Est-ce que c'est une bonne personne, voilà, une bonne source ? Est-ce qu'on peut s'y fier ? Aussi, quand il y a des devis, et je peux entendre que ce soit difficile d'analyser différents devis, il ne faut pas hésiter aussi à demander un accompagnement au niveau du service patrimoine.
0: Ouais.
1: Ça fait partie de leur travail,
0: ouais,
1: donc il ne faut pas hésiter.
0: Et alors Léopold, tout à l'heure, tu nous as mis un peu en curiosité sur comment on prévoit les... Enfin, qu'est-ce qu'on doit mettre en place en quelques minutes, mais pour justement préserver ce patrimoine des inondations, on a l'impression que c'est un peu la fatalité, on n'aurait peut-être rien su faire, mais il y a des choses.
2: Oui, il y a beaucoup de choses qu'une église peut faire. Pour prendre un exemple, par exemple, il y a des églises qui sont en très mauvais état et qui nécessitent des travaux lourds ou des financements importants pour refaire toute une toiture,
0: ah oui,
2: ou traiter toute la moisissure dans une charpente.
0: Oui, ça je vois des exemples en tête.
2: Voilà,
0: oui.
2: Et en fait, au départ, ces églises étaient en bon état, fatalement.
0: Oui.
2: Et entre les deux, il n'y a pas eu une catastrophe forcément. C'est simplement parfois un tout petit problème qui n'a pas été suivi dès le départ. Une ardoise qui a glissé et l'eau s'est infiltrée,
0: oui,
2: ou une corniche qui s'est bouchée parce qu'on ne l'a pas entretenue. Alors ça paraît bateau de le dire comme ça, mais dans beaucoup de cas, c'est ça qui est arrivé. Et donc, en fait, c'est rappeler aussi que on peut agir si on contrôle régulièrement certains points de son bâtiment, si on entretient par des petits entretiens qui ne sont pas très coûteux mais réguliers, on évite d'en arriver à des grosses interventions,
0: ouais, ouais,
2: qui nécessiteront des financements extérieurs, pas toujours garantis, etc. Donc c'est rappeler des petites choses comme ça, même chose pour le vol et le vandalisme, il y a des petites choses à faire qui permettent de réduire en tout cas le risque de manière importante et d'éviter d'inciter les gens à voler, d'essayer de dissuader, des choses comme ça. Donc pour tous les risques qu'on peut
0: rencontrer.
2: On peut
0: faire quoi, par exemple, pour les vols ? Les petits outils, les petits conseils de tonton Léopold, ce serait quoi ?
2: C'est simplement de réfléchir. Si on était un voleur, comment on arriverait à rentrer dans une église ? Donc,
0: oui,
2: de voir qu'il y a parfois des accès secondaires qui sont à l'abri des regards, de vérifier que ces accès-là, on ne sait pas entrer de l'extérieur par des barres de bâclage intérieures, parce que ça empêche fatalement de forcer la porte depuis l'extérieur. C'est des habitudes à prendre, de passer régulièrement dans son église. Si on est une église en milieu rural où on a une messe par mois,
0: ouais,
2: il faut pas simplement venir dans l'église au moment où on va préparer cette messe mensuelle, mais aussi y passer régulièrement, parce que ça va dissuader un voleur de voir qu'il y a du passage.
0: Ouais.
2: Ça va aussi permettre de détecter rapidement un problème, parce que si on le détecte rapidement, on peut le traiter de façon plus efficace aussi. C'est une bonne gestion des clés, sans les laisser n'importe où, en sachant qui les détient.
0: Oui.
2: Enfin voilà, il y a plein de petites choses à faire qui ne sont pas du tout forcément coûteuses.
0: Oui, oui, pas très
2: contraignante. Et qui coûte en tout cas beaucoup moins cher que si le problème va arriver. Oui. Donc, voilà,
0: c'est plus une question d'organisation et de conscience.
2: C'est des petites choses, oui, c'est ça,
0: que,
2: d'organisation et de petits aménagements qui permettent de réduire en tout cas le risque de manière importante. Donc c'est de tout ça qu'on parlera lors de cette session consacrée à la sécurisation préventive.
0: Oui, beaucoup de beaux sujets donc, dans cette formation proposée par le CIPAR en plusieurs journées. Et en tout, combien de journées ?
1: Il y a 6 matinées.
0: Six matinées.
1: Ouais.
0: Ah oui, c'est ça. À partir du 3 octobre, comment on fait pour s'inscrire et quels sont un peu les publics qui peuvent être intéressés, que vous ciblez
1: Oui, donc de nouveau, c'est avec l'adresse mail info@cipar.be qu'on s'inscrit. On s'inscrit d'office à tout le cycle. Maintenant, si la personne ne sait pas se rendre à tous les cours, ce n'est pas grave, mais on ne fait pas des différentes sous-traitements et tout ça selon les journées. C'est au vicariat du Brabant Wallon, à Wavre. Et alors, c'est pour tout public.
0: Ouais.
1: Alors, en général, nous avons des fabriciens, pour la moitié, je dirais. Nous avons des passionnés de patrimoine, des gens qui s'intéressent de manière générale à la pastorale, à tout ce qui est lié à l'Église. Et puis...
0: Il ne faut pas nécessairement être en fonction dans l'Église.
1: Non, pas du tout. Pas du tout.
0: D'accord.
1: Parce que ce qu'on apprend, si on ne le met pas en application pour ce qui est des cours plutôt pratiques, ce n'est pas grave. Par contre, vous avez quand même, j'espère que ça a été assez clair dans mes explications, mais vous avez quand même chaque fois un petit cours d'historien de l'art, si je peux appeler ça comme ça, mais sur les formes, l'évolution stylistique, le pourquoi on a utilisé ça à telle époque lors de la messe, pourquoi maintenant ça n'est plus utilisé. Et donc, tout ça, ça reste intéressant pour qui que ce soit. On a aussi de plus en plus des guides locaux, des personnes qui viennent de l'Agence Wallonne du patrimoine, ce qu'on apprécie beaucoup parce que ça permet aussi de faire des ponts et qu'ils comprennent aussi notre travail à nous. Donc on a des agents qui maintenant viennent régulièrement à nos journées depuis. Et alors, oui, ça peut être aussi des échevins du culte, des échevins du patrimoine. On a déjà eu le cas de personnes de référents patrimoine pour une section, une région. Donc ça arrive aussi de plus en plus que les communes choisissent une personne qui est référent patrimoine. Donc de nouveau, ce n'est pas que le patrimoine religieux, mais ça peut être aussi un public qui pourrait être intéressé par cette formation de ce patrimoine un peu plus spécifique, le mobilier religieux.
0: On se rend compte que c'est un art et des témoins de l'histoire qui nous sont très proches aussi. Et dont...
1: On a aussi souvent des étudiants
0: en
1: histoire de l'art, en histoire...
0: archéologie peut-être aussi.
1: En archéologie,
0: aussi,
1: donc voilà, il ne faut pas hésiter à s'inscrire.
0: Ouais. Et donc, on contacte sur l'adresse
1: info@cipar.be.
0: D'accord, il est toujours temps de s'inscrire.
1: Tout à
0: aussi.
1: Fait, et ça, je dirais jusqu'au dernier.
0: Oui, c'est ça. On n'est pas obligé.
1: Voilà.
0: Est-ce qu'on doit forcément suivre les 6 quand on s'inscrit ?
1: Non,
0: les...
1: c'est ce que j'ai dit. Donc, on peut venir selon son agenda.
0: Oui.
1: On peut entendre que si samedi, c'est pour certaines personnes, c'est un peu lourd.
0: Oui.
1: Mais nous, c'est juste qu'on fait pas du cas par cas. C'est le cycle en tout.
0: Ensemble. Voilà, d'accord. Bien, merci à tous les deux, Léopold et Vinciane. On se retrouve l'an prochain ou plus tard, parce que les actualités du CIPAR peuvent évoluer en cours d'année aussi. Et on vous dit un grand merci à tous les deux pour votre disponibilité et ces explications d'un domaine qu'on a toujours plaisir à bien connaître et découvrir. À bientôt.

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1: Bonjour et bienvenue, je suis très heureux de vous retrouver ce matin après 4 jours d'un voyage marqué par une ferveur populaire extraordinaire. Léon XIV a atterri hier soir à Rome et il nous reste dans la tête des images fortes à Notre-Dame, au Stade de France, sur les Champs-Élysées, à Lourdes, à Metz. Le pape a su marteler son message, celui de la paix. La paix entre les peuples, la paix en Europe et d'abord la paix dans les cœurs et dans les familles. Avec exigence et douceur, le successeur de Pierre est venu affermir les catholiques de France. Mais au-delà, il a montré qu'une autre parole publique était possible. Une parole douce, une parole de vie, une parole d'espérance, appelant à construire la civilisation de l'amour. Ce n'est pas une utopie qu'a proposé le pape, c'est le message du Christ pour que le monde ait la vie. Et on va en parler évidemment tout au long de cette matinale. Bonjour Clara Bévillacois.
2: Bonjour Pierre-Hugues.
1: Le pape qui a donc quitté la France hier soir.
2: Et oui, une visite intense de 4 jours, vous le disiez, qui s'est achevée à Metz par un discours aux accents politiques où il a plaidé la paix et le dialogue interreligieux. À bord de l'avion au retour, le pape a tenu sa traditionnelle conférence de presse. Hier soir, Étienne Pépin était à bord pour RCF Notre-Dame. Il sera en direct depuis Rome avec nous dans un instant pour nous raconter cet entretien.
1: Et en France, c'est une journée de mobilisation qui commence.
2: Appel à la grève dans la fonction publique, appel à la manifestation chez les pompiers, mais aussi devant les lycées.
1: Le pape Léon XIV est rentré hier soir au Vatican.
2: Et c'est la fin donc d'un voyage pontifical qui aura réuni des centaines de milliers de personnes en France, de Paris à Lourdes jusqu'à Metz, la ville de Moselle qu'il a quittée après une journée dédiée à l'Europe et aux échanges interreligieux. Le pape a présidé son ultime messe en France dans une cathédrale Saint-Étienne remplie, 35 000 fidèles rassemblés selon le Vatican. Étienne Pépin, vous avez suivi tous les déplacements de Léon XIV lors de son voyage en France et jusqu'à son retour donc au Vatican. Vous étiez dans son avion hier soir. Alors comment était-il, pas trop fatigué de ces 4 jours intensifs en France ?
3: Il était enthousiaste et il a commencé d'ailleurs sa conférence de presse en remerciant les journalistes pour ce voyage apostolique. Il l'a dit, un merci pour ce voyage intense. C'était certainement un voyage très attendu, un voyage qui a rendu beaucoup de Français très heureux. Merci pour votre présence et pour vos paroles. Voilà pour notre pape Léon XIV qui a su remercier la presse, parmi laquelle RCF Notre-Dame, Clara Bévillacois.
2: Mais vous n'êtes pas trop fatigué, vous, Étienne ?
3: Non, je me réjouis d'être avec vous ce matin et puis de vous faire un résumé de cette conférence de presse pour laquelle les Français ont pu poser 2 questions. La première sur les abus sexuels commis dans l'Église. Vous le savez, le pape Léon XIV a rencontré 7 victimes de violences au sanctuaire de Lourdes et on a pu revenir avec lui sur ce sujet. Et puis également un sujet consacré à la fin de vie, puisque vous le savez, le pape Léon XIV a martelé à de nombreuses reprises son appel à la vie, à son respect de la vie, de son début à son terme naturel. Est-ce qu'il s'agissait là de la part de Léon XIV d'un acte politique, d'un engagement politique dans un pays qui vient de légaliser l'euthanasie ? Nous lui avons posé également la question et il a répondu.
2: Merci beaucoup Étienne Pépin, hier à bord de l'avion donc de Léon XIV qui a donné cette conférence de presse. Vous en parliez aux journalistes présents, une tradition après chaque voyage du pape. Et justement, au sujet des violences sexuelles dans l'Église, le pape a souhaité prendre ses distances avec l'expression « caractère systémique » employée la veille par des victimes reçues à Lourdes. On l'écoute.
4: Plusieurs victimes ont parlé d'abus systémiques. Personnellement, je préfère l'exprimer d'une manière différente, même si j'ai parlé de certaines organisations au sein de l'Église qui ont parfois, en tant que système, été abusives. Mais je pense qu'il est important de faire la distinction. L'abus sexuel est avant tout un problème humain. Lorsqu'il se produit au sein de l'Église, une autre dimension vient en réalité s'y ajouter. Parce que la vie de foi des personnes est profondément blessée et parfois même détruite. Il y a donc une responsabilité particulière de l'Église à les accompagner et à les aider à rechercher la guérison. En ces termes, je leur ai parlé de la manière dont l'Église, à certains égards, a été considérée comme responsable, mais de la même manière que l'Église, je pense, constitue une partie importante de l'aide qui leur permet de trouver la guérison. To find
2: healing. Le pape Léon XIV, hier à bord de son avion sur le chemin du retour pour le Vatican.
1: Et le souverain pontife a donc clôturé son voyage en France hier à Metz.
2: Et c'est le pape qui a personnellement tenu à venir dans la capitale de Moselle. Léon XIV a choisi Metz à cause de l'Europe, selon le président de la conférence des évêques.

0: dialoguer, de construire la paix, la justice, la fraternité, ce n'est vraiment pas une option, surtout dans un monde qui se replie de plus en plus sur lui-même avec l'essor des communautarismes, etc. Mais cette paix, il faut la juguler, après il faut l'accueillir et puis il faut la partager.
1: Chaque représentant des cultes a pris la parole pour lire un extrait de cette déclaration commune avant la signature finale de ce texte qui répond désormais au nom d'appel de messe. Au-delà des mots, il insiste sur l'importance d'actions communes. Ibrahim Alsi, coprésident du CFCM, le Conseil français du culte musulman.
2: Et l'action, c'est aujourd'hui, c'est se rassembler, discuter, faire des choses ensemble.
1: Et après le discours des signataires, le pape Léon XIV a pris la parole. Il a confirmé cette vision commune en rappelant que la parole de l'Église a toute sa place dans le débat public en France.
3: Un reportage de Bénédicte Bossard pour RCF Notre-Dame. Une rencontre donc pour améliorer les rapports entre les différentes religions, parfois compliquées. Le pape a appelé les responsables religieux à être des artisans de paix. Le message du pape ce lundi à Metz vise à développer et étendre toujours plus la fraternité, selon Sadek Belousif. Il est médecin franco-algérien et référent de la mosquée de Paris.
4: Il est venu absolument pour tout le monde et pour tout le genre humain. Moi, je pourrais vous dire que chaque musulman a été très ému par l'encyclique Fratelli Tutti du pape François, et qui disait que notre réponse à un monde en crise a un nom, elle s'appelle la fraternité. Et là, il nous semble que le message du pape Léon XIV, c'est d'étendre cette notion de fraternité individuelle, d'immanence, vraiment à tout le genre humain, et en insistant beaucoup sur cette notion à la fois de justice et de paix. Et on sent très très bien cette liaison entre les deux, et c'est en ça que c'était absolument magique. L'ancienne devise américaine, c'était « e pluribus unum », faire un à partir de plusieurs, et on a vraiment vécu dans notre chair et dans nos tripes, ça.
3: Sadek Belousif au micro de RCF Notre-Dame. Et cette quête de paix, elle se ressent au-delà des institutions, mais aussi au plus proche des fidèles. Et ils étaient nombreux hier pour assister à la déambulation en papa mobile, puis à la messe en la cathédrale Saint-Étienne. 35 000 personnes dans l'édifice et dans le centre-ville, selon le Vatican. Merci à tous. Chers amis, continuons à marcher ensemble, a dit Léon XIV à l'issue de la dernière messe de son déplacement dans l'Hexagone. Et Laurence faisait partie des fidèles.
5: Il va laisser dans les esprits, il a marqué aussi bien les jeunes, les moins jeunes et les plus âgés. C'est vraiment le pape de la paix. Ça va être vraiment fort et j'espère que son voyage, ça va être le début de la paix qu'il a souhaité depuis le début, ne pas s'en arrêter là. C'est vraiment tous, chrétiens et ceux qui sont en recherche, qui sont sur le chemin, qui vont peut-être encore plus les aider dans leur démarche de foi.
3: Un témoignage recueilli par Sébastien Souissi pour RCF Notre-Dame, le pape qui a appelé l'Europe à combattre, je cite, le mensonge et la tromperie dans les relations internationales. Léon XIV est maintenant reparti, mais avant, il a lancé un appel également à la jeunesse européenne. N'ayez pas peur, leur a-t-il dit. Une référence sûrement, on l'imagine, à cette même phrase lancée par Jean-Paul II avant lui. Alors s'agissait-il de la même intention de la part de Léon XIV? Pour le cardinal Aveline, président de la Conférence des évêques de France, l'heure n'est pas encore au bilan.
6: Maintenant, moi, il me faudra un peu de temps pour relire les choses tranquillement. Pour l'instant, il faut surtout bien les vivre, sereinement, avec beaucoup de reconnaissance, beaucoup de prières intérieures, parce qu'on voit l'œuvre de l'Esprit Saint. On pressentait beaucoup de choses, évidemment, puis on pressentait que c'était le bon moment pour que le pape vienne en France. C'était maintenant qu'il fallait le faire. Je suis très touché par la ferveur des gens, la ferveur des jeunes. Et les paroles du pape sont reçues, et c'est très beau. Je le sens comme l'accompagnement d'un pasteur qui est avec ses frères pasteurs et qui a une parole du successeur de Pierre.
3: Et le cardinal Aveline au micro de RCF Notre-Dame. À l'inverse, pour Charles Persona, il est déjà possible de faire le bilan. Il a suivi le pape au plus près pendant tout son déplacement en tant qu'ambassadeur de France près le Saint-Siège. Et il établit déjà un premier bilan de ce voyage apostolique.
7: C'était merveilleux de pouvoir suivre étape après étape ce voyage extraordinaire où le Saint-Père a pu voir toutes les facettes de notre pays, toutes les facettes de la communauté catholique française, et je crois que lui-même a été très ému. Et puis cet appel, en fait, que tous contribuent au bien commun de notre nation et comment notre nation, la France, participe à un bien commun universel. Et ça, je crois que c'est un des grands messages de ces jours-ci.
3: Et Charles Persona au micro de RCF Notre-Dame. Aujourd'hui, les relations humaines et entre les États sont de plus en plus barbares.
8: Et oui, Clara, nouvelle prise de parole forte du pape à Metz, ville marquée par les stigmates des guerres, soulignant la beauté et la grandeur du terreau monastique en Europe. Il a réitéré son appel à œuvrer pour la paix plutôt que de se préparer à la guerre. Devant les responsables religieux et politiques réunis au centre des congrès Robert Schuman de Metz, écoutez Léon XIV.
9: Il faut toutefois se garder d'illusions de réarmement. Ce n'est

0: pas un hasard si les appels répétés à l'augmentation des dépenses militaires et les choix qui en découlent sont présentés par de nombreux gouvernants avec la justification du danger représenté par les autres. Favoriser la paix est une œuvre active. Aujourd'hui, il faut se demander si nous déployons réellement des efforts créatifs pour favoriser la paix mondiale, ou si nous cherchons simplement à endiguer l'hémorragie de la guerre et à mieux nous préparer à celle que nous supposons devoir encore venir.
1: Discours prononcé par le pape devant Emmanuel Macron, la paix fil rouge de ce voyage. On en parle d'ailleurs à 7h10 avec Jean-Benoît Poul, Louis Dauphren et Madeleine Vatel. Et dans le reste de l'actualité, Clara, plus de 170 mobilisations prévues aujourd'hui.
2: Et oui, journée de mobilisation dans la fonction publique pour demander des augmentations de salaire. Les pompiers demandent aussi plus de moyens après un été caniculaire et dévastateur. Le feu d'ailleurs qui a ravagé 42 000 hectares en Gironde a été officiellement éteint hier. Le mouvement lycéen, lui, prend aussi de l'ampleur. Le fonctionnement dans plusieurs établissements ont été perturbés hier, surtout en Île-de-France. Des lycéens mobilisés pour dénoncer des classes surchargées et l'absence de certains professeurs. Ces rassemblements ont parfois dégénéré. Le ministre de l'Intérieur dénonce des violences urbaines et accuse certains élus de la France insoumise de surenchères irresponsables.
1: Jordan Bardella se défend et dément.
2: Non, dit-il, il n'a pas tenu de propos antisémites comme l'affirme Mediapart. Le site a publié une enquête hier et attribue des messages datant de 2013 à l'actuel chef du parti du Rassemblement National. Jordan Bardella annonce porter plainte pour diffamation. Rachida Dati, elle, dénonce la condescendance, je cite, et le mépris des réquisitions. L'ancienne ministre de la Justice, jugée notamment pour corruption, sera fixée sur son sort le 21 janvier prochain. Elle est accusée d'avoir fait du lobbying pour Renault alors qu'elle était députée européenne. Le parquet national financier a requis 4 ans de prison, dont 2 ans sous bracelet électronique. Dans de nouvelles attaques russes sur Kiev ces dernières heures, des missiles balistiques selon l'armée de l'air ukrainienne. La semaine dernière, le président ukrainien Volodymyr Zelensky a de nouveau appelé ses alliés occidentaux à renforcer leur aide militaire. Pour ce qui est de la météo, profitez des rayons du soleil aujourd'hui, car demain le ciel sera marqué par le retour de la pluie sur la quasi-totalité du territoire. Mais pour l'heure, le ciel s'annonce dégagé. De rares averses sont tout de même à prévoir du côté de Bourges et de Brest, mais elles ne vont pas durer. Les températures restent très élevées pour la saison. Il fait doux déjà ce matin et comptez donc pour cet après-midi 31 degrés à Bordeaux. Il fera 29 degrés à Marseille, à Lyon et à Paris, 28 à Strasbourg, Amiens et à Tours. La minimale est attendue du côté de Brest. Il fera cet après-midi 23 degrés.
1: Merci beaucoup Clara Bévilacqua. On vous retrouve dans un quart d'heure pour un nouveau point sur l'info. Et à suivre, on va retrouver Omblin Ponsignon pour le Saint du jour. Il serait 7, mais la tradition catholique ne connaît les prénoms que de 3 d'entre eux, les saints archanges. À l'honneur aujourd'hui, vous entendrez cela.
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1: Mais d'abord à 6h44 sur RCF Notre-Dame, on vous retrouve Pierre Jacquan. Bonjour Pierre.
4: Bonjour Pierre-Hugues.
1: Vous êtes le directeur général de l'Arche en France. Alors Pierre, comment allez-vous après cette visite du pape ?
4: Une révolution du cœur, c'est quand on explose de joie. Voilà ce que j'ai envie de proclamer, ubi et orbi, pour rester dans la thématique ce matin sur vos ondes, Pierre-Hugues. Ce ne sont pas mes mots, mais ceux qui ont jailli de la bouche d'Antoine, membre d'une communauté de l'Arche. Cette parole exprime parfaitement ce qui s'est passé dans mon cœur et dans des milliers de cœurs ce week-end. Une révolution, une explosion de joie. Oui, à aucun moment, tout au long de son voyage, au contraire même, je ne me suis lassé de regarder et d'écouter le pape Léon.
1: Avez-vous eu la chance de le voir, Pierre ?
4: Tout à fait, Pierre-Hugues. Bien qu'ayant très légèrement dépassé l'âge de 35 ans...
1: Je blague.
4: Je suis notamment allé au Stade de France. Quelle émotion, quelle onde de joie nous a tous traversés quand il a démarré par ces quelques mots improvisés. La première chose que je voudrais dire est très simple. Merci. Merci à Dieu, merci à vous, merci pour votre courage, Merci pour votre présence, merci pour votre foi. » Et puis là, il a repris son souffle et il a continué. « Vous êtes les saints de France. » En fait, il disait à chaque jeune, « À vous de faire le boulot maintenant. » Et à cet instant précis, je me suis dit justement que le job était fait pour lui et que notre cher pape, il aurait presque pu retourner à Rome illico presto pour se reposer.
1: Et cher Pierre, vous étiez aussi à la Concorde, je crois.
4: Oui, j'y étais avec un petit groupe de l'Arche. Nous étions plus de 200, disséminés au milieu des 800 000 personnes venues assister à la messe géante. La joie était là, palpable, toute tendue vers l'arrivée du pape. Damien nous disait combien il aimerait le rencontrer. Fabrice tenait à rester debout malgré sa fatigue, pour ne rien rater. Tous étaient fiers de brandir nos panneaux pour souhaiter la bienvenue au Saint-Père. Et puis soudain, sur l'écran, j'ai vu cet enfant, lourdement handicapé, porté à bout de bras par les volontaires tout en jaune. Il devait avoir 7 ou 8 ans, ce garçon, et le pape l'a béni avec une infinie tendresse. Croyez-moi, dans mon cœur, c'était la révolution.
1: Effectivement, Pierre, on a vu cette image partout. Elle a beaucoup touché, beaucoup marqué. Et que dire de Lourdes, Pierre Jacquan ?
4: Comment ne pas être bouleversé après cette séquence, Pierre Hugues ? Devant ce petit peuple de blessés, de fragiles, de cassés, de laissés pour compte par la société de performance, en quelques mots, assénés avec force, Léon les a restaurés dans leur dignité inaliénable. Sur leur visage, on lisait une joie profonde qui se manifestait jusque dans les larmes. Oui, c'est bien une révolution des cœurs que le pape a provoquée en France, cher Pierre Hugues. Une révolution faite de tendresse, d'humilité, de compassion, et qui a généré une telle explosion de joie dans nos cœurs, comme le dit si bien Antoine. Portez-vous bien.
1: Merci Pierre Jacquan. Pierre, je vous propose qu'on se fasse plaisir et qu'on réentende ceci.
0: Merci pour votre présence. Merci pour votre foi. Vous êtes les saints de France.
1: Et on est en réentendant la liesse qu'il y a eu dans le Stade de France. Vous avez assisté à ça. Merci Pierre Jacquan.
4: Au revoir Pierre Hugues.
1: Je rappelle que vous êtes le directeur général de l'Arche en France. Allez, je vous l'avais promis, le saint du jour à présent avec Omblin Poncignon. Omblin, nous fêtons en ce 29 septembre les Michel, Gabriel et Raphaël. C'est la fête des archanges, les chefs des anges.
5: Et oui, le français ange provient du latin angelus qui vient lui-même du grec angelos, ce qui veut dire messager. Dans la Bible, les anges sont les messagers de Dieu. Et dans la tradition catholique, on ne connaît que 3 archanges par leur nom. Mais la Bible en évoque 7. Il y a tout d'abord Gabriel, l'ange annonciateur, le messager du salut. C'est lui qui annonce à Zacharie la prochaine naissance de son fils Jean-Baptiste. Et bien sûr à Marie, celle du Messie. Son nom veut dire « force de Dieu ».
1: Il y a ensuite en lui l'archange combattant le prince des anges, Saint-Michel, celui qui combat et terrasse le dragon dans l'Apocalypse.
5: Et oui, et son nom signifie « qui est comme Dieu ». Il est souvent représenté d'ailleurs dans l'art comme un guerrier vêtu de cuirasses et jambières, armé d'une lance et d'un glaive. Il y a enfin l'archange Raphaël, dont le nom en hébreu signifie « Dieu guéri ». Il est souvent représenté, lui, en se promenant avec Tobie et son chien. C'est lui qui a permis d'ailleurs à Tobie de soigner la cécité de son père et de chasser l'esprit du mal du corps de sa femme. Il incarne cette figure bienveillante de la providence de Dieu.
1: Raphaël et Gabriel qui sont aujourd'hui parmi les prénoms les plus donnés en France.
5: Et oui, alors bonne fête à tous les Gabriel, Raphaël et Michel.
1: Merci beaucoup Omblin Poncignon, le saint du jour. Vous serez avec nous tout au long de cette semaine. Oui, on va laisser un petit peu Clara se reposer aussi parce qu'il faut tout ce qu'on récupère après ces moments passés incroyables tout au long du week-end avec le Saint-Père. À suivre la prière du matin. Et au début de cette semaine, je vous propose de prendre le temps de méditer un passage de l'évangile de Saint Jean, au premier chapitre, les versets 47 à 51. Philippe vient dire à Nathanaël que Jésus est bien celui dont parlent les prophètes. Et puis Nathanaël rencontre le Christ. Le père Xavier Lepin commente l'évangile du jour.
6: Lorsque Jésus voit Nathanaël venir à lui, il déclare à son sujet « Voici vraiment un Israélite. Il n'y a pas de ruse en lui. » Nathanaël lui demande « D'où me connais-tu ?» Jésus lui répond « Avant que Philippe t'appelle, quand tu étais sous le figuier, je t'ai vu. » Nathanaël lui dit « Rabbi, c'est toi le Fils de Dieu, c'est toi le roi d'Israël. » Jésus reprend « Je te dis que je t'ai vu sous le figuier, et c'est pour cela que tu crois. Tu verras des choses plus grandes encore. » Et il ajoute « Amen, amen, je vous le dis. Vous verrez le ciel ouvert et les anges de Dieu monter et descendre au-dessus du Fils de l'homme. »

vous verrez le ciel ouvert et les anges de Dieu monter et descendre au-dessus du Fils de l'homme. » Aujourd'hui, avec toute l'Église, nous fêtons les archanges, Michel, Gabriel et Raphaël. Si le mot « ange » existe bel et bien dans la Bible et dans l'Évangile, le mot « archange » n'existe pas dans la Sainte Écriture. C'est l'Église qui, au regard de la mission accomplie par certains anges, a donné une hiérarchie en nommant archange, Saint Michel, Saint Gabriel et Saint Raphaël. Le mot archange est composé de deux mots grecs, arché qui signifie le commandement, le principe premier, et angelos qui signifie le messager. L'Église a reconnu dans la multitude des anges, pour trois d'entre eux, une hiérarchie en utilisant le mot archange. Le pape François illustrait la mission des archanges en trois verbes : combattre, annoncer, accompagner. Saint Michel représentait avec une épée celui qui combat le mal. Saint Gabriel est celui qui annonce à Marie qu'elle sera la mère du Sauveur. Saint Raphaël nous est peut-être moins familier. On le trouve dans le livre de Tobie. Il guérit son père et il accompagne le fils dans son voyage. Vous verrez le ciel ouvert et les anges de Dieu monter et descendre au-dessus du Fils de l'homme. Monter et descendre, c'est une belle façon imagée de nous décrire la mission des anges et des archanges. Ces êtres spirituels ne cessent de contempler Dieu et de prendre soin de nous.

Notre Père, qui es aux cieux, que ton nom soit sanctifié, que ton règne vienne, que ta volonté soit faite sur la terre comme au ciel. Donne-nous aujourd'hui notre pain de ce jour. Pardonne-nous nos offenses comme nous pardonnons aussi à ceux qui nous ont offensés. Et ne nous laisse pas entrer en tentation, mais délivre-nous du mal. Car c'est à toi qu'appartiennent le règne, la puissance et la gloire pour les siècles des siècles. Amen.

0: Vous écoutez la prière du matin sur RCF Notre-Dame. Et c'est le père Xavier Lepin qui faisait le commentaire de l'évangile du jour tiré de Saint Jean au premier chapitre, les versets 47 à 51. Notre prière se poursuit, l'Angélus.
1: L'ange du Seigneur apporta l'annonce à Marie.
2: Et elle conçut du Saint-Esprit. Je vous salue Marie, pleine de grâce. Le Seigneur est avec vous. Vous êtes bénie entre toutes les femmes, et Jésus, le fruit de vos entrailles, est béni. Sainte Marie, Mère de Dieu, priez pour nous pauvres pécheurs, maintenant et à l'heure de notre mort.
1: Voici la servante du Seigneur.
2: Qu'il me soit fait selon votre parole. Je vous salue Marie, pleine de grâce. Le Seigneur est avec vous. Vous êtes bénie entre toutes les femmes, et Jésus, le fruit de vos entrailles, est béni. Sainte Marie, Mère de Dieu, priez pour nous pauvres pécheurs, maintenant et à l'heure de notre mort.
1: Et le Verbe s'est fait chair.
2: Et il a habité parmi nous. Je vous salue Marie, pleine de grâce. Le Seigneur est avec vous. Vous êtes bénie entre toutes les femmes, et Jésus, le fruit de vos entrailles, est béni. Sainte Marie, Mère de Dieu, priez pour nous pauvres pécheurs, maintenant et à l'heure de notre mort.
1: Priez pour nous, Sainte Marie, Mère de Dieu.
2: Afin que nous soyons rendus dignes des promesses du Christ.
1: Daignez, Seigneur, répandre votre grâce dans nos âmes, afin qu'ayant connu par la voix de l'ange l'incarnation de votre Fils Jésus-Christ, nous puissions parvenir par sa passion et par sa croix à la gloire de sa résurrection, par le même Jésus-Christ, votre Fils, notre Seigneur. Amen.
3: Bonjour à tous, c'est Simon Tatro, je vous retrouve à partir de 16h. 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
0: Nous sommes aujourd'hui le mardi 29 septembre. Nous fêtons les saints archanges Gabriel, Raphaël et Michel. 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Il est 7h. Et à la une, Clara, fin de la visite en France pour Léon XIV.
8: Retourné au Vatican hier, un voyage intense de 4 jours qui s'est achevé à Metz par un discours aux accents politiques où il a plaidé la paix et le dialogue interreligieux. 35 000 personnes réunies hier dans la cathédrale Saint-Étienne de Metz pour la toute dernière messe en France de Léon XIV. Merci à tous, chers amis, continuons à marcher ensemble, a dit le pape à l'issue de cette messe. C'est une journée de mobilisation qui commence, appel à la grève dans la fonction publique et à la manifestation chez les pompiers aujourd'hui partout en France. Jordan Bardella se défend. Non, dit-il, il n'a pas tenu de propos antisémites, comme l'affirme Mediapart.
0: La tornade papale a déferlé sur la France. Dans 10 minutes, retour sur ces 4 jours qui marqueront l'Église de France avec Jean-Benoît Poulle, Madeleine Vatel et Louis Dauphren.
8: Après une messe géante, place de la Concorde à Paris, un passage à Notre-Dame, au Stade de France, à Lourdes et à Metz, Léon XIV est rentré hier au Vatican. Étienne Pépin, vous avez suivi ces 4 jours de voyage du souverain pontife en France et vous étiez dans l'avion donc du retour. Et comme le veut la tradition, le pape y a donné une conférence de presse dans laquelle il est revenu sur ces 4 jours. Alors comment s'est déroulé cet échange dans l'avion? Quelle était l'ambiance?
9: Très bonne ambiance, de l'enthousiasme, de la joie du pape Léon XIV, je crois qu'un peu fatigué, mais qui a répondu aux questions des journalistes, vous savez, par groupe de langues. 2 questions étaient attribuées aux Français et on en diffuse des extraits ce matin dans cette matinale. Le pape a eu ses mots, ces 4 jours ont été littéralement riches en bénédictions, presque des miracles, dirais-je, en particulier le temps passé à Lourdes à marcher et accompagner tant de personnes malades et souffrantes. Voilà le pape Léon XIV, très heureux de son passage en France.
8: Et donc, quelles questions est-ce que vous avez pu poser au Saint-Père ?
9: 2 questions d'abord sur les abus sexuels et violences sexuelles commises dans l'Église catholique. Les 7 victimes qu'il avait rencontrées à Lourdes nous ont dit que le pape avait reconnu la dimension systémique des violences sexuelles dans l'Église. Nous l'avons interrogé à ce sujet. Il s'est expliqué, vous l'avez entendu, à 6h30. Et puis, nous l'avons interrogé également sur la fin de vie et les limites de son intervention au cours de ce voyage à longueur de discours. Il a, à nombreuses reprises, rappelé, appelé au respect de la vie, à la dignité de la vie, de son début à son terme naturel, dans un pays qui vient de légaliser l'euthanasie. Eh bien voilà, quelle était la portée de cette parole? Pourquoi a-t-il fait cela? Est-ce qu'il y avait une dimension politique à cet engagement pour la vie permanent dans ce voyage, dont le thème était, je le rappelle, tiré de l'évangile de Saint Jean, pour que le monde ait la vie? Nous lui avons posé la question. Et peut-être peut-on entendre sa réponse.
8: Et bien justement, on va écouter sa réponse tout de suite. Le pape Léon XIV, hier, à bord de son avion.
9: La défense de la vie est quelque chose que, comme vous le savez tous, l'Église enseigne et auquel elle croit très profondément. Et donc, sachant qu'en France, une loi a été récemment votée, il y a beaucoup de débats en cours sur les questions relatives à la fin de vie. Être dans un lieu comme Lourdes, où les gens recherchent quelque chose de beaucoup plus profond et comprendre que leur vie, même au milieu de la maladie ou du handicap ou de différentes formes de souffrance, a un sens, l'Église, à cause de Jésus lui-même, veut être proche de ces personnes et affirmer les valeurs que cette vie elle-même représente pour nous tous. Donc, je dirais que si c'est de la politique, je l'ai fait, mais ce n'était pas pour m'impliquer dans la politique française. C'était pour enseigner ce que l'Église croit réellement.
8: Voilà, le pape qui a invité les journalistes à lire ou relire Magnifica Humanitas, où il écrit que défendre la vie, ce n'est pas entrer en politique, c'est appliquer l'Évangile à la vie des personnes. Et vous, Étienne Pépin, vous êtes toujours à Rome, on vous souhaite peut-être un peu de repos maintenant, non ?
9: D'abord, on va continuer à faire les informations de cette matinale avec vous, Clara et Pierre-Hugues, c'est ma grande joie. Et puis ensuite, il va bien falloir rentrer. Bon, non, maintenant je suis réveillé. Je ne vais pas m'endormir maintenant. Mais par contre, mais peut-être demain.
0: Et un grand merci en tout cas, Étienne Pépin, pour votre mobilisation à bord de l'avion du pape tout au long du week-end. C'était impressionnant. Voilà, on vous a fait vivre ça sur RCF Notre-Dame. Et c'est grâce à l'engagement de nombreux journalistes et personnels techniques. La dernière et 4e journée du Saint-Père en France, c'était donc Clara hier à Metz.
8: Et oui, et c'est le pape qui a personnellement voulu venir dans la capitale de Moselle. Léon XIV a choisi Metz à cause de l'Europe, selon le président de la Conférence des évêques de France, le cardinal Aveline. À Metz, la célébration présidée par le pape hier a largement dépassé les portes de la cathédrale. 35 000 fidèles étaient réunis et de nombreuses familles ont fait le déplacement avec parfois des enfants très très jeunes. Vous êtes allé à leur rencontre dans les rues de la ville, Bénédicte Bossard.
10: Le long du trajet de la Papa Mobile, Djibril, Jade et Liam, 5 mois, sont sur le pont depuis 8h du matin. Grâce à la solidarité des autres fidèles, ils ont patienté jusqu'en début d'après-midi pour voir le pape lors de sa déambulation.
11: Toutes les personnes autour de nous étaient vraiment bienveillantes, même on a pu le présenter au pape. Malheureusement, il ne l'a pas aperçu, il n'a pas pu le bénir, mais c'était super cool d'avoir pu vivre ce moment avec un sentiment de chaleur humaine et de bienveillance.
10: Lors de la messe, des milliers de fidèles se sont retrouvés place de la République. L'écran géant a été installé pour suivre la cérémonie en direct. Christelle, Vincent et Azilie, 16 mois, sont présents. Une aubaine pour la famille qui va s'agrandir en mars prochain.
12: Pour nous, c'est important de vivre des moments de foi en famille, qu'on soit tous les 3 et demi pour cet événement qui est assez
10: Inédit. Plus loin, Giulia, 33 ans, est italienne. Elle est venue avec ses 4 enfants. Pendant que les parents écoutent l'homélie, les plus jeunes dessinent.
13: Ils sont tous réveillés depuis très tôt ce matin. J'avais la possibilité, quand j'étais plus petite, de voir plus souvent les papes parce que c'était très facile d'accès. Là, c'est vraiment le Christ qui vient à nous.
10: Lors de son discours sur l'Europe, le pape Léon a d'ailleurs adressé un message aux jeunes générations, les appelant à ne pas avoir peur de l'avenir et à fonder une famille.
8: Un reportage donc de Bénédicte Bossard pour RCF Notre-Dame. Les membres du clergé ont également été particulièrement touchés par la venue du pape dans leur région. Ils en retiennent un message très fort, témoigne l'abbé Stéphane Brucker, prêtre de Sarreguemines.
14: Ce qui m'a touché, c'est ce moment, tout d'abord en premier lieu, cette merveilleuse veillée avec les jeunes au Stade de France, qui étaient bien préparés. On sentait que le pape aussi était à l'aise avec les jeunes, qu'il s'adressait à eux, même sans utiliser ses papiers, ses notes. On a vu le grand engouement que la venue du pape suscitait dans notre pays, et notamment samedi après-midi sur les Champs-Élysées. En voyant cela, on sait qu'on n'est pas seul. L'Église catholique est encore nombreuse dans notre pays, qu'on n'est pas tout seul, et le pape lui-même a été surpris d'apprendre que le nombre de baptême d'adultes augmentait et on espère un renouveau pour l'Église dans notre pays.
8: Et l'abbé Stéphane Brucker, prêtre de Sarreguemines, au micro de Sébastien Souissi. Pour ce qui est de la météo aujourd'hui, vous allez devoir profiter des rayons du soleil car demain ça se couvre et la journée sera marquée par le retour de la pluie sur la quasi-totalité du territoire. Mais pour l'heure, le ciel est dégagé. De rares averses sont tout de même à prévoir du côté de Bourges et de Brest. Les températures restent très élevées pour la saison. Ce matin, il fait déjà doux et comptez cet après-midi midi 31 degrés à Bordeaux, 29 à Marseille, Lyon et Paris, 28 à Strasbourg, Amiens et Tours. Il fera 23 degrés à Brest.
0: Merci beaucoup Clara Bévillacois de nous avoir informé tout au long de ce week-end papal. Et puis on va peut-être vous souhaiter un moment du repos, mais en attendant vous restez avec nous jusqu'à la fin de cette matinale. Et on continue justement jusqu'à 10h de revenir sur ce qui s'est passé ce week-end, sur ces 4 jours. Et dans quelques instants, je serai accompagné par Jean-Benoît Poul, qui est vaticaniste pour le Grand Continent, Madeleine Vatel et Louis Dauphren, journaliste ici au sein de RCF Notre-Dame, pour revenir sur les moments forts et peut-être que retenir des propos du pape. Rendez-vous donc à suivre. Merci pour votre fidélité à l'écoute de RCF Notre-Dame. Nous sommes le mardi 29 septembre et il est précisément 7h08.
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0: RCF Notre-Dame, il est 7h10, ce fut un voyage pour l'histoire. Après 4 jours passés en France, le pape de retour à Rome et une tornade papale dans l'actualité française avec des images qui resteront gravées dans les mémoires, la ferveur du Stade de France, la foule des Champs-Élysées, la fragilité à Lourdes et l'Europe à Metz. La triste actualité reprend déjà ses droits, mais cette visite de Léon XIV fut-elle un feu de paille ou la manifestation d'un réveil missionnaire dans l'Église de France? Que retenir des propos du pape? Pour en parler, je suis aux côtés ce matin de Madeleine Vatel. Bonjour Madeleine,
17: bonjour,
0: on commence par
17: Pierre
0: les femmes,
17: Hugues.
0: Journaliste pour RCF Notre-Dame. Jean-Benoît Poul, bonjour.
18: Bonjour Pierre Hugues.
0: Vaticaniste pour le Grand Continent, Louis Dauphren, bonjour.
3: Bonjour.
0: Journaliste aussi ici à RCF Notre-Dame. Alors, je vais vous demander de mettre votre téléphone sur mode avion. Je crois que tout le monde ne l'a pas fait parce qu'il y a un petit grésillement dans le poste. Et pour les auditeurs, c'est encore mieux sans grésillement. Et peut-être, je vais faire un premier tour de table. Si vous deviez retenir une image de ce déplacement, ce serait laquelle, Louis Dauphren?
3: C'est évidemment celle qui a fait le tour du monde, c'est-à-dire Marie Garance dans les bras du Saint-Père, de Léon XIV. Image prodigieuse, magnifique, une Pietà, avec le corps de cette petite fille handicapée, abandonnée, offert au Saint-Père, et le Saint-Père, la bouche légèrement ouverte, qui se penche sur elle. Toutes les vérités du christianisme sont contenues dans cette image.
0: C'est-à-dire ?
3: C'est-à-dire, il y a à la fois, vous savez, la Pietà, il faut peut-être rappeler ce que c'est. C'est la mère de Dieu, la Sainte Vierge, qui est penchée sur son fils, le corps de son fils mort à la descente de croix. Donc c'est une image douloureuse. Et là, c'est un petit peu la même chose. C'est un petit peu la douleur qui s'exprime dans la sollicitude aussi. C'est la dignité qui est reconnue. Et tout le discours sur la dignité que le pape Léon XIV aura tenu de bout en bout, sans relâche, du début à la fin, s'incarne dans cette photo des Champs-Élysées.
0: Et précisons que cette photo a été prise par Ludovic Marin, qui est photographe pour l'AFP, Jean-Benoît Poule.
17: Beaucoup d'images à choisir, mais peut-être celle de la procession au flambeau, de la veillée à Lourdes.
0: Oui, c'est
17: à Lourdes. J'aime bien voir le pape lui-même pèlerin, lui-même en chemin, parce qu'il y a un peu un système quand même de starification du pape, ce qui est normal, on va voir le pape, mais j'aime bien quand on voit le pape, et il avait l'air très grave, il y avait un grand silence également, et c'était très beau visuellement, cette image de retraite au flambeau, le pape un peu se décentrer, rappeler que le pape lui-même pèlerine, premier parmi les pèlerins, finalement.
0: Et c'est d'ailleurs lui-même qui l'a dit dans son discours à Lourdes, pèlerin parmi les pèlerins. Madeleine Vatel, une image ?
18: Alors, une image qui est aussi à Lourdes, c'est l'image du pape qui se recueille dans la grotte, mais qui aussi va toucher le mur de la grotte. C'est vrai que quand le pape fait une visite dans un pays, on est attentif à ses gestes. Et ce geste de toucher la grotte, il dit aussi beaucoup de ce qu'il est, c'est-à-dire un pape qui est aussi dans la discrétion. On se souvient du premier geste du pape François qui avait jeté à la mer un bouquet en mémoire des migrants qui se noyaient dans la Méditerranée. Le pape, lui, il vient se recueillir, fermer les yeux, prier dans cette grotte, et c'est toute sa discrétion et toute la force, et ce qu'on attend aussi d'un pape, c'est-à-dire qu'il conduise ceux qui le regardent au Christ. Et je pense que dans ce geste-là, il y avait ça.
0: Pendant 4 jours, on a parlé d'une parenthèse, Léon XIV. Médiatiquement, il y a eu un écho très fort. Comment l'expliquez-vous, Louis Dauphren ?
3: Moi, j'ai le sentiment qu'on a allumé la lumière, enfin, dans ce pays de ténèbres. Voilà, les lumières, ou la lumière est arrivée dans ce pays, on a une parenthèse. Puisse-t-elle ne pas se refermer ? Parce que vous avez parlé de feu de paille, Pierre-Hugues, tout à l'heure. Non, on va justement faire en sorte, et si vous nous écoutez sur RCF Notre-Dame, que ce moment de grâce continue. Je crois qu'on est sorti de la conflictualité. Et c'est peut-être aussi pour ça qu'une partie de la gauche est à la fois jalouse et en colère. C'est qu'on quitte le terrain de la conflictualité pour enfin rassembler autour de vérités essentielles humaines, tout à fait compréhensibles par tous. C'est ça qui a sauté aux yeux, je pense, de ces gens souriants, vous voyez. Ça agace beaucoup, ça a beaucoup agacé qu'il y ait simplement des familles souriantes, heureuses,
0: paisibles,
3: qui ne cassent pas de vitrines, n'incendient pas de voitures, ne disent pas des insanités aux policiers, etc. Ça a beaucoup surpris. Et pourquoi est-ce que ça a surpris alors que ça devrait être notre quotidien dans un pays chrétien ?
0: Et vous parliez de rallumer la lumière et le Saint-Père l'a dit samedi matin devant les catéchumènes et les néophytes. Nous devons reconnaître, accueillir et préserver la petite flamme que le Saint-Esprit a allumée dans l'obscurité de la nuit. Madeleine Vatel, cette mobilisation médiatique, elle vous a surpris ?
18: Non, elle ne m'a pas surpris parce que ça reste un événement. Vous savez, l'Élysée avait dit que la venue du pape, c'était un honneur pour le pays, une joie pour les catholiques, une espérance pour tous. Alors oui, on l'a vu dans toutes ces images que c'était une espérance pour tous et une joie pour les chrétiens. Et puis une joie aussi pour le pays parce que la joie, elle est contagieuse. Un honneur pour la France, qu'est-ce que ça veut dire ? Je pense que c'est cela sur lequel il va falloir réfléchir. C'est un honneur à quel niveau ? dans quelle mesure on est honoré de recevoir un pape. Est-ce que c'est parce qu'on écoute ce qu'il dit ou est-ce que c'est parce qu'on a une photo avec lui ?
0: Là, ce que vous sous-entendez, c'est que peut-être on a été heureux d'accueillir le pape, mais en oubliant d'écouter parfois un discours exigeant, que ce soit sur la fin de vie, sur le respect de la vie du début à sa fin naturelle, sur le sujet de la paix.
18: Alors, je pense qu'on ne l'a pas oublié, mais simplement, la force du pape Léon XIV, ça a été de dire qu'au fond, l'exigence éthique des trois mots qui sont marqués sur les frontons, liberté, égalité, fraternité, trouvent leur inspiration et ne sont pas contraires au message évangélique.
0: Et peut-être même trouvent leur source dans le christianisme. Et Frédéric Mounier, qui sur cette antenne anime les racines du présent, a eu une très belle formule. Il a dit en Jean-Paul II en 1980, avait dit « France, fille aînée de l'Église, es-tu fidèle aux promesses de ton baptême ?» Et Léon XIV vient de dire « France, fille aînée de l'Église, es-tu fidèle à la devise républicaine, liberté, égalité, fraternité ?» Jean-Benoît Poul, cette mobilisation, ce succès médiatique, est-il lié aussi à la personnalité du pape ?
17: Oui, et je dirais de manière un petit peu paradoxale, justement à sa retenue et à sa réserve, ce qui fait que chacun peut un peu se projeter dans ce pape. Il a un côté très, très cadré, très maîtrisé, il a toujours un demi-sourire presque à la Joconde, je dirais, un petit peu énigmatique, et il est parfaitement courtois, aimable, et il est ému par les foules, hein. La foule le voit, donc il y a une espèce de communication réciproque de l'émotion, et je trouve que ça fait que, si j'ose dire, il fait le pape, il fait ce qu'on attend d'un pape, il est alors sérieux comme un pape sans doute, mais pas seulement, hein. Il met ses lunettes, mais parfois il les remise également, ce qui fait en fait que, là encore, les gens se projettent forcément en lui et sont, je parle à la fois des autorités, des croyants, des non-croyants aussi, qui peuvent le trouver sympathique, voire plus que ça, nécessaire, rappelant effectivement la devise républicaine, etc. Tout cela contribue à en faire une figure, effectivement, comme vous venez de le dire, hein, rassembleuse, très rassembleuse.
0: Louis Dauphren, sérieux comme un pape, dit Jean-Benoît Poul. Est-ce que ça diffère aussi énormément de notre personnel politique qui cherche à incarner, à surjouer, faire de l'acting médiatique, alors que le pape, lui, occupe une fonction ?
19: Bien sûr, et c'est insupportable d'ailleurs ce personnel politique. Malheureusement, il faut en parler parce que les médias sont obsédés par ça. C'est la différence entre l'incantation et l'incarnation, disait l'un de nos chroniqueurs, et je trouve ça intéressant. Les autres sont dans l'incantation, et l'incarnation, c'est aussi une forme de charisme discret. Parce que j'ai pu dire sur un plateau de télé qu'il n'y avait pas beaucoup de charisme. Mais c'est vrai qu'il n'a pas un charisme énorme, honnêtement. C'est-à-dire que ce n'est pas Jean-Paul II, c'est pas l'athlète de Dieu. Mais ce n'est pas forcément ce qu'on lui demande, et c'est peut-être heureux qu'il en soit ainsi. Parce qu'on peut davantage, il peut davantage faire passer le mystère qu'il représente de manière invisible à travers la discrétion de sa personne. C'est ça, en fait, qui a touché, je pense, et qui est le mystère de ces types de rassemblements. C'est pour ça que je vous avais dit que ce n'est pas du tout la rockstar. C'est-à-dire, c'est la personne qui s'efface complètement derrière sa fonction. Et d'ailleurs, il n'est pas allé sur ses racines béarnaises, vous voyez, sur les lieux de ses racines béarnaises ou normandes. Il ne voulait pas se mettre en avant, ce n'est pas l'objet. C'est juste un médiateur, c'est une interface en fait. Et cette interface, c'est pour ça que je vous dis que la photo de la Pietà, de cette Pietà est particulièrement touchante, parce que le pape, c'est l'interface avec Dieu. Et donc c'est la reconnaissance que Dieu se penche sur la misère humaine. Et c'est en cela que toutes les vérités du christianisme sont contenues dans cette photo. Donc on ne cherche pas à avoir une rockstar, on ne cherche pas à avoir un politique qui dilate son ego. On s'en fiche de ça, on dit non à ça en fait.
0: Davantage qu'une rockstar, c'est d'abord le successeur de Pierre, Madeleine Vatel.
18: Oui, c'est le successeur de Pierre, et ce qui doit être éclairé, c'est pas seulement le pape, c'est surtout nos consciences. En tout cas, ça a été clairement dit et redit pour l'éducation à l'UNESCO, dans l'enseignement catholique. Les consciences sont éclairées par la foi, deviennent des consciences qui agissent pour les autres. Et c'est ça aussi le message qui est passé, c'est ça cette exigence. Et puis, moi, j'ai noté aussi qu'il avait dit que voilà, les chrétiens, ce n'est pas une menace à l'unité de la patrie. C'est intéressant tout ce qu'il a dit sur l'implication des chrétiens dans la société.
0: Oui. On va donc continuer cette matinale et débriefing, pardonnez-moi, le mot n'est pas très beau, ce point sur ce qu'a dit le pape. Ce bilan, merci, je cherchais le mot. Vous êtes bien dans l'écoute de RCF Notre-Dame. Et la question d'un pape politique. En tout cas, certains l'accusent d'avoir tenu un tel discours. Lui répond très calmement que c'est d'abord le message de l'Évangile qu'il est venu rappeler en France. Écoutez les propos de Léon XIV. C'était hier dans l'avion qui le ramenait à Rome. Et il était là devant tous les journalistes qui l'ont accompagné tout au long de ce voyage.
9: Je dirais que selon la conception qu'a l'Église de la séparation entre l'Église et la politique ou entre l'Église et l'État, je n'ai pas franchi cette ligne. Et je vous invite à lire ou à relire Magnificat Humanitas, où j'aborde la doctrine sociale de l'Église dans la première partie, au cours des deux premiers chapitres, et où j'explique que lorsque l'Église parle de défendre la vie, lorsqu'elle aborde des questions de doctrine sociale, nous n'entrons pas dans le domaine politique, nous appliquons l'Évangile à la vie des gens.
0: Le pape qui invite donc les journalistes à lire ou relire Magnificat Humanitas. Jean-Benoît Poul, avez-vous vu un pape politique ?
17: Tout pape est forcément un petit peu politique, dans le sens qu'il a une dimension politique. Moi, j'ai vu effectivement des aspects politiques dans ses propos, mais je n'ai pas vu que ça. Et je pense que c'est aussi l'espace de réception médiatique qui est un petit peu brouillé. Alors, je ne rassure pas les journalistes de RCF qui font magnifiquement leur travail.
0: RCF Notre-Dame,
17: excusez-moi. Mais vraiment, dans l'espace, il y a une double injonction qui est très paradoxale. Parce qu'à la fois, on dit le pape ne doit pas faire de politique, c'est avant tout pour les croyants. Et en même temps, comme on n'est plus capable d'analyser spirituellement ou d'une manière simplement de la culture chrétienne ce qu'il dit, l'on cherche toujours la petite bête politique, le message aux autorités. Alors, sa visite en comptait, hein, il faut pas, et bien sûr, il y a aussi cet aspect plus proprement politique. Mais je crois qu'on analyse, trop politiquement le spirituellement, le spirituel, et pas assez spirituellement le politique. Vous voyez, c'est un peu, à chaque fois, il y a une sorte de décalage, en fait, vers le politique qui brouille un petit peu la réception.
0: Louis Dauphresne.
19: C'est toujours la quadrature du cercle, parce que qui définit ce qui est politique ou pas? À partir de quand est-on politique? Tout ce qui concerne la cité, c'est forcément politique. Maintenant, c'est vrai qu'il est rare qu'un pape parle d'une loi en particulier, sur la loi sur la fin de vie. Là, il est d'une loi d'un pays dans lequel il se rend, qui plus est, à la veille, quasiment à la veille d'une élection. Donc ça, c'est vrai que c'est un caractère un petit peu singulier, mais il ne le fait pas pour s'immiscer dans un processus électoral, mais pour rappeler des vérités auxquelles l'Église est attachée. Je précise que ce qu'il dit sur la mort programmée, la GPA, tout ça, c'est la morale commune, hein. Ce n'est pas du tout catholique en soi, hein. Il n'y a pas de morale catholique, ça n'existe pas la morale catholique. La morale commune existe, il y a une manière catholique de respecter la morale, si on peut dire, mais il respecte, c'est dit dans les 10 commandements. Les 10 commandements, c'est antérieur à l'Église catholique. Tu ne tueras pas ton prochain, tu ne tromperas pas ta femme,
0: mais c'est peut-être
19: etc.
0: Le terme de morale qui est mal reçu dans l'espace public.
19: C'est la morale commune, il rappelle la morale commune, ouais. C'est pas bien, je vais pas tuer Madeleine Vatel, vous voyez, qui est juste à côté de moi.
12: Je vous remercie, Louis Dauphresne, en fait, je suis très touché.
19: Mais je n'ai pas besoin d'être catholique pour ça. Vous voyez, il rappelle juste, je dirais, une forme de bon sens qui est inscrit dans l'humanité.
0: Et c'est ça la loi naturelle. C'est les fondements anthropologiques aussi qu'il est venu interroger, et c'est ce qu'il a commencé à faire avec Magnificat Humanitas. En fait, ce pape parle d'anthropologie plus que de politique, Madeleine Vatel.
12: À partir du moment où il vient annoncer, c'est-à-dire annoncer le Christ, annoncer l'Évangile, annoncer que le plus petit a la première place, il vient aussi dénoncer. Il vient dénoncer les injustices, il vient dénoncer le manque de solidarité, il vient dénoncer la guerre. Donc les deux sont extrêmement liés l'un et l'autre. Ensuite, quand il dit tout ce qui est légal n'est pas forcément moral, c'est aussi une manière de nous interroger sur le sens et l'orientation. Et d'ailleurs, il a passé du temps aussi dans ses interventions à dire vers quoi sont orientées nos actions, nos discours, nos revendications, vers quoi c'est orienté. Est-ce que c'est vers le bien, le vrai, le beau, ou est-ce que c'est vers les chemins de la mort, des ténèbres, vers l'orgueil, la vanité, etc.
0: Jean-Benoît Poul, qu'est-ce que l'augustinisme politique ?
17: Alors c'est une expression controversée. Hein, Jean-Marie Salamito, hein, qui est spécialiste de toutes ces questions-là, nous tirerait les oreilles s'il entendait encore cette expression, parce que elle est un peu vieillie. Elle désigne en fait une réalité qui est la réception de Saint-Augustin par la civilisation occidentale. Et donc, pour le dire très très vite, c'est une certaine ligne de partage entre cité terrestre et cité céleste, et donc entre temporel et spirituel. Mais on ne la trouve pas chez Saint-Augustin, en fait. Elle est très tardive.
0: Si je vous en parle, c'est parce qu'on le sait, Léon XIV est très marqué par Saint-Augustin et se pose la question de dans quelle mesure les propos de l'évêque d'Hippone nous permettent aujourd'hui de mieux comprendre aussi la manière dont Léon XIV appréhende le monde, appréhende les choses de la cité.
17: Oui, j'avais dit, je crois, je ne sais plus trop quand, mais Saint-Augustin est une sorte de collapsologue. C'est-à-dire, c'est un penseur, en fait, de l'apocalypse, hein, toujours, double sens, hein, pas seulement la fin du monde ou la fin d'un monde, mais un processus de dévoilement, un processus aussi qui nous dit quelque chose des fins dernières, hein, dans un rapport toujours, les fins dernières de l'homme en tant individuel et les fins dernières communautaire. En gros, les fins, hein, toujours avec cette double détente, hein, la fin, le but, et aussi la fin, le terme. Saint Augustin a vu la chute de Rome, ce qui n'était pas rien, c'était impensable. Hein, et aujourd'hui, nous voyons, alors non pas la chute peut-être de l'Europe, mais le retour des empires et le retour d'une logique d'affrontement que nous pensions impensable, que nous pensions en fait totalement hors de propos, hors de mise, destinée à s'effacer avec la mondialisation néolibérale. Enfin, moi j'ai grandi dans les années 90-2000, on tenait en fait ce genre de discours. Et en fait, on voit bien, hein, c'est quelque chose d'un peu vertigineux à l'échelle d'une vie humaine, mais que l'ère du temps a changé et l'ère du temps est profondément plus inquiétant. Et Saint Augustin vient nous aider justement à penser un peu ce clair-obscur. Hein. Il y a souvent, on parle souvent de Gramsci qui dit le vieux monde, voilà, surgissent des monstres du clair-obscur quand le vieux monde n'est pas encore disparu et le nouveau monde n'est pas encore arrivé.
0: Mais en fait, derrière Gramsci, il y a Saint Augustin aussi. Oui. Louis Dauphren, d'ailleurs, pour continuer ce que disait Jean-Benoît Poul hier, Léon XIV a utilisé le terme de barbare pour qualifier les relations des grands de ce monde.
19: Oui, et il a raison. Personne n'objectera, ne lui objectera quoi que ce soit sur ce terrain. Ce qui est dommage, c'est qu'il n'y ait pas eu plus de personnes pour venir l'écouter. Honnêtement, sur les 27 chefs d'État de l'Union européenne, il y avait, enfin, je ne vais pas faire. Je ne vais pas égrener de nouveau la liste, mais il y avait Andorre, Monaco, le Luxembourg. Bon, l'Allemagne n'était pas là. L'Allemagne n'était pas à Metz pour écouter le pape Léon XIV.
0: Il y avait quand même la représentante de la région la plus proche de Metz.
19: Oui, mais enfin bon, écoutez, vous avez le pape qui se déplace pour parler de réconciliation franco-allemande, pour parler des racines de l'Europe, à un moment où l'Europe est en pleine crise existentielle, où la France est globalement en décrochage, et personne n'est là. Ça veut dire que soit Robert Schuman, il s'en moque complètement, il se dit c'est du passé. Soit, je ne sais pas, soit c'est une forme d'affront même qui est faite au pape, parce que c'est quand même une parole unique. Alors peut-être parce que c'était à Metz et pas à Strasbourg, mais moi je trouve que c'est le bémol de ce voyage pour le coup.
0: Ouais, et si on termine sur une note peut-être plus optimiste, Madeleine Valtet, je me tourne vers vous, vous êtes coordinatrice du service foi et spiritualité au sein d'RCF Notre-Dame. Si on termine sur une parole peut-être spirituelle, quel discours vous a particulièrement marqué en quelques mots? Qu'est-ce que vous invitez les auditeurs à relire?
18: La dignité d'une personne ne se mesure pas et ne se discute pas, voilà. C'est ce que je retiendrai. Après, moi, j'invite les auditeurs, à relire justement les textes. Il y en a pour tout le monde. Il y a pour les jeunes, les malades, les politiques. Chacun peut trouver, je pense, quelque chose qui va venir l'éclairer pour sa vie quotidienne.
0: Merci beaucoup, Jean-Benoît Poul, vaticaniste pour le Grand Continent, Louis Dauphren et Madeleine Valtet, qui travaillaient ici. Et bravo pour votre mobilisation tout le long du week-end pour permettre aux auditeurs de suivre ce voyage.
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0: 7h29, la météo, Clara.
24: Et oui, et profitez des rayons du soleil aujourd'hui, car demain, le ciel sera marqué par le retour de la pluie sur la quasi-totalité du territoire. Pour les températures, elles sont encore très élevées. Hein, comptez 31 degrés à Bordeaux, cet après-midi 29 à Marseille, Lyon et Paris. Il fera 28 à Strasbourg et 23 degrés à Brest.
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0: Il est 7h30 sur RCF Notre-Dame. Soyez les bienvenus si vous nous rejoignez. Dans quelques instants, Violaine de Pins, vous serez avec nous. Bonjour Violaine.
25: Bonjour Pierre-Hugues.
0: Vous allez nous parler peut-être du pape?
25: Un petit peu.
0: Un petit peu. Et Nathanaël de Rinxan, bonjour.
1: Et bonjour Pierre-Hugues.
0: Vous recevez, c'est un plaisir de vous retrouver, Nathanaël.
1: Exactement, ça fait 4 jours qu'on ne s'est pas vu, donc je vous ai manqué, c'est ça?
0: Bah oui, bah comme oui. Il y avait du pape, on faisait moins de politique.
1: Ah, ça peut arriver. Mais pourtant, j'ai quand même cru entendre parler un peu de politique là, dans ce week-end papal.
0: Et ce matin, vous recevez Rachid Temal.
1: Exactement, sénateur du Val-d'Oise. Et vous savez quoi? On lui posera une petite question aussi sur le pape avant de lui parler des sénatoriales. Il s'est passé beaucoup de choses ce week-end.
0: Eh bien, rendez-vous dans quelques minutes. Mais d'abord, les informations, Clara. 4 jours de visite papale se sont clôturées hier.
24: Et oui, après une messe géante, place de la Concorde à Paris, un passage à Notre-Dame, au Stade de France, à Lourdes et à Metz, Léon XIV est rentré hier au Vatican. Étienne Pépin, vous avez suivi ces 4 jours du voyage du souverain pontife en France et vous étiez dans l'avion du retour. Alors, comme le veut la tradition, le pape y a donné une conférence de presse dans laquelle il est revenu sur ces 4 jours. Comment s'est déroulé cet échange dans l'avion avec les journalistes, Étienne ?
9: Avec beaucoup d'enthousiasme, le pape s'est montré très heureux de ce voyage pontifical, de cette visite apostolique en France. Et puis, voilà, c'est une conférence de presse qui se déroule par groupe de langues. Et donc, les Français qui étaient très nombreux pour ce voyage pontifical ont pu poser 2 questions. La première consacrée aux violences sexuelles commises dans l'Église, puisque le pape Léon XIV a reconnu à l'occasion de sa rencontre avec 7 victimes la dimension systémique de ces abus. Il est revenu sur ce terme système, systémique, et il a expliqué que l'Église avait provoqué un système qui avait permis les abus. Et deuxième question, nous l'avons interrogé sur la fin de vie. C'est vrai que pendant tout son voyage, le pape Léon XIV a martelé à de nombreuses reprises son appel permanent à respecter la vie de son début à son terme naturel comme une réaction à la loi fin de vie qui a été votée le 15 juillet dernier et qui légalise l'euthanasie, même si le terme n'existe pas au sein de la loi. Nous l'avons sollicité sur cette question et il a expliqué qu'il s'agissait d'un rappel des fondamentaux profonds de l'Église et que en cela, c'était de la politique. Il ne voulait pas entrer dans le débat politique français, mais que voilà, le positionnement de l'Église, de la doctrine sociale de l'Église, était en tant que tel un positionnement politique.
24: Merci beaucoup, Étienne Pépin, en direct de Rome. Ce matin, vous parliez justement de l'expression caractère systémique. Le pape a pris un petit peu ses distances avec cette expression employée la veille par des victimes reçues à Lourdes. On va l'écouter tout de suite depuis l'avion.
2: Plusieurs victimes ont parlé d'abus systémiques. Personnellement, je préfère l'exprimer d'une manière différente, même si j'ai parlé de certaines organisations au sein de l'Église qui ont parfois, en tant que système, été abusives. Mais je pense qu'il est important de faire la distinction. L'abus sexuel est avant tout un problème humain. Lorsqu'il se produit au sein de l'Église, une autre dimension vient en réalité s'y ajouter. Parce que la vie de foi des personnes est profondément blessée et parfois même détruite. Il y a donc une responsabilité particulière de l'Église à les accompagner et à les aider à rechercher la guérison. En ces termes, je leur ai parlé de la manière dont l'Église, à certains égards, a été considérée comme responsable, mais de la même manière que l'Église, je pense, constitue une partie importante de l'aide qui leur permet de trouver la guérison.
24: Et le pape Léon XIV aborde son avion hier sur le retour pour le Vatican.
0: Et avant de repartir, le Saint-Père a appelé l'Europe à combattre le mensonge et la tromperie dans les relations internationales.
24: Et oui, déclaration depuis le centre des congrès Robert Schuman, un déplacement qui a marqué sa journée hier à Metz. Le pape y a plaidé une Europe de la paix, gardienne de la dignité humaine. Et à la fin de cette journée, sous le signe de l'Europe, que retiendront donc les politiques de ce temps fort? Fabienne Keller a suivi tous les rendez-vous de la journée avec Léon XIV, particulièrement le discours sur les racines de l'Europe et la messe. Et pour l'eurodéputé Renaissance, le message du pape est clair.
4: Un encouragement à porter l'Europe dans sa dimension très, très humaniste, d'attention à l'autre, dans son projet aussi de lutter pour la paix, par le dialogue, par le respect de l'autre. Il n'a pas été critique à l'égard des institutions, il a été uniquement très, très positif.
5: Ça vous étonne? Vous attendiez des critiques?
4: Non, mais j'ai trouvé que c'était extrêmement constructif, ouvert, positif et un appel à poursuivre, arrêter l'armement. Bon, ça c'est un message compliqué pour les gens qui sont en responsabilité, soulignant d'ailleurs que, bien sûr, les racines de l'Europe sont chrétiennes, mais qu'elles doivent s'ouvrir à toutes les cultures et que ce modèle de respect de l'autre doit aller au-delà. Donc c'est vraiment une très belle journée que nous avons partagée.
24: Et l'eurodéputée Fabienne Keller au micro RCF Notre-Dame de Marie-Lucie Valch.
0: Merci beaucoup Clara Bévilacqua, on vous retrouve à 8h pour le prochain point sur l'info. Et avant de retrouver Nathanaël de Rinxan et son invité Rachid Temal, sénateur du Val d'Oise, à 7h35, c'est Violaine de Pince qui est avec nous. Bonjour, rebonjour Violaine.
10: Bonjour Pierre-Hugues, bonjour à tous.
0: Et ce matin, vous répondez à ceux qui ont protesté contre la venue du pape, Violaine.
10: Et oui, je pense que je n'ai pas été la seule à voir cette vidéo diffusée en masse sur les réseaux sociaux où une certaine Élise Goldfarb déclare « Je m'en fous du pape, ça me saoule, on l'accueille comme s'il était Dieu, Paris est transformé pour ce mec ». Non mais c'est vrai, attends, le melon du gars. À cause de ça, on ne peut plus circuler dans Paris. Bon après, ça c'est pas de la faute de Léon XIV, hein, ça c'est depuis Anne Hidalgo. Mais c'est vrai que ne plus faire de vélo place de la Concorde, c'est quand même dommage, hein, c'est une occasion ratée d'être donneur d'organes.

0: Sénatoriale de ce dimanche 27 septembre. J'en ai profité pour me renseigner sur le Sénat, puisqu'on a tous l'image d'une assemblée d'hommes aux cheveux blancs, vieillissants, un conclave en fait. Voilà. Alors qu'en réalité, il suffit d'avoir 24 ans pour pouvoir se présenter comme sénateur. Et 77 ans pour être élu. Il faut croire que Gérard Larcher a eu raison de faire des études de vétérinaire face à tous ces dinosaures.
1: Alors, Violaine, saviez-vous que l'autre nom du Sénat, c'est ce qu'on appelle la chambre haute, ce sont les sages.
0: Alors, je l'ignorais, mais vu l'âge moyen des sénateurs, j'appellerais plutôt ça la chambre froide. Non. Ça, c'était une blague pour vous, monsieur Thémal.
1: Alors, vous pouvez pas dire ça devant Rachid Thémal, qui est l'invité de Nathanaël de Ringsan tout à l'heure. Alors, pour revenir aux élections de ce dimanche, c'est vrai qu'il y a des élections dont on parle plus que d'autres.
0: Tout à fait. C'est vrai qu'on parle beaucoup des présidentielles, des municipales, de Miss France. Ah. Pour le Sénat, tout s'est fait en douce, un peu comme les lois importantes mais contestées qui sont toujours votées en plein mois d'août.
1: Et alors, quel est le résultat de ces élections qui renouvellent de moitié le Sénat?
0: Eh bien, à l'image d'un yaourt Danone ultra transformé, il y a toujours plein de conservateurs. En revanche, on note l'arrivée d'un premier groupe RN et l'élection d'un sénateur LFI, ce qui sonne la fin de la sieste, pardon, de la tranquillité pour Gérard Larcher. C'est quand même un gros changement pour une chambre historiquement de centre-droit. Aussi, monsieur Thémal, j'aimerais vous laisser sur une question philosophique de 7h37 du matin. Une chambre qui est à droite a-t-elle le sens de l'équilibre?
1: Alors, vous voulez répondre, monsieur Thémal?
2: Non, mais je pourrais dire d'abord... Que la moyenne d'âge au Sénat, c'est 60 ans et non pas 77 ans.
0: Oui, mais j'ai un peu exagéré.
3: Ça vient de passer après ce week-end, justement, de 62 à 60 ans. On a gagné deux ans.
0: Ah ouais, ils ne sont pas encore à la retraite. Voilà.
1: Merci beaucoup, Violaine de Pince. On vous retrouve dans votre spectacle Métro Boulot Aristo. C'est à partir du 10 octobre au Théâtre Le Bout à Paris et à La Rochelle, à l'Asile Café Théâtre, le 23 octobre.
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1: 7h38, Nathanaël de Ringsan, vous recevez ce matin Rachid Thémal, sénateur du Val d'Oise, candidat à la présidence du groupe PS du Sénat.
3: Exactement, bonjour Rachid Thémal. Alors, une réaction d'abord, non pas à la blague de Violaine, mais à la visite du pape en France. Quel regard est-ce que vous portez sur Léon XIV? Vous avez été surpris par cette ferveur?
2: Non, moi, j'ai pas été surpris. Je pense que Léon XIV et lui en particulier, mais aussi la figure du pape, représente beaucoup. Je veux dire, d'abord, c'est un État, on oublie souvent le Vatican, donc c'est aussi un chef d'État. Et par ailleurs, il y a une histoire d'entre pays, il y a une communauté catholique très importante, et puis des personnes qui peuvent aussi, sans être pratiquantes, se retrouver dans des préceptes de paix, d'ouverture et de tolérance. Et donc moi, je n'ai pas été surpris et je n'ai pas de sujet à la présence, la visite d'un pape dans notre pays.
3: Qu'est-ce qui peut apporter à notre pays, justement, qui traverse peut-être une situation un petit peu difficile, que ce soit sur le plan économique, sociétal?
2: Ces messages sur la paix, sur l'accueil de l'autre, je crois que c'est des sujets importants. D'ailleurs, j'espère que beaucoup qui l'ont entendu ont compris que la philosophie de l'Église, c'est l'accueil de l'autre, le pauvre, celui en difficulté, l'étranger. Et donc, je crois que c'est un message universel, mais spécifique. Et donc, je crois que Léon XIV a pu porter le message de l'Église qu'il doit servir et qu'il sert. Donc, j'espère qu'en tout cas, que chacun aura pu entendre et plus de paix, plus de tolérance, plus d'ouverture.
3: Alors, votre actualité de sénateur PS était tout aussi intense ce week-end. Le renouvellement partiel du Sénat a rendu son verdict tout près. Votre parti va-t-il conserver sa place de deuxième groupe politique au sein de cette chambre?
2: Alors d'abord, effectivement, la moitié du Sénat a été renouvelée, donc il y avait aussi des électeurs, et il y avait du monde devant les préfectures. C'est vrai que ça se ne voyait pas forcément sur les plateaux télé. Plus sérieusement, le groupe socialiste, écologiste et républicain, dont je suis membre, est la première force d'opposition au sein du Sénat, je le rappelle, puisque c'est la première force de gauche, la première force d'opposition, puisque nous sommes dans l'opposition à la majorité sénatoriale de droite, comme gouvernement. Et selon toute vraisemblance, mais la composition des groupes sera faite demain, nous devrions en tout cas être toujours le second groupe. Mais en tout cas, ce qui compte, c'est d'être le premier groupe de l'opposition. Nous avons d'autres partenaires de gauche, puisqu'il y a un groupe communiste, il y a un groupe écologiste, et puis il y a des collègues des partis radicaux de gauche dans le groupe ce qu'on appelle RDSE. Donc on est là aussi pour porter une parole, pour porter une vision, pour faire de cette chambre un lieu de débat, et puis influer bien sûr sur les lois et porter les paroles des Françaises et défendre les collectivités qui, je crois, sont prévues pour être, on va dire, un peu ratiboisées à l'occasion du budget.
3: Qu'est-ce que ce scrutin nous apprend de l'implantation locale du Parti Socialiste à 7 mois de la présidentielle? Est-ce que vous avez le sentiment que vous avez sauvé les meubles ou est-ce que vous avez entrevu une petite dynamique?
2: Alors, moi qui étais en charge des élections sénatoriales pour mon groupe, ce que je peux constater, c'est que quand vous regardez la carte en France, le deuxième...

0: groupe, deuxième parti en France, dans les territoires, c'est le Parti Socialiste. Donc il y a une culture, une tradition, des élus de terrain, de proximité, qui changent la vie des gens, qui par exemple font les tarifs très bas ou même gratuits par exemple sur les cantines, sont là pour faire aussi de l'investissement et de l'avenir, des transitions énergétiques, etc., etc. Je pourrais citer beaucoup d'exemples, notamment de développement économique. Etc. Donc nous sommes présents et fortement sur les territoires. Il nous faut maintenant, à l'occasion de la primaire, avoir une dynamique. Et j'appelle tous ceux et tous ceux qui vous écoutent, ils ont jusqu'au 5 octobre pour s'inscrire sur le site Choisir 2027 et pouvoir venir voter à la primaire de la gauche socialiste et démocratique, parce que c'est cette dynamique-là qui permettra aussi de gagner la prochaine élection présidentielle.
1: Je vous embêterai tout à l'heure avec la primaire du PS. Encore un mot sur le Sénat. Il y a eu plusieurs résultats qui interpellent ce week-end. La droite républicaine garde la majorité, mais le RN franchit un cap et obtient un groupe parlementaire avec ses alliés. Qu'est-ce que ça va changer pour vous, sénateur PS, pour le groupe PS, pour l'équilibre de cette chambre ?
0: Alors c'est vrai que c'est une première, c'est aussi la suite de victoires de cette formation politique de l'UDR et du RN aux élections municipales. Et donc ce qui va changer, c'est quand vous avez un groupe, vous avez des possibilités de faire un certain nombre d'actions. Et donc je crois que jusque-là, il n'y avait pas cette idéologie-là que je combats, n'était pas présente au Sénat. Ils vont donc développer leur idéologie, donc nous serons, nous, bien sûr, le premier groupe d'opposition également à ces valeurs et cette idée, je crois, qui n'a rien à voir avec notre République, que je ne partage pas, et je crois que, comme je l'ai dit tout à l'heure, qui s'éloigne beaucoup aussi du message de Léon XIV.
1: Vous pourriez un jour voter un texte porté par le RN, si c'est un bon texte ?
0: Vous avez bien fait de terminer par « si c'est un bon texte ». Quand je lis les déclarations...
1: Si c'est un mauvais texte, par du principe que vous n'allez pas le voter.
0: Oui, mais je voulais préciser, parce que...
1: D'où qu'il vienne.
0: Bien sûr, mais quand on regarde... Quand j'entends les propositions du RN, je ne vois pas de bonnes propositions. Tant sur le plan des valeurs, tant sur le plan économique, aussi sur les questions internationales, parce que moi je suis vice-président de la Commission des Affaires étrangères, Défense et Forces armées, et quand je vois que le RN aujourd'hui nous propose d'abandonner l'Ukraine, parce que, pour répondre à son maître, j'ai envie de dire, qui est Poutine, je m'interroge, voire je m'oppose à cela. Parce que l'Ukraine, c'est la défense d'un pays, d'une démocratie, mais ceci est la défense de l'Europe, et je crois que nous devons continuer à les aider. Donc, vous voyez, ce que je perçois à ce stade du RN, ce que tout le monde voit, me donne pas le sentiment que je vais pouvoir voter pour eux. Bien au contraire, je vais m'opposer, et notre groupe s'opposera fermement, définitivement et durement, bien sûr, à ces idées-là.
1: Alors, autre élément remarquable de cette sénatoriale, LFI, entre au Sénat. Est-ce que c'est une bonne nouvelle pour le Parti Socialiste ?
0: Oui, c'est pas une bonne ou une mauvaise nouvelle. Les choses sont simples. Nous ne sommes pas alliés avec LFI. Je veux dire, il y aura un membre de LFI sur les 348 sénateurs. C'est comme pour les RN. Ils seront 14-15 sur 348. Il fera ce qu'il a à faire et nous aurons, nous, notre position. Le Parti Socialiste et le groupe Socialiste, Écologiste et Républicain ne se déterminent pas dans ses prises de position, dans ses propositions par rapport à d'autres formations politiques. Nous avons une doctrine, nous avons des échanges, nous sommes là aussi le porte-parole des territoires, des élus, nous portons des choses pour les Français, et en aucun cas nous nous attendons à autre chose. Nous avons des partenaires de gauche, je l'ai dit tout à l'heure, qui sont les communistes, les groupes communistes, les groupes écologistes, et aussi le RDSE, parce qu'il y a une partie...
1: Est-ce que LFI fait partie de vos partenaires de gauche ?
0: Nous n'avons pas d'alliance avec LFI. D'ailleurs, la preuve, c'est qu'au municipal comme au sénatorial, ils sont opposés, ils ont présenté des candidatures contre des listes du nom de la gauche, parce que nous avions un accord au municipal comme au sénatorial, avec les communistes, avec les écologistes notamment, et les filles s'est présenté partout contre nous. Donc la question qui est posée, la réponse est toute simple, la réponse est non, puisque la démonstration a été faite. Et dans l'élection présidentielle, pareil. Donc je crois qu'il ne faut pas rester sur cette question-là qui n'a pas lieu d'être. Nous ne sommes pas liés parce que nous sommes en opposition dans toutes les élections.
1: Ali Bali Bakayoko, le maire de Saint-Denis, c'est juste à côté, hein, vous êtes sénateur du Val-d'Oise. Saint-Denis, c'est à 8 km de Taverny.
0: Alors si on est... Alors c'est plus loin de Taverny, mais si vous êtes sur la frange sud-est, c'est-à-dire Villebelle, Sarcecta, vous êtes plus proche.
1: C'est pas long. Bref, il est accusé d'avoir participé hier à des débordements devant un lycée de Seine-Saint-Denis. Des images le montrent, portées en triomphe à la sortie du lycée par les élèves. Sébastien Lecornu a dénoncé l'instrumentalisation de la colère des jeunes et déplore une surenchère irresponsable, je le cite, du parti LFI. C'est quoi votre position par rapport à ça ?
0: Alors je n'ai pas vu les images, mais...
1: Vous êtes le seul à ne pas les avoir vues,
0: oui.
1: Alors
0: et parce que de temps en temps, il faut essayer...
1: Déconnecter, vous avez raison, le week-end, on déconnecte.
0: Désintoxiquer, parce que je crois qu'on pense que la vraie vie se passe sur les sociaux, et je pense que moi qui suis élu d'un département mi-urbain, mi-rural, je pense que le mieux, je pense qu'on apprend plus de choses en allant sur les places de village, dans les bistrots et au pied des tours d'immeubles que sur les réseaux sociaux. Mais, une fois que je vais faire la parenthèse, aujourd'hui, il y a un mouvement dans la jeunesse sur le fait qu'il y ait des difficultés dans le lycée parce qu'il y a des classes encore trop nombreuses, parce qu'il n'y a pas suffisamment de profs. Et d'ailleurs, vous avez aussi des profs qui manifestent des pères de famille, des mères de famille. Ça, c'est une réalité. Donc, il faut entendre cela. Mais il y a une différence entre entendre cela, parfois même être l'intermédiaire. Moi, j'ai vu d'autres collègues parlementaires qui ont pu aller discuter avec des jeunes pour essayer de faire l'intermédiaire avec aussi les services de l'État. Ça me paraît bien, votre rôle d'intermédiaire. Vous essayez de trouver une solution. On essaie tous localement de faire en sorte que les profs soient remplacés, qu'il y ait plus de financement. Mais après, de faire autre chose, c'est un autre sujet. Donc, ce n'est pas ce que nous portons, nous, les socialistes.
1: Alors, demain, vous allez désigner le nouveau président du groupe socialiste au Sénat. Aujourd'hui, c'est Patrick Kanner qui occupe ce rôle. Est-ce que vous êtes candidat à ce poste? Et qu'est-ce qui va se passer demain matin?
0: Nous ne sommes un parti démocratique. On l'a vu, dans la primaire, on vote. Et au groupe, on votera également. Donc, Patrick Kanner est président depuis 8 ans, il a fait un choix de se représenter, je fais un choix, moi, de me présenter, je l'avais dit, autour d'un projet. Je pense, dans cette nouvelle séquence politique qu'on évoquait depuis tout à l'heure, je pense qu'il faut une nouvelle dynamique, une nouvelle séquence.
1: Qu'est-ce que vous lui reprochez? Il n'a pas bien fait son rôle de président ces 8 dernières années.
0: Non, mais encore une fois, je ne suis pas candidat contre, je suis candidat pour un projet. Et Patrick Kanner est candidat pour son projet, son bilan et son projet. Donc, nous, c'est très simple, il y aura un débat devant le groupe, il y aura un vote. Et puis après, nous rassemblerons, parce que ce qui compte à la fin, c'est très ensemble. Donc, il n'y a pas de mélodrame, il n'y aura rien, il n'y a pas de sujet. On va chacun présenter un projet, et ensuite les collègues voteront, et un de nous deux sera, ou peut-être si quelqu'un d'autre, parce que c'est jusqu'à 10h ce matin, se présentera. Et je vous assure qu'ensuite, nous aurons surtout à relever les manches, à bosser pour éviter un certain nombre de choses, parce que nous avons des choses à faire, notamment sur le budget, nous voulons faire des propositions, et nous voulons surtout répondre aux Françaises et aux Français, parce que le défi de 2027 à présidentielle, je crois, est essentiel pour notre pays.
1: Alors j'allais vous dire, un candidat, un vote, un projet, et après, on se rassemblera, ça pourrait être aussi le leitmotiv de la primaire socialiste avant la présidentielle. Parmi les candidats engagés, lequel correspond le plus à ce que, selon vous, ce que doit incarner le Parti socialiste?
0: Moi, aujourd'hui, on a eu un premier débat. D'abord, reconnaissons que nous sommes
1: Est-ce qu'il y en a un qui pourrait incarner les idées que vous portez pour le PS?
0: Mais d'abord, si je peux me permettre, parce que comme il y a vos auditeurs, je leur dis, ils peuvent encore s'inscrire et voter. Donc, ils ont jusqu'au 5 octobre à 23h59. Choisir 2027 et vous y allez, c'est très simple. Vous pouvez vous inscrire, c'est très vite, c'est 2-3 clics, mais vous pouvez choisir ainsi le candidat de la gauche socialiste et démocratique. Nous sommes le seul parti à faire à la fois une primaire et l'ouvrir. D'ailleurs, je pense qu'au moment où on se demande tous comment on associe les habitants, les citoyens, au-delà des réseaux sociaux, déjà, je peux saluer cette prouesse. Nous sommes le seul parti démocratique à faire cela. Vous verrez, à le faire, et avoir autant de monde au moment du vote, je crois que c'est bien. J'ai entendu que les organisateurs prévoyaient 100 000 personnes, c'est une bonne chose. Ensuite, vous avez des débats dont on est capable de débattre publiquement, devant les médias, et j'invite tout le monde à regarder le débat le 1er octobre. Donc, ils sont tous capables d'être candidats.
1: Mais alors, justement, ils sont tous capables d'être candidats, on l'a bien compris. Mais pour vous, Rachid Temal, lequel correspond le plus à vos idées? Vous ne voulez pas me répondre?
0: Non, parce que encore une fois, je l'ai dit, je laisse, je m'en venu, je dirai ce que je veux. Mais là, pour l'instant, ce n'est pas mon avis qui compte.
1: Votre préféré, il est dans cette... Il est candidat ou pas encore?
0: Mais moi, les choses sont simples. Je suis militant du Parti socialiste depuis plus de 30 ans. Et je respecte à chaque fois qu'il y a un vote, les décisions. Et donc, je ferai bien évidemment campagne pour celui ou celle qui sera désigné par moi et par tous ceux qui viendront voter, dont les Français qui le souhaitent. Là-dessus, il n'y a pas de sujet. Parce que notre corpus, notre lien de ce qui fait quand même ce que nous sommes les uns et les autres est très important. Donc il y a des nuances, il y a des différences, il y a des personnalités. C'est bien dans un débat. Et moi, j'appelle encore une fois à venir voter massivement à cette primaire.
1: Et votre appel est entendu, Rachid Temal, sénateur PS du Val d'Oise et candidat donc à la présidence du groupe PS au Sénat. Ça sera demain matin. Bon
2: merci,
1: courage.
2: Merci. Merci à tous les deux. À réécouter évidemment sur rcfnotredame.fr. Il serait 7, mais la tradition ne connaît les prénoms que de 3 d'entre eux. Les saints archanges, Michel, Gabriel et Raphaël, sont à l'honneur aujourd'hui. On va en parler avec Omblin Poncignon dans quelques minutes. Mais d'abord, la prière du matin. Comme chaque jour, on écoute quelques versets. Et ce matin, c'est l'évangile de saint Jean. Philippe vient dire à Nathanaël que Jésus est celui dont parlent les prophètes de l'Ancien Testament. Et puis, Nathanaël rencontre le Christ. Le père Xavier Lepin commente ce matin l'évangile du jour.
3: « Lorsque Jésus voit Nathanaël venir à lui, il déclare à son sujet « Voici vraiment un Israélite. Il n'y a pas de ruse en lui. » Nathanaël lui demande « D'où me connais-tu ?» Jésus lui répond « Avant que Philippe t'appelle, quand tu étais sous le figuier, je t'ai vu. » Nathanaël lui dit « Rabbi, c'est toi le Fils de Dieu, c'est toi le roi d'Israël. » Jésus reprend « Je te dis que j'étais vu sous le figuier, et c'est pour cela que tu crois. Tu verras des choses plus grandes encore. » Et il ajoute « Amen, amen, je vous le dis. Vous verrez le ciel ouvert et les anges de Dieu monter et descendre au-dessus du Fils de l'homme. »

vous verrez le ciel ouvert et les anges de Dieu monter et descendre au-dessus du Fils de l'homme. » Aujourd'hui, avec toute l'Église, nous fêtons les archanges, Michel, Gabriel et Raphaël. Si le mot « ange » existe bel et bien dans la Bible et dans l'Évangile, le mot « archange » n'existe pas dans la Sainte Écriture. C'est l'Église qui, au regard de la mission accomplie par certains anges, a donné une hiérarchie en nommant archange, Saint Michel, Saint Gabriel et Saint Raphaël. Le mot archange est composé de deux mots grecs, arché qui signifie le commandement, le principe premier, et angelos qui signifie le messager. L'Église a reconnu dans la multitude des anges, pour trois d'entre eux, une hiérarchie en utilisant le mot archange. Le pape François illustrait la mission des archanges en trois verbes : combattre, annoncer, accompagner. Saint Michel représentait avec une épée celui qui combat le mal. Saint Gabriel est celui qui annonce à Marie qu'elle sera la mère du Sauveur. Saint Raphaël nous est peut-être moins familier. On le trouve dans le livre de Tobie. Il guérit son père et il accompagne le fils dans son voyage. Vous verrez le ciel ouvert et les anges de Dieu monter et descendre au-dessus du Fils de l'homme. Monter et descendre, c'est une belle façon imagée de nous décrire la mission des anges et des archanges. Ces êtres spirituels ne cessent de contempler Dieu et de prendre soin de nous.

Notre Père, qui es aux cieux, que ton nom soit sanctifié, que ton règne vienne, que ta volonté soit faite sur la terre comme au ciel. Donne-nous aujourd'hui notre pain de ce jour. Pardonne-nous nos offenses comme nous pardonnons aussi à ceux qui nous ont offensés. Et ne nous laisse pas entrer en tentation, mais délivre-nous du mal. Car c'est à toi qu'appartiennent le règne, la puissance et la gloire pour les siècles des siècles. Amen.

0: Vous écoutiez la prière du matin, c'est le père Xavier Lepin qui faisait le commentaire de l'Évangile. Et en ce 29 septembre, il est 7h56 sur RCF Notre-Dame, nous retrouvons Omblin Poncignon. Omblin, nous fêtons aujourd'hui les Michel, Gabriel et Raphaël, c'est la fête des archanges.
1: Et oui, le français « ange » d'ailleurs provient du latin « angelus » qui vient lui-même du grec « angelos », ce qui veut dire « messager ». Et dans la Bible, les anges sont les messagers de Dieu. Dans la tradition catholique, on ne connaît que 3 archanges par leur nom, mais la Bible, elle, en évoque 7. Il y a d'abord Gabriel, l'ange annonciateur, le messager du salut. C'est lui qui annonce à Zacharie la prochaine naissance de son fils Jean-Baptiste. Et bien sûr, à Marie, celle du Messie. Son nom veut dire « force de Dieu ».
0: Et puis il y a ensuite l'archange combattant, le prince des anges, celui qui est en Bretagne ou en Normandie, c'est selon Saint-Michel, celui qui combat et terrasse le dragon dans l'Apocalypse.
1: Oui, et son nom signifie « qui est comme Dieu ». Il est d'ailleurs souvent représenté dans l'art comme un guerrier vêtu de cuirasse et jambière, armé d'une lance et d'un glaive. Il y a enfin l'archange Raphaël, dont le nom en hébreu signifie « Dieu guéri ». Il est souvent représenté, lui, en se promenant avec Tobie et son chien. C'est lui qui a permis d'ailleurs à Tobie de soigner la cécité de son père et de chasser l'esprit du mal du corps de sa femme. Il incarne la figure bienveillante de la providence de Dieu.
0: Raphaël et Gabriel qui sont aujourd'hui parmi les prénoms les plus donnés en France.
1: Et oui, alors on fête une très bonne fête au Raphaël, au Gabriel et au Michel.
0: Eh bien merci beaucoup Omblin Poncignon avec nous tout au long de cette semaine pour le Saint du jour. Et c'est à retrouver évidemment sur notre site internet rcfnotredame.fr. Dans quelques instants, on va retrouver Clara Bévilacqua pour les informations. Et puis dans 8h20, il faut que je me fasse aux horaires. Vous savez, depuis début septembre, on a changé certains horaires, et même moi je dois encore m'y faire. Dans 20 minutes, on va retrouver Samuel Liévin, c'est le directeur du Pèlerin. Il sera accompagné par le père Jean-Baptiste Arnaud, près du diocèse de Paris, théologien et président de la faculté Notre-Dame. On reviendra sur le discours de Léon XIV sur l'Europe. Que peut changer ce discours? On a vu qu'il n'y avait pas beaucoup de responsables politiques européens présents hier, et bien pour autant, peut-être que le discours de Léon XIV peut changer quelque chose.
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0: Nous sommes le mardi 29 septembre, très bon début de journée, il est 8h. Et vous écoutez RCF Notre-Dame, et comme chaque...
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7: Bonjour à toutes, bonjour à tous. Dans l'actualité, ce mardi, les allocations familiales pourraient être au cœur des économies prévues par le gouvernement wallon. Plusieurs scénarios circulent actuellement, de la non-indexation, piste privilégiée, à la réduction de l'enveloppe globale. Pour trouver 900 millions d'euros d'économies, le gouvernement a donné au ministre de la Santé, Yves Copiters, une feuille de route assez conséquente. 200 millions à trouver pour ce conclave. À cela s'ajoutent les 28 millions d'économie à effectuer au sein de l'AVIC, une promesse de 2025. Dans cette optique, les allocations familiales reviennent sur la table, appuyées par certaines déclarations, comme celle par exemple de Frédéric Panier, directeur d'AKT, l'organisation des employeurs privés, qui dans le journal Le Soir estimait que les allocations familiales sont en moyenne par famille plus élevées de 300 à 450 euros par enfant en Wallonie qu'en Flandre. Bonne nouvelle, l'absentéisme de longue durée sur le lieu de travail a reculé de près de 5% au premier semestre, selon une enquête du prestataire de services RH Securex publiée ce mardi. Selon l'étude, cette diminution pourrait être attribuée à des mesures d'accompagnement individuel des salariés en arrêt de travail de longue durée, telles que le fonds retour au travail. Toujours selon Securex, les mesures fédérales telles que le suivi plus précoce de l'incapacité de travail et l'exploration plus rapide des possibilités de reprise du travail ont aussi jouer leur rôle. Dans le reste de l'actualité, un Conseil national de sécurité se réunit ce vendredi. Il a pour thème les menaces hybrides qui se font de plus en plus pressantes sur le continent européen. Les autorités travaillent sur un plan et des mesures pour y faire face. Le ministre de l'Intérieur et la Sécurité, Bernard Quintin, a insisté sur l'importance pour la Belgique de s'adapter à cette nouvelle donne. Ces derniers mois, les incidents se sont multipliés en Europe. La Belgique peut constituer une cible de choix. Port d'Anvers, terminal gazier de Zeebruges, siège de l'OTAN, des institutions européennes ou encore d'Euroclear, les cibles potentielles sont nombreuses. Dans le même secteur, la Belgique et la France examinent comment elles pourront collaborer plus étroitement à l'avenir dans le domaine de la lutte anti-mine, a expliqué ce lundi le ministre fédéral de la Défense, Théo Franken, à Ostende. L'arrivée des nouveaux navires de lutte anti-mine et de drones offre des opportunités pour développer davantage cette coopération. Sur le plan opérationnel également, les deux pays souhaitent unir leurs forces. Pour rappel, la France constitue l'un des premiers partenaires des investissements de la défense belge. Enfin, en sport football, la Belgique s'est inclinée 0-1 en fin de match devant la France hier soir au stade Roi Baudouin dans le cadre de la deuxième journée du groupe A1 de la Ligue des Nations. Au classement, la Belgique glisse à la seconde place du groupe avec 3 points derrière la France qui en compte 6. Les Diables Rouges joueront encore 2 rencontres durant cette fenêtre internationale.
8: On était rassemblés tous ensemble pour rencontrer le pape, mais autour du Christ. Je vais avouer quand même qu'on a un petit regret de pèlerin, c'est que le pape n'a pas pu passer en papa mobile. Moi, à titre personnel, je l'ai aperçu très très loin. J'ai pu l'apercevoir. Après, il est passé un petit moment dans le sanctuaire, mais pas en papa mobile.
9: Merci Violaine Attimon de RCF Bordeaux. Léon XIV est maintenant reparti, mais avant, il a lancé un appel à la jeunesse européenne. N'ayez pas peur, leur a-t-il dit. Une référence sûrement à cette même phrase lancé par Jean-Paul II avant lui. Alors s'agissait-il de la même intention de la part de Léon XIV pour le cardinal Aveline, président de la Conférence des évêques de France? Il est encore trop tôt pour le dire.
10: Maintenant, moi, il me faudra un peu de temps pour relire les choses tranquillement. Pour l'instant, il faut surtout bien les vivre, sereinement, avec beaucoup de reconnaissance, beaucoup de prières intérieures, parce qu'on voit l'œuvre de l'Esprit-Saint. On pressentait beaucoup de choses, évidemment, puis on pressentait que c'était le bon moment pour que le pape vienne en France. C'est maintenant qu'il fallait le faire. Je suis très touché par la ferveur des gens, la ferveur des jeunes. Et les paroles du pape sont reçues, et c'est très beau. Je le sens comme l'accompagnement d'un pasteur qui est avec ses frères pasteurs et qui a une parole du successeur de Pierre.
9: Et le cardinal Aveline au micro RCF Notre-Dame d'Étienne Pépin. Pour la météo, profitez du soleil aujourd'hui car demain le ciel va se gâter et sera marqué par le retour de la pluie sur la quasi-totalité du territoire. Mais il fait encore très chaud, comptez 31 degrés cet après-midi à Bordeaux, 29 à Marseille, Lyon et Paris. Il fait 28 à Strasbourg et à Tours, 23 degrés à Brest.
0: Merci beaucoup Clara Bivilacqua pour les informations. Vous écoutez RCF Notre-Dame, il est 8h04. Et Louis Dauphren, vous recevez ce matin Olivier Kempf, il est docteur en sciences politiques, directeur du cabinet de synthèse stratégique, la Vigie, chercheur associé à la Fondation pour la recherche stratégique et surtout auteur de Géopolitique des évangiles. Ça vient de paraître et c'est aux éditions des Clés de Brouwer.
11: Bonjour Olivier Kempf.
12: Bonjour.
11: Il me semble que pour la Vigie, vous avez trouvé un titre pour Léon XIV.
12: Oui, la Vigie publie tous les 15 jours une petite lettre. Et ce soir, on va publier un article qui s'appellera « Léon de Paris ». Mauvais jeu de mots, bien évidemment, mais symptomatique de ce qui s'est passé pendant 4 jours.
11: Qui dit quoi ?
12: Qui dit que, d'abord, qui explique ce que c'est que ce pape, finalement, en quoi il se distingue un peu à la fois de son prédécesseur, à la fois d'une rockstar. Ce n'est pas une rockstar. Et c'est ça que je trouve passionnant dans les 4 jours que nous avons eus. C'est l'ambiance des rues de Paris, de Lourdes et de Metz aussi.
11: On continue de prendre la mesure de ce voyage apostolique du pape Léon XIV en France, hein, vous l'avez deviné. Voyage d'une grande richesse, d'une grande densité. Il s'est passé quelque chose. Le pape américain a touché le cœur des Français. Il faut dire que le Saint-Père a bien insisté sur la France attachée à ses racines chrétiennes, à son identité, à son héritage, en conjuguant cette réalité aux exigences évangéliques de notre temps sur le terrain de toutes les fragilités, pour rappeler la dignité inaliénable de toute personne. Ça s'est passé aussi bien à la maison Baikita qu'à Lourdes, bien sûr. On a pu avoir toutes sortes d'images et de discours qui ont constitué une unité aussi, parce que chaque fois, le pape Léon XIV a rappelé les fondements anthropologiques défendus par le christianisme. Sur le côté géopolitique qui nous intéresse davantage, Olivier Kempf, c'était surtout la journée d'hier avec la conférence sur les racines de l'Europe. Alors moi, ce qui m'avait marqué, j'ai pu déjà le dire, c'est que peu de chefs d'État étaient présents à Metz pour écouter le pape Léon XIV sur les racines de l'Europe. Qu'est-ce que cela vous inspire ?
12: Cela veut juste dire probablement que c'était une visite française et qu'on a surtout parlé de la France et finalement assez peu des affaires internationales. Il y a eu l'allusion, bien évidemment, enfin la citation de l'intelligence artificielle de sa dernière encyclique. Il y a eu une discrète allusion aux entrepreneurs de violence, comme on dit aujourd'hui, aux nouveaux États barbares. Il y a eu une citation importante sur les massacres inutiles. Et là, on pense aux guerres qui se déroulent, qu'elles soient au Moyen-Orient et notamment en Ukraine. Et puis, il y a eu un appel très discret, une allusion, mais fine et importante, sur la nécessité de négociation, un retour certes à la paix juste, hein, c'est un augustinien, mais un appel à la négociation, et que qui dit négociation dit qu'il va falloir probablement céder un peu de terrain. Et ça, je pense que c'était un message qui était surtout pour les Européens, est-ce qu'il a été entendu, je ne sais pas, seuls les spécialistes peut-être l'ont repéré. Pour répondre enfin à votre question, pourquoi pas de chef d'État à part le prince de Monaco et le grand-duc de Luxembourg?
11: Deux paradis fiscaux. Alors c'est vrai que le paradis,
12: ça c'est vous qui le dites.
11: Le paradis, c'est le pape qui le représente peut-être, mais
12: parce que peut-être que c'était pas seulement le pape qui gênait, c'était peut-être la France et son chef d'État qui remportent peut-être un peu moins d'adhésion en ce moment qu'ils ont pu le faire par le passé.
11: Quelle est sa position, à votre avis, sur l'Ukraine? Est-ce qu'il faut décrypter les propos du pape d'une certaine manière pour dire finalement pas d'ardeur belliciste? Est-ce que c'est ça que ça veut dire?
12: Oui, parce que il y a un changement par rapport à François. François avait l'air de dire on s'en fiche, et puis il avait l'air de...
11: Oh, il avait fait des efforts quand même.
12: Oui, mais bon, on n'avait pas senti de la part de François...
11: On lui en avait voulu, Olivier Kempf, oui. Vous vous souvenez, sur une radio suisse, il avait dit des mots qui avaient été mal interprétés sur le drapeau blanc, vous voyez?
12: Absolument. Et donc, on avait l'impression que François ne mettait pas cette guerre d'Ukraine au premier rang des priorités. Je ne dis pas que Léon XIV l'a fait. D'ailleurs, il n'a pas prononcé les mots d'Ukraine ni de Russie. Mais l'allusion à ces négociations, elle intervient à un moment qui est quand même très particulier, d'une cinquième année de guerre, avec en ce moment des nouvelles absolument effrayantes, que ce soit sur la destruction du pays ou même sur sa situation démographique. On a vu hier un chiffre tomber d'un responsable ukrainien qui dit que aujourd'hui en Ukraine, vous avez 22 à 25 millions de personnes qui habitent dans les territoires contrôlés par le gouvernement, ce qui est dramatique si vous comparez à la population ukrainienne en 1991, qui était de 52 millions d'habitants. Donc, vous avez un écroulement démographique, vous avez énormément d'émigration due à la guerre, 11 millions à l'extérieur en Europe et Occident et reste du monde, 6 millions en Russie, plus dans ces 22 à 25 millions, 8 millions de déplacés. Donc, on a un bouleversement démographique en Ukraine qui est effrayant. Vous avez un enfant qui naît pour trois morts. Vous avez un taux de natalité de 0,6 enfants par femme. Ce qui se passe en Ukraine est aujourd'hui dramatique et je pense que ça émeut toute conscience juste. Et je prétends au pape qu'il soit une conscience juste.
11: Vous qui êtes général, Olivier Kempf, et qui avez travaillé à l'OTAN, comment voyez-vous l'issue possible de ce conflit ?
12: Il va falloir que ça cesse, il va falloir à un moment que l'on ait un cessez-le-feu. La vraie question, c'est celle des paramètres de négociation, ceux auxquels je faisais allusion. On voit bien qu'on est probablement au bout du rouleau. notamment du côté ukrainien, pour les raisons que j'ai dites, probablement aussi du côté international, parce que vous n'avez plus de soutien américain, et on voit bien que même les Européens, maintenant, commencent à tirer la langue, que ça soit financièrement, c'est le plus important aujourd'hui, militairement, parce qu'il y a de moins en moins de dons de matériel, mais aussi politiquement.
11: Donc il va falloir arriver à des négociations avec la Russie, c'est ça que vous dites?
12: Qui sont peut-être en train de se dérouler. On a quelques signaux très très faibles de choses qui se passent dans les coulisses. On va voir ce que ça va donner.
11: C'est-à-dire?
12: Eh bien, l'initiative américaine d'il y a un mois a probablement relancé des choses discrètes. Et on a quelques micro-déclarations qui laissent penser que peut-être on est en train de discuter du fond.
11: Autre point, Olivier Kempf, les flux migratoires, la question migratoire, l'accueil des migrants, etc. C'est une question qui, évidemment, a préoccupé tous les papes, Léon XIV y compris. Ils invitent en tout cas ces flux migratoires à redécouvrir nos racines européennes. C'est ce qu'a exprimé Léon XIV devant les responsables politiques et religieux européens au centre des congrès Robert Schuman de Metz. Et ça s'est passé hier, on l'écoute.
13: Accueillir une personne, c'est l'intégrer comme dans sa propre famille, en lui offrant la possibilité de développer ses talents, ses capacités et sa sensibilité, mais aussi d'entrer dans l'esprit de la maison. Il faut saisir la portée historique de ce qui est en train de se passer, c'est-à-dire une rencontre inédite entre peuples et cultures, qui appelle à la redécouverte créative de nos racines et en même temps à une écoute attentive de l'autre.
11: Voilà, Léon XIV à Metz hier. C'est exigeant l'accueil, en fait, et la question migratoire suppose d'entrer dans une forme d'exigence qui invite à faire entrer l'autre dans l'esprit de la maison. C'est assez fort comme phrase.
12: C'est très fort et ça s'inscrit dans le fil de son discours de l'UNESCO où il insistait sur toutes ces notions culturelles, de civilisation et j'oserais dire d'écologie humaine. Parce que dans le discours du pape, il y a finalement la première chose à faire, c'est quand même de rester chez soi et d'avoir les conditions pour rester chez soi dans son environnement en paix et si possible prospère. Mais si on est migrant, c'est la deuxième phase de son discours, et notamment de l'extrait que nous venons d'entendre. Si on est migrant, il faut aussi faire des efforts pour aller à la rencontre de la nouvelle culture que l'on va rencontrer, et de s'y intégrer et de s'y assimiler.
11: Olivier Kempf, vous avez écrit « Géopolitique des évangiles ». C'est étonnant que la géopolitique puisse être appliquée aux évangiles. Vous n'estimez pas devoir concurrencer, bien sûr, et vous le précisez, ni la théologie, ni l'exégèse, la question n'est pas là, mais vous dites « c'est pour la compléter ». Alors c'est intéressant d'entrer dans la granularité de votre propos qui nous renvoie à beaucoup de noms de l'époque antique. Il y a une certaine complexité, ce n'est pas aride, c'est complexe. Mais dites-nous en quoi le temps de Jésus peut être compris ou mieux compris à partir de cette lunette-là?
12: Eh bien, je suis arrivé avec mes outils de géopolitologue de ma discipline. Vous souvenez peut-être l'évangile au risque de la psychanalyse. Je suis pas le premier à arriver sur ces évangiles avec les armes de ma discipline et puis à regarder. Donc, finalement, ce qui m'intéresse, c'est pas directement le message de Jésus, même s'il y a une partie qui essaye de montrer en quoi ce message de Jésus dérange finalement l'ordre public. Le propos est de se dire, et d'ailleurs son environnement, son public, son audience, les foules, les apôtres, s'attendent à un libérateur d'Israël, j'ai envie de dire au sens le plus enraciné, politique, contemporain et pas du tout spirituel. Et ce qu'on ne voit pas du tout, ce qu'on ne perçoit finalement assez peu quand on va à la messe ou quand on lit les évangiles, on est beaucoup plus intéressé, sur Radio Notre-Dame en tout cas, j'imagine, à son sens spirituel. Or, ce qui est intéressant, et moi ce qui m'a intéressé, c'était de montrer le décalage finalement entre ce message de Jésus et la réception de son temps qui intervient à un temps extrêmement particulier dans l'histoire d'Israël, parce que il y a eu à la suite de l'exil au VIe siècle avant Jésus-Christ et du retour d'exil la prise de conscience d'une identité, l'arrivée des Séleucides, donc des souverains hellénistiques qui ont fait prendre conscience de cette modernité, et puis enfin l'arrivée des Romains qui fait que la nation juive à l'époque se pose énormément de questions puisqu'elle est sous domination extérieure. Et donc vous avez tout un tas de mouvements politiques intérieurs dans le secteur religieux comme dans le secteur pas religieux qui sont finalement en ébullition, et Jésus intervient dans ce moment-là, au moment finalement où Auguste, l'empereur Auguste, met en place l'Empire. Et c'est un moment qui est très particulier, que ce soit au niveau, je dirais, universel à cause des Romains, mais aussi local à cause de la dynamique juive. Et il arrive un peu en dissonance. Et finalement, quand vous allez voir son procès, qui est, j'ai envie de dire, l'analyse de sa vie publique et de son procès, c'est la fin du livre, on s'aperçoit qu'il se heurte successivement, parce que vous avez trois procès, de facto, vous avez un procès implicite avant la comparution devant Caïphe, vous avez le procès juif, et puis vous avez le procès romain, et il se heurte à chaque fois à des rapports de force, des rapports de pouvoir, et ça c'est le cœur de la géopolitique, avec lesquels il est en profond décalage. Et ça c'est passionnant de s'apercevoir que vous avez des rapports de force qui sont dans la toile de fond, et que l'on n'entend pas forcément dans nos retraites ou dans nos messes.
11: Sans l'Empire romain, Jésus, ou le christianisme plutôt, aurait-il eu l'expansion qu'il a eue ?
12: Alors ça, c'est une autre question, c'est celle du prochain livre sur lequel je travaille, qui est effectivement « Géopolitique de la christianisation ». Est-ce que l'expansion du christianisme au 1er siècle est inéluctable ? Eh bien, c'est pas aussi évident, parce qu'au moment de Constantin, qui est celui qui fait finalement transformer l'Empire d'un empire laïque en un empire qui va devenir chrétien, c'est lui qui donne la chignote qui va transformer. Mais vous apercevez, pendant trois siècles, les chrétiens sont extrêmement minoritaires, même s'ils sont extrêmement novateurs. C'est-à-dire que leur message par rapport au contexte culturel, géopolitique, on revient à la culture, est extrêmement, et social, est extrêmement novateur, mais ils sont très minoritaires. Et ça arrive tardivement, finalement, avec une décision que l'on peut considérer soit laïque, soit inspirée.
11: Constantin, Théodose, il y a toute une histoire après qui va s'écrire. Et ce sera donc l'objet de votre prochaine réflexion. Géopolitique des évangiles, en tout cas aux éditions des Clés Brouwer. Jésus entre Empire romain, temple et royaume de Dieu, signé Olivier Kempf. Je rappelle que vous êtes docteur en sciences politiques et directeur du cabinet de synthèse stratégique. La Vigie, excellente journée, à bientôt.
12: Merci.
0: Et merci à vous, Louis Dauphren. Nous, on vous retrouve à partir de 9h10 avec Jean de Saint-Chéron et Samuel Pruvot pour revenir sur ces 4 jours du voyage du pape Léon XIV en France. Évidemment, on continue tout au long de cette matinée de vous faire vivre ces moments exceptionnels sur l'antenne de RCF Notre-Dame. Et ça commence tout de suite. Que peut changer le discours de Léon XIV sur l'Europe ? Restez avec nous.
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0: Il est 8h20 sur RCF Notre-Dame. Le pape Léon XIV de retour à Rome après 4 jours de voyage mené tambour battant. Hier, étape à Metz consacrée à l'Europe avec un vibrant, un exigeant appel à la paix. Mais sera-t-il suivi de faits ? Que peut changer le discours de Léon XIV sur l'Europe ? On en parle ce matin avec le père Jean-Baptiste Arnaud. Bonjour père.
16: Bonjour Pierre-Hugues.
0: Prêtre du diocèse de Paris, théologien, président de la faculté Notre-Dame au collège des Bernardins. Samuel Liévin, bonjour.
17: Bonjour.
0: Vous êtes directeur de la rédaction du Pèlerin chez Bayard, le Pèlerin qui est consacré évidemment à Hors-Série. Et puis cette semaine, j'imagine que vous êtes en train de boucler le prochain numéro.
17: La couverture, évidemment, la couverture souvenir, le numéro collector.
0: Le numéro collector qui sera donc disponible demain ou après-demain dans les kiosques et si vous êtes abonné Pèlerin, directement chez vous. Mais ce que je voulais faire avec vous ce matin, c'est revenir peut-être d'abord sur votre ressenti. Dans quel état d'esprit êtes-vous ce matin, Père Jean-Baptiste Arnaud ?
16: Dans une grande joie. En venant en vélo, je voyais à une fenêtre les petits drapeaux jaunes et blancs qui avaient été distribués à la messe. Je me suis dit qu'il restait encore des traces dans de Paris ce matin. Non, une grande joie, un grand enthousiasme, une grande énergie aussi. L'énergie de ce pape, par ses paroles, par ses actions, nous donne une vraie énergie.
0: Le thème de ce voyage, c'était pour que le monde ait la vie. Pour vous, en tant que prêtre, ça vous vivifie ?
16: Complètement, ça me vivifie vraiment dans ma mission de prêtre, dans ma mission d'annoncer l'évangile, dans ma mission de dialoguer, de vivre aussi comme artisan de paix, puisque c'est là-dessus que vraiment hier il nous a laissé. Et donc je trouve que ça donne vraiment un élan, un dynamisme considérable. Oui.
0: Samuel Liévin, partagez-vous cette joie ?
17: Non seulement je la partage, mais après, par rapport à ce que j'observe, je dirais de manière un légèrement plus extérieure, c'est mission accomplie. On a un pape là qui, en fait, a réussi à dire aux croyants « Vous êtes minoritaire, mais ça, c'est pas un scoop, vous le saviez. Mais tout en étant minoritaire, votre joie est communicative. Vous êtes capable de vous mobiliser, de vous rendre visible et puis surtout de rendre lisible votre foi et ce qu'elle peut apporter au reste de la société. Et ça, je pense que c'est une remise en confiance qui était vraiment nécessaire.
0: Et le Saint-Père a apporté des paroles très concrètes sur la paix hier matin à Metz, devant les chefs d'État, les quelques chefs d'État qui avaient accepté l'invitation d'Emmanuel Macron. Il a exprimé des propos forts sur le droit international, sur le multilatéralisme. Il a dit, je cite, « Les relations humaines et entre les États sont de plus en plus barbares. » Père Jean-Baptiste Arnaud, quel regard portez-vous sur cet appel à la paix de Léon XIV ? Il est évidemment dans son rôle en disant ça.
16: Oui, bien sûr, mais moi, hier, j'ai été vraiment surpris, dans le bon sens du mot, saisi par l'ampleur de cet événement. D'abord, quand même, avant ce discours sur la paix, cette rencontre interreligieuse, on dit rencontre interreligieuse, c'est des choses qui se font, mais quand on a vu arriver tous ces chefs religieux marchant ensemble avec cette musique très solennelle, oui. Et surtout, ensuite, cet appel de messe. Moi, je n'étais pas dans le secret, donc je ne savais pas qu'il y aurait un appel de messe 40 ans après l'appel d'Assise, des religions qui disent, ensemble, on ne va pas seulement éviter la guerre, on va construire la paix. Et on va construire la paix en mettant au centre la personne humaine. Dans tout le discours du pape, ensuite, oui. Dans la deuxième partie de la matinée, c'est vraiment les relations humaines, on pourrait même dire le plus intérieur, le plus personnel, et d'ailleurs il le disait, et les religions, différents responsables religieux l'ont déjà dit le matin, le plus personnel, le plus relationnel, et le plus politique, au niveau national, au niveau international. Tout ça se lit, en fait.
0: Et c'est vrai que dans ce 14e discours qu'il a prononcé, il dit « la paix commence dans le cœur de chacun ». Et ça, c'est assez intéressant, Samuel Liévin. Il a dit aussi que la paix implique des sacrifices. Et là, certains observateurs ont vu sous-tendre le sujet ukrainien.
17: Alors, il a quand même été prudent. C'est vrai qu'il a dit ça. Il a finalement une ligne qui n'est pas facile à tenir. C'est qu'évidemment, il ne peut pas être va-t-en-guerre, mais il ne peut pas être naïvement pacifiste non plus. Donc, il s'agit à partir de là de commencer à bâtir une position, en plus après un pontificat, celui de François, qui avait quand même été un peu erratique sur la question. Donc, on sent que voilà, il récupère la balle au bon. À un moment où la guerre se fait de plus en plus présente, les bruits de bottes sont de plus en plus audibles sur la scène mondiale.
0: Phrase très fort, ça, hein, face au bruit des bottes.
17: Voilà, il l'a quand même dit. Et donc, maintenant, il lui revient, et on peut considérer qu'il est encore en début de pontificat, si tout se passe bien pour lui, il va devoir bâtir peu à peu sa position internationale. Et Metz, quelque part, c'était déjà presque lisible avant même que les discours aient lieu. C'est-à-dire que ce que symbolise cette ville sur sur l'ancienne frontière franco-allemande avec l'Alsace-Lorraine, les nationalismes, les guerres mondiales et maintenant la guerre qui est à 2 heures d'avion à peine, c'est déjà très fort. Maintenant, c'est vrai que les religieux étaient présents et c'est une excellente chose. Il a manqué, on l'a tous noté, plus de chefs d'État, c'est-à-dire cette partie politique mais incarnée par des chefs d'État. Emmanuel Macron a quand même fait l'aller-retour et c'est très bien, mais sinon c'était quand même...
0: Comment vous l'expliquez, ça, cette absence des chefs d'État qui étaient pourtant invités?
17: Parce que peut-être l'événement ne leur avait pas semblé suffisamment stratégique pour... Ouais. On est dans quelque chose là, tout simplement, effectivement, de plus prosaïque, hein, et pas assez de puissance réunie. Ouais. Et pourtant, c'est là que l'Église, elle, a sa capacité d'influence. Et moi, j'ai, pour le dire très vite, plutôt vu là un pape issu des Amériques qui rappelle l'Europe à sa mission. Et là, on va un peu plus loin que le pontificat précédent, où l'Europe avait été un peu rudoyée, comme la vieille chose, un peu endormie, voilà. Et là, en revanche, non, c'est vous avez déjà réussi quelque chose de sans précédent dans l'histoire, c'est-à-dire ces 70 ans de paix. Maintenant, ça se corse. Et ben, il faut croire encore davantage à ce que vous avez commencé à construire plutôt que de lâcher.
0: Voilà. Et d'ailleurs, Léon XIV a parlé d'un double mouvement. Il a parlé des racines chrétiennes de l'Europe, mais il y a un double mouvement avec non seulement les racines, mais aussi l'ouverture, Père Jean-Baptiste Arnaud.
16: Ça m'a beaucoup frappé dans son discours. Parler des racines chrétiennes, on sait qu'il y aurait un risque, au fond, de rester un peu dans des racines qui sont enfouies. Pas du tout pour lui. Vraiment, ces racines, elles poussent vers le ciel. Et donc, plus on va assumer notre histoire, notre héritage, reçu de l'Évangile, il est remonté à Saint-Benoît, on lui avait demandé de parler de Maurice de Robert Schumann, pardon, il en a parlé, bien sûr, mais il est remonté à Saint-Benoît.
0: À Saint-Croix-de-Gangue.
16: Voilà, exactement. Peu connu, quand même, par la plupart d'entre nous, mais en même temps très important à Metz. Et donc, mais pour montrer, en fait, comment ce retour à des racines, à ce qui a été reçu, transmis, qui doit être bien assumé, l'Évangile, ouais, qui est porteur d'un universalisme, est porteur d'une ouverture universelle. Et ça, je trouve ça vraiment intéressant, ce mouvement d'enracinement et d'ouverture, parce qu'en fait, il est vrai pour l'Europe, il est vrai pour la paix, puis il est vrai pour tout vie de chrétien dans la société.
0: Mais Père Jean-Baptiste Arnaud, n'y a-t-il pas un risque politique? Est-ce que les gens de gauche ne gardent que l'ouverture et les gens de droite que les racines?
16: Oui, il y a un risque, mais précisément, le pape nous prémunit contre ce risque en nous donnant la manière. Il parle de ressourcement et de décentrement et d'ouverture maximale. Donc le risque, il est à courir. C'est le risque d'être chrétien. C'est ce que disaient déjà les premiers chrétiens. On est des étrangers domiciliés, être dans le monde sans être du monde, être pleinement enraciné et en même temps être pleinement ouvert.
0: Samuel Liévin, sur ce double mouvement, quel regard portez-vous?
17: Je pense que Metz, de ce point de vue-là, n'est absolument pas le point final. En fait, c'est l'acte un peu de naissance diplomatique du pape. D'ailleurs, même, il se dit que, et lui-même l'a évoqué, que l'Allemagne se profilerait derrière. Et donc, on sent que là, il a posé les bases d'un discours de la papauté sur une scène internationale qui se tend. Oui. Et donc voilà, donc ce qui fait qu'il ne peut pas être caricatural ni dans un sens, ni dans l'autre, ni du côté pacifiste, ni du côté va-t-en-guerre, ni du côté enracinement chrétien exclusif. En plus, c'est un Américain, donc il est lui-même façonné par ce qu'on appelait jadis le melting pot, mais c'est-à-dire ces racines multiples, la nécessité de se connaître, ça ne veut pas dire pour autant une racine unique, et puis effectivement cette ouverture à l'autre. Donc il est en train d'installer une pensée.
0: Père Jean-Baptiste Arnaud, en un mot peut-être, quelle portée maintenant pour les catholiques de France? Comment peuvent-ils entendre ce message et le mettre en pratique?
16: Le pape, justement, je trouve, nous a donné, au-delà et à travers les enjeux politiques, des pistes très pratiques. Il y a une chose qui m'a aussi beaucoup frappé dans cet ordre-là hier, c'est le respect de la parole donnée. Voilà. Le pape dit souvent, il le disait déjà dans Magnifique Humanité, il l'a redit hier, désarmer les mots, mais positivement, respecter la parole donnée. Ça, c'est vraiment une bonne piste pour la suite.
0: Et l'appel à la paix désarmée, désarmante. Merci beaucoup Samuel Liévin, directeur de la rédaction du Pèlerin, avec un numéro évidemment exceptionnel cette semaine, et Père Jean-Baptiste Arnaud, prêtre du diocèse de Paris, d'avoir été avec nous ce matin pour les coulisses de l'info.
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0: 8h29, la météo, Clara.
9: Alors profitez des rayons du soleil aujourd'hui, car demain le ciel se couvre et des averses sont attendues sur la quasi-totalité du territoire. Les températures restent très élevées aujourd'hui. Ce matin, il fait déjà doux et comptez cet après-midi jusqu'à 31 degrés à Bordeaux, 29 à Marseille, à Lyon et à Paris, 28 à Strasbourg, Amiens et Tours. Il fera 23 degrés à Brest.
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18: Le pape de retour au Vatican après 4 jours en France. Léon XIV a achevé hier soir son 5e voyage apostolique. Nous reviendrons sur sa dernière journée passée à Metz en Lorraine, une journée placée sous le signe de la paix et de l'Europe. Nous ferons aussi un premier bilan général de cette immersion en terre de France avec un retour sur quelques-unes des prises de parole du pape les plus significatives. Nous parlerons ainsi du respect de la vie, de l'engagement des jeunes, de l'Europe avec des témoins directs de tous ces événements qui ont marqué l'Église de France et l'ensemble de la population française.
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18: Bonjour, Léon XIV vient donc de revenir depuis hier soir au Vatican. Le pape a conclu son 5e voyage apostolique. Il a quitté Metz peu après 19h30 au terme de 4 journées riches en rencontres et en émotions pour les catholiques français. Comme le veut la tradition et sans problème d'avion cette fois, le pape a donné une conférence de presse dans le vol du retour, à l'occasion pour lui de revenir et de livrer son propre bilan de son séjour en France, Blandine Hugonnet.
20: Oui, Xavier, le programme a été très intense. A d'abord reconnu Léon XIV dans l'avion qui s'est dit très béni d'avoir eu le privilège de visiter la France, notamment pour encourager la jeunesse française. De toute évidence, elle est en quête de quelque chose, dit-il. C'est ce qu'il a ressenti face aux 80 000 jeunes qu'il a rencontrés au Stade de France vendredi dernier à Paris. Le souverain pontife enthousiaste après ses 4 jours littéralement riches en bénédictions, presque des miracles selon les mots du pape, en particulier en passant par le sanctuaire marial de Lourdes ce week-end auprès des personnes souffrantes ou marginalisés, lieu où il a été touché par l'effet de la grâce de la présence de Dieu sur le cœur des gens, leur vie et leur dignité retrouvée.
18: Dans l'avion, le pape a ensuite répondu en anglais et en espagnol à une série de questions des journalistes qui l'ont interrogé sur le fléau des abus et sa rencontre avec les victimes à Lourdes.
20: Oui, et à la remarque des 7 victimes rencontrées et qui ont parlé de caractère systémique des abus, Léon XIV a tenu à reformuler, même si, reconnaît-il, certaines organisations au sein de l'Église se sont parfois, si l'on peut dire, comportées en tant que système de manière abusive. Il faut faire la distinction, dit le pape. Les abus sexuels sont avant tout un problème humain, explique-t-il. Ce qui n'enlève rien à la responsabilité de l'Église pour aider à la guérison, assure le Saint-Père dans l'avion. D'autant que produits au sein de l'Église, ces abus blessent, voire détruisent la vie de foi des personnes victimes. Le pape, qui a aussi répondu à une question sur la laïcité, affirmant que ses propos et appels pour préserver la vie en France ne relèvent pas d'une démarche politique, mais bien de l'enseignement du message de l'Évangile.
18: Enfin, au cours de cette conférence de presse, Blandine, le pape a évoqué le contexte international et tenu à dénoncer à nouveau les conflits.
20: Ah oui, Léon XIV déplore les lourdes dépenses dans cette gigantesque industrie militaire qui ne cesse d'encourager l'armement qu'il fustige. Une poignée de personnes s'enrichissent, dit-il, courant considérablement grâce à cette industrie, alors qu'avec des milliards et millions d'euros ou de dollars, on pourrait résoudre des problèmes tels que la faim dans le monde, le chômage. Une façon d'enfoncer le clou après son discours adressé aux Européens hier à Metz contre l'illusion des armes qui attisent toujours plus de tensions, rappelant que c'est le rôle de l'Église de promouvoir les valeurs humanistes contre les armes et de même si ça semble vain, inviter sans cesse au dialogue les dirigeants qu'ils viennent de Russie, d'Ukraine ou d'ailleurs. L'Église qui prône ni la haine ni la division, cela s'applique aussi face à la montée des extrêmes qui risquent de causer des dégâts, crainte aussi exprimée ainsi par le pape dans l'avion hier, interrogé au sujet de l'Allemagne notamment.
18: Blandine Hugonnet. Et voilà pour la conférence de presse à retrouver en intégralité sur notre site internet. La visite en France du pape Léon n'aura duré que 4 jours, mais elle a été marquée par une grande intensité. Léon XIV a pu capter l'accueil chaleureux et sincère des fidèles. Ceux-ci ont pu le saluer le long des parcours de déambulation en papa mobile, avec pour chaque ville un message spécifique adressé aux catholiques et plus largement à la France. Retour sur ces journées bleu-blanc-rouge du souverain pontife avec notre envoyé spécial Jean-Charles Puzolu.
19: L'effervescence des jeunes à Paris, l'attention aux plus fragiles à Lourdes et l'Europe à Metz, ce sont les trois axes autour desquels s'est articulé le cinquième voyage apostolique de Léon XIV. Confirmer les fidèles dans la foi, encourager une église à ne jamais renoncer à sa vocation missionnaire et se laisser émouvoir par les jeunes du Stade de France, le pape a été au contact d'un dynamisme ecclésial que l'on croyait enfoui par la sécularisation, alliant à Paris la ferveur des grandes foules comme aux Champs-Élysées, aux petits comités pour soutenir la maison Bakita dans son intention aux exilés en quête d'intégration. À Lourdes, le pape était venu comme pèlerin parmi les pèlerins. Son étape dans la cité mariale aura mis la fragilité en lumière, les malades qui sont au cœur de l'Église, la dignité humaine jusqu'à la fin et les victimes d'abus sexuels qui ont témoigné de son écoute profonde. Sous le regard de la Vierge, Léon XIV a exhorté tous les fidèles à repartir en missionnaire de l'espérance. À Metz, c'est à la vieille Europe qu'il s'est adressé pour l'inciter à puiser dans son histoire l'énergie créative utile à la construction de son avenir. Une construction qui passera forcément par les jeunes que le successeur de Pierre a appelé à s'engager, à être des phares d'espérance pour la France, pour l'Europe et pour le monde. À Metz, avec la collaboration d'Olivier Bonnel à Lourdes, Jean-Charles Puzzolu, Radio Vatican.
18: Et revenons justement sur la journée d'hier. Léon XIV a choisi Metz comme troisième étape pour s'adresser non seulement aux Français mais aussi donc aux Européens. Il a voulu leur transmettre un message de paix. Il l'a fait au sein du centre de conférence Robert Schuman, du nom de cette figure de la réconciliation franco-allemande. Le Rhin, témoin des déchirures de l'histoire dans cette région frontière, catholique fervent, dont la foi fut au cœur de son engagement politique et qui lui vaut d'être vénérable depuis 2021. Dans son discours, Léon XIV est notamment revenu sur l'importance du multilatéralisme si mis à mal ces dernières années.
13: Le droit international et le multilatéralisme soulignent l'égalité effective des États dans leurs relations mutuelles et constituent les meilleurs antidotes à la volonté d'identité.

0: des opinions, des revendications et des intérêts divergents, en se rencontrant plutôt qu'en s'affrontant.
1: Le 14 mai, hier matin, parmi l'assistance, le président de la République française qui en a profité pour rappeler la nécessité, selon lui, de soutenir l'Ukraine, mais aussi le vice-président de la COMEC, la Commission des Épiscopats de la Communauté Européenne, Mgr Antoine Herouard, a prêté une oreille attentive au message que le pape sur les travées dans la ville de Robert Schuman, père fondateur de l'Europe, donc adressé au vieux continent.
2: Il nous a donné beaucoup d'éléments de travail, en fait, pour la suite, en insistant sur l'histoire de l'Europe, sur les valeurs qu'elle porte et sur le fait que, quelque part, elle est attendue dans le monde. Nous devons essayer d'être témoins de cela. Le pape a beaucoup insisté sur le multilatéralisme, sur le droit international. Et j'étais aussi très heureux qu'il cite le fameux article 17 du traité de Lisbonne, le fait que les institutions européennes reconnaissent la place des églises dans le fonctionnement. Voilà. Et aujourd'hui, où souvent l'Europe est critiquée, alors pour de bonnes ou de moins bonnes raisons, mais parfois à bon escient, hein, c'est important de se dire aussi qu'on a notre mot à dire et qu'on peut le faire. C'est important qu'on sente que cette action au service de la paix, ce n'est pas un mot en l'air.
1: Monsieur Herouard, au micro de Jean-Charles Puzolu. Ce fut un des moments les plus festifs et les plus forts de ce voyage en France. La rencontre avec les jeunes catholiques français, vendredi soir au Stade de France, à Saint-Denis. À Léon XIV, y a été accueilli par 80 000 personnes. Un grand succès pour toute l'Église de France. Dans la foule, il y avait Lisa, 33 ans, venue écouter les paroles du pape. Cette catholique pratiquante se dit touchée par le nombre croissant de jeunes qui, autour d'elle, découvrent la foi.
3: Moi, j'ai vu des jeunes qui ont pris leur temps ces derniers jours pour venir aussi organiser. Et on voit effectivement qu'il y a, dans la jeunesse en tout cas, mais très certainement au-delà, un vrai engouement pour l'Église et le message de l'Église. On a aussi un pape qui s'intéresse à des sujets d'actualité, comme l'intelligence artificielle. Et ça, je pense que ça a touché beaucoup de jeunes. On avait eu le pape François avant sur l'écologie aussi, donc je pense que ça a aussi amené, on va dire, un petit peu un renouveau sur des thématiques qui touchent beaucoup les jeunes. Et effectivement, aujourd'hui, moi, j'ai rencontré plusieurs jeunes qui n'étaient, par exemple, pas encore baptisés et qui venaient ici et pour qui ça confirmait vraiment leur foi et leur envie de s'engager, et qui me racontaient qu'ils avaient des problèmes à trouver des places en paroisse, puisqu'apparemment les paroisses sont pleines à craquer de demandes, et donc qu'ils devaient attendre plus longtemps pour pouvoir accéder, on va dire, à une formation et pouvoir en tout cas discuter de leur foi dans leur paroisse, parce que leur paroisse était débordée de demandes. Donc on voit que vraiment il se passe quelque chose.
1: Et le lendemain de cette rencontre avec les jeunes, nouvelle preuve de la joie des Français de recevoir le successeur de Pierre. La messe, samedi après-midi, place de la Concorde, bien trop petite pour contenir toute la foule des fidèles. Près de 800 000 personnes se sont retrouvées dans les rues adjacentes et surtout sur les Champs-Élysées et au-delà de l'Arc de Triomphe, à plus de 2 km de l'hôtel. Une des images fortes de ce voyage au cœur de Paris. Mais il y a eu aussi d'autres rendez-vous au cours des deux jours passés dans la capitale française qui ont permis au pape d'aborder trois thèmes majeurs. Les jeunes, donc, la laïcité, les catéchumènes. Trois thèmes retenus par Mgr Pierre-Antoine Bozo, un des trois porte-parole des évêques de France au cours de ce voyage apostolique.
4: J'ai vu dans trois lieux, c'est-à-dire à la rencontre à l'Élysée, où quand même la question de la laïcité, du dialogue de la République, comme dit le président Macron, avec l'Église, se pose en des termes assez précis et qu'il faut bien identifier. Et donc il y a eu un beau dialogue, hein, le pape a bien intervenu sur le fait, en expliquant que si l'Église ne dialogue pas avec l'État, il manque quelque chose, mais si l'État ne dialogue pas avec l'Église, il manque quelque chose à l'État. Donc il y a cette question de laïcité qui est aussi très propre à la France et qui a été un peu élucidée par cette rencontre. Le Stade de France, où il y avait un melting pot extraordinaire, oui, c'était bien, c'était pas que des jeunes scouts engagés, et voilà, il y avait aussi les jeunes de Seine-Saint-Denis qui avaient amené leurs copains qui n'étaient pas croyants, il y avait une belle diversité, et donc ça dit quelque chose aussi de ce qui se passe en France, vous voyez, non, mais alors c'est très beau, hein, aussi dans le dialogue interreligieux sur lequel le pape insiste vraiment, et puis il y a eu la rencontre avec les catéchumènes, et puis donc l'assemblée ecclésiale de la province de Paris sur l'accompagnement des catéchumènes et des néophytes. J'étais assis à côté de deux catéchumènes avec qui j'ai parlé. C'était formidable parce qu'il y en a qui me dit, mais dans mon village, c'est incroyable. Il y a 50 catéchumènes. Ça montre qu'au fond, il y a une dimension surnaturelle de l'Église, tout simplement.
1: Monseigneur Pierre-Antoine Bauzon, un des porte-parole des évêques de France. La protection et le respect de la vie de la personne humaine, ce fut

0: des thèmes sur lesquels Léon XIV a insisté à plusieurs reprises, d'abord à l'Élysée devant les autorités politiques, puis à Lourdes au cours d'une journée entière passée au sanctuaire marial. Le pape a rencontré les malades et les hospitaliers à l'accueil Notre-Dame, un centre de soins. Il y a eu des paroles fortes rejetant la tentation de donner la mort sous couvert de fausse compassion. À Lourdes, cité des malades et de l'espérance, il a interpellé les soignants.
1: J'appelle toute la communauté des soignants à se souvenir du sens profond de sa vocation. Veillez sur la personne souffrante et non pas la supprimer. Soyez des serviteurs passionnés de la vie. Personne n'a les droits, jamais, sur la base d'algorithmes, d'un laboratoire, de décider de la vie de tel embryon ou de telle personne âgée. Jamais la médecine ne pourra se faire la servante de la mort programmée. Je vous invite, d'une part, à développer sans relâche les structures du soin palliatif et de recherche. Et d'autre part, accompagner avec tendresse les malades, comme ici à Lourdes.
0: Léon XIV, dimanche après-midi, donc à Lourdes. Léon XIV qui n'a pas hésité à proclamer la parole de vie de l'Évangile dans un pays qui vient d'approuver par la loi le droit à mourir. Cette liberté de ton et cette assurance ont été saluées par Mgr Mathieu Rouget, évêque de Nanterre, près de Paris. Il fut l'un des porte-parole de l'Église de France durant les débats sur la fin de vie. Il a eu l'occasion donc d'entendre le pape à plusieurs reprises ces jours-ci et de noter sa douceur et en même temps sa fermeté.
2: Cette conjonction entre la force et la douceur, c'est vraiment son charisme et, si j'ose dire, sa marque de fabrique depuis le début de son pontificat. Et en France, il a eu, sur pas mal de sujets, notamment la laïcité, l'éducation, l'enseignement catholique, mais aussi le respect de la vie, des paroles qui ont été chaque fois fortes à l'Élysée, et puis évidemment avec les malades. Et ce qui est touchant en effet, c'est qu'il y a des moments où dans ses discours ou ses prédications, sa voix devient plus impliquée, plus forte encore. Je ne dirais pas qu'il martèle, parce qu'il est trop bienveillant, doux et profondément enraciné dans sa vie spirituelle et dans son appartenance au Christ pour marteler. Mais il y a des moments où sa voix se fait plus insistante. Et de fait, ce qu'il a dit sur le respect de la vie jusqu'à son terme est très important.
0: Des propos recueillis à Lourdes par Olivier Bonnel. Voilà ce que l'on pouvait dire ce matin à l'issue de ce voyage apostolique du pape en France.
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4: Il est 8h45 sur RCF Notre-Dame, après le journal de Radio Vatican. Et avant la prière du matin, on a la joie de retrouver Simon de Monaco. Bonjour Simon.
5: Bonjour à tous, bonjour Pierre-Hugues.
4: Et Simon, vous étiez il y a quelques jours à Antibes, alors racontez-nous.
5: Eh bien, si j'étais critique gastronomique, je ne parlerais pas du restaurant étoilé, je parlerais du petit bistrot. Alors à Antibes, le restaurant étoilé, c'est naturellement l'incontournable musée Picasso, mais il y a à côté un peu l'équivalent du petit restaurant sympathique avec la cuisine maison. Je ne vous fais pas attendre plus longtemps, c'est le musée du dessin humoristique de Raymond Penet. Un tout petit musée avec énormément de charme qui se consacre à cet artiste, à ce dessinateur absolument incontournable de la région.
4: Alors, ce musée est consacré à Penet, parlez-nous un peu de lui.
5: Alors, c'est une figure majeure du dessin humoristique, du dessin de presse. Alors, revenons un peu en arrière. Lui, il est né en 1908, son âge d'or va vraiment être juste avant et juste après la Seconde Guerre mondiale, mais il s'intègre vraiment dans un contexte d'un immense succès pour le dessin de presse. Le dessin de presse, au début du XXe siècle, c'est une spécialité absolument incontournable. Il y a à peu près 1200 quotidiens et périodiques en France, et il faut un très grand nombre de dessinateurs. Et pour nombre d'artistes, c'est une façon d'abord
4: de gagner leur vie
5: naturellement, d'avoir de la visibilité et d'évoluer. Alors naturellement, quand on pense au dessin de presse, on va penser à Daumier, à Doré, mais il y a aussi Penet qui va avoir un succès absolument considérable. Dans les années 40, il invente les amoureux. On a tous à l'image, cette iconographie un peu kitsch, et il va avoir un succès absolument considérable. Il va être dans tous les magazines, les Paris Match, les France Dimanche et autres, des décennies durant.
4: Et un succès considérable, mais ce succès va un peu se retourner contre lui.
5: Absolument, c'est un peu l'artiste qui va être prisonnier d'un seul chef-d'œuvre, finalement, ses amoureux. Ils vont être édités en bijoux, en porcelaine, en poupées. Figurez-vous qu'avant le triomphe des poupées Barbie, il y avait les poupées Penet, pas moins de 6 millions d'exemplaires. C'est absolument considérable. On les retrouve parfois aujourd'hui dans les vides greniers, mais il va être être un tout petit peu prisonnier, alors que son œuvre est beaucoup plus riche et le musée présente de façon vraiment très sympathique ses multiples talents, cet humour, cette capacité en quelques traits à retranscrire une satire, une caricature.
4: Alors Simon de Monico, vous allez nous parler d'une œuvre que certains de nos auditeurs pourraient trouver peut-être irrévérencieuse.
5: Alors,
4: racontez-nous.
5: Bouchez vos oreilles pour quelques instants. J'ai adoré, je n'ai pas pu m'empêcher de sourire devant une représentation de l'Arche de Noé. Alors on voit tous les animaux dans ce style mi-naïf, mi-charmant, mi-figuratif de Penney. Il y a naturellement des couples d'animaux, tous plus ou moins tendres et enlacés, mais Noé, avec sa compagne, et j'aurais une question pour vous, cher Pierruc, sa compagne se font servir par un éléphant deux bouteilles de champagne du Perrier-Jouët, et naturellement, la compagne de Noé lui dit, comme tu es gentil, mon brave Noé, d'avoir pensé à emporter des bouteilles de Perrier-Jouët. Alors, la publicité est merveilleuse, le dessin est merveilleux, mais je me suis posé la question, quel est le nom de la compagne de Noé? Eh bien, figurez-vous, cher Pierre, qu'elle n'a pas de nom et que elle n'a pas non plus. Ils sont sur l'arche avec les enfants, les trois fils et tous les deux trois épouses et on ne connaît pas le nom des femmes décidées.
4: Eh ben, je suis bien content de corriger. Vous ne m'ayez pas posé la question parce que j'aurais été bien incapable de vous donner le nom de l'épouse de Noé. Alors la France, les musées et c'est le cas là en Antibes. Hein, Simon, c'est une histoire d'amour.
5: Voilà, c'est pour ça que je voulais vous parler de ce petit musée. J'utilise vraiment le qualificatif sans aucune condescendance, mais au contraire beaucoup d'admiration pour ces institutions. Il y a à peu près 10 000 musées en France. Il y en a 1200 qui sont considérés comme musées de France par le ministère de la Culture. Mais on a la chance d'avoir ce réseau absolument incroyable de musées, souvent liés, comme c'est le cas ici à Antibes, à un artiste, entre guillemets, local, et souvent soutenu par des associations, soutenu par des collectivités qui se donnent un mal absolument considérable pour soutenir ces éléments clés de notre patrimoine et de l'intérêt pour la culture.
4: Merci beaucoup Simon de Monico. Et c'est vrai qu'il y a les restaurants étoilés, mais c'est bien aussi qu'il y ait parfois des petits bistrots. Et on était très heureux d'être dans un bistrot avec vous, Simon. Il faut encourager vraiment une fois encore. Et puis la différence ne peut pas être plus forte entre le musée Picasso. On va vraiment voir un endroit absolument incroyable, des œuvres bouleversantes. Et ce petit musée, une fois encore, sans condescendance, mais beaucoup d'admiration pour ce dynamisme culturel de notre pays. Simon de Monico, les histoires de l'art. C'est chaque semaine, le mardi, avec vous, Simon, et la prière du matin à suivre.
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4: Il serait sept, mais la tradition catholique ne connaît les prénoms que de trois d'entre eux, les saints archanges. Michel, Gabriel et Raphaël sont à l'honneur aujourd'hui. On en parle avec Omblyne Poncignon dans 5 minutes, mais d'abord notre prière du matin. Et au début de cette semaine, je vous propose de prendre le temps de méditer un passage de Saint Jean au premier chapitre, les versets 47 à 51. Philippe vient de dire à Nathanaël que Jésus est celui dont parlent les prophètes. Puis Nathanaël rencontre le Christ. Le père Xavier Lepin commente ce passage.
9: Lorsque Jésus voit Nathanaël venir à lui, il déclare à son sujet « Voici vraiment un Israélite. Il n'y a pas de ruse en lui. » Nathanaël lui demande « D'où me connais-tu ? » Jésus lui répond « Avant que Philippe t'appelle, quand tu étais sous le figuier, je t'ai vu. » Nathanaël lui dit « Rabbi, c'est toi le Fils de Dieu, c'est toi le roi d'Israël. » Jésus reprend. « Je te dis que je t'ai vu sous le figuier, et c'est pour cela que tu crois. Tu verras des choses plus grandes encore. » Et il ajoute. « Amen, amen, je vous le dis. Vous verrez le ciel ouvert et les anges de Dieu monter et descendre au-dessus du Fils de l'homme. »

vous verrez le ciel ouvert et les anges de Dieu monter et descendre au-dessus du Fils de l'homme. Aujourd'hui, avec toute l'Église, nous fêtons les archanges, Michel, Gabriel et Raphaël. Si le mot « ange » existe bel et bien dans la Bible et dans l'Évangile, le mot « archange » n'existe pas dans la Sainte Écriture. C'est l'Église qui, au regard de la mission accomplie par certains anges, a donné une hiérarchie en nommant archanges Saint Michel, Saint Gabriel et Saint Raphaël. Le mot archange est composé de deux mots grecs, arché qui signifie le commandement, le principe premier, et angelos qui signifie le messager. L'Église a reconnu dans la multitude des anges, pour trois d'entre eux, une hiérarchie en utilisant le mot archange. Le pape François illustrait la mission des archanges en trois verbes. Combattre, annoncer, accompagner. Saint Michel représentait avec une épée celui qui combat le mal. Saint Gabriel est celui qui annonce à Marie qu'elle sera la mère du Sauveur. Saint Raphaël nous est peut-être moins familier. On le trouve dans le livre de Tobie. Il guérit son père et il accompagne le fils dans son voyage. Vous verrez le ciel ouvert et les anges de Dieu monter et descendre au-dessus du Fils de l'homme. Monter et descendre, c'est une belle façon imagée de nous décrire la mission des anges et des archanges. Ces êtres spirituels ne cessent de contempler Dieu et de prendre soin de nous.

Notre Père, qui es aux cieux, que ton nom soit sanctifié, que ton règne vienne, que ta volonté soit faite sur la terre comme au ciel. Donne-nous aujourd'hui notre pain de ce jour. Pardonne-nous nos offenses comme nous pardonnons aussi à ceux qui nous ont offensés. Et ne nous laisse pas entrer en tentation, mais délivre-nous du mal. Car c'est à toi qu'appartiennent le règne, la puissance et la gloire pour les siècles des siècles. Amen.

0: Le père Xavier Lepin faisait le commentaire de l'évangile de Saint Jean au premier chapitre, les versets 47 à 51. Il est 8h56 sur RCF Notre-Dame. Toute cette semaine, c'est Ombline Poncignon avec qui nous écoutons le saint du jour. Bonjour Ombline.
1: Bonjour Pierre-Hugues.
0: Et en ce 29 septembre, nous fêtons les Michel, Gabriel et Raphaël. C'est la fête des saints archanges, les chefs des anges.
1: Oui, et en français, ange provient du latin angelus, qui vient lui-même du grec angelos, ce qui veut dire messager. Et donc dans la Bible, les anges sont les messagers de Dieu. Et dans la tradition catholique, on ne connaît que 3 archanges par leur nom, mais la Bible, elle, en évoque 7. Il y a d'abord Gabriel, l'ange annonciateur, le messager du salut. C'est lui qui annonce à Zacharie la prochaine naissance de son fils Jean-Baptiste. Et bien sûr, à Marie, celle du Messie. Son nom veut dire « force de Dieu ».
0: Et puis il y a ensuite l'archange combattant le prince des anges, Saint-Michel, celui qui combat et terrasse le dragon dans l'Apocalypse.
1: Oui, et son nom signifie « qui est comme Dieu ». Il est souvent représenté d'ailleurs dans l'art comme un guerrier vêtu de cuirasse et jambières, armé d'une lance et d'un glaive. Il y a enfin l'archange Raphaël, dont le nom en hébreu signifie « Dieu guérit ». Il est souvent représenté, lui, en se promenant avec Tobie et son chien, parce que c'est lui qui a permis à Tobie de soigner la cécité de son père et de chasser l'esprit du mal du corps de sa femme. Il incarne donc la figure bienveillante de la providence de Dieu.
0: Raphaël et Gabriel, qui sont aujourd'hui parmi d'ailleurs les prénoms les plus donnés en France.
1: Oui, et on fête une très bonne fête à tous les Raphaël, Gabriel et Michel.
0: Merci beaucoup, Ombline Poncignon, avec nous pour le Saint du jour. À suivre dans 10 minutes le débat du jour avec ce matin Samuel Pruvot et Jean de Saint-Chiron. Vous l'imaginez, un seul sujet ce matin dans le débat, c'est ce retour sur ce voyage de Léon XIV en France, puisque le pape est rentré hier soir au Vatican et aura l'occasion tout au long de la journée de se reposer. On lui souhaite à Castel Gandolfo après ce séjour mené tambour battant. Dans le débat du jour, retour notamment sur le discours sur l'Europe et la paix. Rappelons que Léon XIV a évoqué la barbarie des relations interpersonnelles dans le monde aujourd'hui et puis le sacrifice nécessaire à la paix. Et puis, évidemment, au cœur de ce débat aussi, les sujets épineux de la vie. Et puis ne non, mais en tout cas la vie largement évoquée par Léon XIV, notamment à Lourdes. Enfin, le sujet de l'intelligence artificielle. Bref, beaucoup de sujets pour Samuel Pruvot et Jean de Saint-Chiron au micro de Louis Dauphren. Vous pouvez réagir par mail direct@rcf.fr. Et le grand témoin à 9h40, Benjamin Deruel, qui vient parler d'une histoire de l'Europe. Là aussi, l'occasion de revenir sur le discours de Léon XIV sur l'Europe.
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0: Nous sommes le mardi 29 septembre. Nous fêtons aujourd'hui les saints archanges, Gabriel, Raphaël et Michel. Très bon début de journée à l'écoute de RCF Notre-Dame. 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Il est précisément 9h sur RCF Notre-Dame.
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1: Bonjour à vous qui nous faites le grand plaisir de nous rejoindre dans notre émission. Cette émission, vous le savez, qui va nous faire du bien, qui va nous donner un souffle de joie, un souffle d'espérance, grâce aux invités, à l'invité du jour. Bonjour Adrien.
2: Bonjour Myriam.
1: Et bonjour à Patrick qui est aux commandes, notre magicien des ondes, bien sûr. Et puis bonjour à notre invité que l'on va présenter, mais on laisse encore un tout petit peu de suspense planer. Parce qu'il y a d'abord ceci. À RCF, on n'est pas des bisounours qui vivons sur notre nuage. Si notre conviction est que la joie se partage, c'est parce qu'il y a déjà bien assez de médias qui nous informent en continu de tout ce qui, dans le monde, ici et aux antipodes, dysfonctionne, détruit, maltraite, bref, nous informe de tout le mal qui peut être en permanence commis par l'être humain. Au point qu'on finirait quelquefois par penser que le Créateur devait être bien fatigué lorsqu'il a façonné les créatures qu'il voulait pourtant à son image. Mais nous ne cessons de le répéter avec d'autres, une telle vision défaitiste, voire apocalyptique, n'est pas correcte. Elle manque de nuances. Elle ne prend en compte qu'un aspect, hélas bien réel, des choses. C'est dans l'air du temps, oui, mais ce n'est pas une raison. Rien n'est tout blanc ni tout noir et le gris n'est pas forcément signe de défaite. Alors à RCF, on ouvre grand les yeux sur les mille et une nuances du mal et on continue encore de scruter. Parce qu'au milieu de la bêtise, on finit toujours par trouver au moins une étincelle de sagesse. Au milieu de la cruauté, on découvre des pépites de bonté. Au milieu des innombrables replis sur soi et son cocon, on trouve la trace de la générosité et du don. Alors, c'est vrai que l'époque est inquiétante, l'avenir encombré et que dire « la joie se partage », ça peut paraître naïf, mais pas du tout. Parce que c'est précisément dans les marécages de l'humanité que l'on rencontre des êtres comme vous et moi, qui au quotidien continuent de semer, de défricher, de relever, d'espérer. Notre invitée aujourd'hui est une femme de cette trempe et nous la remercions très chaleureusement de venir nous partager son souffle qui fait tellement de bien. Bonjour Axel Fischer.
3: Bonjour, merci pour l'invitation. Je suis vraiment très touchée et très honorée d'être avec vous aujourd'hui.
1: Merci et nous allons apprendre à mieux vous connaître grâce à cet entretien dont voici la première étape.
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2: Axel Fischer, bonjour et merci d'avoir accepté l'invitation. Dans ce carton d'invitation, on revient sur le parcours de l'invité, tout simplement. Déjà, d'où êtes-vous originaire?
3: Ah, je suis née il y a 49 ans à Thionville, donc je suis Lorraine. Mais très très vite, on est retourné dans le pays d'origine de ma maman. Et donc j'ai passé une bonne partie de mon enfance au Mexique. Et plus précisément à 500 km au-dessus de Mexico, dans une petite ville magnifique, universitaire, culturelle, qui s'appelle Guanajuato.
2: Waouh ! Je ne m'attendais pas à ça, je croyais que vous aviez grandi ici en Belgique. C'est la surprise de cet entretien ici. Et quel souvenir gardez-vous de votre enfance donc, au Mexique ?
3: Eh bien, c'est un souvenir très, très partagé, parce qu'à la fois, il y a ce souvenir de légèreté, de fête. Ma maman était prof de français, ma maman était prof de théâtre, elle était actrice. Et déjà, toute bébé, elle m'a amenée dans mon couffin aux répétitions. Et donc, je crois que j'avais l'habitude du bruit et de la fête. Les fêtes religieuses aussi, la manière dont on pouvait fêter la fête des morts, la manière dont on pouvait fêter Noël, avec beaucoup d'amour, de joie, de respect pour nos ancêtres et pour ceux qui nous ont légués dans le cas de la fête des morts. Et donc, je pense que j'en ai gardé ce côté aussi, ce besoin de légèreté, ce besoin de faire la fête, ce besoin d'être avec les autres. Et à la fois contrasté, parce que je pense que c'est... quand j'avais 8 ans, j'ai commencé à comprendre qu'on ne naissait pas tous avec les mêmes droits et avec les mêmes chances dans la vie. Et donc, je crois que c'est vraiment là que j'ai pris conscience en le voyant mes amis, en allant à l'école, Oui, j'ai pris conscience des disparités sociales.
2: Et quand est-ce que vous êtes arrivée en Belgique, à Laurent ?
3: Alors, je suis arrivée en Belgique à l'âge de 11 ans. Et donc, j'avais fait ma sixième primaire à Guanajuato. Et j'ai refait ma sixième primaire pour me mettre à niveau en français. Ça a pris un an. J'avais des 0,5 sur 20 en dictée au tout début. Et j'ai eu une professeure extraordinaire, Madame Van Imoneus, en sixième primaire. J'en suis même émue parce que je pense que c'est vraiment elle qui m'a encouragée, qui m'a accompagnée. Qui a dit à mes parents à quel point je pouvais le faire, alors heureusement pas à mes parents, mais des proches avaient déjà dit que, étant donné mon parcours scolaire, parce que l'école au Mexique n'était pas une bonne scolarité, c'était un niveau très très bas, certains doutaient de la possibilité pour moi de pouvoir continuer un parcours scolaire. Et donc, cette professeure-là, elle m'a vraiment encouragée. Et la dernière dictée, j'ai eu 20 sur 20, grâce à elle.
1: Mais excusez-moi, votre papa était français alors ?
3: Mon papa était français, oui. Mon papa était français. Et donc, la Belgique, c'est parce que ma maman a rencontré son second époux au Mexique.
2: Tout s'explique alors.
3: Et je pense que c'est un petit peu... Alors, est-ce que c'est grâce ou à cause de moi ? Je ne sais pas. Mais je pense que c'est pour moi, en tout cas, que la famille a déménagé en Belgique, parce que j'arrivais à un âge où il fallait que je puisse changer de milieu scolaire, me donner plus de chances dans la vie. Et voilà, il faut s'imaginer un Mexique, comme je le disais, avec des disparités sociales énormes. Et donc, ma petite sœur était toute petite, elle avait quelques mois, et il n'y avait pas assez d'eau. Il n'y avait pas assez d'eau, la voisine pouvait... parce qu'elle avait de l'argent, elle pouvait irriguer ses plantes. Et ma maman, elle ne pouvait plus donner son bain à son bébé. Donc, c'était à un moment donné, il fallait pour les enfants et sans doute pour ma scolarité et puis celle de mes frères et sœurs, pouvoir déménager, oui.
2: Et justement, comment on s'adapte à tout ça, à la pénurie d'eau, à la pénurie d'autres choses ? Comment on s'adapte ?
3: Je pense qu'on s'adapte... On s'adapte parce qu'il le faut et on s'adapte aussi grâce aux autres. C'est-à-dire qu'il y a toujours dans ce genre de situation des solidarités qui se mettent en place. Pour la scolarité, par exemple, c'est vrai que moi j'ai appris plein d'autres choses. Hein. Peut-être que j'ai eu du mal à récupérer, le niveau en mathématiques certainement. Mais j'ai appris énormément de choses. Quand on va à pied tous les jours, qu'on va à l'autre bout de la ville, qu'on grimpe le Serge, la petite montagne, qu'on va dans une petite école qui est très... Enfin voilà, dont les enfants qui y vont sont très très pauvres, qu'on passe devant la toute petite bicoque, en tôle de sa copine Martha, et qu'on arrive à l'école et que les enfants sont là le matin... On travaille le matin et l'après-midi, les copains et le prof, el maestro Pepe, vont vendre des bonbons dans la rue, au marché, etc., pour subvenir à ses besoins. Mais dans ce cas-là, on s'adapte parce qu'on se dit qu'en fait, on a bien de la chance. Mmh. Parce que moi, je ne devais pas vendre des bonbons dans la rue l'après-midi. Donc, on s'adapte comme ça. Et puis, on apprend à gérer les ressources que nous avons. Donc, même à l'âge de 10 ans, j'étais capable évidemment de me dire que l'eau était un bien rare et que je ne pouvais pas laisser couler l'eau de la douche pendant que je prenais ma douche, par exemple. Voilà.
2: Et donc, vous arrivez en Belgique. On va avancer dans votre parcours, Axel Fischer, et vous faites des études à l'IEX, je pense, en journalisme. Pourquoi ce choix-là ?
3: Ah, eh bien, c'est l'apprentissage de ce que l'échec peut apprendre, ça. C'est-à-dire que j'ai eu une très chouette scolarité dans une bonne école dans le Brabant wallon et on m'avait dit que je pouvais faire ce que je voulais. Sauf que en fait dans la vie on peut pas faire toujours ce qu'on veut. Et donc je voulais défendre les droits. C'est ce que je voulais faire moi. C'était vraiment mon truc d'ado. Et donc je me suis dit je vais faire du droit. C'est logique. Et donc, je vais en droit. Et en fait, j'avais un manque de précision énorme. Donc, tout coulait de source. C'était super intéressant. J'adorais. C'était passionnant. Mais je n'avais pas les bons mots, les bons concepts, etc. Donc, je pense que certains profs s'arrachaient un peu les cheveux avec moi. Et donc, j'ai échoué à la fin de ma première année de droit. Et il y a eu, c'est marrant, une troisième enseignante, une professeure de droit constitutionnel, que j'ai rencontré, qui m'a dit, vous savez, dans la vie, il n'y a pas un seul chemin pour arriver à faire ce qu'on veut. Et ça m'a vraiment marquée. Et c'est quelque chose dont je me souviens très régulièrement quand on échoue, quand on a peur, quand on... En fait, comment, quel chemin de travers je peux prendre, avec qui je peux aller, qui peut m'accompagner dans ce chemin-là, qui je peux accompagner. Et je suis arrivée en journalisme à l'IEX, mais avec la même idée, ce qui fait que très vite, alors j'adorais, hein, c'est des études passionnantes et qui, je crois, me sont vraiment utiles aujourd'hui. Et je me souviens très bien qu'à un moment donné, il a fallu faire des choix de stage. Et donc tous les copains et copines allaient dans les journaux, la radio, etc. Et moi, je voulais faire un stage dans l'associatif. Et donc j'ai dû un peu me battre avec mes enseignants pour qu'ils acceptent mon stage en disant « Mais pourquoi tu n'as pas fait ACEP, qui était la section organisation socioculturelle ?» Et je leur disais « Non, je veux savoir ce qu'un ou une journaliste peut apporter et peut apprendre dans le milieu associatif. » Et figurez-vous que j'ai fait mon stage chez Entraide et Fraternité et Vivre Ensemble.
2: Voilà, d'où le fait qu'après vous avez rejoint l'organisation Entraide et Fraternité.
3: En petit bout, parce qu'en effet, j'ai commencé comme ça quand j'étais... C'était mon premier job, hein, j'ai fait des remplacements de congés de maternité. Et puis après, j'étais dans une autre très belle organisation qui s'appelle Justice et Paix pendant très longtemps. Et je suis de retour chez Entraide et Fraternité, Vivre Ensemble, depuis maintenant 8 ans.
2: Et qu'est-ce que vous faisiez justement chez Justice et Paix ? Vous avez été, je pense, un petit peu partout, en Amérique latine, en Centrafrique aussi. Il y a eu pas mal de projets, non ?
3: Oui, tout à fait. Mais en fait, ce qui était très chouette, c'était que c'était une toute petite organisation. Et donc, quand c'est une petite organisation, eh bien, on apprend à être multitâche. Et donc, je pense qu'au démarrage, j'avais été engagée comme responsable Amérique latine et communication. Et puis, petit à petit, en fait, quand on reste 17 ans, les choses ont évolué. J'ai travaillé sur l'Afrique centrale également. Et puis, à un moment donné, il y a eu un changement au niveau de ce qu'on appelle le secrétariat général, donc la direction de l'association. Et donc, je suis devenue la secrétaire générale de Justice et Paix.
2: Et comment vous êtes devenue après secrétaire générale pour Entraide et Fraternité ? Par hasard, finalement.
3: La vie fait qu'il y a tout d'un coup des opportunités, des chances comme ça. Justice et Paix et Entraide et Fraternité, Vivre Ensemble ont toujours été dans les mêmes options associatives, les mêmes options d'église. Et donc, on se connaissait. Et donc, j'étais également, à un moment donné, dans le conseil d'administration d'Entraide et Fraternité. Je connaissais bien l'équipe, je m'entendais très bien avec l'équipe. Il y avait même eu des projets communs. Hein. J'avais comme ça travaillé à la préparation d'une campagne de carême sur l'accès à l'eau, justement. C'est marrant parce qu'on en parlait au début du parcours là. Et puis voilà, à un moment donné, il y a eu un changement et on m'a dit, tiens, mais tu postulerais pas. Et je me suis dit, est-ce que tu es sûre, etc. Et puis j'ai postulé à côté d'autres personnes et puis j'ai eu la chance d'être choisie, voilà.
1: On va, au terme de ce parcours à grandes enjambées, on va écouter votre premier choix musical, Axel Fischer, et c'est une chanteuse, disons, de la génération plutôt de vos parents, hein, mais qui continue de chanter aujourd'hui, qui continue à être connue, c'est Joan Baez. Et dans le chant Diamonds and Rust, c'est-à-dire des diamants et de la rouille. Pourquoi cette chanson ? C'est un simple coup de cœur ou il y a un...
3: Alors, ça fait partie, en effet, c'est drôle que vous en parliez, parce qu'en effet, ça fait partie du type de musique qu'on pouvait écouter à la maison quand j'étais jeune. Et ça m'apporte toujours beaucoup de tendresse, en fait, d'entendre des chansons de Joan Baez. Et j'ai beaucoup d'admiration parce que c'était une grande poète et une grande sensibilité. Il y a un courage extraordinaire, oui, parce qu'elle s'est positionnée. Ah, oui. Elle était vraiment un mouvement pacifiste contre la guerre au Vietnam. Et donc voilà. Et alors, j'aime beaucoup cette chanson parce qu'elle parle de sa relation amoureuse avec Bob Dylan, qui n'a pas toujours été tendre avec elle. Mais ce que j'aime beaucoup dans cette chanson, c'est qu'elle parle de... En fait, dans les relations humaine, qu'elle soit amoureuse, amicale, il y a de tout, et il y a des phases et il peut y avoir des moments extraordinaires et des moments tellement plus difficiles. Donc ça parle de la vie.
1: Voilà. John Baez, Diamond Rust.

0: John Baez, le premier choix musical de notre invité du jour, Axel Fischer, qui est la secrétaire générale de Entraide et Fraternité Vivre Ensemble, après avoir été aux manettes de Justice et Paix.
1: L'état des lieux.
0: Je pense que vivre ensemble, entre les fraternités, disons, quand on est encore plus ou moins dans le vivier paroissial, on connaît. Chez les plus jeunes, je pense que dans les écoles, il y a quelque chose qui se fait. Justice et paix, oui, c'était plus petit. Et pourtant, quel est le rôle encore aujourd'hui de Justice et paix ?
2: Ah, le rôle de Justice et paix, c'est une association que j'aime énormément. Hein, donc je, suis, je reste fort attachée à Justice et paix. C'est une association qui travaille sur les conflits au niveau international et sur... quelque part le vivre ensemble, et, parce que parfois les conflits sont aussi importés finalement dans nos pays européens, et donc oui. Comment est-ce qu'on peut sortir par le haut. Et donc ils ont comme ça des projets d'analyse de situation, de sensibilisation en Belgique et de plaidoyer en Amérique latine, en Afrique centrale, et il y a eu le développement de tout un travail sur la question de l'extraction minière. Voilà, maintenant je suis un peu plus loin oui. de leur action, mais on collabore beaucoup.
0: Et je veux dire, ils continuent de produire des documents extrêmement intéressants.
2: Tout à fait.
0: Si on veut s'informer, c'est ça la question aussi, hein, si on veut être un peu au courant de ce qui se passe, c'est une association référence, tout comme Entraide et Fraternité Vivre Ensemble. On rappellera que c'est une association qui a deux têtes, ou deux pieds plutôt, hein, deux piliers. Un qui concerne, donc ça c'est Entraide et Fraternité, plutôt les pays du Sud, et puis le Vivre Ensemble qui est centré sur les problématiques sociales et pauvreté, notamment en Belgique.
2: Tout à fait.
0: Voilà. Et donc, ce sont des... c'est pour ça que je parlais des petites pépites. Est-ce que tout de même, aujourd'hui, dans un monde, on n'est plus au temps de John Baez, où c'était aussi le temps donc, de la contestation, c'était le temps de la contestation de la guerre, notamment, et de la violence, mais aussi vraiment d'un nouveau, tout nouveau souci qui a duré aux alentours, a priori, comme ça, la grosse louche, 20 à 25 ans, à ce qu'on appelait le tiers-monde. On ne parlait pas des pays du Sud, c'était le tiers-monde. Et ça a été le début des grands événements musicaux pour la famine ici, pour la famine là-bas, etc. Et vraiment, une prise de conscience réelle, dans lesquelles, évidemment, des associations comme Entraide et Fraternité tenaient un rôle central. Aujourd'hui, où c'est plutôt la chasse aux migrants, tous ces étrangers venant perturber notre vie, et on parle de remigration, et, enfin bon, on ne va pas refaire l'inventaire dramatique de ce qui est en train de se passer. Comment est-ce que vous, dans une association comme Entraide et Fraternité Vivre Ensemble, parvenez à garder votre place qui parfois me semble, elle n'est plus... aussi évidente.
2: Elle est pas du tout évidente maintenant, c'est vrai.
0: Évidente, hein.
2: C'est vrai. En fait, c'est intéressant que je vienne aujourd'hui chez vous, je trouve, parce que l'été, je trouve, a été difficile. J'ai eu comme ça des grands moments de doute, de peur, de questionnement. Bon, c'est souvent le moment où on ralentit un petit peu.
0: Bien
2: donc,
0: sûr.
2: C'est très sain, en fait, d'avoir ces moments, justement, où on accepte que le doute puisse arriver. Parce que le contexte politique... voilà, vous le savez bien, au niveau international, au niveau européen et au niveau belge, n'est pas évident. Et on est en effet dans une remise en question du rôle de la société civile, de ce rôle intermédiaire, de ce rôle qu'on a de venir quelque part questionner, gratter, mettre en évidence des choses qui ne vont pas.
0: Rappeler.
2: Et en fait, rappeler, et c'est pas confortable. Et c'est pas confortable, et donc on dérange. Et donc on dérange. Et donc... Si on additionne à cela le fait qu'on est dans un contexte financier compliqué, eh bien, des organisations comme les nôtres, mais pas uniquement les nôtres, vraiment des associations qui sont sur le terrain, les associations que nous soutenons, par exemple, à Vivre Ensemble, associations de lutte contre la pauvreté, elles sont dans des situations terrifiantes. Et on est devant cette double contrainte, que les besoins augmentent, que le nombre de bénéficiaires, par exemple, de personnes qui ont besoin d'aide au niveau quotidien, logement, nourriture, accompagnement scolaire, violence dans les rues, etc., eh bien, c'est ce nombre de personnes est en augmentation parce que la pauvreté augmente. Et à côté de ça, en fait, les moyens qui diminuent pour des associations de terrain et comme les nôtres, des moyens qui diminuent. Donc, on est devant une double contrainte, donc c'est très compliqué. Et à côté de ça, on doit en plus maintenant survivre pour que notre image ne soit pas salie, en fait. Parce qu'il y a des messages qui sont trompeurs sur le fait que, voilà, l'argent qu'on reçoit ne sert à rien, etc. Alors qu'en fait, l'argent, non seulement il sert, mais il fait des pépites sur le terrain, il se démultiplie. Et en plus, et ce qui est tout à fait normal, les organisations du secteur sont très attentives à être dans une totale redevabilité et transparence par rapport à l'argent qui est utilisé. Donc c'est dur. Et c'est dur parce que voilà, à côté de ça, on voit les évidences, tous les incendies, le réchauffement climatique, et donc on a l'impression d'une dissonance comme ça énorme. Mais peut-être pour répondre à votre question, comment est-ce qu'on fait pour garder le cap ? Parce que c'est vrai qu'en équipe, on se dit souvent, il faut passer la vague, quoi. Passer la vague, et ça va être un tsunami, donc ça va être dur. Mais en même temps, il y a justement plein de choses qui existent. Déjà, une solidarité importante dans le secteur, alors qu'on essaye de nous mettre en concurrence. Donc ça, c'est vraiment merci à ces acteurs et à ces collègues d'être dans ce... C'est ensemble, en fait, qu'on va y arriver. C'est pas en ayant plus de pognon chaque... Non, c'est ensemble va y arriver. Et puis alors, il n'y a rien à faire, mais l'énergie que l'on peut puiser dans ce que les partenaires, que ce soit ici ou là-bas, peuvent nous donner. La dernière mission voyage de terrain que j'ai faite, c'était au Pérou l'année dernière pour préparer la campagne de Carême. Et j'ai rencontré des personnes, en fait. Et ça fait du bien. Enfin, c'est dur à dire, mais une Maria dans le bidonville à Lima, qui, pendant le confinement, a vu qu'en fait, plus on montait dans la montagne, dans la colline, moins les gens avaient à manger. Et donc, elle a organisé sa cantine populaire, elle a créé son petit potager. Mais enfin, vous imaginez un potager en pente, tout petit, etc. Et voilà, et elle est là. Et dans l'extrême pauvreté, il y a une solidarité qui se crée. Enfin voilà, quel cadeau pour moi qui y vais tout d'un coup, de pouvoir me ressourcer sur le sens de notre action et de notre démarche. Quoi.
0: Est-ce que le fait aussi que le nombre, enfin les paroisses, il y en a qui disparaissent, purement simplement, sont moins fréquentées. Et puis il y a aussi, enfin nous en avons parfois ici les échos, des paroisses qui refusent maintenant, que ce soit pour les bougies de Nestir ou pour les campagnes d'Avent et de Carême, etc., de participer au nom d'une spiritualité qui ne voudrait plus prendre en compte vraiment la réalité humaine. Est-ce que finalement le fait qu'autrefois on avait tendance peut-être trop à avoir quand même, quand on nous titillait du côté de la conscience de ce qu'on ne fait pas, ça touchait la mauvaise conscience, comme on disait, qu'aujourd'hui, enfin c'est assez effarant quand même de voir des personnes qui disent « mais non, mais ces gens-là n'ont pas besoin d'être aidés, quoi, voilà, point la ligne ».
2: Bon, déjà, de un, j'espère que c'est pas que la mauvaise conscience qui nous guide quelque part, c'est... Pour moi, et ça fait tellement partie de l'évangile, l'amour du prochain et le fait qu'en fait on est tellement proche tout en étant peut-être lointain, parce que je parlais du Pérou. Mais donc cet amour du prochain, et c'est vrai que pour moi, il y a un étonnement quand même de me dire, mais comment à certaines périodes comme ça de la vie, du parcours humain quelque part, pourquoi est-ce que l'Église se refermerait sur elle-même alors qu'on a tellement à gagner à s'ouvrir, en fait, et à s'ouvrir à tout niveau, à différentes manières de vivre sa religion, à différentes cultures, à différentes religions. On est petit, en fait. On est petit, on aurait tellement à gagner à être vraiment ensemble. Ça, c'est vraiment un message que moi, j'essaie de porter là où je suis, là où je travaille, et de rester dans le dialogue, quoi, de dire en fait pourquoi une bougie Amnesty c'est important. C'est pas la bougie, c'est le message, c'est l'ouverture qu'Amnesty puisse être là.
0: Vous allez encore dans les écoles parce que vous avez tout un réseau de volontaires qui vont faire des animations très construites, hein, c'est très professionnel, mais vous allez, quand vous êtes invité...
2: L'équipe fait un travail extraordinaire dans les écoles, vraiment, moi je suis admirative du travail que l'équipe fait, entre autres dans les écoles, hein, mais, et dans, là par exemple, il y a eu des... Oh, mes collègues en parleraient bien mieux que moi, mais j'étais tellement fière de cette action de travail en mixité, de rencontre entre des écoles qui ont un parcours de vie avec plus de chances, etc., des élèves qui ont plus de chances dans la vie, et des parcours d'école où, en fait, ce sont des quartiers plus compliqués, par exemple à Bruxelles, où, en fait, le message que ces jeunes peuvent entendre, c'est oh, «
0: Tu
2: n'iras pas là, toi là, ou pas loin, ou tu n'en vaux pas la peine. » Donc, des personnes qui sont très touchées qu'en fait, il y ait des associations qui aillent travailler avec eux et qui évoluent aussi, hein, parce qu'il y avait par exemple dans des parcours de formation professionnelle des ébénistes qui disaient « Mais pourquoi est-ce que vous venez nous parler à nous ?» De thèmes comme l'agroécologie, qu'est-ce que ça a à voir avec nous ? Nous, on est les gros bras, ça va être difficile de réfléchir. Et en fait, ce sont des personnes qui, à la fin de ce parcours de plusieurs mois, hein, parce que ce sont des processus, hein, on n'est pas dans les logiques trop ponctuelles, on essaye d'être beaucoup plus dans un accompagnement d'école et d'enseignants et de direction de bonne volonté, de montrer qu'en fait, on a chacun quelque chose, chacun et chacune quelque chose à apporter. Donc, il y a eu des élèves comme ça qui, tout d'un coup, se sont dit que dans le travail du bois aussi, en fait, ils pouvaient amener leur pierre à l'édifice.
0: Magnifique. C'est vraiment ce rôle de vigie que vous continuez d'avoir et d'exercer. Une association comme Entre des fraternités vivre ensemble, c'est combien de personnes ?
2: On est 44, je crois, pour l'instant. 44. Alors, certains avec un contrat contrat entre les fraternités, d'autres vivre ensemble. Mais donc, vraiment, tous très investis.
0: Plus de 40
2: dans...
0: personnes. Depuis combien d'années ?
2: Depuis combien d'années ? Entrée des fraternités a été créée dans les années 60 et vivre ensemble dans les années 70. Donc, dans un moment de la vie d'église, d'une volonté incroyable de s'ouvrir aux réalités de ce monde.
0: Oui, oui, oui.
2: Et donc, c'est un projet extraordinaire.
0: C'était la suite du concile. Hein,
2: complètement. Et donc, on est toujours là avec des contextes qui évoluent. On continue à se laisser inspirer par des textes aussi. Hein, je pense à l'encyclique, évidemment, Laudato aussi, sur les questions environnementales, qui est une encyclique d'ailleurs qui a touché au-delà du monde catholique. Hein, on voit à quel point ça a inspiré...
0: Fratelli Tutti aussi. Hein.
2: Fratelli Tutti également. Oui, complètement.
0: Voilà, c'est beau d'avoir comme ça, dans la durée, une fidélité qui devient plus ardue, qui devient plus difficile peut-être à mettre en œuvre et à continuer à garder une place qui, encore une fois, effectivement, dans les années 60, vous étiez les bras, les faiseurs de ce qui se chantait, de ce qui se tournait dans les discours, mais il faut continuer sans doute. Hein. Merci Axel Fischer. Alors maintenant, on va passer à votre deuxième choix musical. Alors je reconnais ma totale méconnaissance de ces chanteurs. Il s'agit de Glenn Hansard. J'imagine qu'il est plutôt anglophone.
2: Irlandais.
0: Néerlandais.
2: Irlandais.
0: Ah oui. Irlandais, oui, voilà, Glenn Hansard. Et alors, accompagné pour cette chanson-ci de Marketa Iglova, une chanson qui s'appelle Falling Slowly. Falling Slowly, c'est presque tomber doucement.
2: C'est une chanson magnifique et en fait Glenn Hansard est décédé très jeune en juillet de cette année d'un accident de moto et cela m'a beaucoup touchée parce qu'en fait c'est un chanteur que j'ai connu quand j'avais 20 ans, j'avais été rendre visite à une amie en Irlande et dans une toute petite salle irlandaise, ce chanteur qui a une telle à la fois douceur et énergie. Et en fait, du coup, avec cet ami, on continuait à aller le voir en concert quand il venait en Belgique. Et alors, j'aime beaucoup les belles histoires, si j'ai encore une minute pour vous la raconter. Ils avaient fait un film, tous les deux, en fait. Ils ont réalisé un film avec vraiment pas beaucoup de moyens. Et c'est une histoire tellement belle. En fait, c'est une histoire douce d'amour et de musique. Et en fait, ce qui est extraordinaire, c'est que je pense que c'était en 2007, ils ont gagné un Oscar pour la meilleure musique originale.
0: Voilà, ça vaut toutes les bonnes raisons. Nous écoutons donc Falling Slow.

0: étape de l'entretien.
1: La question.
2: Voici la question. En qui ou en quoi croyez-vous ?
3: Ah, plein de choses. Je crois fondamentalement dans le pouvoir du collectif. Et donc, je suis une fan absolue de l'éducation permanente, ou populaire, hein, comme on disait à l'époque, et avec une gratitude énorme pour les mouvements ouvriers, chrétiens, etc. Voilà, Cardane, qui nous a légué se voir juger, agir, cette capacité que nous avons de pouvoir analyser, enfin, de voir ce qui se passe sur le terrain, de prendre du recul et de comprendre, et puis de se dire qu'on a une capacité d'action. Oui, je pense vraiment que le collectif peut tout changer, et on est nombreux, en fait. Et donc, quand vous me demandiez, Myriam, qu'est-ce qui fait que, voilà, qu'on peut encore avoir du courage ou de la force, de l'énergie, c'est grâce à ça, en fait. C'est dans cette capacité d'action commune et dans l'espoir total qu'il y aura du changement, que ça va être dur, mais que le totalitarisme ne peut pas gagner.
2: Et pour vous, ça veut dire quoi, l'éducation permanente ? Ça veut dire se rendre sur le terrain, rencontrer les personnes, les jeunes peut-être aussi, les paroisses ?
3: L'éducation permanente, pour moi, ça veut dire aller dans la périphérie. Pas le chemin tout tracé. Petite parenthèse, mais il y a eu toute une action qui a été lancée comme ça, théologie par les pieds, ça a été appelé.
2: Et on a reçu Jean-Claude Brault justement récemment, qui est le fondateur de la
0: Il
2: y a deux semaines.
3: Extraordinaire. Donc évidemment, alors je ne vais pas trop en parler parce que Jean-Claude est tellement extraordinaire dans son approche. Et Entrée des Fraternités Vivre Ensemble ont été impliqués dans la logique. Et j'ai tellement personnellement appris avec eux. Mais c'est ça l'éducation permanente pour moi. C'est à un moment donné, ne pas être sur le chemin confortable, mais aller en périphérie, rencontrer les personnes les plus pauvres et exclus, qui ont tellement à nous apprendre, et de ne pas y aller seul, d'y aller avec les autres, parce que c'est ensemble qu'on peut détricoter les choses, c'est ensemble qu'on peut changer les choses.
2: Et vous avez dit, Axel, qu'on va vaincre le totalitarisme ensemble, mais quand on voit notre monde avec les États-Unis, tout ce qui se passe dans le monde, les guerres, etc., est-ce que c'est pas mission impossible, on va dire ?
3: Je comprends votre question, et quand je vous parlais de moments de doute et de peur, c'est le genre de question que je me suis posée cet été aussi. Et en même temps, regarder l'histoire du monde, ce sont des cycles. À un moment donné, quand on se rend compte du pouvoir d'une parole négative et du fait qu'on a pu être berné en fait par des messages qui sont trompeurs. En fait, l'humain revient dans la vérité, dans l'amour. Les États-Unis feront ce chemin-là, tout comme les Européens feront ce chemin-là. Je ne dis pas que ça ne veut pas dire qu'il n'y aura pas de défis et que dans les années qui viennent, il n'y aura pas des partis d'extrême droite et des personnalités d'extrême droite qui gagneront des élections. Je le crains fort, mais en même temps, ça passera. Mais le défi véritable, c'est qu'en attendant, on soit toujours là avec des messages porteurs d'espoir, qu'on ait toujours cette possibilité, cette place à gagner de dire ça ne va pas. Ce que ce responsable politique a dit est faux et je vous le détricote, je vous le dis, je vous l'explique. Tant qu'on arrivera à maintenir des zones comme ça, je pense que l'espoir est là. Le risque, c'est comme les dictatures latino-américaines l'ont vécu, c'est quand tout d'un coup, ce contre-pouvoir et cette parole libre est étouffée. Et parfois étouffée par la violence aussi.
0: Vous êtes en train d'ouvrir une voie royale à votre troisième choix musical. Je voudrais que vous en parliez quand même un peu, parce que je ne suis pas sûre que les plus jeunes connaissent l'histoire du poète et guitariste Victor Jara. Donc c'était un grand artiste sud-américain.
3: Victor Jara, c'est un

0: c'est un poète extraordinaire,
1: Oui.
0: hein, chilien, torturé et tué sous la dictature chilienne, et dont les paroles, en fait, sont parfois tellement d'actualité. Hein. Et j'ai choisi une chanson que j'aime beaucoup, qui s'appelle « Te recuerdo, Amanda ». Je me rappelle de toi, Amanda. C'est l'histoire d'un rendez-vous amoureux manqué et de ce que peuvent être 5 minutes. Et alors, il dit, ben, 5 minutes, ça peut être l'éternité, hein, quand on est amoureux et qu'on se voit. Et 5 minutes, ça peut être l'éternité parce qu'en fait, on se fait tuer. Et donc là, elle a rendez-vous avec son amoureux qui travaille dans une usine. Et en fait, ça parle de ces mouvements syndicalistes, en fait, hein, de cette parole forte contre les grands pouvoirs, de la défense des droits des travailleurs dans un contexte politique qui était celui de dictature. Et donc, c'est un rendez-vous amoureux manqué parce qu'il se fait tuer.
1: Et avant ça, vous avez dit qu'il a été torturé. Et c'est la cruauté, comment dire ? Quand on dit le diable est dans les détails, c'est parfois vrai, mais ils lui ont coupé les doigts.
0: Oui.
1: Il était guitariste. Et donc, la première chose qu'ils ont fait, c'est de lui couper les doigts. Voilà, on n'a pas de mots devant des actes comme ceux-là. Est-ce que finalement, tous ces pays qui vivent encore avec une mémoire qui n'est pas si ancienne, il y a encore des familles qui cherchent des traces, puisque c'est aussi, en tout cas au Chili, mais dans d'autres pays d'Amérique latine,
0: en Espagne,
1: en Argentine, etc., il y a encore des familles qui cherchent des traces des enfants qui ont été enlevés, de mari, de père, de frère, dont on n'a pas de traces parce qu'un jour ils ont disparu. Est-ce que, quand on voit quand même la vitalité de ces pays, la pauvreté, une mémoire atroce parfois, est-ce que ce ne sont quand même pas des modèles pour nous ?
0: Certains de ces pays ont fait un travail incroyable de mémoire, mais de mémoire au pluriel, hein, parce que
1: oui,
0: la
1: oui.
0: mémoire, voilà,
1: oui,
0: c'est,
1: oui, oui,
0: mais de
1: oui.
0: vraiment de récolter les témoignages, de comprendre ce qui s'est passé, et pas dans une logique de revanche ou de haine. C'est une rage positive. C'est vraiment la rage des mamans et des grands-mères de la place de Mai, par exemple. C'est une rage de on veut savoir ce qui s'est passé parce qu'on veut pas que ça recommence. C'est un cadeau pour le futur, quoi. C'est la meilleure manière que ça se reproduise pas, c'est de se souvenir.
1: Tout à fait. Mais je pense que ce que vous avez dit est très juste. C'est une chose qu'on redit moins maintenant. C'est que l'histoire... Alors autrefois, dans l'Antiquité, on représentait le temps sous forme d'une roue. Alors évidemment, ça peut dire que c'est toujours la même chose qui revient. Ce n'est pas ça du tout. Mais il y a quand même des cycles, effectivement. Et aujourd'hui, on est dans l'instantané. Comme disent certains étudiants sur les interroge sur la guerre 40-45, mais madame, je n'étais pas née. Voilà, ce qui est vrai, mais en même temps, ça ne justifie rien. Donc, est-ce qu'il n'est pas temps aussi à la fois de retrouver une forme de mémoire ? Et je trouve que vous avez vraiment... Non, ce n'est pas justifié, vous n'avez pas à justifier la place d'association comme la vôtre, mais montrer quelle est quand même c'est une utilité absolument haute. Ce que vous faites, parce que vous rappelez d'abord qu'il y a des pays, comme vous dites, où il n'y a rien et où quand même on croit en l'avenir.
0: Oui, et en plus, il y a quelque chose de terrible, c'est qu'en fait, il n'y a rien parce qu'il y a tout.
1: Mais oui,
0: regardez la République démocratique du Congo.
1: Un pays d'une richesse inimaginable.
0: C'est un des pays les plus riches au monde,
1: ah oui,
0: en fait.
1: Oui, mais tout à fait.
0: Et qu'est-ce qu'on va faire ? Je dis on pour ne pas rentrer dans le débat, mais on va extraire les ressources naturelles. Et on va faire la guerre.
1: Et on fait la guerre.
0: Et on fait la guerre pour libérer le terrain. Voilà. En fait, on libère le terrain. On viole les femmes pour instaurer un climat de terreur, comme on pouvait couper les doigts de poètes au Chili, pour libérer le terrain.
1: Eh bien, écoutez, on va alors écouter la grande voix de Victor Jara dans Terry Credamand, parce que voilà, cette voix qui traverse quand même aussi hein, les décennies, il faut bien le dire, elle reste un signe d'espoir certainement, et on va le construire. Nous écoutons.

0: Victor Jaral, te recuerdo, Amanda. Le choix musical d'Axel Fischer, notre invité avec qui nous passons à la dernière et quatrième étape de l'entretien.
1: Du côté de chez Proust.
0: Voilà, le questionnaire de Proust, ça vous dit un petit quelque chose, oui, Axel? Oui. Oui. Alors, ces trois questions, simplement pour apprendre à vous connaître un petit peu plus. Bon, j'appelle ça aussi, c'est un peu le portrait chinois, quoi. Voilà.
2: Okay.
0: Donc, ça ne demande pas des longs développements, mais enfin, ça permet quand même un petit peu d'en savoir un peu plus à votre sujet de manière vaguement détournée. Première question, quelle est la qualité que vous préférez chez les personnes que vous rencontrez, qui vous parlent immédiatement?
2: L'écoute, la capacité qu'ont les personnes tout d'un coup à être dans le dialogue et à discuter.
0: Ça, vous êtes une femme de parole. Je suppose que vous êtes amenée à rencontrer beaucoup de personnes.
2: Oui, après, c'est vrai que mes collègues, je pense, en rencontrent encore plus parce qu'ils sont beaucoup plus sur le terrain que moi. Mais c'est vrai que j'ai la chance d'être dans un milieu et un métier qui m'amène, comme aujourd'hui, à vous rencontrer, à partager. Et donc, en fait, on ne s'endort jamais.
0: Et on pourrait dire aussi que vous faites partie, alors je n'aime pas le terme, mais c'est un terme consacré, vous êtes cadre d'entreprise.
2: Ah, c'est pas comme ça que je me définis.
0: Non, mais vous avez un poste à responsabilité. Vous êtes dans les deux principaux postes à responsabilité. Donc, je suppose que c'est aussi une écoute des travailleurs chez vous.
2: Oui. Alors j'essaye, je ne sais pas comment mes collègues me voient, je ne leur ai jamais posé la question directement. Je crois que comme dans tout milieu de travail, il y a des moments extraordinaires et des moments où c'est vraiment des dons, quoi. C'est vraiment des moments d'échange, de construction, on va loin, on rêve, on construit. Et puis il y a des moments qui sont terriblement difficiles parce qu'on est, voilà, on subit les conséquences de diminution budgétaire, etc. Donc c'est vrai que c'est des moments que j'aime moins et que mes collègues aiment moins, donc voilà. Mais oui, on est en tout cas dans une structure qui est, quand j'entends comment on parle d'entraide et de vivre ensemble, on parle d'entraide et de vivre ensemble comme des lieux de convivialité, oui.
0: Deuxième question. Est-ce qu'il y a un... Alors, vous qui êtes née en France, qui vivez en Belgique et qui avez grandi petite fille au Mexique, est-ce qu'il y a un pays où toute considération quotidienne et matérielle exceptée, vous aimeriez vivre?
2: Je pense que je garde toujours le doux rêve de retourner vivre au Mexique.
0: C'est vrai.
2: Oui, je pense qu'il y a cette mélancolie de tout ce que j'ai vécu enfant et qui sont vraiment... des moments très marquants et qui m'ont tellement appris, tellement façonné que oui, vivre, quand je suis à Guanajuato, donc ma ville d'enfance, je me sens tellement bien.
0: Vous y retournez régulièrement?
2: J'y suis retournée, pas régulièrement, mais j'y suis retournée ne soit-ce que pour y amener mon fils quand il a eu 11 ans. C'est l'âge que j'avais quand je suis partie du Mexique. J'ai amené mon fils au Mexique et on a fait le parcours en fait et à Guanajuato on a fait vraiment ça c'est mon ancienne maison, mon ancienne école. Donc j'avais vraiment envie de partager tout ça avec lui.
0: Et enfin, quel est le si vous deviez vous faire une devise ou en tout cas le principe qui vous aura porté pendant toute votre vie jusqu'à présent?
2: Oh, il y a
0: une phrase.
2: Il y a un tableau de l'artiste peintre Frida Kahlo, mexicaine.
0: Oui, oui.
2: Alors les peintures sont parfois très tourmentées hein, parce qu'elle a vécu beaucoup de douleurs physiques, entre autres. Il y a une peinture qui s'appelle Arbre de l'espoir tient bon, quelque chose comme ça. Et ça, c'est quelque chose qui me parle beaucoup. C'est la solidité de l'arbre de tenir bon malgré les tempêtes. Oui.
0: Ça vous ressemble bien, Axel Fischer. En tout cas, on vous remercie infiniment. Toutes les personnes qui viennent s'asseoir à votre place dans ce studio ont vraiment un bon souffle et ça fait du bien à nos auditrices, nos auditeurs. Nous aussi, bien entendu, on est les premiers privilégiés. Mais merci infiniment pour ce message Très, très humain, très simple. Alors, vous avez un magnifique sourire. Hein,
2: Merci.
0: On ne peut pas le voir à la radio, mais on l'entend dans votre voix. Merci pour ce témoignage qui est un témoignage d'espérance. Et vraiment, c'est ce que nous essayons aussi de faire en cette radio. Vous serez toujours, vous et vos associations, bienvenus chez nous aussi, bien sûr, pour nous tenir éveillés. Puis voilà, on vous offre la parole quand vous voulez. Merci infiniment. Et donc, on va se quitter avec, alors là, c'est un duo totalement improbable, Brigitte Fontaine, que là, vraiment, les plus jeunes, je pense, je me tourne vers Adrien.
3: Très vaguement.
0: Très vaguement.
3: Très vaguement.
0: Parce que tu as fait des recherches.
3: Oui.
0: Voilà. Et alors, le chanteur M.
3: Oui.
0: Voilà, ça, le chanteur
3: ça je
0: M,
3: connais.
0: On connaît, voilà. Donc, c'est le chanteur M et Brigitte Fontaine. Et si vous voulez vous amuser, regardez le clip, il vaut le détour, qui chante « Il y a des zazous ».
2: J'adore cette chanson. Déjà, elle me donne envie de danser, donc j'adore. Et en fait, je vais aller voir une pièce de théâtre au public avec mon fils prochainement. C'est des lendemains qui chantent et c'est sur l'histoire voilà. Des zazous, en fait, ces jeunes impertinents qui, à leur manière et de manière créative et originale, s'insurgeaient contre l'occupant allemand pendant la Deuxième Guerre
0: voilà.
2: mondiale.
0: Oui, oui, j'ai été... Parce que les Azous, ça, c'est un petit peu mon enfance. Hein, je suis née juste après la guerre. Mais les Azous, oui, voilà, c'était... Et donc, les voilà qui reviennent avec deux générations et demie, certainement, M et Brigitte Fontaine. Il y a des Azous, ben voilà, c'est encore aussi un bon message d'espérance et de mémoire. Merci à vous qui nous avez écoutés. On vous fixe rendez-vous la semaine prochaine. Merci à Patrick qui vous permettra d'écouter et réécouter cette émission. Oui, Axel.
2: Et un tout grand merci pour votre invitation. C'est vraiment un moment qui fait du bien. Donc merci pour ce beau cadeau.
0: Merci à vous. À très bientôt.

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1: Il est 10h.
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5: Ben le bonjour à vos autres tortodons. 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
6: 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Au CCW qui a organisé un miette affaire. Évidemment, à vos chansons, pour bon qui sont ici, qui vont chanter à vous dans autres, toute une soirée. Ça, c'est Aurélie, au Molon, et tous les siens qui sont venus là. Tous les siens qui vont causer, et tous les siens qui sont venus. Parce que sans ça, il y en a impossible. Et ce qu'il faut dire, que c'est tout ça, ce qu'on le fait, c'est pas qu'il le wallon, eh ben, il se relève sur le tchéu, mais non, le tchéu, foire bas, il est là, il respire quoi, il vous viquez, et vous verrez, il y a même des jaunes qui seront là pour faire viquer le wallon. 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
5: 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Ah, donc, maintenant, tout de suite, Soson André Hénin, vous l'avez connu, Soson André Hénin, hein? 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Et il dit, ha ha ha ha, mi belle-mère, c'est ton ange. 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Il y avait Flaetto, Willy Marshall et Léon Jacco pour nous chanter « Sacante le bokeh ». Eh bien, nous les entendrons et sur les pasquets et les fauves d'y soirée là. Les premiers bokeh est en dessous du Dieu, retrouver les mots de la fin d'une phrase. Vous allez comprendre. Alors, ça se l'homme ni sotte ni sage.
7: Ni sotte ni sage. Vous allez comprendre, il faut trouver le rythme. On joue qui fieux, Fabien Moirmont, ni boué,
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3: Nous avons ici des Jones qui causent nous à l'eau, parce qu'il faut savoir qu'est-ce qu'elles ont fait. Elles ont fait elles-mêmes. Elles ont crié, elles ont tout fait elles-mêmes. C'est vraiment. Ça vous dit qu'il n'en soit long, il est collant, hein, parce qu'il y a vous des Jones ainsi. Nous, elles sont échappées. Shootons-les.
4: 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Vos nains de varro jamais, d'Aladj, qu'il caracole et le tortue, ont commettu au Jodu.
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4: Ils ont cossé mille pagailles dans toutes les villes. 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
4: Si Jim Sauvin, sûr pour ça. 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
4: 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Les tortues avaient admettu d'y faire le cousse à reculons comme l'avait demandé le caracol.
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5: Ils sont arrivés comme des fous, ils ont tout détruit.
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5: Fion, attention, parce qu'à vous, les nouvelles rampes des bus, les téléphériques, les piétonniers, non savons non ce qu'ils pourraient coffer.
4: 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Les grands murs ont stimé tu et couleur des graffitis qui disent.
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5: Il faudrait révoiler les tortues à Nieuport, dit l'Escossène. 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
4: Merci de nous avoir écouté.
2: Bravo. 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

0: Les fauves n'en aient manqué à ce cabaret-là. 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
1: D'abord, je vais vous raconter une histoire que nous avons vue. Ça va. Ça s'est passé en 1910. Il y en a longtemps. Hein? Il y a un homme qui se porte moine en Angleterre. C'est ton fameux Chansard. Et voilà ce qu'il dit. On peut bien dire qu'il y a de la chance après une si faite diligence. 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Deux ou trois biestries, hein.
0: Il en faut tomber, hein.
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1: Bonjour à toutes, bonjour à tous. Redécouvrez la fabuleuse histoire du rock'n'roll. Je vous emmène sur les traces des pionniers oubliés, depuis les origines jusqu'à l'âge d'or. Tout ce que vous avez voulu savoir sans jamais oser le demander, c'est dans la saga du rock, une émission surprenante qui dépoussière vos oreilles et régale vos tympans. Autre figure marquante des 50s dont l'influence est déterminante sur la décennie suivante, il s'agit de Chuck Berry. Si le rock'n'roll ne s'appelait pas rock'n'roll, on l'aurait appelé le Chuck Berry. Chuck, en fait Charles Anderson Berry, est né un 8 octobre 1926 à Saint-Louis dans le Missouri. Avec ses 6 frères et sœurs, il assiste régulièrement aux offices religieux et adore chanter les cantiques. À l'école primaire, comme à la high school, il fait partie de la chorale et s'initie à la guitare et à la basse. Des études qui semblent bien se dérouler, si ce n'est qu'à 17 ans, il est surpris nuitamment en flagrant délit de cambriolage. Il écope alors de 3 ans en maison de redressement. À sa sortie, il travaille pour la firme General Motors, puis comme photographe et coiffeur, retrouvant chaque soir des copains avec qui il fait de la musique. Ses modèles du temps sont Louis Jordan, Nat Cole et des bluesmen comme Muddy Waters, qu'il définit du reste par rencontrer et qui, après l'avoir écouté jouer, lui conseille de prendre rendez-vous de sa part avec Leonard Cheese. Son premier morceau, Maybelline, est une forme de relecture d'un classique de la country aiguisé et marqué d'un beat moderne avec des paroles rigolotes. Les frères Cheese lui font une avance généreuse de $400. 2 mois plus tard, le titre numéro 1 des ventes Rhythm & Blues s'est vendu à plus d'1 million de copies.

plus gros vendeur de disques avec Elvis Presley, Chuck Berry est sur les années qui suivent l'incarnation directe du rock'n'roll via ses mélodies enlevées et mémorables, son jeu de guitare nerveux et inventif et les textes de chansons les plus travaillés, les plus drôles que le rock ait jusque-là produit. Long

de 5 ans de prison ferme qu'il passera au pénitencier de Terre Haute, en Indiana. Il n'en ressort qu'en 1963, alors que l'âge d'or du rock'n'roll est depuis longtemps révolu.

Mais heureusement pour Chuck Berry, voilà qu'en Angleterre, des petits jeunes, qui s'appellent les Rolling Stones ou les Beatles, ne jurent que par lui et font des reprises triomphales de ses titres.

Invité à la rejoindre sur place, il ne fait ni une ni deux, boucle la Gibson rouge dans l'étui, révise une dernière fois sa Dick Walk et s'embarque pour Londres. Il y sera reçu en héros et fera des triomphes à chacune de ses prestations. Pourtant, si le musicien et le compositeur provoquent l'admiration de tous, il en va différemment de l'homme. Chuck Berry se manifeste en effet comme un avare de première. Il passe son temps le nez dans les journaux financiers, à observer les fluctuations de la livre et du dollar pour savoir à quel moment réclamer son dû lors des rappels. Il repart en coulisses, négocier des allonges pour revenir, et il se produit de plus en plus souvent avec des musiciens recrutés sur place, mais qu'il sous-paye.

L'homme a également un tempérament surdimensionné. Il ne tolère pas que quiconque se produise après lui, même les Beatles ou les Rolling Stones. Lors d'un concert au Hollywood Palladium, alors que Keith Richards le rejoint sur scène pour lui rendre hommage, Chuck Berry le fait simplement virer par son service d'ordre. Explication : 1. Il jouait trop fort. 2. Il ne l'avait pas reconnu. Par rancunier, Keith Richards lui consacrera néanmoins un film documentaire quelques années plus tard, dans lequel on voit Chuck Berry faire la leçon à Keith Richards, selon quoi il ne joue pas correctement l'intro de Carole. Bref, qu'aurait été le rock'n'roll sans Chuck Berry ?

Si Elvis Presley est mort le 6 août 1977, certains Américains croient encore dur comme fer que le King est toujours vivant et qu'il vit dans le luxe sur une île privée dans le Pacifique. D'autres, au contraire, pensent que le King est mort bien avant cette date officielle et que si son corps, bien que malmené, l'a mené jusqu'à ce jour d'été 77, son âme de rocker, elle, avait déjà disparu depuis longtemps.

Nous sommes en 1969 et nous ne pouvons que leur donner raison. Le rocker est devenu l'ombre de lui-même. Il n'a plus rien de rock. Ses chansons d'amour corrigées, ses costumes ridicules dans lesquels ils prennent place de plus en plus grande, l'ont éloigné de la jeunesse déjà bercée par l'invasion britannique des Beatles et des Stones et le nouveau style de rock qui pointe son nez sur la côte californienne. Le King n'est plus qu'un produit. Pire, une bête de foire. En cette année 1969, il a pris ses quartiers à Las Vegas où il a signé avec l'International Hotel un contrat faramineux. Il s'y produira tous les soirs à guichet fermé pendant 58 représentations consécutives, un record.

Des concerts bien souvent joués devant des seniors arrivés par car entier. Le 26 août 1969, il est donc comme tous les soirs sur la scène de l'établissement de luxe pour balancer son récital habituel.

Un petit flashback, eh bien oui, le 26 janvier 1956, première session d'enregistrement de Buddy Holly de son groupe Les Crickets pour la firme Decca. Cela se passait à Nashville. Elle a eu lieu dans les studios d'Owen Bradley. Deux titres sont mis en boîte pour être commercialisés en avril. Il s'agit entre autres de Love Me.

27 février 1956, c'est la sortie du 45 tours de Little Richard, Long Tall Sally, certainement le rock'n'roll le plus violent encore jamais enregistré. C'est ici que se termine la saga du rock. À très bientôt pour de nouvelles anecdotes.

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2: La SONUMA, la société de numérisation et de valorisation des archives audiovisuelles de la Fédération Wallonie-Bruxelles, la SONUMA qui met à notre disposition pour cette émission le fonds Catobel, un ensemble d'archives numérisées grâce au soutien de l'Union européenne dans le cadre du programme intitulé Next Generation EU. Le 30 septembre, c'est la Journée internationale de la traduction. À cette occasion, je vous propose de faire aujourd'hui la connaissance d'Émile Hostie, un homme dont le nom reste attaché à l'une des grandes traductions françaises de la Bible du XXe siècle. En effet, dans cette émission, nous allons pouvoir entendre Émile Hostie interrogé en 1970. Il est alors âgé de 83 ans, il était né en 1887 par la Radio-Télévision catholique belge pour parler de ses travaux de traduction. Et pour commenter cette archive, j'ai le privilège de recevoir aujourd'hui Régis Burnet. Bonjour.
3: Bonjour.
2: Régis Burnet, vous êtes professeur de Nouveau Testament à l'Université catholique de Louvain. Vous êtes spécialiste du christianisme ancien et du Nouveau Testament. Vous êtes vous-même traducteur de la Bible, puisque vous co-dirigez avec Mathieu Richel la nouvelle édition, ce sera la quatrième, de la Bible de Jérusalem. On va avoir l'occasion d'en parler dans cette émission. Et à signaler d'ailleurs qu'une première partie de cette nouvelle traduction a été publiée en 2025 aux éditions du CERF sous le titre Évangélion, rassemblant les quatre évangiles et les psaumes dans leur nouvelle traduction. On pourrait donc dire que dans l'émission d'aujourd'hui, nous avons Émile Hostie d'un côté, la nouvelle Bible de Jérusalem de l'autre, deux époques, deux méthodes, on le verra, et deux aventures de traduction. Mais Régis Burnet, avant d'écouter un premier extrait, je voudrais vous poser une question toute simple. Qui était Émile Hostie ?
3: Alors, Émile Hostie, c'était un sulpicien. Le sulpicien, c'est une congrégation qui a été fondée au XVIIe siècle par Monsieur Ollier, dont le but était de former des profs de séminaire. Et en fait, Émile Hostie a été toute sa vie un prof de séminaire, un professeur visiblement très apprécié au séminaire de Paris, qui se situait à Issy-les-Moulineaux. On sent que c'était un enseignant très engagé pour ses étudiants et il n'a pas eu une carrière académique très importante. Il y a un ou deux articles, mais on sent que le cœur de son activité, ça a été l'enseignement du grec à ses étudiants futurs prêtres. Et puis, c'est cette fameuse traduction. Alors, la traduction Émile Hostie, la traduction Hostie qu'on trouve encore dans le commerce, il l'avait déjà peaufinée, et c'est ça qui est très intéressant, dès la Bible de Jérusalem, où on lui avait déjà demandé de faire des traductions de certains livres.
2: Dans un autre ouvrage que vous avez publié dans la collection Que sais-je, consacré au Nouveau Testament, vous parlez de la Bible Hostie en ces termes, je vous cite, « Même si les notes sont parfois datées, cette version est sans nul doute la plus remarquable. Fidèle au texte, elle manifeste une grande élégance. » C'est plutôt de beaux compliments, Régis Burnet. Est-ce que vous pourriez les expliquer et peut-être aussi dire un mot sur votre critique ?
3: Alors, Émile Hostie, par rapport à la manière dont on faisait les traductions à l'époque, c'est-à-dire dans les années 50, hein, il commence son activité au moment de la Bible de Jérusalem, et là, ça commence en 46. Hein. Et donc, on faisait ce qu'on appelait les belles infidèles, c'est-à-dire des traductions littérairement très intéressantes, mais qui parfois prenaient un peu des libertés avec le grec. Vous savez, dans les traductions, il y a deux stratégies possibles. Hein. Ou bien vous êtes sourcier, c'est-à-dire que vous essayez de rendre le plus fidèlement possible la langue source dans la langue cible. Et donc, ça, évidemment, les langues ne sont pas pareilles, et donc ça rabote, c'est compliqué. Et puis, il y a les ciblistes qui visent l'élégance de la traduction de la langue cible. Et avant, on était vraiment cibliste. Et puis, Hostie fait partie de cette nouvelle génération qui essaie d'être fidèle au grec. Et c'est ce qu'il apporte vraiment. C'est une sorte de langue un peu plus contemporaine et un peu plus fidèle. C'est assez nouveau. Il se permet quelques libertés par rapport à la syntaxe française. Il se permet quelquefois des redondances, des lourdeurs qui finalement passent assez bien dans un français moins littéraire, plus oral. On sent qu'il a compris la mutation vraiment très importante qui se passe dans la langue française. Et là, je ne vise pas uniquement en France, hein, mais vraiment dans la francophonie. Vous voyez, après-guerre, où tout d'un coup, on pouvait à l'écrit employer une langue un peu moins châtiée. Et vraiment, il est l'un de ceux qui ont parfaitement compris ce mouvement.
2: Alors, Régis Burnet, ce que vous venez d'expliquer, on va entendre Émile Hostie en parler dans un premier extrait qui date donc de 1970.
4: Quels sont les reproches de fond que vous feriez aux traducteurs qui vous ont précédé? Je crois qu'il y en a d'assez importants.
5: Oui, ce sont des reproches, ils sont assez, comme vous dites, ils sont assez importants. Je ne nie pas le bon vouloir, je ne nie pas le rare, mais je nie leur valeur de traduction, leur valeur définitive de traduction proprement dite, parce que, premièrement, ce n'étaient pas des traducteurs. Avant tout, c'était des exégètes remarquables, de grand renom, mais le texte lui-même, les mots lui-même, l'agencement des mots, la poursuite des mots ne les intéressait pas directement.
4: Est-ce qu'il n'y avait pas des choses qui les choquaient dans la Bible et qui le restituaient de manière un peu atténuée ce qui...
5: Ou la violence des propos, la fureur de Yahvé, l'emportement de Yahvé, seront tamisés, adoucis, parce qu'on ne veut pas avoir ce Dieu méchant, ce Dieu mauvais, ce Dieu qui exige que les femmes enceintes soient éventrées et les enfants projetés contre le roc. On ne veut pas, on l'arrange doucement. Eh bien ça, c'est une erreur, une erreur de base contre laquelle le traducteur, évidemment, doit se gendarmer.
2: Régis Burnet, dans cet extrait, Émile Hostie reproche aux traductions anciennes de la Bible de souvent ne pas avoir osé en fait nommer les choses, surtout lorsqu'elles étaient violentes, lorsque Dieu apparaît violent. Et il me semble que c'est une remarque en fait qui va très loin, parce qu'elle a dit que l'image que l'on se fait de Dieu lorsqu'on lit la Bible, eh bien elle découle fatalement, directement des choix opérés par le traducteur. C'est donc une responsabilité énorme, et j'imagine que vous-même vous la ressentez dans le cadre de la nouvelle traduction de la Bible de Jérusalem.
3: Oui, alors je dois dire que c'est très, très, très émouvant d'entendre cette voix que je n'avais jamais entendue. Vous avez trouvé quelque chose d'assez rare. À ma connaissance, il n'y avait pas d'autre enregistrement de la voix d'Hostie. Je ne sais pas si les auditeurs l'ont remarqué, on sent que c'est quelqu'un qui est à la recherche du mot juste. Donc, quelquefois, ça sautille, ça c'est imprécis, parce qu'on sent qu'il veut dire exactement... c'est vraiment un traducteur. Hein. Et puis, il a un petit côté malicieux que je trouve très, très sympa. Mais vous avez tout à fait raison, le traducteur, c'est la première couche de l'interprétation. On est appelés tous à interpréter la Bible, c'est-à-dire à proposer une lecture qui convienne à la situation dans laquelle on se trouve, et puis à faire de la Bible véritablement une parole qui me soit adressée, et pas simplement un texte mort que je lis sans qu'il parle à quelqu'un. Le traducteur, c'est celui qui, par le filtre qu'il opère, par le choix des mots, a un rôle très, très important, presque déterminant. Alors, c'est vrai que ce dont parle Hostie est la chose la plus évidente, c'est les convenances. Ce qu'il y a derrière son discours, évidemment, c'est la question de la sexualité. La Bible est un livre qui parle, quelquefois de manière un peu franche, des questions sexuelles, et depuis une certaine époque, qu'on peut dater du XVIIe siècle, il parle de la traduction Louis le Maître de Sacy, hein, donc la traduction janséniste de l'époque de Louis XIV au XVIIe siècle en France. Dès cette époque-là, on ne peut pas, on n'ose pas exprimer la sexualité et toutes les questions du corps avec franchise. Et donc, c'est vrai que les traductions anciennes étaient aseptisées. Mais il y a aussi d'autres questions qui se posaient et qu'on avait tenté d'atténuer. La question de la violence du Seigneur, la violence de Dieu, que quelquefois on métaphorise, la violence de certaines revendications du psalmiste, ça c'est très clair. Mathieu Richel pourrait le dire mieux que moi, mais même dans la traduction qui avait été révisée par Hostie de Jérusalem, hein, parce qu'il n'a pas seulement traduit en entier certains livres de la Bible grecque, mais il a aussi révisé presque tous les livres. On lui a demandé d'être une sorte de réviseur littéraire. Et même à ce moment-là, on voit bien que dans l'ancienne version de la Bible de Jérusalem, les demandes les plus violentes du psalmiste crient son désespoir, sont quelquefois un peu atténuées. On n'ose pas lui faire dire tout ce qu'il dit. Et donc, il y a cette question de violence, et puis il y a les questions aussi de théologie. Il y a des choses qui nous semblent parfois un peu étranges, et donc on a tendance quelquefois à éviter les difficultés. Donc c'est vraiment un passage très intéressant que vous avez sélectionné.
2: Régis Burnet, le chanoine Hostie était donc insatisfait des traductions antérieures de la Bible. Il considérait qu'il y avait mieux à faire. Et c'est, j'imagine, aussi ce que vous avez pensé pour vous lancer avec toutes vos équipes dans une nouvelle édition de la Bible de Jérusalem. Mais qu'est-ce qui est reproché aux versions antérieures de cette Bible de Jérusalem? Versions antérieures qui ne sont d'ailleurs pas si anciennes, puisque la précédente, la troisième, date de 1998, ce qui n'est pas si ancien que cela quand on pense à l'ampleur, à la masse de travail qu'une telle traduction représente.
3: Alors, en fait, l'édition de 1998 était surtout une édition de correction légère. Il y a effectivement quatre éditions. La première date des années 50. La deuxième, qui vraiment est une édition majeure de refonte, c'est 73. Et donc, la nôtre, qui va apparaître en 2028, elle est, on va dire, la deuxième édition majeure. Alors, pourquoi est-ce qu'on l'a fait? Pour plusieurs raisons. La première, c'est que la critique textuelle, donc la science des textes, a évolué. On a fait des progrès, on a de nouveaux manuscrits, de nouveaux regards sur les manuscrits. Et donc, le texte que l'on traduit est un texte qui a été, disons, amélioré. Et donc, alors, il ne faut pas s'attendre à des corrections vraiment très, très importantes. On reste quand même très proche des textes antérieurs, mais il y a des choses qui ont été précisées. Par exemple, quelque chose qui a été très important à un certain moment, c'est le début de l'évangile de Marc, hein, évangile de Jésus-Christ. Alors, il y avait quelques manuscrits qui avaient omis « Fils de Dieu ». Et dans certaines éditions, on s'arrêtait là. Et avec le recul, en regardant le poids des manuscrits, eh bien maintenant, on dit « Évangile de Jésus-Christ, Fils de Dieu ». Et on admet cette traduction. Vous voyez, bon, c'est très important, mais ce n'est pas non plus essentiel. Hein. Ça ne révolutionne pas tout. Donc, il y a ça. La première chose, c'est le lien avec la science en train de progresser. La deuxième chose, c'est le fait qu'on a aussi changé notre rapport avec le judaïsme. C'est-à-dire que les premières éditions de la Bible de Jérusalem voyaient dans le christianisme, finalement, une religion séparée du judaïsme, une sorte d'opposition très claire entre la religion juive et ce qu'en avaient fait les chrétiens. Or, avec là aussi le recul historique, on s'aperçoit que la séparation entre juifs et chrétiens intervient après l'écriture de la Bible. C'est-à-dire que c'est après l'écriture de la Bible qu'on est vraiment conscient que le chemin des deux sœurs, finalement, est en train de se séparer. Et quand je dis après, c'est 3e, 4e siècle. Et donc, du coup, il faut réécrire certaines notes. C'est-à-dire qu'on ne peut pas écrire de manière simple « les Juifs pensent ça, les chrétiens pensent ça ». Il faut inclure les chrétiens, finalement, dans une série de mouvements divers, puisque c'était un judaïsme divers, qui les uns vont donner naissance au judaïsme rabbinique qu'on connaît, donc qui sont partis vers une voie interprétative, les autres vers une autre voie interprétative, et il faut essayer de corriger un peu ça. Et puis, il y avait aussi un rôle un peu différent que l'on faisait jouer à la Bible et qu'on retrouve dans les notes. Dans les années 50, la Bible, elle était comprise comme un outil d'évangélisation destiné uniquement à des chrétiens qui avaient déjà eu un catéchisme. Et donc, il y avait à la fois beaucoup de notes assez savantes qui présupposaient qu'on avait beaucoup de choses déjà acquises, si je puis dire, dans la religion chrétienne, et puis une sorte de ton un peu « nous autres chrétiens, nous pensons que ». Et en 2026, et donc en 2028, on voit bien qu'on est dans un monde qui a beaucoup changé et dans lequel on ne peut pas présupposer, même chez des chrétiens, certaines connaissances théologiques. Et puis, en fait, cette Bible de Jérusalem, elle est devenue une sorte de Bible de la culture en francophonie. C'est-à-dire que même des gens qui ne se revendiquent plus du christianisme la lisent pour savoir ce que les chrétiens disent. Et donc, il est important de ne pas les exclure par des notes ou des petites voyez, des petites remarques, il faut ouvrir. Et donc, ça a été un travail assez important de soin de la rédaction, des notes, des introductions, pour s'adapter finalement à ce nouveau public.
2: Régis Burnet, on connaît le célèbre adage « traduction, trahison », qui ne le connaît pas. Il est en effet difficile, on l'imagine bien, de faire passer les nuances d'une langue dans une autre langue. Alors je vous propose d'écouter un autre extrait de cette interview d'Émile Hosty, légèrement plus court, il dure une minute, dans lequel il décrit ce qui, pour lui, constitue la spécificité de la langue hébraïque.
5: C'est une langue sans particules, comme la langue grecque, particules de finesse, qui nuance toute la pensée, toutes les relations, et sans potentiel. C'est-à-dire, je pourrais, je souhaiterais. Il n'y a pas de cela en hébreu. C'est une langue directe, ferme, osseuse. Elle n'admet pas tous ces à peu près, toutes ces insinuations. Ce n'est pas une langue de métaphysicien. La preuve, il n'y a peut-être pas un seul mot métaphysique dans l'hébreu. Souvent, le mot qu'on traduit vérité, à mon avis, signifie loyauté et non pas vérité abstraite. Parce que tout est en mouvement. On ne dit pas se conduire dans la Bible. On dit marcher. On marche avec Yahvé. On marche derrière Yahvé.
2: Régis Burnet, concernant la langue hébraïque, Émile Hosty parle d'une langue qui n'est pas métaphysique, contrairement au grec d'ailleurs, mais une langue directe, sans à peu près, une langue ferme, vivante. Est-ce que vous partagez ces propos ?
3: Je partage ces propos et en même temps j'aurais tendance à les nuancer parce que Hosty est vraiment fils de sa génération, une génération qui tendait à opposer très très nettement l'hébreu qui effectivement était jugé comme une langue un peu pragmatique, un peu simple, un peu osseuse. J'adore ce terme qu'il répète. Et puis le grec était une langue cultivée. En réalité, on voit bien que d'abord, premier point, et on connaît ça bien en Belgique, hein, les images que l'on a des langues flamands, néerlandais contre français, contre allemand, contre anglais, etc., qu'on ne peut pas dire les mêmes choses et s'accorder sur ce qu'on dit. Et ça, c'est vrai qu'on était à l'époque où on était très, très sensible au génie des langues, alors qu'en fait, on est aussi très sensible maintenant à la plasticité des langues. En fait, on voit bien que les langues, elles s'adaptent. Et d'ailleurs, le grec du Nouveau Testament parvient parfaitement à coller à ce côté pragmatique de l'hébreu. Et Hosty prend un exemple parfait. Quand il dit « on ne dit pas faire quelque chose, on dit marcher avec », eh bien, « tu marcheras devant à la face du Seigneur », c'est dans le grec du Nouveau Testament, et ça passe très bien dans le grec du Nouveau Testament, et ça passe très bien en français. On est parfaitement capable de comprendre que marcher devant quelqu'un, ce n'est pas simplement se promener en avant de lui, c'est se comporter devant Dieu d'une manière. Donc voilà, le côté si osseux de l'hébreu est peut-être un peu à nuancer. Et puis il y avait une deuxième chose et qui participe à ce que je disais tout à l'heure, c'est le fait qu'on voulait opposer un Ancien Testament et donc un judaïsme qui parle hébreu et qui est pragmatique à un christianisme qui parle grec et qui est intellectuel. Et en fait, on s'aperçoit que les choses sont beaucoup plus nuancées parce que tout en utilisant cette langue osseuse, les Hébreux, enfin les Juifs étaient parfaitement capables de dire des choses extrêmement complexes, peut-être de manière plus imagée parce qu'il n'y avait pas ces grands concepts grecs qui permettent de dire certaines choses, et réciproquement que les Grecs étaient tout à fait capables d'utiliser des images, des métaphores venues de l'hébreu pour essayer de dire aussi quelque chose de Dieu qui, justement, ne pouvait pas tant être dit autrement que par des métaphores. Donc voilà, il est vraiment fruit de son époque.
2: En tous les cas, vos propos sont tout à fait passionnants, Régis Burnet. Alors, parlons de la méthode maintenant. La grande différence entre le travail d'Hosty et le vôtre, c'est que le sien fut essentiellement personnel, alors que la nouvelle traduction de la Bible de Jérusalem est le fruit d'un travail d'équipe. Très concrètement, combien êtes-vous à participer à ce grand projet et qu'est-ce que ça change ? Est-ce que ça ne rend pas les choses plus compliquées ? Parce qu'il faut que tout le monde s'entende, il faut que tout le monde marche dans le même sens.
3: On est donc une trentaine de collaborateurs, donc coordonnés par mon collègue Mathieu Richel et moi-même. Et en fait, on est beaucoup plus nombreux parce que on est aussi en train de réviser une traduction qui était déjà le fruit d'un travail d'équipe. Chaque livre avait été confié à un traducteur, et avait été révisé, alors largement, hein, je le redis, par Hostie, qui lui-même, avant de faire sa propre Bible, avait testé, si on peut dire, ses capacités de traducteur sur la Bible de Jérusalem. Et donc, en fait, on est effectivement dans un travail beaucoup plus collaboratif. C'est peut-être un peu plus compliqué, ça permet aussi peut-être de raboter certains tics. Justement, vous me demandiez au début de cet entretien si j'adresserais les mêmes félicitations à Emile Hostie. Maintenant, peut-être que je serais un petit peu plus critique après l'avoir beaucoup, beaucoup pratiqué, puisque maintenant je vois comment il a travaillé, puisque je suis en parallèle avec sa propre version. On sent que certaines expressions, il les traduit toujours un peu de la même manière, il a des marottes, enfin comme nous tous, hein. Et du coup, c'est vrai que le travail en commun, ça permet peut-être d'éviter des biais individuels, des manières de voir les choses. Ça permet peut-être de corriger et de garder ce côté très polyphonique qui est dans la Bible. Ce n'est pas un hasard s'il y a 4 évangiles, s'il y a beaucoup de psaumes, s'il y a un récit de l'histoire royale d'Israël qui s'appelle les livres des rois, un deuxième récit qui s'appelle les livres des chroniques. La polyphonie est très importante dans la Bible. Et donc, le fait qu'on soit plusieurs, c'est pour moi, en fait, plutôt une chance. Mais par contre, du coup, je mesure aussi l'extraordinaire travail qu'a pu faire Emile Hostie, parce qu'il est tout seul face à son texte. Et c'est à la fois peut-être grisant et en même temps très effrayant.
2: Écoutons un troisième et dernier extrait d'archives, Régis Burnet, en cette fin d'émission, dans lequel le chanoine Hostie explique pourquoi le texte biblique reste d'actualité.
4: Pour les faiblement croyants ou les incroyants, est-ce que c'est un livre qui vous paraît approchable, en
5: fait ? Oui, il me paraît approchable parce que, premièrement, il raconte l'histoire politique, sociale et religieuse d'un peuple extraordinaire qui s'appelle Israël, qui fera longtemps parler de lui, parce qu'il a dans le mot une vocation qu'il est difficile de définir, une vocation douloureuse, mais une vocation profonde. Et cela intéresse l'humanité entière. Tous les grands problèmes humains se sont posés dans la Bible, et tous ces grands problèmes ont reçu une solution que j'appellerais biblique, c'est-à-dire une solution d'ordre religieux, et que le comportement de Dieu et à l'égard de l'homme, à l'égard d'un peuple, et d'un peuple choisi, nous y est décrit d'une manière vive, même violente, et passionnée, et que cela, c'est un trésor pour toute l'humanité. Le Dieu de la Bible n'est pas un Dieu abstrait, un Dieu métaphysique, c'est un Dieu qui agit. Il agit en vivant, il aime, il est. Il déteste, il frappe, terriblement, on parle de sa fureur, de son emportement, c'est un être vivant, violent. Et je crois que sous ce décor, parfois même cette fantasmagorie, on saisit ce que c'est que le Dieu vivant. Les prophètes disent souvent surtout que Dieu, c'est le Dieu vivant. Donc les idoles sont mortes.
2: Régis Burnet, dans ce dernier extrait, on sent que pour Emile Hostie, la lecture de la Bible est une expérience forte, une expérience intense, peut-être comme l'amour, car c'est une rencontre avec Dieu. Et donc, est-ce qu'il n'y a pas un danger pour le traducteur, pour les traducteurs, que le côté scientifique que nous avons abordé, tenir compte des nouvelles recherches par exemple, progressivement prenne le pas sur l'expérience de la lecture elle-même, qui doit toujours et avant tout demeurer une expérience de foi.
3: Oui, non, ce dernier extrait est absolument magnifique. Enfin, on sent que c'était un homme extrêmement passionné, en fait. Et là, je rajouterais absolument rien à ce qu'il dit, c'est-à-dire qu'il faut que le traducteur épouse justement cette sorte de langue elle-même assez violente, enfin qui est quelquefois la syntaxe est un peu martyrisée, y compris en hébreu, y compris en grec, pour pouvoir dire quelque chose de vivant. Vraiment, il y a absolument rien à redire à ce que dit Hostie, et je crois que le moyen d'éviter l'écueil que vous disiez, c'est-à-dire le fait de se cacher derrière la science, c'est justement d'être assez fidèle au texte. C'est tout l'intérêt de ces traductions qui, depuis une cinquantaine d'années, essaient de coller au texte et qui, il faut le dire, sont aidées aussi par le fait que la langue a beaucoup évolué. Des poètes comme René Char, par exemple, ont essayé de déstructurer la grammaire, ont montré qu'on pouvait en français exprimer des choses compliquées. Même les chansons, enfin, la manière dont actuellement on s'empare de la langue, parfois en la mélangeant avec de l'anglais, mais c'est aussi une manière de la rendre beaucoup plus plastique. On n'est pas, comment dire, engagé ou empêtré dans la grammaire. Maintenant, on peut se permettre des choses. Je crois que c'est très important d'être au plus près du texte. Et c'est pour ça que dans ce qu'on essaie de faire dans la Bible de Jérusalem, c'est aussi de respecter la beauté, ce qui permet peut-être de laisser de côté ses propres préjugés, c'est de se dire, je vais travailler ce texte et cette traduction pour la rendre aussi belle que possible par rapport à la beauté du texte biblique. Parce qu'on l'oublie souvent, c'est un texte extrêmement fort, extrêmement beau. Et je ne dis pas ça parce qu'il est canonique, ou plus exactement, je dis ça parce que justement, étant canonique, il a été sélectionné au milieu de centaines ou de milliers d'autres comme représentant le plus fidèlement l'inspiration divine. Et donc, il y a eu une sélection, et une partie de cette sélection se joue aussi sur la force du texte. On sent que les églises ont adopté les quatre évangiles ou ont adopté tel psaume plutôt que tel autre, parce que c'était fort, parce que c'était vivant. Et donc, c'est ça la manière peut-être la plus juste de servir le texte biblique.
2: Régis Burnet, merci beaucoup d'avoir accepté mon invitation dans l'écho des archives. Je rappelle à nos auditeurs que la nouvelle traduction de la Bible de Jérusalem, on peut en avoir un avant-goût, mais un avant-goût important, sous le titre Évangélion. Ce sont les quatre évangiles. Ça a été publié en 2025 aux éditions du CERF. Et puis on se donne rendez-vous donc dans 2 ans. Hein, c'est bien ça, Régis Burnet.
3: 2028, normalement septembre 2028 pour le centenaire des éditions du CERF.
2: Absolument. On vous souhaite, à vous et à toutes vos équipes, évidemment, beaucoup de courage pour ce travail essentiel. Merci beaucoup, Régis Burnet.
3: Merci à vous.
2: 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Et puisqu'il a été question de la Bible dans cette émission, écoutons une chanson de l'artiste française Louise Zbinden intitulée B-I-B-L-E, une chanson qui ne parle pas de la Bible, mais dans laquelle la Bible nous parle.

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1: Bonjour à toutes et à tous, c'est toujours un plaisir de vous retrouver et de partager avec vous des bonnes idées, des beaux projets qui souvent se font aussi dans le Namurois, dans le Grand Namur au sens large, dans nos deux provinces, province de Namur et du Luxembourg. Et il y en a beaucoup. Chaque année, on est surpris, mais on retrouve encore des nouveaux projets. Et on salue aussi le travail de nos stagiaires l'an dernier qui nous ont donné plein de bonnes idées, et notamment celle-ci, c'est de parler de l'îlot cabane. Et pour en parler, c'est Pascal Sépulle qui est avec nous. Bonjour Pascal.
2: Bonjour.
1: Alors, l'îlot cabane, ça va parler de cabane, de nature, ça fait déjà un peu rêver rien que le nom. Vous êtes fondatrice, hein. On peut peut-être raconter un peu comment c'est né alors, si c'est un projet qui doit vous tenir à cœur, j'imagine.
2: Alors oui, c'est un projet qui me tient à cœur, qui est né il y a 15 ans, et avec une formation en gestion des émotions, compréhension des émotions. Je recevais régulièrement des enfants qu'on appelle atypiques, c'est des enfants en besoins particuliers. Bon, on va dire qu'aujourd'hui, on a tous un peu besoin de conditions particulières pour se sentir bien. Et à ce temps-là, je les recevais en cabinet et on essayait ensemble de voir comment mieux gérer ces émotions. Jusqu'au jour où un petit garçon a pété un câble dans le bureau et il a dit « moi, j'en peux plus, j'en ai ras-le-bol de cet accompagnement ». Je lui ai proposé de sortir. Et une fois à l'extérieur, il s'est complètement apaisé. Il a pu parler de ce qui l'inquiétait, de comment il se sentait. Et ça a été un déclic pour moi de me dire en fait que l'enfant est sans doute mieux à l'extérieur, ou en tout cas a besoin de la nature. Et à la suite de cet événement, j'ai proposé aux parents de mettre en place des stages d'éveil à la nature pour ces enfants-là, surtout qu'ils ne trouvaient pas leur place dans des plaines habituelles, dans un grand groupe d'enfants où il y a beaucoup de bruit, où il n'y a pas l'encadrement suffisant parfois. Et on a alors créé des stages pour des petits groupes de 8 enfants, tous avec des besoins particuliers. J'ai fait ça quelques années, et puis avec des formations aussi sur les intelligences multiples et la pédagogie d'éveil par la nature. J'ai pu alors augmenter ces groupes et l'offrir à tous les enfants qui avaient envie de partager cette philosophie avec nous. Et aujourd'hui, bon, on a des groupes hétérogènes, en fait, d'enfants à besoins spécifiques ou pas. Et ça se passe super bien.
1: Oui, et il y a même pour tous les âges, hein, j'ai vu des ateliers aussi pour les grands-parents, il y a des ateliers pour les adultes, il y a des ateliers pour les enfants, ça reste évidemment le créneau, je crois, principal. Hein. Oui. Enfants et même jeunes enfants, ça aussi. Hein,
2: ouais. Oui, on accueille les enfants à partir de 3 ans, donc de 3 à 12 ans. On demande juste que l'enfant soit propre parce qu'on est à l'extérieur, on est dans les bois, dans les campagnes, et on demande que l'enfant ait une première autonomie. On accueille aussi les jeunes animateurs. Donc, en fait, le fonctionnement, c'est qu'on prend des petits groupes d'enfants. Donc, on est entre 12 et 13 enfants avec 3 ou 4 animateurs. Donc, c'est du surencadrement, mais c'est nécessaire pour le bien-être de l'enfant. Et ces jeunes, on les accueille à partir de 15 ans. Donc, voilà, on a un peu une double casquette. C'est d'éveiller le petit à la nature, mais c'est aussi d'éveiller l'ado à comment accompagner un enfant dans le bon sens.
1: C'est ça, presque un lieu de formation, vraiment.
2: C'est un lieu d'éveil.
1: D'éveil,
2: ouais.
1: Ah oui.
2: Ouais. C'est un lieu d'éveil et de reconnexion à la nature.
1: Oui, ouais. Justement, en voyant aussi la devise, hein, grandir en lien avec la nature, moi je me suis dit, c'est vrai, on n'est pas tous égaux par rapport à ça, par rapport au rapport à la nature, par rapport à la facilité d'aller dans des endroits, on va dire, verts au sens large. C'est une réalité que vous devez voir aussi. Je crois que chaque enfant a une histoire différente et n'a peut-être pas les mêmes, entre guillemets, chances de ce contact-là, d'avoir ce contact-là avec la nature.
2: Oui, il y a plusieurs aspects. Il y a l'enfant, évidemment, qui n'a pas accès à la nature parce que la famille est configurée peut-être en ville ou en appartement. Et donc l'espace îlot cabane qui est chez moi, en fait, permet aussi aux enfants de pouvoir arriver dans un lieu habité. Et donc c'est un peu comme quand on était petit, qu'on allait chez les cousins ou chez la grand-mère ou chez la tante. C'est un peu cet esprit-là aussi que j'ai envie d'offrir aux enfants. C'est un lieu où pendant les vacances, ils peuvent se retrouver recréer de nouvelles amitiés, de pouvoir vivre un peu comme en famille, parce que comme on est un petit groupe, ben on offre le potage, le goûter, on fait beaucoup de cercles de parole, on va dans le bois, on construit des cabanes, et c'est vraiment un esprit vacances et familial.
1: Oui.
2: On accueille aussi des enfants issus de l'immigration et des enfants placés donc, en institution. Ça leur permet aussi de... Voilà, ça nous permet aussi d'offrir une mixité sociale. Et en même temps, ces enfants ben, font des connaissances plus dans leur village. Et donc, on recrée du lien aussi grâce à ces rencontres en nature.
1: Ouais. Et ça, c'est pas mal aussi. Quel est un peu le type de public que vous accueillez? Comment les gens font connaissance justement avec l'Ilo Cabane? Ça se passe comment? C'est des gens qui se connaissent avant ou pas du tout?
2: Ben, on se rend compte que oui, en fait.
1: Ouais, c'est ça.
2: Ouais, on se rend compte finalement logique, que ben après voilà, 10-15 ans, ben, y a le bouche-à-oreille qui fonctionne assez bien. On est aussi dans les écoles.
1: Ouais.
2: Donc, on fait de la sensibilisation à la nature dans les écoles. Donc, ça veut dire aussi qu'on touche toutes les tranches sociales. Et c'est vraiment l'intérêt d'aller dans les écoles parce que c'est là aussi qu'on peut rencontrer des familles plus fragilisées.
1: Ouais.
2: Et leur offrir la possibilité d'être en contact avec la nature. Ben, on le dit suffisamment maintenant, c'est un peu à la mode hein, qu'il faut aller en nature pour être bien. Mais bon, on le savait déjà
1: depuis
2: très très longtemps.
1: Oui, bien sûr. Ouais.
2: Mais c'est l'occasion aussi d'ouvrir les portes à ces enfants-là et à ces familles-là. Sinon, on prêche un peu les convaincus.
1: Oui, oui. Ouais.
2: Voilà, c'est toujours un peu ça le problème.
1: C'est toujours la difficulté d'aller, oui.
2: C'est d'aller à la rencontre des personnes qui en ont le plus besoin. Et voilà. Et sinon, c'est vrai que les parents, ben, souvent, se retrouvent sans le savoir sur le lieu de l'animation en disant « Ah, mais toi aussi, ah, ben oui, mais toi aussi. Voilà. »
1: Oui, et parfois déjà impliqués dans d'autres...
2: Voilà, déjà impliqués dans la philosophie
1: choses,
2: voilà, du vivant, comme on l'appelle. Et...
1: Oui. C'est quoi, justement, la philosophie du vivant, comme vous l'appelez?
2: En fait, nous, la différence avec les stages nature qui peut exister pour le moment, c'est qu'on ne fait pas des enfants qui viennent à Ilo Cabane, ils n'en font pas des petits scientifiques. Donc, on utilise la nature comme un partenaire éducatif.
1: Ouais.
2: Parce qu'on estime qu'en nature, on apprend énormément de compétences transversales. Donc, si on va dans le bois et construire une cabane, on apprend la coopération, on apprend la communication, on apprend la solidarité, on apprend plein de choses qu'on pourrait apprendre aussi ailleurs. Mais le fait d'être en nature ouvre d'office au projet. Et donc, par rapport aux compétences à acquérir, en tout cas dans le monde qui nous attend, il est important de développer ces compétences-là. Et donc, on est surtout aussi dans une philosophie de non-production. Donc, les parents savent qu'en mettant les enfants à l'Ilo Cabane, il n'y aura pas un bricolage par jour, il n'y aura pas une danse, il n'y aura pas un sketch. On part, nous, de l'envie et de l'intérêt de l'enfant. Donc, on fait énormément de cercles de parole. On a évidemment, nous, en tant qu'animateurs, un sac à dos rempli d'activités, mais on les sort au moment opportun quand l'enfant est prêt, quand le groupe est prêt. Et donc, c'est un peu l'énergie du groupe qui dit, bah, tiens, cette semaine, c'est sûr, on ira dans le bois. Cette semaine, c'est sûr, c'est à la rivière. Et on compose avec ça, parce qu'on part du principe que si l'enfant n'est pas preneur ou intéressé, ben voilà, il ne va pas adhérer. Mmh. C'est un peu ce qu'on essaye de dire aussi dans l'univers scolaire.
1: Ouais.
2: Voilà, ça, c'est en emmenant une classe dans le bois,

0: Alors, les projets justement de l'îlot cabane, les activités concrètement que vous proposez, auxquelles on peut s'inscrire, ça ressemble à quoi? Quelle est un peu la distinction des différents projets, la palette aussi que vous
1: Ouais.
0: proposez?
1: Bah donc on a tout ce qui est stage d'éveil à la nature, ça c'est pendant les vacances scolaires, on couvre toutes les vacances scolaires.
0: Donc des stages, ça veut dire quelle
1: Alors des stages,
0: temporalité, quelle durée?
1: chez nous, ce ne sont pas des stages thématiques. Le stage ou la période qu'on propose s'appelle de l'éveil à la nature. Donc il n'y a pas un stage pirate fait.
0: Ouais.
1: Voilà, parce que
0: Oui, ça n'a pas quelque part de sens par
1: ça n'a
0: rapport
1: pas
0: à
1: de
0: ce que
1: sens
0: vous
1: parce qu'on n'est pas dans
0: proposez.
1: la production et donc
0: Oui,
1: on ne favorise pas le shopping.
0: oui. Oui.
1: Donc on ne vient pas chez nous parce qu'on va faire de la peinture ou de l'argile. On en fera, mais tout dépend de l'énergie du groupe.
0: Oui.
1: Voilà, donc il n'y a pas de thématique au stage, ça c'est sûr. Ben, les stages couvrent les vacances scolaires, donc il y a 2 semaines à la Noël, 2 semaines à Carnaval, Pâques, les vacances
0: Oui.
1: d'été.
0: Mais on y va par journée ou on
1: Alors c'est par
0: s'inscrit pour une
1: journée.
0: semaine? Ok, oui.
1: Voilà, c'est par journée. Les parents peuvent inscrire les enfants pour minimum 2 jours, dont le premier jour obligatoire, parce que c'est là où on met le cadre du
0: D'accord,
1: vivre
0: oui,
1: ensemble pour
0: d'accord.
1: la
0: Ah oui.
1: semaine. Voilà.
0: Ah oui.
1: Parce qu'on est vraiment
0: Ouais.
1: attaché aussi à la vie du groupe. Et encore une fois, on ne vient pas plic-ploc choisir une journée parce que ça m'intéresse de
0: Oui,
1: caser
0: c'est
1: mon
0: ça.
1: enfant un jour. C'est un
0: Oui.
1: réel projet. Et donc les parents s'investissent aussi dans un projet de vie. Quand il vient à l'îlot cabane, quoi.
0: Oui,
1: Ouais.
0: et pendant la journée, alors c'est
1: Et pendant la
0: dehors
1: journée, c'est dehors.
0: l'essentiel du temps. Oui.
1: Et voilà. Alors, quand je dis qu'on n'en fait pas d'épis scientifiques, on sait évidemment répondre à leurs questions. Hein, si on rencontre des insectes, on peut leur expliquer. Si on rencontre voilà, des traces ou des indices, on peut leur
0: Ah oui.
1: expliquer. Mais c'est si eux viennent avec cette demande. On ne va jamais leur imposer de la connaissance ou du savoir sur leur environnement. Mais ils vivent avec ça. Donc, ils
0: Ouais.
1: savent qu'en se promenant dans les prairies, on ne va pas cueillir les fleurs à tout champ. On va pas... Il y a une manière de cueillir la fleur, on sait pourquoi. On connaît le lien entre la plante et l'insecte. Ils connaissent la pollinisation. Donc, ils sont sensibilisés à ça sans recevoir automatiquement les connaissances et le savoir.
0: Ils posent beaucoup de questions quand ils sont en contact avec la nature. Il y a aussi cet éveil, quand vous parliez d'éveil, on pense aussi à la curiosité, quelque part, à la découverte.
1: Oui, donc nous on appelle ça de l'éveil à et par la nature.
0: Ouais.
1: Donc on les éveille évidemment à la nature. C'est un peu comme quand on va dans le potager et qu'on va cueillir des fraises. On va leur dire, ben, si la fraise n'est pas rouge, on va pas la prendre.
0: Ouais.
1: Il y a des enfants qui la prennent presque rouge. Et puis la goutte, elle n'est pas bonne, ils la jettent. Et ça
0: Ouais.
1: fait partie de l'éducation. C'est le respect en fait. On ne va pas goûter puis jeter un fruit. On ne va pas marcher sur les fraises qui sont vertes. On va, voilà. Quand on parle de connexion, oui, de connexion avec la nature, c'est comment je rentre en lien avec la nature. Quand je vois un escargot, bah, je vais pas sauter dessus. Je vais peut-être même pas le prendre dans la main parce que c'est un bébé et la coquille va se casser. Donc, et puis de là, eh bien voilà, toutes les questions arrivent. C'est un papa, c'est une maman, et comment ils font, et comment ils mangent,
0: Oui, c'est
1: voilà.
0: ça.
1: Donc c'est parti, quoi.
0: Oui, et alors là, il faut savoir répondre parce que vous devez être un peu

0: multitâche parce qu'il y a la tâche d'éducation, j'ai presque envie de dire éducativité, mais ça ne doit pas exister comme mot. Et en même temps de...
1: D'accompagnement, on peut dire.
0: D'accompagnement, tout à fait. Et puis en même temps, il y a quand même, faut quand même gérer, parce qu'entre faire des cabanes et répondre sur la vie de l'escargot, c'est des capacités qui sont multiples.
1: Oui, la question est bonne. Et en même temps... On se donne aussi la liberté de ne pas savoir.
0: D'accord, oui.
1: Et donc, si on ne sait pas, on cherche ensemble. Et rarement, on répond aussi par une réponse fermée. Et souvent, on dit, qu'est-ce que tu penses, toi ? C'est un papa ou une maman ? Comment on peut le voir ? Et l'enfant, il cherche. Et puis, si on ne sait pas, on va chercher ailleurs. On prend un bouquin.
0: D'accord.
1: Voilà. Mais c'est pour ça que l'animateur est aussi assez à l'aise. C'est qu'il n'a pas d'obligation de réponse immédiate. Il faut accompagner l'enfant. C'est ça son éveil aussi à la nature. C'est de dire, mais qu'est-ce que tu penses ? Est-ce que finalement c'est une groseille ou c'est une framboise ? Comment on peut le voir ? Ah ben moi je sais que c'est plus rouge ou plus mauve. Ah oui, ben, voilà. Donc on invite l'enfant, on l'accompagne en fait.
0: Ouais. Et c'est essentiellement en forêt ou ça peut varier ?
1: Non, ben, l'endroit où on a une rivière,
0: vous
1: on
0: êtes,
1: a la forêt.
0: Vous êtes où exactement ?
1: On est à Annevoix, le petit village d'Annevoix. On est dans une voie sans issue à l'entrée des bois.
0: Oui.
1: Donc voilà, on a un grand jardin qui a été aménagé pour les enfants avec des propositions d'activités. Donc il y a les arbres où ils peuvent grimper dans les arbres, il y a un mirador pour regarder aux jumelles, il y a des poules, il y a un chat, un chien, il y a des toilettes sèches, il y a des petits éviers, il y a une cuisine debout. Alors autour de la cuisine debout, on fait énormément de choses. À partir de 3 ans jusqu'à 10 ans, on joue encore à la cuisine debout.
0: La cuisine debout, c'est le principe ?
1: La cuisine debout, le principe, c'est d'utiliser la terre qui est là et on leur met une bassine d'eau par jour parce qu'on veut aussi sensibiliser au gaspillage alors que c'est l'eau de la rivière.
0: Oui.
1: Mais voilà, c'est une forme d'éducation aussi. Et donc avec de la terre du sable et de l'eau et des fleurs et des plantes, ils nous font des préparations de restaurants juste extraordinaires. Quoi.
0: Ah oui, et ils cuisent vraiment
1: alors
0: les choses.
1: Alors qu'ils font semblant.
0: Oui, c'est ça. D'accord.
1: Grégory, c'est ça.
0: C'est ça.
1: Ils font semblant.
0: Oui, il n'y a pas de cuisson.
1: Il n'y a pas de cuisson parce que ce sont des anciens. Alors, tous les ustensiles sont en zinc, en fer, mais il n'y a pas de plastique.
0: Oui.
1: Donc, c'est un certain poids aussi. Donc, ça travaille la psychomotricité.
0: D'accord.
1: Ah, parce qu'un petit 3 ans, porter une casserole pleine d'eau, c'est compliqué. Il ne faut pas renverser. Et puis, ils ont des petites coupoles, ils ont des anciennes cruches. Et donc, à tout moment, ils viennent nous servir le thé ou la soupe ou le gâteau au chocolat. Et ça fait partie de l'imitation des parents.
0: Oui, c'est ça.
1: Voilà. Et nous, on est juste présents et disponibles à l'enfant. Donc, on ne va pas aller lui dire comment on va faire et qu'est-ce qu'on va mettre dans le gâteau.
0: Ouais.
1: Ça, c'est lui qui...
0: C'est des vraies qualités hein, dans l'éducation, la disponibilité à l'enfant.
1: C'est la principale chez nous.
0: Oui.
1: C'est la principale chez nous. Voilà, c'est vraiment la principale, c'est la disponibilité à l'enfant et c'est ce qu'on oublie un peu en famille, en fait.
0: Oui, il y a d'autres contraintes et c'est vrai que c'est pas toujours évident. Hein,
1: c'est pas évident. Moi, je suis maman de 4 enfants aussi, donc je sais que je n'ai pas été disponible non plus à tout moment. Après, même si le temps est très court... Le fait d'être présent, c'est parfois plus intéressant que d'occuper l'enfant.
0: Mmh.
1: C'est juste le laisser venir ou juste écouter.
0: Il y a un certain lâcher prise aussi parfois derrière la disponibilité sans devoir nécessairement amener quelque chose et contrôler la situation.
1: Oui, et c'est vraiment la bulle d'air qu'on offre aux enfants et aux familles et aux animateurs. C'est de dire, la principale qualité, on l'a dit tout à l'heure, c'est d'être disponible à l'enfant. Voilà, tu n'es pas obligé d'animer, tu n'es pas obligé de faire un bricolage, tu n'es pas obligé. Il y a le cadre, tu es gardien du cadre, tu es le repère. Il y a l'animateur, si on doit jouer, animer, on le fait. Et puis, il y a la personne qui inspire, quoi. Mmh.

0: Alors, il nous reste 4-5 minutes. On a abordé les stages, mais il y a encore plein d'activités. Donc, on va essayer d'amener différentes choses. Ouais.
1: Oui, mais ce qui est intéressant, alors, ce qui est intéressant aussi chez nous, c'est qu'on fait de la sensibilisation vers les professionnels de l'enfance.
0: Ouais.
1: Et donc, on donne 4 ciné-débats par an.
0: Voilà. Oui, j'ai vu ça sur le site web qui est très bien fait. Voilà. On vous le recommande. On vous dira tout après, oui.
1: Voilà. Et donc là, on invite tous les professionnels, les enseignants, les éducateurs, les médecins, tout qui a une relation avec l'enfant, de venir écouter un expert sur un thème particulier. Voilà. On a eu Bruno Humbeck.
0: Oui, reconnu dans les, oui, les techniques d'éducation et psychologue. Oui.
1: Et puis, on a eu des réalisateurs de films, de documentaires.
0: Ah oui, pas mal. Hein.
1: Oui, français. Voilà. Et à la suite de ce petit succès, on a remporté un projet européen, un micro-projet Interreg avec des partenaires français pour mettre en place une journée complète sur l'enfance et la nature où il y aura une série de conférences, de ciné-débats, de tables rondes et d'ateliers en extérieur pour sensibiliser les professionnels sur une journée avec différents thèmes. Et à la suite de cette journée, on sortira 2 formations. Une formation pour les accompagnants des 0-3 ans en nature et les 3-12 ans en nature aussi. Voilà.
0: Ouais.
1: Donc ça, c'est un peu le gros projet de cette année.
0: Les ciné. Et il y a différentes dates qui sont déjà connues, qui se retrouvent sur le site, ou bien c'est en préparation?
1: Alors, sur le site, ça devrait sortir ces jours-ci.
0: Oui, ça va arriver.
1: Ouais, voilà, c'est mi-novembre, mi-février et mi-avril.
0: Oui, il y a encore.
1: Et la grande journée aura lieu en mars 2027,
0: ouais,
1: au mois de mars.
0: Aussi du côté d'Annevoix, ou vous ciblez des lieux différents?
1: Alors, on sera sur un côté plus proche de la frontière. On sera à la frontière,
0: Avec la France.
1: Avec la France, oui, plutôt dans le sud.
0: Ouais.
1: On n'a pas l'endroit encore. En tout cas, je ne vais pas
0: ça,
1: le.
0: Ça se prépare.
1: Je vais pas le donner maintenant. Voilà.
0: C'est bien.
1: Ouais.
0: Ouais, ça donnera l'occasion d'y retourner aussi.
1: Oui,
0: et de
1: retourner
0: vous,
1: oui.
0: Voilà, de toute façon.
1: Oui, oui.
0: Donc,
1: oui, voilà. Et puis, on a un atelier, les stages,
0: ciné.
1: Les écoles, les ciné. Et puis là, on lance un atelier pour les grands-parents.
0: Ouais.
1: Parce qu'on a beaucoup de grands-parents qui amènent les petits-enfants qui sont en vacances chez eux à l'île aux cabanes. Et on s'est dit, en fait, en tant que grands-parents, comment on fait aujourd'hui avec les enfants d'aujourd'hui? On ne va pas leur apprendre le jardinage comme on faisait nous dans le temps.
0: Pourquoi?
1: Parce que c'est des techniques qu'eux peuvent faire seuls, en fait, les grands-parents. Donc nous, qu'est-ce qu'on peut apporter en tant qu'île aux cabanes de plus-value pour les grands-parents?
0: Oui, d'accord.
1: C'est peut-être d'éveiller l'enfant différemment à la nature. Donc c'est peut-être apprendre à compter en nature, apprendre les 5 sens en nature. C'est comment je transmets mes connaissances d'une manière adaptée aux petits-enfants d'aujourd'hui.
0: Ah oui.
1: Donc on va remettre les grands-parents dans des situations d'enfants que leurs petits-enfants connaissent. Et de là, on va voir ce qui émerge. C'est la même philosophie, hein. C'est la même chose.
0: Ça. Mais c'est en contact avec la nature et soi-même, on est dans la nature aussi. Hein. Ce n'est pas la nature qui s'oppose à l'être humain et
1: non,
0: que nous maîtrisons, etc. C'est un autre.
1: Non, et c'est ça la force de la nature éducative, c'est que c'est elle qui nous enseigne, en fait. C'est parce qu'on est en nature qu'on peut, on peut ressortir plein de choses, alors qu'elles soient créatives ou dans l'expression ou dans le. Dans les compétences sociales, mais c'est vraiment le fait d'être immergé et d'observer ce qui se passe autour de nous qui va nous inspirer pour nos valeurs humaines, j'ai envie de dire.
0: Oui, dernière petite question, l'île aux cabanes à 15 ans, c'est pas la crise d'adolescence, on s'en rend bien compte, hein, les 15 ans, on a l'impression qu'il y a encore plein de choses à explorer. Est-ce qu'on se trompe ou quand,
1: Non, pas du tout. Parce
0: cette
1: que
0: cette histoire-là, après 15 ans, enfin, et maintenant.
1: Mais je la vois assez bien. En fait, là, on sort je viens d'écrire un carnet de l'animateur qu'on a co-créé avec nos animateurs. On leur a demandé comment ils avaient vécu leur été 25. Et là, ils nous ont amené plusieurs problématiques dans la relation avec l'enfant, avec le parent et avec leur copain. Et on s'est dit, on va essayer maintenant de détecter les expériences vécues qui ont posé un problème.
0: Mmh.
1: Et on les a amenés à décortiquer toutes ces expériences et à voir comment on pourrait répondre d'une manière générale à l'animateur qui se retrouve dans cette problématique-là. Et avec eux, on a construit en fait des fiches techniques qui reprennent la problématique et comment ils le gèrent en nature. Donc ça, c'est vraiment un carnet sur la posture de l'animateur qui accompagne les enfants en relation avec la nature.
0: Oui.
1: Donc ça veut dire qu'on a écrit pour les 15-20 ans, On a écrit aussi pour pouvoir clarifier certaines problématiques qu'on rencontre en nature et qu'on ne rencontre pas dans une salle ou dans une classe, mais qu'on rencontre réellement au sein de la nature, dans le bois ou dans la rivière. Et voilà, ça devrait sortir au mois d'octobre.
0: Ah, ben, faudra suivre ça sur le site alors. Lilo Cabane, merci Pascal Sépul. Lilo Cabane, LILOCABANES.BE, je crois, hein, si je ne me trompe pas. Ouais. Vous retrouvez toutes les infos, le site est bien fait, il y a des jolies photos aussi, hein, et puis il y a différentes parties du site. Merci à vous de nous avoir aussi donné du temps, hein, parce que on sent que le projet doit être prenant. Aussi.
1: Oui, en fait.
0: Et c'est un beau projet de vie, et ça montre aussi qu'on peut se lancer il y a 15 ans, et puis on voit tous les fruits aussi. En 15 ans après, ce qui est quand même impressionnant, je trouve, comme travail. Ça se porte bien dans le Namurois aussi, ce contact avec la nature, grandir en lien avec la nature, quel que soit l'âge, hein, finalement.
1: Oui, quel que soit l'âge, vraiment.
0: Ouais. Bien, merci Pascal.
1: Merci
0: et
1: beaucoup.
0: À bientôt, pourquoi pas. Vous êtes mis au courant quand il y a des ciné-débats, par
1: avec
0: exemple.
1: Avec plaisir.
0: À bientôt.
1: Ok, merci.
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1: Ah oui, beaucoup.
0: On a vu des belles choses, hein.
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0: 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Pourquoi des sauterelles?
1: Et des libellules aussi.
0: La prochaine fois, d'accord.
1: D'accord. 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
1: On continue, mais cette fois-ci, c'est toi qui chantes.
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1: Allez, c'est le dernier couplet.
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Il est midi. Frédéric Petit avec vous pour un temps d'information pour tous les gouvernements du pays. L'automne rime avec budget et le contexte général est à la recherche d'économies. En Wallonie, l'effort est chiffré à 900 millions d'euros. Parmi les pistes envisagées, une réforme des allocations familiales. Plusieurs scénarios circulent, de la non-indexation, piste privilégiée à la réduction de l'enveloppe globale. Toucher aux allocations familiales relève du tabou pour les partis d'opposition. Il réclame, PTB en tête, que le Parlement régional auditionne en commission des représentants des familles, des jeunes et des acteurs de terrain avant toute nouvelle mesure touchant les allocations. Le ministre président flamand, lui, Matthias Diependahl, convoque un nouveau conseil des ministres cet après-midi pour finaliser l'accord sur le budget. Hier, les discussions avaient dû être interrompues en raison d'un double malaise, celui de la vice-ministre présidente des Ile-de-Krivits et celui du chef du cabinet Voreut. Le ministre président flamand a dû déplacer en conséquence sa traditionnelle déclaration de septembre devant le Parlement à demain matin. Les Belges invités à mesurer le taux de radon chez eux à partir du 1er octobre. Le radon est un gaz radioactif naturellement présent dans l'environnement, principalement dans les sols rocheux. Invisible, incolore et inodore, il ne présente aucun danger à l'air libre. Par contre, lorsqu'il s'accumule dans un espace fermé comme les maisons ou les bureaux, le radon représente un risque pour la santé. Il est d'ailleurs reconnu comme la deuxième cause de cancer du poumon après le tabagisme selon l'OMS. La seule façon de savoir si un bâtiment contient un taux de radon trop élevé est de le mesurer grâce à un détecteur de radon. C'est donc ce que les Belges sont invités à faire du 1er octobre au 31 décembre. En Espagne, les militants du droit au logement qui occupent depuis samedi soir une place de Madrid ont mis en garde le gouvernement. Ils l'appellent à montrer s'il est du côté des gens ou du côté des spéculateurs. Après l'émotion suscitée par l'expulsion de Marie-Carmen Abascal, une retraitée de 87 ans, expulsée du logement qu'elle occupait depuis 70 ans. Retour chez nous, plus de 80 communes à travers la Belgique vont s'illuminer contre le cancer du sein demain. De nombreux hôtels de villes, bâtiments publics et monuments emblématiques se pareront de rose à la veille du mois international de sensibilisation au cancer du sein. Et on termine par le résultat du match qui opposait la Belgique à la France hier soir en Ligue des Nations. C'est en football. La Belgique s'est inclinée 0-1 au stade Roi Baudouin. La Belgique est désormais deuxième de son groupe derrière la France. 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
3: Bonjour à toutes et à tous, c'est Oli sur RCF, bienvenue dans l'instant présent, votre rendez-vous quotidien avec l'actualité culturelle et régionale. 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Et puis surtout un concours à retrouver sur notre page Facebook. Et puis aujourd'hui, dans un petit instant, nous allons accueillir notre José Dorval National ensemble. On va parler d'un concert en trio qui aura lieu ce dimanche 4 octobre à l'église du Sacré-Cœur à Saint-Servais. Dirk Blokkel, organiste, accompagné de Paul Kling au violon et Eva de Bruyne au bois. Dans la seconde partie de cette émission, on retrouvera Louis Krabek et Adrien Chardhomme pour la séquence Arrêt sur image. Ils nous parleront de photos animalières, mais également face B, la face cachée de vos morceaux préférés, consacré aujourd'hui à Eddy Mitchell avec son titre La colline de Blueberry Hill. Enfin, côté musique, je vous propose déjà de tâter la température de ce que vous pourrez aller écouter ce dimanche, donc à l'église Sacré-Cœur de Saint-Servais, Dirk Blokkel, Paul Kling, Eva de Bruyne.

0: Excellent temps de midi à notre écoute, l'invention à trois voix en do mineur, un extrait de Bach interprété par Dirk Blokhiel, Paul Kling et Eva De Bruyne. C'est ce que vous pourrez aller écouter ce dimanche à l'église Sacré-Cœur de Saint-Servais. Et puis, excellent temps de midi à notre écoute. 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Cette fois-ci, ça c'est dans l'émission À la page de la semaine dernière, au micro d'Adrien Chardhomme. Aujourd'hui, nous accueillons José Dorval pour parler de ce fameux concert de dimanche qui aura lieu donc au Sacré-Cœur. José, bonjour.
1: Bonjour Olivier.
0: Alors, ravi de vous avoir sur nos antennes. Le festival musical continue. Il se poursuit encore jusqu'au 29 novembre.
1: C'est bien ça.
0: Donc, il y a encore deux événements. Donc, il continue en tout cas avec ce premier concert de la rentrée, de la rentrée académique. C'est musique et culture au Sacré-Cœur, ce dimanche 4 octobre. C'est quoi l'idée derrière justement cet intitulé musique et culture ?
1: Ben, c'est un intitulé qui correspond bien parfaitement au programme du concert, parce que c'est un concert qui est vraiment basé sur la créativité de la composition. La créativité de la transcription, vous commencez avec cette transcription d'une invention à trois voix de Jean-Sébastien Bach qui est prévue pour clavier. Ici, Dirk Blokhiel en a fait une adaptation pour un trio. C'est vraiment quelque chose d'extraordinaire que Blokhiel va nous proposer, parce que j'y reviendrai évidemment au cours de l'émission. C'est un poète et les textes seront intégrés même dans certaines œuvres d'orgue qu'il a composées lui-même. C'est un concert excessivement riche.
0: Alors, donc c'est lui-même qui est l'arrangeur alors de cette adaptation en trio.
1: Oui, tout à fait. Tout à fait. Maintenant les couleurs évidemment choisies comme ici comme violon et hautbois, ça sonne excessivement bien. On a pu vraiment le déguster.
0: Dans ce petit extrait.
1: Ouais, ça sonne vraiment bien, ça met de bonne humeur en plus. Et il commence le concert par ce genre de choses. C'est vraiment vous mettre en appétit, quoi. Et voilà, maintenant, il a probablement fait d'autres transcriptions, parce qu'il y a quand même 15 inventions à trois voix de Bach. Il a peut-être fait d'autres transcriptions pour d'autres instruments, d'autres adaptations, mais ça, je ne le sais pas. Ici, le 4 octobre, à 16h, à l'église du Sacré-Cœur, ce sera évidemment orgue, hautbois et violon.
0: Alors, Dirk Blokhiel, c'est évidemment l'organiste, arrangeur évidemment de ce trio, on va dire le chef du trio quelque part. Il est titulaire organiste titulaire des églises de Courtrai.
1: Oui, tout à fait.
0: C'est bien ça. Alors, c'est quoi un petit peu son parcours, son pédigré, comme on dit.
1: Écoutez, c'est un monsieur très riche avant de commencer ses études supérieures sur le plan musical. Il a étudié les langues germaniques. Puis alors ensuite, il est parti au Lehmanns Institut, de Leuven, pour étudier l'orgue, et alors ensuite à Gand et Anvers pour les écritures. C'est un monsieur qui est un compositeur d'œuvres de musique de chambre, orgue, piano avec instrument, des mélodies. C'est vraiment quelqu'un qui a vraiment un riche parcours. Mais en plus, c'est un poète. Il a écrit énormément. Et au cours du concert, il y aura ce que l'on appelle l'œuvre intitulée « Les 12 apôtres ». Et entre les pièces, il y aura toujours un poème qui sera lu. Et parce que ça fait partie intégrante donc de l'œuvre composée. Maintenant, que dire aussi, hein, c'est un pédagogue, hein, il a enseigné l'analyse musicale au Conservatoire Royal de Gand, et il a enseigné, il est retraité, et il a enseigné donc le clavecin, l'orgue, la musique de chambre aux académies de musique d'Arlebeck et d'Isegem. C'est vraiment une personnalité, je risque de me répéter, très riche, vraiment exceptionnelle, et de plus, c'est un très très gentil monsieur.
0: Ce qui n'enlève rien au plaisir.
1: Ah non, pas du tout, pas du tout, pas du tout.
0: Ensuite, évidemment, on a le violoniste Paul Klink. Alors, qui est Paul Klink ?
1: C'est une très grande pointure aussi sur le plan musical. Hein, c'est un monsieur donc qui a occupé des postes comme le premier violon de l'Orchestre symphonique de Flandre, premier violon invité de l'Orchestre de la VRT, ainsi que l'Orchestre national. C'est un pédagogue également. Il enseigne dans ce qu'on appelle un établissement MUDA. MUDA, c'est un établissement donc, d'enseignement secondaire artistique de très haut niveau situé à Gand, en Belgique. Et cet établissement est reconnu pour la formation préparatoire pour les conservatoires royaux et pour les grandes écoles d'art. Et il jouera un violon, ça il faut bien le préciser, il joue un instrument de Christian Coy, qui est une luthière originaire de Namur.
0: Ok, d'accord. Donc c'est du local.
1: Faut le mentionner. Ouais, ouais. C'est du local.
0: Absolument. Et là, comment est-ce qu'on dit hautboiste.
1: La hautboiste, Eva de Bruyne. Oui. Ouais. Eva de Bruyne, c'est quelqu'un évidemment qui a travaillé également et étudié au Conservatoire de Bruxelles, d'Anvers et de Paris. Mm-hmm. C'est une personne très éclectique. Hein. Elle a commencé avec un statut de freelance. Donc elle allait comme ça, un petit peu au petit bonheur la chance, quoi, si on peut s'exprimer comme ça. Et alors, c'est une musicienne qui fait aussi bien dans le classique que dans la variété, que dans le jazz. Elle fait énormément de jazz. Et elle a travaillé, évidemment, avec des ensembles instrumentaux vraiment de très haut niveau. Maintenant, elle est professeure de hautbois et de musique de chambre au sein des académies de musique de Roulers et de Menin.
0: Mmh. Ok, donc ça, évidemment, comme ça, on a le pédigré, évidemment, oui, de l'ensemble du trio, c'est important. Hein.
1: Tout à fait.
0: Peut-être, avant de marquer la pause musicale, un bref aperçu du répertoire qu'ils vont interpréter. Ou peut-être vous voulez le faire après.
1: Non. Il y aura des œuvres donc de Jean-Sébastien Bach. Il y aura des œuvres, non pas de François Couperin, mais bien de Louis Couperin. D'Adrien Willaert aussi, nous sommes ici au cœur du 15e siècle, hein. Mais il y aura également donc des œuvres d'un compositeur flamand, Rolstraat. Et encore une fois, ce sont des préludes, il y a 25 préludes, je crois qu'il en jouera 9. Ce sont des transcriptions aussi pour le hautbois et le violon. Il y aura donc des œuvres aussi pour orgue seul de Lambert Chaumont, et il y aura donc cette très grande œuvre, Les Douze Apôtres, écrite et interprétée par le compositeur, par Dirk Blokel. Mmh. Voilà un aperçu du programme.
0: Oui, alors ça c'est le plat de résistance évidemment, Les Douze Apôtres.
1: Je crois, c'est une œuvre excessivement riche, les auditeurs pourront vraiment la découvrir par les commentaires qui sont dans le programme.
0: Et le texte.
1: Et le texte, oui, le texte sera lu avant chaque pièce musicale. Mm-hmm.
0: On va marquer la pause musicale maintenant. On va retrouver Dirk Blokel conduit par Wim Verdonk. Alors, ça, c'est un extrait que vous avez choisi, hein. Oui. Utlam Gods in Word and Music.
1: C'est ça, la première pièce, c'est la présentation de Dirk Blokel comme transcripteur. Et maintenant, c'est la présentation de Dirk Blokel en tant que compositeur. C'est une pièce qui ne sera pas exécutée. en concert parce que c'est une pièce pour voix et orgue et autres instruments. Mais voilà, vous pourrez découvrir un petit peu son style, un peu particulier, mais certainement très plaisant.
0: Oui. Donc ça, évidemment, ça, c'est lui qui a composé cette pièce-ci. Hein, donc comme ça, on brosse un petit peu plus l'étendue de son talent.
1: Exactement, exactement.
0: Et on écoute la musique.

0: Dirk Bloquet, organiste des églises de Courtrai, dans ce titre qui est une composition personnelle, donc auteur, compositeur, musicien chevronné, également poète, hein, me disiez-vous,
1: Oui.
0: José Dorval. Vous me le disiez aussi, hein, justement, pendant qu'on écoutait la musique, que les trois protagonistes, les trois musiciens se connaissent très, très, très
1: Oui,
0: bien.
1: tout à fait.
0: Enfin, je veux dire, ils jouent très souvent ensemble, donc il
1: Oui.
0: n'y a pas vraiment besoin de faire beaucoup de répétitions. Il y a
1: Ben, c'est-à-dire
0: cette magie qui est tout de
1: il y a
0: suite
1: une
0: là.
1: symbiose entre eux, hein, qui s'est installée. Je crois enfin, j'en suis sûr et certain, ils travaillent encore beaucoup, parce qu'on n'a rien sans rien. Et ils ne se reposent pas sur leur laurier, certainement pas. Ils approfondissent encore. Mais que voulez-vous, la base est là, hein, comme avec certains interprètes. Un regard parfois suffit comme ça, l'un par rapport à l'autre, hein, et on se comprend. Hein. Je me souviens très bien quand je donnais des concerts avec le flûtiste, avec Henri Ganti, on ne se parlait même pas. Hein. Un regard, ben, on savait quoi. Je crois qu'ils en sont à ce point-là.
0: C'est la magie de la musique, ça.
1: Oui, tout à fait.
0: Oui. Ce trio, évidemment, il n'a pas du tout été créé pour l'occasion.
1: Non, non, ils se connaissent très,
0: et
1: très bien.
0: Vous vouliez, évidemment, cet ensemble de musique de chambre, ce trio à trois, quoi.
1: Ben, c'est-à-dire que quand j'ai fait appel à Dirk Bloquet, je lui ai dit, voilà ce que je souhaiterais avoir, évidemment. Voilà le contexte, hein, voilà l'intitulé. Et alors, bon, je savais qu'il s'était déjà produit dans une des églises très importantes de Lille. Malheureusement, je n'ai pas pu aller au concert. Mais bon, j'avais connaissance du programme. Donc, par conséquent, évidemment, voilà, on savait sur quelle base on partait, lui et moi. Et par la suite, évidemment, il l'a peaufiné avec les autres interprètes. Hein. Voilà, il me faudra un tel et un tel et un tel, quoi. Voilà.
0: Question peut-être un petit peu personnelle. Est-ce que vous aimeriez, vous, faire partie de ce genre d'ensemble? Ou peut-être que vous avez aussi vos musiciens de prédilection?
1: Oui, hein, voilà. Il y a des musiciens avec lesquels, évidemment, je joue très souvent, peut-être plus souvent qu'avec d'autres, hein, voilà, parce que les occasions ne se présentent pas toujours non plus, parce qu'il y a, bon, il y a la vie professionnelle, il y a la vie privée et tout, hein, les agendas, et voilà. Donc, bon, c'est bien d'avoir à la fois un rôle, je trouve, comme soliste, mais comme chambriste aussi, c'est autre chose. Et j'avais un de mes anciens professeurs, d'une supérieure, qui m'avait dit, je te souhaite, m'avait-il dit une fois, de tomber vraiment sur des gens avec qui tu t'entends bien musicalement. Hein, parce que s'entendre humainement ne veut pas dire qu'on s'entend musicalement. Hein, attention, hein,
0: et inversement.
1: Et inversement. Donc, de tomber vraiment sur des personnes avec qui tu t'entends vraiment bien, comme ça, musicalement, tu verras, tu auras un plaisir fou. Et à l'époque, oui, c'est vrai que j'étais plus attiré par le répertoire seul, quoi. Eh bien, l'avenir m'a prouvé quand même que cet ancien professeur avait entièrement raison.
0: Où est-ce qu'on peut retrouver les informations pour ce concert, pour les réservations, etc., etc.
1: Un seul numéro de téléphone, le 0473-59-00-63, 0473-59-00-63. Le jour du concert, 15 euros, en pré-vente, 12 euros, gratuit, jusqu'à l'âge de 12 ans inclus. Le concert, donc dimanche 4 octobre à 16h à l'église du Sacré-Cœur de Saint-Servais, donc c'est l'église située sur la chaussée de Waterloo. Ouverture des portes à 15h30, le concert à 16h et vers 16h15, on ne peut plus rentrer dans l'édifice, hein, pour la concentration donc, des interprètes. Ça, c'est fort important. 0473 59 00 63. Voilà, je l'ai encore une fois répété.
0: Eh bien voilà, c'est parfait. Pour la suite, parce qu'on aime bien toujours un petit peu teaser la suite, oui. Le 29 novembre, on clôturera donc le festival avec la venue de Noël au Sacré-Cœur. Ça, c'est, ouais. Ça, c'est une prestation de vous-même. Hein,
1: Je serai à l'orgue où oui. Je suis titulaire, et c'est le flûtiste namurois Simon Huidard, qui est professeur de flûte traversière. Ici au conservatoire Balthazar Florence, ici à Namur, qui est titulaire donc de la classe de flûte traversière, où nous donnerons un concert en duo avec des œuvres de Jean-Sébastien Bach, Carl-Philippe Emmanuel Bach, des œuvres de Saint-Saëns et de Cécile Chaminade.
0: Alors ça, c'est pour bien clôturer l'année, évidemment.
1: Le 29 novembre.
0: Le 29 novembre, oui. La prochaine saison, on a déjà une petite idée de quel sera, on va dire, le point d'orgue.
1: C'est-à-dire que ce sera une saison très fournie, évidemment, parce que bon, c'est le 15e anniversaire quand même du festival que j'ai créé. Donc, et en même temps, c'est le 25e anniversaire du chœur de chambre Musique éternelle, qui est un chœur que j'ai créé en 2002. Bon, ce sont quand même deux anniversaires quand même assez importants. Il y aura des pointures musicales très intéressantes qui viendront. Il y aura un concert pour voix et orgue et violon aux environs donc de Pâques. Il y aura un récital d'orgue en octobre, et alors en décembre un concert donc avec Musique éternelle et de l'orgue.
0: Donc double anniversaire, ça, oui, c'est pour l'année prochaine.
1: Ça, c'est, oui.
0: En tout cas, ce qui nous intéresse ici, c'est ce dimanche, donc 4 octobre à 16h, Musique et Culture au Sacré-Cœur, Dirk Blokhiel, Paul Kling et Eva De Bruyne, le trio de musique de chambre. Toutes les informations, ça, vous les avez données.
1: Oui.
0: Beaucoup de succès pour,
1: grand merci, Olivier.
0: Pour ce
1: merci.
0: Concert. Et puis nous, je propose qu'on continue avec encore une interprétation de Dirk Blokhiel. Cette fois-ci, c'est l'Adagio d'Albinoni.
1: Oui.
0: C'est en duo avec une violoniste. Oui. J'ai peur d'écorcher son nom.
1: Je ne me lance pas, allez-y, on se fait des politesses.
0: Magdalena Krozinskia.
1: C'est ça.
0: Yes.
1: Voilà, disons que là, on voit maintenant Blokhiel en tant qu'interprète avec une œuvre évidemment très connue, quoi, hein, qui est l'Adagio d'Albinoni.
0: Merci, José.
1: Merci, Olivier.
0: À très bientôt.
1: Merci.

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2: Allez, de retour dans l'instant présent. 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Sans plus attendre, on va parler photographie hein, en compagnie d'Adrien et de Louis Krabeck. Ce sera la séquence Arrêt sur image. Ils vont nous parler aujourd'hui de photographie animalière.
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0: Bonjour à toutes et à tous et bienvenue dans un nouvel épisode de Arrêt sur Image sur RCF Sud Belgique. Je suis toujours en compagnie de Luc Rabec, photographe amateur et passionné. Bonjour Louis.
1: Bonjour Adrien, bonjour à tous.
0: Et aujourd'hui on va parler de photographie animalière. Les animaux sont partout, mignons ou hostiles, farouches ou familiers, discrets ou impressionnants. Mais justement Louis, comment bien débuter en photo animalière ?
1: Eh bien Adrien, ce sont d'excellents sujets photographiques, mais chacun a sa propre personnalité.

0: petit matin ou en fin de journée. La plupart des animaux sont inactifs aux heures chaudes. De cette manière, comme vous le savez, un soleil au zénith est rarement idéal pour les photos.
1: Bien sûr, et l'approche animalière demande une patience et un calme. Nous avons tous l'image du photographe animalier qui reste des heures dans son affût, enfoncé jusqu'à la taille dans un marais louis.
0: Oui Adrien, et bonne nouvelle, de tels extrêmes ne sont pas toujours nécessaires. Alors beaucoup d'animaux sauvages sont en effet habitués à la présence de l'homme. C'est évidemment le cas en ville, mais aussi près des lacs et des côtes en été. Il suffit alors de s'arrêter quelques minutes pour voir des animaux très divers.
1: Et bien entendu, certains restent farouches. Un chevreuil fuit dès qu'il perçoit quelqu'un à moins de 100 mètres, mobile ou non louis.
0: Oui Adrien, mais d'autres espèces se laissent approcher, mais sont trop petites pour être photographiées, même de relativement près. Par exemple, les bergeronnettes vous ignorent souvent jusqu'à une quinzaine de mètres. Même avec un objectif 500 mm, vous devez être deux ou trois fois plus près pour avoir un cadrage correct. Et alors, vous devez rester parfaitement immobile plusieurs dizaines de minutes en espérant qu'elles approchent.
1: C'est bien connu, la plupart des animaux entendent et sentent beaucoup mieux que nous, Louis.
0: Oui, Adrien, il est donc important d'avoir le vent de face afin de diminuer le risque que votre bruit et surtout votre odeur leur parviennent. Ce n'est pas le seul impact de la météo. Par forte chaleur, les animaux crépusculaires tendent à devenir franchement nocturnes. Un temps relativement frais est donc plus propice si vous voulez voir les mammifères avant le coucher du soleil.
1: Une fois parvenu au bon endroit, face aux animaux voulus, il reste à faire des photos, Louis.
0: Oui, Adrien, et fondamentalement, la photo animalière tient du portrait. Commencez donc par vous mettre autant que possible à la hauteur du sujet. Oui, bien sûr, vous serez parfois agenouillé dans l'herbe. Faites le point sur la tête ou plus précisément sur l'œil. Pensez à laisser de l'espace négatif du côté où regarde votre sujet. Et comme tous les portraits, vous pouvez resserrer le cadrage pour un impact maximal. Mais vous pouvez aussi adopter un plan d'ensemble qui montre l'animal dans son environnement.
1: Un équipement courant permet de faire d'excellentes photos d'animaux, Louis.
0: Oui, Adrien, avec un peu de patience, dans de bonnes conditions lumineuses, vous pourrez vous faire plaisir sur des sujets communs. Mais pour aller plus loin, visez des espèces plus farouches, plus petites. Le besoin d'objectifs spécialisés apparaîtra vite. Alors, pour les mammifères et les oiseaux diurnes, un bon télézoom atteignant 500 mm est un excellent choix. Pensez par exemple aux 150-600 mm de Sigma ou de Tamron. Alors là, séduisez votre banquier ou soyez raisonnable.
1: Et il faut aussi adopter un trépied robuste, capable de descendre assez près du sol. Il sera extrêmement pratique lors de longues périodes d'attente, Louis.
0: Oui, Adrien, et prenez aussi des vêtements adaptés et une longue immobilité dans des conditions du moment. Vous pensez que même en été, les nuits peuvent être fraîches, surtout restez allongé dans l'herbe. Et n'oubliez pas un répulsif contre le moustique et les tiques.
1: Et du côté des mammifères, vous pourrez bien entendu étudier ceux domestiques ou bien apprivoiser Louis.
0: Oui Adrien, renard, cerf, ils ne seront pas très coopératifs. Dans tous les cas, soyez attentifs aux signes de stress des animaux. Ne les effrayez pas inutilement, prenez le temps de vous faire accepter.
1: Merci Louis Crabec pour tous ces bons conseils photographiques. On se retrouve une prochaine fois pour un autre épisode de Arrêt sur image. Merci Louis.
0: Avec grand plaisir Adrien, à bientôt.
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0: Blueberry Hill est une chanson célèbre d'amour enregistrée avec succès pour la première fois en 1940 par Sammy Cage et RCA Victor. Fats Domino la reprend en 1956 et en fait un succès international le plus important de sa carrière. Numéro 2 des charts pop américains en 1956 et numéro 1 des charts rhythm and blues pendant 11 semaines, vendu à plus de 5 millions d'exemplaires dans le monde. Cette chanson sera adaptée en français par Eddie Mitchell.

Blueberry Hill, la colline de Blueberry Hill par Eddie Mitchell, c'était la séquence face B, puis face B, c'est une émission à retrouver sur nos ondes le mercredi à 13h10. On va retrouver Suarez avec un extrait de son nouvel album D'amour et d'aléa qu'on a découvert il y a pas si longtemps que ça sur nos ondes. Suarez qui était en concert pour les fêtes de Wallonie ici à Namur, et puis les prochaines dates, ce sera le 5 novembre à Mons au Théâtre Royal, le 7 novembre à l'OM de Serein, et puis pour Bruxelles, ce sera le 8 novembre au W Hall Auditorium. Voici Sequoia.

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1: La fin de semaine a été marquée par la visite du pape Léon en France. Un programme assez chargé. 4 jours, 5 étapes comme à l'UNESCO, à Paris-Saint-Denis, à Lourdes et à Metz. Personne n'imaginait que les 80 000 places du Stade de France partiraient en une soirée, ni que 200 000 personnes s'inscriraient dès le premier jour pour la messe des Champs-Élysées. Les jauges, la logistique, le nombre de bénévoles, tout a été revu à la hausse. Ce qui fait écrire Emery Christensen dans un éditorial de La Vie, à une époque où l'on parle constamment de fractures, de polarisation et périls, combien d'événements savent susciter un tel enthousiasme? Combien de personnalités publiques peuvent se vanter de rassembler autour d'elles des foules si larges? Et combien peuvent le faire non pas au nom de colères ou de révoltes, fussent-elles légitimes dans ce monde qui souffre et gémit, mais qui parle d'espérance et de communion? Le pape célébrera le dimanche 27 septembre une messe au sanctuaire de Lourdes devant 150 000 personnes. Mais ce qui fait beaucoup réagir, ce sont les 27 millions d'euros de frais d'organisation. Et puis, autre anecdote, 200 chasubles et 200 mitres du maître in Bruges chez Slabings ont été réalisés donc pour les célébrations du pape en France. 13 étudiants de Gaza, dont plusieurs chercheurs, ont une bourse et une place dans une université belge, mais n'ont toujours pas reçu de visa. Le blocage tient d'abord à une règle de procédure. Pour obtenir leur visa, les boursiers doivent se présenter en personne dans un poste diplomatique belge, à Jérusalem ou au Caire. Or, ils ne peuvent pas quitter la bande de Gaza. Leur sortie suppose un feu vert des autorités israéliennes et une évacuation organisée par la Belgique avec l'appui de la Défense, explique la Libre Belgique. Les évêques de Belgique demandent au gouvernement fédéral de trouver rapidement une solution pour 13 étudiants de Gaza et chercheurs palestiniens, boursiers d'université belge, mais toujours bloqués dans l'enclave. Leur lettre ouverte, datée du 18 septembre, s'adresse à Annelene van Bosseuyt, ministre de l'Asile NVA, et à Maxime Prévost, vice-premier ministre et ministre des Affaires étrangères. Le 27 septembre, à l'occasion de la Journée mondiale du migrant et du réfugié, quelques chiffres ont été publiés par le Haut Commissariat aux réfugiés. 117 800 000 personnes dans le monde sont déplacées de force à la fin de l'année 2025 en raison de persécutions, de conflits, de violences, de violations des droits de l'homme et de la crise climatique. Les enfants représentent une part particulièrement importante des populations déplacées. Le Haut Commissariat aux réfugiés estime que 45 millions d'enfants de moins de 18 ans figuraient parmi tous ces millions de personnes déplacées de force à la fin de l'année 2025. Petit cocorico. Outre 2 articles dans l'avenir sur le sujet, même la VRT, la chaîne publique de télévision flamande, a fait écho de la messe en wallon du lundi des fêtes de Wallonie. Et d'écrire pour présenter une vidéo, un prêtre wallon prend pour cible les préjugés entre flamands et wallons. Et l'article de se poursuivre, le prêtre, lui-même fils de parents flamands originaires de Tilt, en Flandre occidentale, a fait des plaisanteries sur les flamands dans son homélie. Il souhaitait ainsi dénoncer les préjugés qui subsistent entre flamands et wallons. Merci à la VRT. Et si vous voulez retrouver cette messe, vous pouvez retrouver le podcast sur RCF Sud-Belgique.
0: Allez, l'instant présent, c'est terminé pour aujourd'hui. J'étais ravi de passer 7 heures en votre compagnie. On se retrouve jeudi, même heure, même fréquence, puisque demain, c'est avec Jean-Pascal que vous avez rendez-vous. Et on se quitte avec notre album découverte de cette semaine. C'est encore et toujours Eldorado, le tout nouveau Girls in Hawaii. Et puis j'en profite pour vous dire que Girls in Hawaii est en interview dans Parole d'artiste cette semaine. Vous pouvez retrouver aussi cette interview en podcast sur notre site internet. Pour les applaudir en concert, ce sera le 15 décembre à l'ancienne Belgique. Ne traînez pas, c'est les derniers tickets. On se quitte avec le titre Not Your Fault.

0: 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Et nous allons à Rome pour le journal de Radio Vatican.
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2: La joie d'avoir été en France, la laïcité, les abus, la paix, l'intelligence artificielle. Léon XIV a abordé tous ces thèmes dans sa conférence de presse hier soir dans le vol qui le ramenait de Metz où il achevait son voyage apostolique. On y revient juste après les titres. Dans son discours aux Européens hier matin, le pape a interpellé les jeunes, les encourageant à s'engager en politique. Un appel salué par le doyen de la faculté de droit canonique de l'Institut catholique de Paris. La guerre en Éthiopie au Tigré, les affrontements se multiplient entre l'armée fédérale et les forces régionales, poussant 150 000 civils sur les routes. Des crimes de guerre répétés, commis par les forces armées et les mercenaires russes de Wagner au Mali, c'est ce que révèle un rapport de l'ONG Amnesty International.
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2: Bonjour. Le pape est donc parti de Metz hier soir après 4 jours en France. Un voyage qui s'est conclu, comme c'est la tradition, par une conférence de presse dans l'avion de retour pour Rome. Léon XIV a livré un bilan enthousiaste de son voyage apostolique entre Paris, Lourdes et Metz. En réponse aux journalistes présents dans le vol, il est notamment revenu sur le fléau des abus sexuels et la question de la laïcité, mais aussi la guerre en Europe et le courage nécessaire aux négociations. Le compte-rendu de Blandine Gonnet.
4: Le programme a été très intense, a d'abord reconnu Léon XIV, qui s'est dit très béni d'avoir eu le privilège de visiter la France, notamment pour encourager la jeunesse française, de toute évidence en quête de quelque chose, comme il l'a ressenti lors de la veillée au Stade de France avec 80 000 jeunes vendredi dernier. 4 jours riches en bénédictions, presque des miracles, selon les mots du pape au lendemain de sa visite auprès des personnes souffrantes ou marginalisées à Lourdes. C'est aussi là qu'il s'est mis à l'écoute de 7 victimes qui ont fait remarquer le caractère systémique des crimes sexuels. Ces abus sont avant tout un problème humain, a nuancé le souverain pontife, qui a souligné la responsabilité de l'Église pour aider à la guérison des victimes. Le pape, qui a aussi répondu à une question sur la laïcité, affirmant que ses appels, notamment à préserver la vie dans une nation française qui a légalisé le droit à mourir, ne relèvent pas d'une démarche politique, mais bien du message de l'Évangile. Enfin, au cours de cette conférence de presse en anglais et en espagnol dans l'avion, le pape a évoqué le contexte international et tenu à dénoncer les lourdes dépenses dédiées à la gigantesque industrie militaire, des milliards d'euros ou de dollars qui alimentent les guerres et enrichissent une poignée de personnes, a-t-il fustigé, estimant que ces sommes pourraient au contraire résoudre la faim dans le monde ou le chômage. Même si ça semble vain, assure Léon XIV, le rôle de l'Église est de continuer à inviter sans cesse au dialogue les dirigeants de Russie, d'Ukraine ou d'ailleurs. Un appel à dialoguer et à se coordonner aussi, lancé aux politiques et aux géants de la tech, afin d'empêcher l'intelligence artificielle de détruire l'humanité.
2: Blandine Hugonnet, prof que le Saint-Siège s'implique concrètement en faveur de la paix à la recherche d'une solution négociée, à l'envoyé spécial du pape pour le conflit ukrainien a entamé hier une visite à Moscou. Après s'être rendu en Ukraine en juillet, le cardinal Matteo Zuppi est en Russie pour 3 jours. Une mission humanitaire qui doit faire avancer d'un côté la question des échanges de prisonniers de guerre ukrainiens et russes et de l'autre celle des enfants transférés loin de leur famille et de leur terre natale. Concernant la guerre en Ukraine, nouvel exemple de ce qu'on appelle la guerre hybride avec cette passe d'armes entre la Russie et l'Estonie. Tallinn accusant Moscou d'avoir commandité un incendie en août dernier dans les locaux d'un groupe spécialisé dans les drones terrestres situé dans la capitale estonienne. Le Kremlin rejette toute responsabilité, considérant les accusations estoniennes comme infondées. Dans ce contexte, le secrétaire général de l'OTAN assure aujourd'hui que les attaques russes visant à affaiblir la détermination de l'Alliance Atlantique à soutenir l'Ukraine sont un échec. Dans son discours sur la paix et l'unité en Europe hier à Metz, Léon XIV a interpellé non seulement les dirigeants, mais également la jeunesse du vieux continent. « Ayez le courage de vivre de manière responsable la mission de construire la paix », a-t-il dit aux jeunes, qu'il a aussi invité à travailler sans relâche au service du bien commun. Des paroles qui rappellent celles que Jean-Paul II avait eues lors de l'un de ses voyages en France quand il avait rencontré la jeunesse. Pas tout à fait tout de même, estime le père Cédric Burguin, doyen de la faculté de droit canonique de l'Institut catholique de Paris.
5: Oui, mais il n'est pas tout à fait du même ordre, parce que Jean-Paul II, c'était un « n'ayez pas peur d'ouvrir les portes au Christ », si je me souviens bien. Et là, il y a quelque part quelque chose de plus concret avec Léon, loin d'opposer les deux, évidemment. Hein. Mais Léon XIV a insisté sur l'importance que les jeunes n'aient pas peur de s'engager dans la construction de la cité, dans la construction de la paix, dans la construction de l'unité, au cœur des familles, au cœur de la politique. Et il a lancé un vibrant appel aussi aux jeunes à s'engager en politique, à la suite de Robert Schuman. Et moi, je rencontre souvent des catholiques qui pensent que la politique est un chemin de perdition. Et le pape l'a rappelé avec force, c'est un chemin de paix et d'espérance pour le monde.
2: Le père Cédric Burguin, des propos recueillis par notre confrère Étienne Pépin de RCF Notre-Dame. Le voyage du pape en France est à retrouver, bien sûr, sur notre site internet www.vaticannews.va. C'est aujourd'hui que Téhéran doit recevoir la réponse officielle de Washington à ses conditions pour ouvrir le détroit d'Ormuz. Des discussions ont eu lieu la semaine dernière sous la médiation du Qatar entre Iraniens et Américains. Si l'on s'en tient aux déclarations de Donald Trump de vendredi, aucune solution ne devrait ressortir de ces entretiens, la situation devrait rester bloquée. Pas de pause ni de perspective de paix en Éthiopie, où le conflit se poursuit depuis maintenant une semaine dans le nord du pays. Dans la région du Tigré, les forces fédérales ont annoncé avoir pris le contrôle de trois villes, dont Samré, qui se situe à seulement 70 km de la capitale régionale, Mekele. Les affrontements ont déjà fait au moins 150 000 déplacés dans la région voisine de l'Afar. Les explications d'Augustine Passy.
6: À Avdira, des mères portent leurs tout-petits assis sur des nattes en plastique recouvrant le sol d'une salle de classe. Plusieurs écoles de cette ville, située dans la région de l'Afar, au nord de l'Éthiopie, se sont en effet muées en camps de fortune, en attendant que des sites soient désignés par les autorités locales pour accueillir les plus de 150 000 civils jetés sur les routes par les combats opposant les forces de défense du Tigré aux forces de paix du Tigré. Ces deux groupes armés sont originaires de la même région, le Tigré, situé à l'ouest de l'Afar. Après 4 années de calme relatif, les combats y ont repris la semaine dernière. Or, dans le cadre de l'alliance rassemblant 7 milices opposées au gouvernement fédéral, les affrontements dépassent le seul Tigré pour s'étendre à l'Afar et à l'Amara. Certaines personnes parties à pied sont toujours en route, assure Osman Allo, qui travaille pour l'organisation humanitaire Abda en Afar. Ces personnes fraîchement déplacées arrivent des villes d'Abala et d'Erepti, où les combats ont fait au moins 2 morts et 2 blessés parmi les civils. Augustine Bassi pour Radio Vatican.
2: Meurtre, torture, destruction. Au Mali, un rapport d'Amnesty International rendu public aujourd'hui rassemble des preuves et des témoignages de crimes de guerre commis par les forces armées maliennes et les mercenaires russes de Wagner entre 2023 et 2025. Au moins 34 civils ont été tués lors d'opérations de l'armée et de ses alliés contre les groupes rebelles le long de la frontière mauritanienne. Le caractère répété de ces actes révèle quasiment une méthode de maintien de l'ordre, ce que nous confirme Ousmane Diallo, chercheur sur le Sahel au bureau régional d'Amnesty pour l'Afrique de l'Ouest et du Centre.
7: Je pense qu'on ne peut plus parler d'actes isolés. Ce rapport n'est que le dernier d'une série qui documente la tendance, notamment à l'égard des populations civiles dans le contexte de ces opérations militaires. Et ce que les populations décrivent sur plusieurs sites différents montre une méthode qui est bien éculée. Donc on parle de patrouilles qui arrivent dans les zones durant les jours de foire, de sélection des hommes, d'interrogatoires suivis d'exécutions ou bien de détentions dans les camps militaires de l'Erré et de Nampala, où ces personnes sont victimes de torture. On parle aussi systématiquement de destruction de biens civils, que ce soit les maisons, les boutiques ou bien des éléments essentiels à la vie des populations civiles comme le bétail dans ces zones rurales-là, et sans que cela ne pose une nécessité militaire pour les forces armées maliennes ou les éléments de Wagner. Donc c'est une méthode qui est bien éculée, qui a été mise en place dans ces zones, notamment pour intimider les populations civiles, ce qui explique leur départ massif vers la Mauritanie depuis août 2023.
2: Ousmane Diallo d'Amnesty International. Comment canaliser l'intelligence artificielle? C'est la question qui agite la communauté internationale et l'Église. Une réponse viendra peut-être du pays où elle est particulièrement présente, les États-Unis. Donald Trump réunit aujourd'hui à la Maison-Blanche les grands patrons de l'IA ainsi que le président de la Chambre des représentants pour voir s'il est possible de superviser l'IA afin d'éviter des incidents comme le piratage de certains services officiels de plusieurs États. L'IA abordée longuement dans l'encyclique du pape Magnificat ou Humanitas. Il en a été question dans l'avion du retour hier soir, on l'a vu. Le pape a renouvelé son invitation aux dirigeants politiques, aux responsables du secteur de l'IA, les organisations sociales et les associations, à se réunir pour examiner ce qui se passe déjà et ce qui pourrait se produire à l'avenir. Puis une dernière nouvelle concernant l'Église au Canada. Le Saint-Père a nommé évêque de Trois-Rivières, Monseigneur Pierre Goudreau, jusqu'alors à la tête du diocèse de Sainte-Anne-de-la-Pocatière. Monseigneur Goudreau est actuellement le président de la Conférence épiscopale du Canada. Voilà, c'est la fin de cette édition. Prochain retour de l'actualité en langue française, ce sera ce soir à 18h, heure de Rome. D'ici là, très bonne journée à toutes et à tous.

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2: Bonjour à toutes, bonjour à tous. Bienvenue dans Décryptage, une émission de Catobel. Aujourd'hui, dans Décryptage, nous reviendrons d'abord sur la figure de Robert Schuman à quelques jours de la venue du pape Léon XIV à Metz, en France, puis dans notre salle des archives, nous nous poserons cette question, à quoi servent les voyages du pape, tout simplement. Et nous terminerons, comme chaque semaine, avec quelques vers de poésie chrétienne à petite dose. Et pour parler de tout cela, cette semaine, nous retrouvons Michel Marois, expert en affaires européennes. Bonjour Michel.
3: Bonjour Julien.
2: Merci d'être là. Alors on va commencer avec notre premier sujet. Léon XIV est en France, il sera à Metz ce lundi 28 septembre. Ce sera la dernière étape de ce voyage dans l'Hexagone. Il participera notamment à une rencontre intitulée « Aux racines de l'Europe pour la paix et l'unité » avant de célébrer une messe à la cathédrale Saint-Étienne. Metz, c'est la ville de Robert Schuman. Robert Schuman, un des pères de la communauté européenne. Il y a exercé comme avocat, il a représenté la Moselle comme député et puis il a donné à son destin une dimension européenne. Je ne suis pas certain que tout le monde connaisse bien Schuman, surtout que souvent on le confond soit avec le compositeur, soit avec un autre politique français flamboyant. Donc avant de parler de la dimension européenne, qui est évidemment la vôtre, Michel Marois, qui est Robert Schuman ?
3: Bien, alors Robert Schuman, c'est quelqu'un qui va naître à Luxembourg, d'une mère luxembourgeoise et d'un père, en fait, lorrain, mais allemand, parce qu'il va naître là dans les années 1885. Donc, il naît citoyen allemand. Sa mère est luxembourgeoise. Il parle le Letzeburger, qui est un Plattdeutsch. Il va faire des études en Allemagne, des études de droit compliquées, le second diplôme de droit qui est compliqué en Allemagne. Et comme vous l'avez dit, il s'installe comme avocat à Metz. Et puis arrive la guerre 14, il sera embauché comme simple soldat dans un bureau administratif. Et puis en 18, les Français reviennent, triomphant, très républicain, et décidé à en découdre avec des gens qui étaient français, mais qui sont devenus allemands pratiquement pendant presque 50 ans. Alors la chance de Schuman, c'est qu'il a fait son école primaire et les premières humanités en français à Luxembourg. Donc il parle très bien le français, il se sent d'ailleurs français, ils n'ont jamais quitté cette fibre-là. Puis donc c'est quelqu'un qui est bousculé par les changements de l'histoire, cette Lorraine qui passe de la France à l'Allemagne, et puis qui redevient française, et puis qui va redevenir allemand en 40, avec ce qu'on appelle les malgré nous, donc les Lorrains vont être engagés dans l'armée allemande, etc. Et Schuman, lui, il va faire une carrière politique entre les deux guerres, où grosso modo, il va surtout défendre les spécificités de l'Alsace et de la Lorraine, entre autres le fameux Concordat. Donc le Concordat était d'application dans l'Empire allemand, le Concordat, les Français ont voulu, enfin la République a voulu le supprimer, il sera gardé grâce à l'effort de Schuman.
2: On peut peut-être dire ce que c'est que ce concordat, en tout cas le statut spécial qu'ont eu ces deux régions.
3: Le concordat, c'est ce truc inventé par Napoléon, un accord entre l'État et l'Église catholique. L'État reconnaît un culte, entre autres ce culte-là, et en Belgique et en Lorraine, les prêtres sont payés.
2: En Alsace et en Lorraine.
3: Oui, en Alsace et en Lorraine, ils sont payés par l'État français. Et ils étaient payés par l'État allemand. Voilà, donc c'est un modus vivendi entre l'État et certaines religions reconnues. Et ce statut existe en Belgique. On vit sous le régime du Concordat encore maintenant. Voilà. Donc, qu'est-ce qui se passe ? Schuman, il devient enfin petit ministre, c'est-à-dire sous-secrétaire d'État aux réfugiés dans le dernier gouvernement Reynaud auquel a participé le général de Gaulle. Il va voter les pleins pouvoirs à Pétain et il s'enfuit. Il s'enfuit pour s'occuper des réfugiés. Et dès que les Allemands envahissent la Lorraine, on met la main dessus, la Gestapo l'enferme, on le met en Allemagne, mais il va réussir, chapeau, à 56 ans, à s'évader. Et puis, passant de couvent en couvent, Schuman va rester en contact avec un tas de gens, il sera caché, mais il va vivre toute la guerre en France, caché par des amis. Voilà. Après la guerre, il avait quand même voté les pleins pouvoirs à Pétain, et donc en principe, il était inéligible. Il a demandé, vu son comment dirais-je, son bon comportement pendant la guerre au général de Gaulle de l'exempter. Il a été donc blanchi, il a pu se présenter aux élections et il a repris sa carrière de politique, mais cette fois-ci avec une dimension très importante parce qu'il va être ministre des Finances, ministre des Affaires étrangères, président du Conseil, re-affaires étrangères, ministre de la Justice. Donc c'est un personnage considérable. C'est ce bonhomme-là que va aller trouver un certain Jean Monnet, qui lui a un projet technique pour l'Europe, qui est de mettre en commun le charbon et l'acier. Alors je vais vous raconter cette histoire, parce qu'elle vaut la peine. Le vendredi, Schuman reçoit le projet de Monnet. Il rentre en train à Sichazil, c'est le petit village merveilleux, tout près de Metz.
2: Où il y a sa petite maison, justement.
3: Où il y a sa petite maison.
2: Une institution.
3: Oui.
2: Là, vous parlez, vous êtes en 1950, qu'on précise.
3: On est en 50. Le vendredi, il reçoit, il rentre en train à Sichazil, il dissèque le projet. Il est accueilli le lundi matin sur le quai de la gare de l'Est par son chef de cabinet. Et il dit au chef de cabinet, j'en fais mon affaire. En 3 jours de temps, donc 2 jours d'études, 3 jours de temps, Schuman va réussir à faire approuver le projet par le gouvernement français dans son ensemble. Il aura envoyé un émissaire spécial à Adenauer, qui est le chancelier allemand, mais il est chancelier allemand depuis 49, hein. Les Allemands ont un gouvernement depuis 49. Et il se dit, mais bon, les petits pays, là, le Benelux, ils suivront. Voilà, donc il est ministre des Affaires étrangères à cette époque-là, dans le salon de l'horloge, c'est un grand salon du Quai d'Orsay, il lance la déclaration du 9 mai. Alors, cette déclaration, c'est quoi? Je vais vous lire un tout petit passage de cette déclaration.
2: J'imagine qu'il sera question de la fameuse solidarité de fait, c'est-à-dire le fait quand même de redonner au fond une place à l'Allemagne très tôt dans l'histoire, dans le concert des nations libres, alors que l'Allemagne avait été vaincue après le désastre de la Seconde Guerre mondiale. Je vous en prie, parce que c'est important qu'on comprenne la teneur de ce texte. Je veux bien qu'on lise cet extrait, en effet.
3: L'Europe ne se fera pas d'un coup, ni dans une construction d'ensemble. Elle se fera par des réalisations concrètes, créant d'abord une solidarité de fait. Le rassemblement des nations européennes exige que l'opposition séculaire de la France et de l'Allemagne soit éliminée. L'action entreprise doit toucher en premier lieu la France et l'Allemagne. Donc, il y a d'abord la solidarité de fait, avancée par petits pas, mais aussi le traitement des deux pays, y compris le vaincu, d'égal à égal. Donc, c'est l'anti-traité de Versailles. Traité de Versailles qui a, au fond, qui a été un diktat.
2: Vécu comme tel par les Allemands et qui a, au fond, aussi un peu créé les circonstances favorables à une seconde guerre.
3: À la revanche.
2: À une volonté de vengeance.
3: Voilà. Donc, ça, on veut couper ce mécanisme-là dans la mesure où 14, c'était déjà la revanche des Français sur les Allemands, hein, ou à peu près. La solidarité de fait, l'intégration économique, donc le moyen est important et ça va réussir. Les Allemands accueillent la proposition, les Italiens aussi, les Benelux. Et il faut quand même dire que Schuman, il a du courage politique. Hein. On est 5 ans après la guerre. Hein. Vous imaginez, les ruines, en Allemagne, les ruines sont pas fumantes, mais il y a encore beaucoup de ruines. Moi, j'ai vu des images de Stuttgart en 48-49. On est en train de reconstruire tous les ponts. Il y a encore beaucoup de gens qui ont des parents disparus. C'est 5 ans après la guerre.
2: Donc, c'est un pays à terre qu'on n'humilie pas. C'est une façon de réintégrer très tôt l'Allemagne dans le concert des nations libres, on l'a dit. Déjà, première question, est-ce que c'est parce qu'il y avait un côté visionnaire, politiquement parlant, chez Schuman? Mais il y a aussi le fait qu'il a vécu à cheval sur différentes frontières, entre différentes nationalités. Qu'est-ce qui, selon vous, prime dans cette capacité qu'il a eue de porter ce projet? Est-ce que c'est la dimension politique qu'il connaissait bien, l'absurdité de la guerre dont il a été témoin dans sa chair, ou aussi peut-être une certaine dimension humaine, voire spirituelle, parce que c'était

0: ça empêche de recommencer les hostilités. Ça rend la guerre impossible.
1: Et c'est très très concret, c'est presque pas tellement sexy d'en parler aujourd'hui, mais en fait voilà, c'est ça un peu qui caractérise son projet qui a donné lieu à l'Europe aujourd'hui. C'est pas un grand projet théorique, mais c'est une méthode très concrète, la solidarité de fait, c'est obliger progressivement les États à travailler ensemble. C'est là que ça a été gagnant certainement, même si lui misait beaucoup aussi sur une Europe de la culture, et on pourrait déplorer aujourd'hui qu'elle a été d'abord économique, cette Europe, avant de se préoccuper des questions de susciter une culture commune, disons-le comme ça.
0: Oui, oui, voilà, donc on a commencé par l'intégration économique, et on peut quand même constater que cette intégration économique nous a amenés plus proches les uns et des autres, tout en gardant nos cultures propres. Hein. On est fait de, à l'époque 6, eh bien, il y avait quand même des cultures différentes, on ne partageait pas nécessairement les mêmes langues, etc. Et là, je veux reprendre ce que vous disiez tout à l'heure. Pourquoi ? Pourquoi Schumann ? Parce que Schumann, c'est un homme des frontières. Son père et sa mère vivent dans un tout petit village, tout près de la frontière luxembourgeoise. Et il a du courage, et je vais reprendre aussi le mot « vision » que vous avez prononcé.
1: Visionnaire, oui.
0: Visionnaire. Donc il y a de la vision politique. Et c'est ça que le citoyen attend. Hein. Dans une Europe coincée entre la Chine et les États-Unis, tous les eurobaromètres le disent, on attend de l'Europe de s'occuper des grands dossiers et d'avoir de la vision.
1: On parlera du côté spirituel hein, dans un instant. Mais vous qui avez connu de l'intérieur les instances européennes, là on parle de vision. C'est vrai qu'il y a une caricature qui est souvent faite, certaines fois à raison, certaines fois à tort, d'une Europe qui serait quand même une Europe ou protocolaire ou très normative, qui aurait un peu perdu quelque chose du projet originel tel qu'il l'a imaginé, fondé, celui dans lequel Schumann a cru au départ. Est-ce qu'aujourd'hui, dans ce côté un peu bruxellois de l'Europe, il n'y a pas quelque chose qui s'est dilué malheureusement ?
0: Bon, il y a deux choses. On a continué la politique des petits pas, mais on s'est aperçu à partir du moment où on traite par exemple de l'ouverture de frontières aux réfugiés ou de faire des quotas pour relocaliser les réfugiés qui arrivaient tous en Grèce ou en Italie, que ce n'est pas la même chose que de parler de câbles d'ascenseur ou de normes de solvabilité pour les compagnies d'assurance. Donc on a continué ce projet technique d'intégration au fur et à mesure. On peut parler de l'épargne, on peut parler d'un tas de choses. On essaie de fabriquer des munitions ensemble, etc. Donc ça reste technique, ça marche. Mais ce qui manque, c'est le grand appel d'air pour aller plus loin, d'avoir une vision. Au moment où on a le plus besoin d'Europe, parce que on a besoin d'Europe pour rester, non pas solidaires entre nous, mais pour avoir l'approvisionnement en énergie, pour avoir l'approvisionnement en matières premières, pour avoir éventuellement, les grandes entreprises technologiques. Au moment où on a besoin de jouer géopolitique face à la Russie, eh bien, nos politiques, hommes et femmes, manquent de courage et de vision. Voilà. Et ça, on ne peut pas reprocher à Schumann de ne pas avoir eu. Hein. Il a risqué, au fond, sa tête politique sur ce pari.
1: Alors, vous avez évoqué cette période où il est parvenu, à 50 ans passés, à échapper à la Gestapo, Schumann, et qu'il est passé de couvent en couvent. On sait qu'à cette période-là, il vivait quasiment comme un moine, il a lu les grands théologiens, mais avant ça, il y avait une dimension spirituelle forte. Et c'est une dimension, évidemment, cette dimension catholique, que le voyage de Léon XIV remet en évidence et en lumière, une foi sur laquelle, je le disais, il était très français, c'est-à-dire extrêmement discret, mais aussi il y a ce côté alsacien, proche de l'Allemagne, influencé peut-être d'une façon lointaine par le protestantisme. Son habitat là-bas était très modeste, il avait un catholicisme très modeste, caché, pas du tout clinquant. Est-ce que selon vous, sa foi a nourri sa conception de la politique et donc de l'Europe ? Et faut-il voir, j'irai un peu plus loin, dans l'Europe, quelque chose qui est né aussi d'une dimension catholique quelque part, d'une dimension en tout cas chrétienne ?
0: Bon, d'abord, Schumann lui-même, c'est un apostolat, hein, sa vie de député. Donc c'est quelqu'un qui est très détaché du pouvoir. C'est vraiment un apostolat dans la vie civile. C'est un apostolat, la politique.
1: Alors je précise qu'on est diffusé sur les antennes locales de RCF en Belgique francophone, mais également dans le cadre des émissions concédées sur la RTBF, et peut-être que celles et ceux qui nous écoutent à 22h le dimanche soir ne savent pas ce que c'est qu'un apostolat. Définition, docteur Morois.
0: Mais l'apostolat, c'est de vivre sa foi dans sa vie professionnelle.

0: Voilà, c'est d'être un apôtre en civil, c'est ce qu'on appelle le saint en veston, c'est ça la définition de Schumann. Bon, mais je veux revenir sur la dimension chrétienne. La dimension chrétienne, c'est le pardon. L'Europe, elle est née de la volonté de réconciliation et elle est née aussi de la guerre froide. Je ne veux pas dire merci Staline, mais Staline était là avec la guerre froide et la menace était là. Et la preuve en est, c'est que Dean Acheson, le secrétaire d'État américain, a rendu visite à Schumann à Paris 3 ou 4 jours avant cette aventure du 9 mai, tout à fait début mai. Et le souhait des Américains était d'intégrer l'Allemagne dans cette Europe nouvelle. Et il fallait trouver quelque chose. Donc il y a quelque chose de providentiel dans tout ça.
1: Il est question, c'est aussi un peu une des raisons de la visite de Léon XIV, de faire de Schumann un saint, tout simplement. Alors il faudrait un miracle, et je rigole pas, il faut un miracle en général pour qu'un procès en canonisation soit lancé. Est-ce que, selon vous, il serait probable bientôt, un jour, que Robert Schumann devienne Saint Robert?
0: Effectivement, on attend un miracle, mais je vais vous dire que bon, l'Église parfois peut être très politique, elle n'est peut-être pas très pressée de faire de Robert Schumann un saint. Elle ne voudrait quand même pas que, on ne voudrait quand même pas que l'Église catholique s'attribue la construction européenne. L'esprit chrétien y a participé, c'est tout à fait sûr. Les trois fondateurs, ce sont des chrétiens. J'ai parlé de Paul Henri Spaak en bon belge, donc ils n'étaient pas tous chrétiens par la suite. Mais voilà, donc je pense qu'il deviendra saint. Je pense.
1: Y a pas, pardon, vous avez dit quelque chose d'intéressant. L'Église ne veut pas, au fond, tirer la couverture à soi quant à l'Europe, à ce projet qui a porté certains fruits. C'est pas un peu ça, la visite de Léon XIV, quand même, à Metz, de dire qu'il y a une dimension chrétienne qu'il faut pas oublier dans l'Europe?
0: Mais écoutez, en général, quand on est chrétien, et ça vaut pour le pape aussi, eh bien, on parle du message chrétien. Et d'ailleurs, toutes les églises, y compris des églises tout à fait non chrétiennes, toutes les religions, devrais-je dire, parlent de paix. Bon, alors, il vient dans une terre qui a été une terre très conflictuelle, hein, qui passe de l'un à l'autre, à un endroit où il y a un homme chrétien qui s'est levé pour faire un message de paix qui a réussi. Alors, c'est le bon endroit, je dirais, c'est en fonction des circonstances que le pape se dit, dans mon voyage à Metz, je vais lancer un appel à la paix, et il ne le fait pas tout seul, parce que je précise que demain, vous avez d'abord une rencontre interreligieuse, et puis, il y aura déjà un premier discours, et puis le discours du pape, lui, à 11h, peut-être en présence de certains dirigeants de l'Union européenne. Nous ne sommes pas dans le secret, nous ne sommes pas dans les coulisses.
1: Merci beaucoup Michel Marois pour cette analyse et ces narrations. Quelques secondes très brèves de musique, on passe tout de suite à la salle des archives.

0: Vous écoutez toujours Décryptage, bienvenue à vous. Si vous nous rejoignez, nous sommes toujours avec l'expert en affaires européennes Michel Marois. Nous avons parlé de la figure de Robert Schuman avant cette pause musicale. C'est effectivement un des sujets de la visite du pape lundi à Metz. Le lundi 28 septembre à Metz, nous voici désormais dans la salle des archives, symboliquement parlant évidemment, avec aujourd'hui une archive en fait très récente, elle date d'il y a une semaine. Ce sont les dernières secondes du nouveau podcast de Catobel, C'est clair, présenté par Manu Van Leer, à retrouver sur le site de Catobel et sur toutes nos plateformes numériques, avec cette question très simple en apparence: à quoi ça sert les voyages du pape?
1: Alors à quoi servent les voyages du pape? D'abord à annoncer l'évangile, c'est même leur raison d'être. Le pape voyage avant tout pour rencontrer les communautés chrétiennes, les encourager et transmettre un message qui se veut universel. Ces déplacements servent aussi à rendre l'Église visible. Dans un monde hyper médiatisé, chaque voyage donne au pape une audience que peu de responsables religieux peuvent espérer atteindre. Des croyants bien sûr, mais aussi des millions de personnes qui ne fréquentent jamais une église. Ces voyages ont également une dimension diplomatique et politique. Sans défendre les intérêts d'un pays, le pape utilise sa liberté de parole pour interpeller les dirigeants et porter une parole sur la paix, les droits humains, la justice sociale ou encore la corruption. On constate aussi que le choix des destinations est souvent un message en lui-même. Aller dans une grande capitale, dans une zone de conflit ou auprès d'une petite communauté catholique oubliée n'a jamais rien d'anodin. Chaque voyage raconte les priorités d'un pontificat. Un voyage apostolique, c'est donc bien plus qu'un déplacement. C'est un rendez-vous entre la foi et le monde contemporain et un puissant outil de communication. Pour un pape, c'est l'occasion d'aller à la rencontre du monde plutôt que d'attendre que le monde vienne à lui. Merci de nous avoir accompagnés aujourd'hui. 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N'hésitez pas à vous abonner également et à partager cet épisode. À très bientôt dans C'est clair.
0: C'était donc l'épisode consacré au voyage du pape et c'était la voix de Manu Van Leer. Alors Michel Marois, à quoi ça sert un voyage du pape, selon vous, un voyage pontifical, comme on dit?
2: Bon, d'abord c'est un voyage apostolique. Hein, celui-ci, en tout cas, c'est pas un voyage d'État. Bon, ça sert à rencontrer d'abord l'Église catholique en France dans toutes ses dimension, ça sert à rencontrer les fidèles avec, soit directement par les célébrations, soit par les traversées en papa mobile de Metz et de Paris. Ça sert à rencontrer certains publics, hein. C'est le cas à la maison Bakita à Paris il y a deux jours, de rencontrer des personnes étrangères à la France. Ça sert à rencontrer aussi les instances ecclésiales, les prêtres, les diacres, ceux qui sont actifs dans l'Église. Ça a été le cas à Notre-Dame de Paris. Ça sert à porter un message aussi, pas seulement aux chrétiens d'autres dénominations, ça sert à porter aussi un message à tous les hommes et toutes les femmes de bonne volonté. Et c'est ça l'idée du message sur la paix. Ça sert aussi à être visible, mais c'est surtout une rencontre. Et c'est une rencontre qui est basée sur la figure du pape qui est le leader de notre Église. Voilà, c'est une rencontre avec l'Évangile dans un contexte précis.
0: Est-ce que vous avez le sentiment, comme moi, que en termes d'image, en tout cas, ce pape dont on savait pas trop qui il était, plus discret au premier abord par rapport à son prédécesseur François, que d'une certaine façon, pour l'affirmation positive de sa personnalité et de son image, il doit quand même un peu ou beaucoup au président américain Donald Trump en se montrant, ce qu'il a fait, solide et calme et inflexible aussi face aux outrances de Donald Trump qui, je le rappelle, reprochait au pape de parler de paix. Rien que ça. C'est son reflet inversé, on peut le dire comme ça. Il s'est affirmé face à cet antagoniste qui est son co-national, Donald Trump, puisque ce pape est américain d'éducation et d'origine et péruvien par ailleurs au détour des moments de sa vie. Reflet inversé, affirmation, vous iriez jusque-là?
2: Non, je pense qu'en fait, cette déclaration qu'il a fait qu'il n'avait pas peur d'administration américaine et qu'il n'avait pas peur d'annoncer l'évangile, c'est un épisode, quoi. Hein? Un pape, ça se juge, je dirais, sur la longueur d'un pontificat. Bon, on est dans un instant. Non, il faut voir ça un peu dans la durée. Je pense d'abord qu'il y a une question de caractère. c'est quelqu'un qui est plus contrôlé que le pape François.
0: Qui se contrôle ou qui est contrôlé, c'est
2: très
0: différent.
2: Non. Il a une parole plus mesurée. Voilà, je pense que c'est surtout ça. Et il a déjà démontré qu'il y avait une grande force et qu'il avait sa propre personnalité. Voilà. Et s'il faut s'opposer, il s'opposera. Voilà. Hein? Mais je ne pense pas, vous parliez de Trump, le propre de l'Église, c'est pas de faire la politique. Je dirais plus maintenant. Hein, parce qu'à travers l'histoire, il y a eu quand même pas mal de moments où elle actionnait certains leviers, dirons-nous. Hein. Mais dans une société en Occident où elle est quand même minoritaire, c'est de donner à penser. Et je pense que, par exemple, ce message sur la paix, ça ne vient pas par hasard. C'est le pape Léo XIV qui a décidé de venir à Metz et de donner ce message.
0: Merci Michel Marois, merci beaucoup d'avoir été avec nous aujourd'hui pour aborder ces sujets ô combien actuels et passionnants. Et à bientôt dans l'émission Décryptage.
2: Merci Julien, à bientôt.
0: Nous allons terminer avec quelques vers du poète d'expression allemande, justement Rainer Maria Rilke, tiré du Livre d'Heures, un texte écrit à la fin du 19e. Rilke imagine la vie comme un mouvement autour de Dieu, quelque chose qui s'approche sans jamais tout à fait atteindre son centre. Je vous propose ici une traduction inédite. Je vis ma vie en cercles. Des cercles qui grandissent en passant sur les choses. Le dernier, peut-être que je ne le bouclerai pas, mais je voudrais essayer. Je tourne autour de Dieu, d'une tour, je tourne depuis des millénaires ainsi, et je ne sais que répondre. Suis-je un rapace, une tempête ou un champ ? Et c'est sur ces trois questions en suspens, qui n'en font qu'une, que s'achève ce numéro de Décryptage avec Michel Marois, expert en affaires européennes. Vous pouvez retrouver cette émission en replay sur Ovio et sur le site de Catobel. Rendez-vous la semaine prochaine et d'ici là, portez-vous bien.

0: Merci d'être à l'écoute de RCF. Il est 14h. Frédéric Petit avec vous pour un point sur l'information. Pour tous les gouvernements du pays, l'automne rime avec budget et le contexte général est à la recherche d'économies. En Wallonie, les forêts chiffrées à 900 millions d'euros. Parmi les pistes envisagées, une réforme des allocations familiales. Pour l'opposition, toucher aux allocations familiales relève du tabou. Les partis de l'opposition ont réclamé ce matin que le Parlement régional auditionne en commission des représentants des familles, des jeunes et des acteurs de terrain avant toute nouvelle mesure touchant les allocations, demande rejetée par la majorité. Le ministre président flamand Matthias Diependahl convoque lui un nouveau conseil des ministres cet après-midi pour finaliser l'accord sur le budget. Hier, les discussions ont dû être interrompues en raison d'un double malaise, celui de la vice-ministre présidente Hilde Krivits et celui d'un chef de cabinet Voreut. Le ministre président flamand a dû déplacer en conséquence sa traditionnelle déclaration de septembre devant le Parlement à demain matin. La chaîne de salles de sport Gyms, victime d'une cyberattaque, les données de 150 000 adhérents ont fuité. Les informations concernées peuvent notamment inclure le nom, l'adresse, la date de naissance, l'adresse mail, les données d'adhésion et dans certains cas le numéro IBAN des membres et de clients potentiels de Gyms liés à un maximum de 31 clubs sur les 85 présents en Belgique. Les attaques hybrides russes contre les pays de l'OTAN ne vont pas affaiblir leur soutien à l'Ukraine, assure le secrétaire général de l'Alliance Marc Rutte, tout en appelant à rester calme face à leur recrudescence. L'Estonie a attribué un acte de sabotage à la Russie, l'incendie d'une fabrique de drones terrestres dont elle a été victime en août. Marc Rutte a salué la communication estonienne. Le partage d'informations entre alliés est utile pour attribuer les responsabilités pour disposer d'une vision complète de la situation, a souligné le patron de l'OTAN. Le gouvernement espagnol a annoncé la suspension des expulsions de logements jusqu'en 2030 et le renouvellement automatique des contrats de location. Ces deux mesures ont été annoncées par la ministre de la Santé à l'issue d'âpres négociations de la coalition gouvernementale. Ces mesures doivent à présent être votées par le Parlement où le gouvernement n'a pas de majorité. Depuis samedi, plusieurs centaines de manifestants et militants occupent une partie de la très touristique Puerta del Sol au cœur de Madrid pour dénoncer la spéculation immobilière et exiger une loi plus protectrice pour les locataires. Le pays tout entier avait été ému par l'expulsion de Marie-Carmen, 87 ans, expulsée de son logement qu'elle occupait depuis 70 ans. 14h03, il me reste à vous souhaiter un très bon début d'après-midi à l'écoute de RCF.
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0: battu.
1: C'est beau ça. Un coup de pied au cul. 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

0: Monsieur Pointu, s'il vous plaît.
1: Deuxième lot. Un grand chagrin d'amour.
0: Ouais, c'est beau ça. C'est beau. Un grand chagrin d'amour. Un grand œuvre de vrai. J'ai vendu la boutique et j'ai pris les billets. Elle est partie sans moi. Là, là, j'ai failli crever. Tenez, vous pouvez constater, c'est pas cicatrisé.
1: La cicatrice.

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0: Monsieur Pointu, s'il vous plaît.
1: Troisième lot.
0: Oh,
1: la mort du héros.
2: Oh là là.
3: Une superbe mort que j'avais gardée pour moi. Sans curé, sans docteur. Une mort de gala. Une mort en pleine vie, tout debout et bien droit.

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4: Dans notre série consacrée aux Belges célèbres ou qui méritent de l'être, voici un numéro un peu spécial. Nous allons vous parler d'un personnage haut en couleur. Nous allons parler de Jean-Antoine Joseph Bien. Et pour éclairer notre lanterne, c'est Jean-Luc Serret qui va s'y coller. Jean-Luc est sculpteur, il connaît le folklore liégeois. Notre ami Jean-Antoine Joseph Bien, qu'est-ce qu'il a de spécial? Il est né en 1805.
7: Alors, il est né en 1805 à Larrey, dans une petite maison, dans une ferme, où son beau-père, puisqu'il vivait aux côtés de son beau-père, était carrier ou entrepreneur de carreaux funèbres. Entre autres, pour l'histoire, ce Jean Smet, donc le beau-père du géant, a construit le carreau funéraire de la famille Coquerel à Spa. Famille Coquerel bien connue, on va dire, en Belgique.
4: Vous avez lâché un mot qui est important dans notre histoire aujourd'hui, vous avez dit le géant Bien, parce qu'il a eu un parcours de vie un peu spécial.
7: Donc c'est en fait un vrai géant, donc il a bien existé. Tous les géants qu'on peut voir dans les fêtes de ville ou de village ne sont en fait que des légendes, des histoires racontées ou de tout ça. Ici, le géant Bien est un vrai géant qui a existé, qui a grandi, qui a fait famille, qui a eu des enfants, qui a bourlingué comme un saltimbanque ou un homme de théâtre dans toute l'Europe et aux États-Unis.
4: À son âge adulte, quelle taille faisait-il?
7: Alors ici, on a une indication précieuse, puisque en 1828, il est inscrit dans la milice nationale, mais nous sommes hollandais. Enfin, disons qu'il y a une fiche militaire qui le concerne et il ne fera pas l'armée parce qu'il a tiré le bon numéro à l'époque. C'est un tirage au sort. Un détail important, c'est qu'il mesure 2 mètres. Voilà, donc on parle de millimètres à l'époque, mais il mesure 2 mètres à 23 ans. Ce qui est déjà,
4: c'est déjà pas mal, hein,
7: une bonne grandeur, puisque la moyenne, je crois que c'est 1m65 pour les hommes.
4: Oui.
7: Allez, 1m70, quoi. Donc 2 mètres, c'est déjà un bel homme.
4: Mais il n'a pas fini de grandir.
7: Ah, mais il va encore beaucoup grandir. Alors, par exemple, la première grosse légende qui a été réfutée par un historien ou des spécialistes d'histoire militaire, c'est que des chroniqueurs verviétois ont toujours prétendu qu'il a été plutôt tambour-major dans l'armée hollandaise. Donc, c'est réfuté. Enfin, il faut tout de suite éliminer cette légende qui a été construite un petit peu par des chroniqueurs qui cherchaient un petit peu des héros, des modèles, un peu de personnages de la région de Verviers. Et on disait même qu'il avait été tambour-major à Waterloo. À Waterloo, il avait 10 ans.
4: Ouais.
7: Bon, voilà. Donc, il y a eu beaucoup de légendes des chroniqueurs qui sont plutôt farfelus, comme entre autres manger un veau entier. Donc on lui donne un peu toutes les...
4: Faut pas exagérer, c'est pas Gargantua.
7: Toutes les légendes face à un géant, un peu comme l'ogre ou tout ce qu'on peut retrouver dans la littérature.
4: Ouais.
7: Les géants qui sont très grands, qui mangent de tout, qui mangeraient des petits-enfants.
4: Oui, oui, oui.
7: Bon, voilà.
4: Jean-Luc, on peut s'imaginer que ce garçon a quand même dû souffrir, hein, d'être différent. On est à une époque où la différence... Bon, on va en parler tout de suite parce qu'après, comme métier, il a été exploité un petit peu à cause de cette différence.
7: On devient géant, plutôt c'est un accident de la nature. Je ne vais pas expliquer ça de manière médicale, mais sa famille, il n'y avait qu'un géant. Donc les autres personnages de la famille ne sont pas des géants. La chose la plus importante, le géant bien est un homme bien constitué, bien formé. Ce n'est pas un handicapé.
4: Il a les bonnes proportions.
7: Il a de très bonnes proportions. Il plaît aux personnes. C'est un bel homme. Donc, il n'est pas, on va dire, bossu ou
4: tordu,
7: ou alors il a plein de problèmes médicaux parce que c'est un géant. Non, non. Il faut mettre un homme normal à côté de lui pour voir que c'est un géant. Si on le voit qu'en photo, on ne se rend pas compte.
4: Si on le voit seul, oui.
7: Voilà. C'est un homme normal, mais qui est grand, qui est géant.
4: Voilà. Alors, on va écouter un petit peu de musique et puis après, on va suivre le parcours de notre géant.

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1: Jean-Luc Serret, la grande ville dans la région, grande ville qui est en pleine expansion, c'est Verviers.
2: Oui, c'est Verviers. Alors, c'est un jeune homme, donc après l'armée, il est à Verviers, environ en 1830. Disons que la création de la Belgique n'a rien à voir avec son histoire, sinon qu'on pourrait l'appeler le géant belge et plus le géant français. Bon, alors, il travaille dans la brasserie, chez un brasseur de Verviers. Là, il est admiré déjà pour sa force et sa taille, puisque c'est très pratique pour un brasseur d'avoir un géant à côté de lui, puisqu'il doit porter des tonneaux toute la journée. Mais il fera d'autres métiers, un peu de tout, donc il n'est pas spécialisé dans quelque chose, mais très vite, il va être remarqué par des patrons, des gens d'Allemagne, entre autres, qui vont l'influencer un petit peu dans son orientation professionnelle, c'est-à-dire un peu saltimbanque. Donc, à ce moment-là, il part un peu sur les routes. Alors, on pense quand même pas tout seul, avec une petite troupe, et il devient rapidement un phénomène de foire. Alors, comme un peu la foire d'octobre à Liège, où quand j'étais petit, il y avait encore des lutteurs, des boxeurs, ou la grosse Rita, comme on disait. Donc, on rentrait dans une petite baraque, et on voyait, on va dire, une femme quand même de poids. Et elle était simplement, on va dire, couchée ou assise sur quelque chose. Et on devait la regarder. On avait payé d'ailleurs pour aller la voir. Bon, c'est un petit peu...
1: C'est un peu morbide. Hein.
2: Un peu morbide.
1: C'est fini ça aujourd'hui.
2: D'ailleurs, ça n'existe plus. Bon, eh bien, le géant billet, c'était exactement ça. Donc, les gens payaient pour rentrer dans un endroit fermé, que ce soit...
1: Une tente ou une baraque.
2: Et... Le géant était assis, il bougeait, il se mettait debout, il chipotait, il bougeait des choses. Mais la petite différence, c'est qu'on lui avait mis à côté soit des personnages normaux, soit des nains. Et c'était en fait pour admirer la différence entre un nain et un géant, qui devait être énorme. Donc on est dans la foire un petit peu mystérieuse, avec des personnages un peu hors du commun. Donc il doit fréquenter, à mon avis, des gros, des petits, des nains, des laids, des handicapés.
1: C'est un peu interlope. Hein, comme...
2: Interlope. Donc on est en 1830. Hein, donc
1: oui.
2: On est quand même pas une époque très connue, mais où le théâtre populaire existe déjà depuis le Moyen-Âge. Je crois qu'il n'a pas de patron, mais il a quand même des organisateurs fidèles qui organisent tout ça en ville. Enfin, dans les villes où il passe. Et alors là, il est en Allemagne, il est en Belgique, il est en France, il est un peu partout. On va dire qu'il n'est pas encore très loin de la Belgique, mais il va quand même se promener pendant quelques années comme saltimbanque.
1: Ouais, d'autant que le chemin de fer, il existe en 1835 en Belgique, tout petit. Donc les trajets qu'il va faire pendant les 15 ans qui suivent, c'est de la diligence, c'est par la route ou par l'eau.
2: Enfin, on pense quand même, ça c'est Michel Beder, l'historien qui a fait le meilleur livre sur le géant, mais qu'il a quand même un cheval, on va dire une charrette, je ne sais pas comment on peut dire,
1: ça, il a vécu,
2: avec un matériel de saltimbanque. Sans doute qu'il n'est pas tout seul, mais là on ignore complètement, parce qu'on n'en parle jamais de ses acolytes ou de ses mêmes gens qui va l'aider. Mais la vedette, c'est quand même le géant billet, donc c'est lui... où tous les regards vont se porter. C'est un phénomène de foire, c'est un géant, et à cette époque-là, il mesure déjà 2 mètres, ce qui est déjà grand, mais il va grandir encore. Donc, à l'adolescence, il ne s'arrête pas. Donc, le géant grandit, on va dire, pas de jour en jour, mais on en parlera après, combien il va exactement, on va dire, mesurer.
1: Alors on va avancer dans son histoire. On le remarque et on l'emmène à Paris.
2: Voilà. Alors, en France, il est parti pour la France. Alors là, c'est dans un lieu connu, enfin historiquement, c'est le Cirque olympique à Paris. Et on lui donne tout de suite un rôle Goliath. Voilà, Goliath dans la tradition peut-être biblique, je
1: Oui,
2: ne sais
1: biblique,
2: pas.
1: oui, si.
2: De toute façon, c'est un géant. Et on va le mettre soit combattre, soit aider par des nains, mais des véritables nains. Donc toujours les nains, on va dire, de notre époque. Un nain peut mesurer entre 1 mètre et 1,20 m à peu près.
1: Il suffit de
2: Donc
1: regarder Fort Boyard,
2: voilà, c'est ça.
1: hein.
2: Voilà. Donc on va le mettre. Donc il est habillé en officier, un peu en homme important, mais c'est un peu le Goliath des foires. Alors tout ça, c'est relaté dans des journaux qui ont été numérisés et qui sont en lecture actuellement par des sites bien connus. Et on va lui donner plusieurs noms, dont le géant Franchimontois, on va dire c'est moins connu, mais le géant belge, le colosse du Nord, le géant de Palestine parce que ben, on parle de Goliath, et donc c'est plutôt, je pense qu'il doit peut-être combattre des Sarrasins, peut-être. Ou, enfin, voilà, je ne sais pas très
1: En
2: bien,
1: fait,
2: donc ça.
1: dans la Bible, Goliath est un Philistin, c'est-à-dire un Palestinien, c'est le même mot, mais c'est David, le roi David, jeune berger, qui a descendu Goliath. Mais ici, l'histoire est inversée, c'est le géant qui gagne contre les nains. Bah, c'est pour l'histoire,
2: Oui,
1: évidemment.
2: c'est pour l'histoire. Voilà. Donc, en effet, c'est Goliath et David. Donc, il y a un spectacle. Donc, les gens payent dans un genre de. Ici, c'est plus une baraque. Donc, on est vraiment dans un genre de
1: On va dire
2: théâtre.
1: un
2: Disons
1: musical.
2: qu'on parle de cirque olympique. Sans doute qu'il y a une arène un petit peu au milieu ou quelque chose ou une scène. Et les gens payent pour voir. Donc, on est quand même dans un autre milieu beaucoup plus aisé. Enfin, ça reste quand même très populaire. Et alors là. La petite nuance, c'est qu'on parle de 2,18 m. Donc il a quand même grandi de 18 cm. 2,18 m, c'est pas mal pour un
1: Il aurait
2: géant.
1: pu jouer au basket. Hein.
2: Ouais. Alors, après la France, bon, on va dire qu'il reviendra plusieurs fois en France. Mais enfin, il est en Italie, en Angleterre. Et alors, en 1840, il part aux États-Unis. Alors là, c'est quand même autre chose, puisque là, il est repris par des vrais impresarios, par des vrais patrons quand même, de foires, de tout ça, de théâtre, de cirque. Et il va parcourir, je ne vais pas dire tous les États-Unis, parce que là, on parle de chemin de fer, et là je ne sais pas très bien, en 1840.
1: Parce que la conquête de l'Ouest n'est pas finie aux
2: Voilà, c'est
1: États-Unis.
2: ça.
1: Il y a
2: Voilà.
1: encore du monde sur le chemin de
2: Voilà,
1: San
2: voilà.
1: Francisco. Mais c'est un grand patron d'entertainment, un grand patron du spectacle américain qui va l'engager et on va parler de Barnum.
2: Voilà.

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2: Alors là,
3: on devient du lourd là. Hein.
2: Oui, donc on est dans du lourd. Donc il y a des affiches partout. Alors, sa taille, elle est discutable parce que les organisateurs de tous ces spectacles-là sont un petit peu...
3: Ils exagèrent un peu.
2: Voilà, ils exagèrent. Donc ce sera celui qui dira un petit peu la plus grande taille qui aura peut-être du succès dans les spectacles. Mais en fait, on parle quand même... ça me paraît être la hauteur la plus haute. La taille la plus haute, on parle en pied, donc 7 pieds 12 pouces, qui est 2,40 m. Voilà. Pour moi, c'est la hauteur.
3: C'est vrai que s'il est
2: maximal,
3: c'est pas mal.
2: Qu'on a présenté aux spectateurs. Ouais. Alors, on pense quand même qu'il mesure quand même entre 2,20 m et 2,40 m. Pour les gens qui ne savent pas, donc 2,40 m, c'est la hauteur habituelle de nos plafonds dans nos maisons d'aujourd'hui. Donc vous voyez, il doit se pencher très fort pour entrer...
3: Il a dû avoir des bosses.
2: Au-dessus d'une porte qui mesure 2 mètres, il doit se baisser et il risque de se cogner contre toutes les lampes qui se promènent le long du plafond.
3: Voilà. Il chope les mouches.
2: Alors n'oubliez pas que s'il doit dormir dans les hôtels ou dans les tout ça, il lui faut un lit qui est absolument adapté à sa taille, 2,40 m, ça fait quand même un lit de 2,50 m.
3: Minimum.
2: Minimum, oui. Donc tout est adapté, tout est à sa mesure. Donc un tailleur doit faire ses vêtements, ses chaussures, un chausseur fait sur mesure ses chaussures et tout ça. Oui. Alors la grosse précision, c'est qu'il devient, depuis qu'il est saltimbanque, immensément riche. Donc il gagne beaucoup d'argent, il devient un des people les plus connus aux États-Unis, donc il devient très riche. Donc ça devient un personnage très important qui fréquente quand même, on va dire, les personnages importants aux États-Unis. Et du fait qu'il est très riche, ben voilà, donc il peut se permettre quand même beaucoup de choses. Donc c'est une vraie vedette. Aujourd'hui, on parlerait de people, de personnages qu'on verra à la TV souvent. Le géant dans la vie privée, on lui donne 3 mariages. Alors, il aurait connu une jeune fille en Allemagne dans ses tournées, mais ils ne se sont jamais mariés. Il y a une trace écrite d'un acte, on va dire, d'état civil allemand, mais ce n'est pas un mariage, c'était plutôt une lettre de liberté, c'est-à-dire qu'il prouve qu'il est célibataire, mais en fait, il ne s'est jamais marié avec cette personne-là. Alors, il se marie une première fois en Angleterre avec une fille peut-être d'origine française, mais il n'aura pas d'enfant. Alors, je pense que cette dame-là meurt et il se marie une deuxième fois avec une Américaine qui a quand même des biens, qui est rentière, qui a beaucoup d'argent et qui a déjà 2 enfants d'un premier mariage. Le Jean-Antoine Joseph Biet la marie en Belgique et à New York, donc c'est les deux endroits, et il aura 2 enfants avec cette dame-là. Voilà. Il va revenir 3 ans en Belgique, dans la région de Dole-les-Bourgs, qui est pas loin de Verviers. Il rachète carrément un domaine, des terres, de tout. Une maison, une ferme, quasi un château. Il va vivre la grande vie. Il va dépenser pratiquement tout son argent. Et il va bien vite être, on va dire... pas dans la faillite, mais il va quasiment perdre tout son argent. Il se rend compte qu'il ne sait pas du tout gérer sa fortune et il part. Il fuit avec sa femme et ses 4 enfants, parce qu'il y a 2 enfants qui sont nés à Dole-les-Bourgs, donc il a 2 enfants de lui-même, et il part, donc il retourne aux États-Unis, il fout le camp parce qu'il va être confronté à la justice belge. Donc il part et tout est revendu et je pense que ça ne suffit pas pour rembourser toutes les dettes. Bon, voilà. Donc il ne reviendra jamais plus en Belgique après cette histoire de ruines ou de maisons ou de domaines qui ont été revendus par après.

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1: Sauf que les folkloristes l'ont récupéré et il est revenu sous forme de géant poupée, là.
2: Alors, d'abord, rappelle qu'il est mort à New York.
1: Il est enterré là-bas, donc.
2: En 1873, à 69 ans, de troubles hépatiques. Bon, voilà. Donc, il est inhumé dans le cimetière de Greenwood, qui est pratiquement en face de Manhattan, à New York. Voilà. Alors, la chose la plus qu'on peut parler de maintenant, c'est des géants de foire. Donc, les géants qu'on peut voir encore actuellement, peut-être dans d'autres villes, pour d'autres géants. Donc, on va dire le folklore belge est rempli de géants. Il y en a beaucoup dans le Hainaut, dans la région de Namur, et surtout en Espagne et en France, dans le nord de la France principalement. Alors, il y a deux géants qui sont, on va dire, plus représentatifs. D'abord, le premier, c'est à Verviers, puisque la famille Billet a déménagé à Verviers. On va dire que les chroniqueurs ont beaucoup parlé de la famille Billet et du géant. Entre les deux grandes guerres mondiales, c'est-à-dire, je crois, 1926, ils ont décidé de y chercher un peu des personnages un petit peu verviétois, célèbres, un petit peu, qui puissent en parler, mais qui font partie du folklore verviétois. Donc, ils ont construit un géant, le géant Billet, son épouse, donc ça, la deuxième épouse, et un enfant qu'ils ont appelé Barnabé, mais en fait, il n'existe pas, il s'appelait plutôt Séraphin, son fils. Voilà. Donc, ce sont donc trois personnages qui sortaient à Verviers que pour les grandes fêtes. À une époque qui était très représentative, il avait du succès. On est à une autre époque où le folklore est encore bien vivant. Voilà. Alors, ils existent toujours. Actuellement, il y a quelques années, il est ressorti dans les rues de Verviers, mais il se fait de plus en plus rare de voir le géant Billet à Verviers. Alors, à l'arrêt, donc un petit village tout près de entre Spa et Teux, donc où le géant Billet est né. Alors, la jeunesse rédoise, qui était le comité des fêtes de l'époque, on est en 1974, et il décide de construire également un géant. Alors, ce géant, il mesure 5 mètres, un peu plus de 5 mètres. Il est très, très bien construit, mais il est difficilement manipulable. Voilà, donc il est sorti à la Saint-Fiac, c'est-à-dire à la fête du village de l'Arrêt, principalement. Il a fait quelques sorties à Verviers, peut-être à Liège à la fête du 15 août, au moins une fois, je crois. Et puis, il a un peu disparu parce que les porteurs qui s'occupent du géant sont en grande difficulté d'équilibre. C'est-à-dire que la tête est tellement lourde, 50 kilos, je crois, qu'il penche un peu à gauche, à droite, et ça devenait dangereux. Donc, il n'est plus sortable. Le géant de l'Arrêt n'est plus sortable. Donc, il est, dans un garage, comme on dirait. Et alors, actuellement, il y a une dizaine d'années, on va dire, la jeunesse rédoise a reconstruit un petit géant qui doit faire 3 mètres, je crois, beaucoup plus léger, et qui ne ressort qu'à la fête de la Saint-Fiac, c'est-à-dire fin août, toutes les années, à l'arrêt. Voilà.
1: Eh bien voilà une belle histoire. Une belle histoire qui s'inscrit dans la grande. Il a vu Napoléon, il a vu les États-Unis à l'époque de Buffalo Bill. Jean-Luc Serret, merci beaucoup pour cette histoire anecdotique. Non, pas vraiment, parce que c'est notre histoire à nous tous. Merci beaucoup.

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1: Mars 1974, le jour où le roi Crimson a célébré sa messe noire. King Crimson, Starless and Bible Black. Depuis sa nouvelle mutation l'année précédente, King Crimson est vraiment devenu un groupe de scène dont la musique naît, se transforme et s'étire de salle en salle et de concert en concert. L'improvisation est désormais au cœur du processus créatif du roi Crimson, pour le plus grand plaisir du capitaine Fripp, qui désire créer une musique plus spontanée sans la moindre concession, et du batteur Bill Bruford, qui avait quitté Yes, pourtant en pleine ascension, à la recherche d'une expérience musicale plus aventureuse. L'album Lark's Tongue in Aspic, qui a ouvert cette nouvelle ère, cumule toutes ses qualités, et en plus, a été couronné de succès. L'adaptation scénique Dance va encore plus loin, en faisant quasiment table rase du passé et en étoffant le répertoire du groupe de longues improvisations. Si bien qu'au sortir de la tournée, lorsque King Crimson prend quelques semaines de repos, il n'y a plus vraiment de nouveau matériel. Robert Fripp décide donc de s'isoler dans sa maison avec un calepin et sa guitare et en ressort à l'automne 1973 avec trois nouvelles compositions. Il aboutit deux chansons, ébauchées par John Wetton et le parolier Richard Palmer James, ex-guitariste de Supertramp, et Fracture, une longue plage instrumentale d'une complexité hors pair dont seul Fripp en a le secret. Un peu trop court cependant pour en faire un album. Tout au plus, le groupe peut espérer remplir une face de disque. Et avec l'entrée en studio prévue pour janvier 1974, la tâche s'annonce difficile. Qu'à cela ne tienne, c'est une fois de plus sur scène que le roi Crimson va régler la question. Une prestation entière du groupe au Concertgebouw d'Amsterdam est aussitôt enregistrée de manière professionnelle en vue d'en exploiter les meilleurs moments d'improvisation scénique. Au final, Starless and Bible Black est un album hybride qui brouille les pistes. Le matériel studio peu conséquent est fondu avec des parties enregistrées en public dont les applaudissements ont soigneusement été effacés. Tout comme son prédécesseur, le nouvel opus est majoritairement instrumental et bénéficie d'un son cru presque précurseur du rock industriel. Les trois chansons qui émaillent le disque traitent de l'intégrité artistique et de sa fragilité sous différentes formes. Il y est question de vendre son âme au diable, de gloire passée et de dépendance et compromission sur le modèle de la vie de Rembrandt. Starless and Bible Black est donc, comme son nom l'indique, une œuvre noire dans une nuit sans étoiles. Mais pour le roi Crimson, l'apocalypse rouge reste encore à venir avant de retourner dans les ténèbres.

19 avril 1974, le jour où le maître du jazz fusion a offert un supplément de fun. Miles Davis, Big Fun. 4 ans se sont écoulés depuis l'acte de naissance du jazz fusion initié par le grand marabout de cette nouvelle dimension. J'ai nommé Monsieur Miles Davis. Cette œuvre fondatrice s'appelle Bitches Brew, un double album colossal au son fiévreux et abondamment électrifié. Dans son sillage, le maître a enfanté toute une série de disques aussi fous et inventifs, tous basés sur le même modèle de longue improvisation libre, par une génération de jeunes musiciens hors pair qui vont écrire la suite de l'histoire du jazz électrique. L'essentiel de ce nouveau matériel studio en fusion se décline sur les albums Bitches Brew, Tribute to Jack Johnson, l'hybride Live Evil et On the Corner, tous sortis entre 1970 et 1972. La musique évolue très vite chez Miles, et les musiciens qui la transcendent aussi. Ainsi, la scène devient un microcosme créatif propice à l'expérimentation, dont sont tirés une série d'albums live comme Black Beauty ou encore Live at the Fillmore East. Musicalement, Miles Davis s'est aliéné des puristes du jazz en voulant s'ouvrir à la scène rock. Là encore, les sentiments sont mitigés entre ceux qui lui vouent un véritable culte et une partie du public qui reste dubitatif face à sa prestation totalement improvisée au festival rock de l'île de Wight. Même Columbia Records commence à faire la grimace, mais Miles s'en moque. Son grand projet n'est pas tant de séduire un nouveau public pour rester dans l'air du temps, mais plutôt de créer une nouvelle musique noire pour la jeunesse afro-américaine. On the Corner, avec ses grooves funky à la Sly Stone, aurait dû célébrer cette grande messe. Hélas, l'album de Miles échoue. Et ce sont les Headhunters, de son ex-pianiste Herbie Hancock, qui réussissent ce pari l'année suivante. Alors en guise de consolation, Miles Davis s'offre un supplément de fun avec un nouveau double album qui ramène aux fondamentaux de Bitches Brew. En effet, plus de la moitié du matériel assemblé de main de maître par le producteur Theo Macero provient de cette période. La majorité des musiciens étant devenus célèbres dans l'intervalle, le casting est prestigieux. L'Inde s'invite également sur ce disque avec sitar, tabla et tambura. Pour le reste, un quart provient de l'époque On the Corner et le plat de résistance le plus impressionnant des sessions Jack Johnson en formation serrée. Toujours est-il qu'avec Big Fun, ceux qui avaient raté le tournant électrique du maître ont désormais une nouvelle porte d'entrée de choix vers cette autre dimension qu'on appelle Jazz Fusion.

19 avril 1974, le jour où la Caravane de Canterbury a joué sa nouvelle symphonie, Caravan and the New Symphonia. Pye Hastings, chef de file de la frange la plus pop de l'école de Canterbury, vient de réussir la reconversion de Caravan avec une toute nouvelle mouture de son groupe. Déstabilisé par le départ successif des membres fondateurs du son original du groupe, Hastings a su redéfinir celui-ci grâce à l'arrivée du violoniste multi-instrumentiste Geoff

Trey Richardson. L'album du tournant, For Girls Who Grow Plump in the Night, obtient un franc succès. De quoi redonner confiance et relancer la carrière en péril du groupe le plus emblématique de la scène de Canterbury. Pour célébrer cette victoire, Caravan se lance dans une tournée de promotion de l'album For Girls, faisant la part belle au nouveau répertoire et revisitant les deux grands plats de résistance du groupe que sont The Love in Your Eye et For Richards. Le point culminant de cette tournée est mis sur pied sans même que les principaux intéressés aient été consultés. Tout au plus, il est demandé à Pye Hastings de composer deux nouveaux morceaux en urgence pour l'occasion. Ainsi, le 28 octobre 1973, Caravan est propulsé sur la scène du Théâtre Royal de Drury Lane à Londres. Pour cette date exceptionnelle qui doit faire l'objet d'un album live, le groupe se voit supporté par un orchestre symphonique de plus de 40 musiciens. Les cuivres et les cordes du New Symphonia sont dirigés de main de maître par Martin Ford, le maestro qui avait orchestré A Hunting We Shall Go sur l'album For Girls. Dans ses rangs, il y a du beau monde, l'indispensable Jimmy Hastings, alias Brother Jim, mais également des membres de l'Electric Light Orchestra et du Penguin Café Orchestra. Il faut dire que l'orchestre est déjà rodé à l'exercice, puisqu'il a l'habitude d'accompagner le groupe Barclay James Harvest sur les disques comme sur scène. Fort heureusement d'ailleurs parce que Caravan et l'orchestre n'ont disposé que de 2 fois 4 heures de répétition pour mettre au point le spectacle. Au final, malgré quelques imperfections, le groupe s'en tire plutôt bien, et l'album Caravan and the New Symphonia bénéficie d'un équilibre presque parfait entre musique rock et envolée symphonique qui confère à l'ensemble une certaine dimension dramatique. Pourtant, il faudra attendre pratiquement 30 ans pour que les partitions d'origine refassent à nouveau surface et que Caravan rejoue sa nouvelle symphonie.

Avril 1974, le jour où les elfes du rock ont rencontré le mouton noir. Elfe, Carolina County Bowl. Si le destin des elfes du rock est étroitement lié à celui de la machine pourpre, c'est entre autres parce que le guitariste ténébreux de Deep Purple attend l'heure de sa revanche contre son propre groupe tapis dans l'ombre. Les elfes ne seront malgré eux que les instruments de ce retour de flamme. Pour l'heure, les deux groupes avancent parallèlement, les rockers américains sous l'aile protectrice de leurs aînés anglais. Depuis la sortie de leur premier album éponyme 2 ans plus tôt, les membres de Elf bénéficient de l'aura bienveillante de Deep Purple, tout particulièrement celle de Roger Glover et de Ian Paice ayant produit leur premier opus. En effet, Deep Purple ne manque jamais une occasion de solliciter ses petits protégés pour faire sa première partie et de les propulser sous les feux de la rampe. Si bien que lorsque vient le temps d'enregistrer leur second opus, Elf peut toujours compter sur le soutien de Glover à la production, et ce, malgré son éviction récente de Deep Purple. Elf a également subi quelques transformations en son sein, mais probablement pour un mieux. Ainsi, le guitariste David Feinstein a été remplacé par Steve Edwards, et le poste de bassiste a été repris par Craig Gruber, afin de laisser au chanteur Ronnie James Dio toute la latitude nécessaire pour déployer son incroyable voix surpuissante. L'album Carolina County Bowl est donc véritablement l'album de la maturité pour nos elfes du rock. Un disque tonitruant de boogie rock faisant la part belle au piano bastringue de Mickey Lee Soul, qui co-signe tous les titres avec Dio. Le disque explore également des territoires plus variés que son prédécesseur, tout en gardant sa ligne directrice. S'invite donc par exemple sur la plage d'ouverture, une section de cuivre façon Dixie Jazz pour rendre hommage au groupe de bal à l'ancienne. Toujours est-il que Carolina County Bowl emmène Elf sur les routes dans les sillages de Deep Purple tout au long de l'année 1974. Et même Ritchie Blackmore, qui jusqu'à présent n'avait pas daigné adresser la parole aux musiciens, coincera Ronnie James Dio dans les loges pour le complimenter sur ses talents de chanteur. En effet, le ténébreux guitariste, sur le point de quitter Deep Purple, projette déjà de débaucher Elf à son propre compte. Seul Edwards restera sur la touche. Et malgré un troisième album courageusement enregistré, les elfes céderont à la tentation de brûler leurs ailes pour mieux glisser sur l'arc-en-ciel de Ritchie Blackmore. Mais ça, c'est une autre histoire.

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1: Il est 16h.
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3: Jacques Darras, un poète au pays des Belges, de Mélanie Godin et Vincent Matine Walcon. Cette réalisation radiophonique est librement inspirée du livre « La reconquête du tombeau d'Émile Verhaeren » de Jacques Darras, paru aux éditions Le Cri. Avec la participation par ordre d'apparition de Geert van Nistendael, Jacques Darras, Laurence Vielle, Monique Dorcel, Les passeurs d'eau à Saint-Amand, Rick Emreigs, conservateur du musée Émile Verhaeren, La voix d'Émile Verhaeren, Antoine Boot, Andy Firenz, Benno Barnard, Les Gilles de Binge.
4: On est toujours en train de travailler, on tond les gazons dans nos lotissements, on raconte des contes faits à nos petits-enfants, et puis il y a toujours, en toile de fond, notre lutte linguistique. Il vaut mieux d'écouter les poètes que nos propres complaintes ou bien les menaces des économistes. Parce que les poètes s'agenouillent devant la langue qu'ils ont choisie. Ils regardent, ils écoutent, ils prouvent que la Belgique est impossible. Voilà pourquoi la Belgique est indispensable. Notre pays a la matière première pour une bonne douzaine de guerres civiles. Or, il n'y a pas de guerre civile en Belgique. On tire pas. Nous causons, nous parlons, nous ivrons, enfin, tout le temps. C'est très ennuyeux et c'est absolument très fatigant. Ça, on le sait très bien. Mais quand un tir, un revolver, ça ne dure pas 400 jours, n'est-ce pas? Ça dure une seconde, peut-être.
5: Comme s'il y avait terreur dans le territoire. Comme s'il y avait terreur dans le mot terre.
6: Je ne sais plus très bien comment j'ai rencontré Jacques. J'ai l'impression qu'il fait partie de mon paysage depuis assez longtemps. Je crois que j'ai dû sûrement le rencontrer au travers de Monique Dorcel, qui est une grande relieuse de poètes.
7: Il s'agit d'abord d'une rupture poétique en face d'un désarroi politique. C'est comment la poésie peut parler de la politique. Et comment la poésie peut-elle aujourd'hui parler d'un problème comme le problème belge? La Belgique est en désarroi, symptôme du désarroi européen. Je veux traiter ce problème-là de façon pas grave, de façon assez légère, enjouée, vivante, rythmée. Et alors, j'ai inventé un fil narratif qui est une navigation.

Je voudrais que vous sentiez comme il fait froid, comme il fait soir, comme il fait nuit. Dors dans cette nuit de février à Bruxelles, quand on est seul, comme je suis à l'instant. Parce que je suis le narrateur. Parce que je suis en attente d'action, de personnages, de personnes à qui parler, de qui parler. Parce que je n'existe que quand je parle. Parce que je n'existe que quand je parle et que je le dis. Parce que nous n'existons qu'en parlant. Parce que c'est mon rôle de prendre la parole le premier. Narrateur, je suis individu choral. Narrateur, j'écoute les voix en moi, les cris. J'adhère à l'intensité des phrases, des intonations autour de moi. Je marche en bordure du bruit assourdissant de l'océan des mots. Je suis sur une plage. Je distingue des débris, des fragments. J'opère un tri avec l'oreille. Je suis prosateur, récupérateur. Je suis relieur de débris, de reliques. Je compose un reliquaire de voix vivantes avant qu'elles ne s'éteignent. Je crois au naufrage comme une religion naturelle. Mais où sommes-nous à l'instant précis ?

0: Et cette navigation, je la fais partir de Bruxelles et je la fais arriver à Saint-Amand, ou Saint-Amans, où est ce fameux tombeau d'Émile Verhaeren, ce tombeau spectaculaire qui va vers Lescaut, d'aller reconquérir le tombeau d'Émile Verhaeren, non pas parce qu'il est au milieu de la Flandre, mais parce qu'il veut en faire une croise à l'européenne, car il trouve que autour de ce tombeau, on pourrait faire des commémorations européennes, poétiques, totalement exemplaires.
1: À matin jusqu'à 9 heures soir.
2: Behalve om 12 uur 30.
1: De winter van 7 tot 6, hè?
2: Ja.
1: L'hiver, c'est de 7 jusqu'à 18. Et l'été, jusqu'à 19 heures.
3: En het is een kleintje, een uitzending, documentarische uitzending, over het museum.
1: Ah, Museum de Verhaeren.
4: Bienvenue au musée Émile Verhaeren. C'est un musée qui a été créé en 1955. L'histoire du musée, c'est aussi un peu l'histoire politique de la Belgique.
5: Cette situation complètement magnifique d'un poète flamand, Émile Verhaeren, de terre flamande, qui parlait en français, ce qui était encore complètement possible à l'époque. Et ça représente, c'est emblématique d'une certaine Belgique ou d'un certain mélange de cultures, ou je ne sais pas, que je trouve moi aussi très fort. Et c'est vrai que ce tombeau là, au bord de Lescaut, ce tombeau tout noir, au bord de Lescaut, dans ce petit village de Saint-Amand, aller saluer ce tombeau, et j'ai passé une journée là, dans cette petite ville toute petite.
0: J'aime Émile Verhaeren. Depuis qu'écolier, mon père, l'instituteur au tableau, m'a envoyé devant mes camarades dire le vent. Et l'enfant que j'étais, 10-11 ans, frissonnait d'écouter Cornet novembre sur la bruyère infiniment. J'y étais. Nous y sommes.
6: Les cadrans des tours sur le rivage, le regard des peignés et acharnés, en emploiement de torches fondeuses et de muscles sauvages. Une rampe soudain cassa, que le courant chassa à vagues lourdes vers la mer. Celle là-bas qui le hélait dans les brumes et dans le vent, semblait tordre plus follement les bras vers celui qui n'approchait pas. Le facteur d'eau avec la rame survivante se prit à travailler si fort que tout son corps craquait fort et que son cœur

0: Je pense que c'est par l'école que j'ai dû connaître Émile Verhaeren. Et puis un jour, j'ai une marraine en Suisse que j'aime beaucoup. Ma tante Silette, la sœur de ma mère qui est d'ailleurs d'origine flamande, et ma tante aussi, mais elles ont toutes les deux épousé un Suisse. Donc ma tante flamande habite en Suisse italienne. Et donc elle avait toute l'édition originale de l'œuvre, des œuvres complètes d'Émile Verhaeren. Et un jour à Noël, elle m'a offert tout ça. Ça m'a fait replonger dans cette œuvre tentaculaire.
1: Le moment est venu de m'ouvrir du projet, vous avez entendu le nom de Verhaeren. Ce poète de Lescaut fut un Européen inflexible, avant même que la guerre eût détruit pour un siècle l'idée même d'un lien entre vous, mes amis. Du flamand en français, quel mariage idéal! Je voudrais qu'en cortège nous allions au tombeau d'Émile Verhaeren pour y ressusciter, pour y réanimer la langue même du poème au-delà de la langue dans laquelle il s'énonce. Verhaeren le flamand qui s'exprime en français. Nous irions annuellement, à date symbolique, puis au vent, à voix haute, lire ces kyrielles de vers.
2: On a traversé en Belgique aussi toute cette périple politique, communautaire, et pendant toute cette période, en fait, moi dans le musée, on a été très loin de tout ça, de tout ce qui se passe au niveau politique. Et bon, quand on lit un titre comme « La reconquête du tombeau d'Émile Verhaeren », on interprète ça directement d'une certaine façon. Et moi, j'ai trouvé ça un peu bizarre parce que, à mon avis, tout le monde peut venir ici, tout le monde est toujours venu ici. Je ne sais pas pourquoi il fallait reconquérir le tombeau, parce qu'il n'y a rien qui a changé. Le tombeau est resté en tant que tel. Tout se passe dans l'imagination ou dans la perception des choses, naturellement. Et on doit tenir compte de la réalité de ce pays, donc... un musée sur un poète francophone en Flandre. Chez Verhaeren, il y a toujours cette dualité entre le poète du terroir et le poète européen, le poète de la culture, de l'enthousiasme. Hein, tout ça, il a su l'intégrer dans un seul personnage. C'est la grande particularité de Verhaeren, hein, du poète. On a une certaine tendance à mettre en évidence les poèmes, hein, où il parle de Lescaut ou du village, etc. Mais Verhaeren n'est pas du tout un poète du village, c'est un poète avec une vocation européenne, je dirais même mondiale.
1: Il y a beaucoup de voix anonymes qui se baladent dans mon livre aussi, des voix qui ne sont attribuables à aucun sujet. Absolument aucun sujet, donc en voilà une qui est une forme de fable.
3: Jason et les Jargonautes en aphasie mineure. Il était une fois un garçon nommé Jason, qui vivait dans un étrange pays. Le pays s'appelait l'Hémiblégique. Ne cherchez pas sur les cartes, vous ne la trouverez pas. Le pays est effacé. Nous allons vous dire pourquoi. L'Hémiblégique était divisé en deux. Dans une moitié, les habitants parlaient une langue, dans l'autre, une autre langue. Les deux langues ne communiquaient pas entre elles, même en traduction. Quand quelqu'un ouvrait la bouche dans sa langue dans l'autre moitié, tous se bouchaient les oreilles. Et réciproquement. Cela ne plaisait pas du tout à Jason. Comme son nom l'indique, Jason aimait le jazz. Claquant des doigts, esquissant un pas de danse, Jason jazzait, sans effet sur personne. Jazz, se disant jazz dans les deux langues, était un mot tabou. Personne ne voulait jaser avec Jason. Un jour, il ne le supporta plus. Il se mit en tête de trouver un remède qui guérirait son pays. Il s'exila. Il prit la direction de l'Orient. Il arriva près d'un fleuve coulant dans la mer Noire qui avait pour nom le Phase. Phasis, en grec, veut aussi dire la parole. En traversant le fleuve, Jason eut une surprise. Chaque rive avait sa propre langue que l'autre rive jargonnait, plus ou moins bien, tant bien que mal. Il demanda aux habitants le nom de leur miraculeux pays. Ceux-ci lui répondirent
1: l'aphasie mineure.
0: Et évidemment que tout n'est pas blanc ou noir, et que c'est une histoire passionnante de toute cette histoire de langue en Belgique, ce français, ce néerlandais, comment concilier tout ça. Et moi, je trouve que ce pays est extraordinaire parce que ça se concilie malgré tout, et de là tout ce qui se passe, ça continue à vivre ensemble, alors qu'il y a des tas de pays qui ont déjà éclaté en guerre civile pour

0: Par rapport à cette question du lien entre poésie et politique, concrètement, le fait de mettre en lien des francophones et des flamands ou des néerlandophones, etc., ça a un tout petit impact politique, enfin politique dans le sens du vivre ensemble, où des gens qui n'ont pas l'habitude de se côtoyer, finalement se côtoient et se rendent compte qu'il y a des problématiques communes éventuellement. Mais je crois que la politique dans la poésie, elle est liée justement au travail de la langue et à la déconstruction de la langue et déconstruction des a priori qu'on peut avoir et des impensés dans la langue, quoi.
1: Dans mon texte, il s'agit de la Belgique. La Belgique a entendu qu'il y a quelqu'un qui aime la Belgique. Elle se demande, c'est qui? C'est un Flamand, c'est un Wallon, c'est qui m'aimait comme ça? Et donc non, c'est pas un Belge, c'est un étranger qui vient de la France. Donc c'est la Belgique qui dit dans ce poème comme elle est heureuse et elle tombe amoureuse de Jacques Darras et elle l'invite de venir ici.
0: Il y a quelque chose de très énergique qui se passe en Flandre. La poésie est très vivante, et peut-être liée justement à une question d'identité de cette langue qui doit se battre pour continuer à exister sur un plan international, etc. Et que du coup, il y a peut-être une surdétermination de la part des médias par rapport à ça. Et donc, c'est pour ça aussi que le travail de Andy m'intéresse, parce que lui, il est assez rentre-dedans par rapport à cette question-là de poésie qui serait liée à une identité flamande, etc. Lui, il déjoue tout ça de façon assez à la fois juste et drôle, en fait. Et il met les pieds dans le plat. Et donc ça, c'est bien sûr aussi une des choses qui me plaît dans son travail.
1: J'avais jamais entendu de Jacques Darras, mais c'était comme il donne des compliments à tous nous, à tous les Belges. Donc, on se sent bien quand on lit ce texte. Past u aan.
2: Adapte-toi.
1: Het is niet gelogen dat ik bloosde toen ik hoorde en las.
2: J'ai piqué un phare quand j'ai lu et entendu.
1: Dat er iemand bestaat die mij fel bewierookt en bezingt.
2: Il y a sur terre quelqu'un qui m'encense et me loue.
1: Geef toe, hoe zou het jezelf zijn indien jij een land waart zo lilliput als ik?
2: Avoue, tu te sentirais comment si t'étais un pays lilliputien comme moi?
1: Voor toeristen ben ik niet meer dan een tussenstop.
2: Pour les touristes, je ne suis rien qu'une pause pipi. Pour les historiens, un champ de bataille dont la terre défoncée n'a jamais été rebattue. Donc, je me demandais qui pouvait bien être cet homme qui frétille après moi. Mais Dieu merci, ne lève pas la patte.
1: Het moet een Belg zijn.
2: Ça doit être un Belge qui ne m'a pas encore déclaré morte.
1: Zou het een Vlaming zijn?
2: Un Flamand.
1: Een Waal.
2: Un Wallon.
1: Een goed geïntegreerde Marokkaan.
2: Un Marocain bien intégré.
1: Maar nee, begot.
2: Mais non.
1: Het is een vreemde.
2: Mais non, bon sens, c'est un étranger.
1: Jacques Darras is zijn naam.
2: Son nom, c'est Jacques Darras. Alors écoute.
3: What do you learn at school today, Timmy? That Belgium is the capital of Brussels, mommy.
2: Et sache, je ne te ferai jamais rapatrier. Pour toi, je récure mes rues. Pour toi, mes bars seront garantis sans baraquis. Et mes toits couverts pour la fête de ma plus belle toile cirée. Goûte à ma fièvre intérieure et caresse de ta langue lyrique mon sol plein de bons brouillés.
4: Laf, tu as même absurdité.

0: ravive ma soif d'anarchie.
1: Vas-y, tire mon majeur.
0: Allez, adapte-toi et lâche-toi.

0: toi en moi, soit cache et gueux. Ma fièvre à faire la fête revit dans mes villes éclairées à mort. Adapte-toi et lâche-toi.
1: Vas-y.
0: Pénètre mon centre à fond la caisse.
1: Attouche-moi.
0: Pas de limite et couche avec moi.
1: Viens ici, beau mec, et oublie le temps à jamais.
0: J'ai déjà écarté mes régions pour toi.
2: Come here, rash ornament, and vergate for eeuwig de tijd. 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
3: Il y a quelque chose de très physique chez Jacques. Jacques amène une matière de très généreux et de très physique. C'est-à-dire qu'il ne se contente pas d'écrire des poèmes, et ça se ressent au niveau de son écriture et au niveau de toute son aventure poétique, parce que c'est vrai qu'il déborde le simple domaine de l'écriture. Il s'intéresse aux autres. Ce n'est pas toujours le cas de tout le monde. Il donne un rapport au monde, c'est ça qu'il nous apporte. Et son domaine est riche, il est fort, il est généreux, il est vivant, il est physique, il est charnel. Donc on peut l'incarner avec bonheur, quoi. Et c'est ce qui me fait plaisir quand je peux lire du Darras. Bon, c'est bien quand je lis du Darras.
4: Dis donc, l'Européen, mets une sourdine à ton Parlement. Je suis à bord de mon train personnel, compris ? Le train de Grand Macabre en personne. Ça te rappelle quelque chose? Parce que, vois-tu, tu as pris place à bord du train de la mémoire, Bruxelles. Toi, tu fonctionnes encore à la poésie classique, au vers antique, autant dire à la vapeur d'eau. T'as vu ce que ça donnait, la vapeur d'eau, quand on s'appelle Émile Verhaeren? Dépasser la poésie, parce que nous ne sommes plus nulle part dans l'espace, petit Européen. Nous avons quitté pour toujours la poésie. Adieu les images. Nous sommes dans le temps. Grand Macabre réécrit l'histoire. Grand Macabre rentre à toute vitesse dans le passé. Grand Macabre choisit ses embranchements. Ce n'est pas le canal de Lescaut sur quoi nous naviguons, c'est le lit de la Lys.

0: Et alors, je suis en Belgique, je le sais, je suis à Bruxelles, j'en suis bien conscient, mais je vais dire quelque chose qui peut éventuellement choquer, enfin, l'éditeur purement, strictement francophone de Radio Panique, c'est que j'ai un corps fantasmatique de linguistique qui est le néerlandais. J'adore le néerlandais. Dans sa forme, comment dire, linguistique, phonétique, sa musicalité. De sorte que je me dis, si j'étais né belge, et je suis bien conscient de n'être qu'un belge provisoire, j'aurais passé mon temps à traverser la frontière linguistique. Je n'aurais pas simplement fait que traduire des poètes néerlandais, j'en connais beaucoup, vous avez mentionné Benno Barnhart, mais j'aurais écrit des deux mains, des deux langues. J'aurais écrit en néerlandais et en français. J'aurais mélangé, j'aurais croisé le français et le néerlandais. Et c'est le rôle des poètes, pour moi, le rôle majeur des poètes, de travailler aux frontières.
1: Quand on s'est rencontrés pour la première fois, on a reconnu ça mutuellement, moi du nord, lui du sud, qu'on aime la Belgique comme pays très européen et en même temps tout à fait différent. Jacques connaît bien la Belgique. Et ce qui est très spécial pour un Français, il connaît même un peu de néerlandais. Pas trop, mais quand même un petit peu. Et mais il connaît surtout très bien l'histoire de la Belgique. Il y a quand même des gens comme nous, des fous comme nous, qui prétendent qu'il y a un certain avantage dans un pays impossible comme la Belgique. Voilà. Le fait même que je parle maintenant à une jeune francophone dans ma propre cuisine, elle me comprend malgré mon français, elle comprend même un tout petit peu le néerlandais, j'ai l'impression. Bon, c'est déjà le fait qu'on se rencontre. Ce ne serait pas le cas. Si toi étais français, moi j'étais néerlandais. C'est parce qu'on est en Belgique, c'est ça, voilà. Il faut en profiter.
2: Dieu sait que les contributions de la Belgique sont multiples. Jan van Eyck, Pieter Bruegel, Lassus, Père Damien, Hergé, etc., etc. Simenon, il y en a. Mais ce qui est très important, c'est notre humilité collective est chuchotée. La reconnaissance inévitable de l'autre, qui est proche de nous, qu'on touche, qu'on écoute, qu'on renifle, chaque jour, chaque jour, chaque jour. L'autre dont on ne peut pas disposer, l'autre qu'il ne faut pas chasser. Voilà, pour moi, c'est le fondement, l'essence de la belgitude. La belgitude est tout sauf idyllique. On déteste l'autre, on suspecte l'autre. L'autre, c'est le coupable de tout, de quoi? De tout. Il est le coupable de tout, le flamand, le wallon, le bruxellois. Et puis, on soupire et on se met à table, avec l'autre. Il n'y a pas d'autre moyen. Et si ce n'était que ça? Mais non, cet autre, cet étranger, est déjà une partie de nous-mêmes. L'autre, c'est notre mauvaise conscience. Mauvaise conscience qu'on refuse de regarder, de voir. L'autre nous montre un portrait de nous-mêmes que nous ne voulons pas voir. Il n'est pas flatté, ce portrait. Et il faut regarder ce portrait, il faut le voir. Il faut voir ce qui est moche en nous-mêmes et par nous-mêmes dans l'autre.
3: Comme s'il y avait terreur dans le territoire. Comme s'il y avait terreur dans le mot terre. Arrive le moment de l'entre-deux. Curieusement, s'opère tout ensemble trêve, combat. Curieusement, alors, les deux amants cessent chacun de s'appartenir, chacun l'un à l'autre révélé. Il y a quelque chose de semblable dans le passage d'une frontière. L'histoire de la terre est histoire d'amour, l'histoire de l'amour que la terre a pour elle-même. L'histoire de tout amour véritable est histoire de crainte, en effet. Tout amour véritable est crainte de l'amour. Tremblement de crainte que l'amour éprouve au moment décisif, au moment d'abandonner la terre de son propre corps. Au moment de la plus grande maîtrise, du plus grand abandon. nous n'avons d'autre crainte en vérité que celle de l'amour. Que de savoir où passe la frontière de l'amour. Où passent les lignes amoureuses entre les hommes. Que de savoir où les lignes entre les pays doivent être tracées.

0: Et là, c'était une île avant. Tu vois là, avant, quand moi j'étais petit, le bateau, maintenant l'Escaut fait comme ça. Mm-hmm. Mais avec le temps, ça a changé parce qu'avant, il y avait une île. Et tout le bateau, ici, il y avait presque pas de l'eau et l'eau, c'était par là.
1: Ah, oui.
0: Et automatiquement, avec le courant, c'est changé les rivières. C'est drôle, hein? De la nature.
2: Et vous avez des livres de lui chez vous?
0: Oui,
2: vous avez,
0: chez moi, oui.
2: Des fois, vous lisez.
0: Oui.
2: Mais en français, alors?
0: En français, hein.
1: Et c'était facile, quoi. Avant, comme le français, les gens connaissaient Émile Verhaeren en français.
0: Oui.
1: Voilà. Mais maintenant, c'est plus compliqué. Hein.
0: Moi, c'est normal, c'est peu. Oui, c'est le temps aussi.
1: Le temps,
0: c'est le temps qui change et les gens.
1: En même temps, c'est chouette qu'il soit traduit.
0: Oui.
1: Il y a une soirée avec Benno Barnard. Vous connaissez Benno?
3: Il y a des dingues vertaald. Die Franse,
0: il a fait les 30.
3: Ah oui, c'est vrai. Ja, daarom heb ik dit. Als hem die vierste heb ik dat tegen Bernard verteld van dat nieuws.
0: Parce qu'il y a pas beaucoup de Flamands qui connaissent Émile Verhaeren.
1: Ah non.
0: Non. Et si vous dans la région, mais si vous demandez à Anvers ou à Émile Verhaeren.
4: Mais d'ailleurs, tous les petits Français apprenaient leur Verhaeren à l'école. Tous les écrivains de la génération passée, parce que maintenant c'est terminé, mais à l'école primaire, on leur faisait réciter des poèmes de Verhaeren. Et je ne m'étonne absolument pas que Jacques ait découvert en Verhaeren un poète qui... C'est un frère, quoi. Ils ont des choses à se dire, si c'était vu.
5: C'est un cas spécial, un cas fédéral, évidemment, parce qu'il n'est pas assez régional. Il faut faire quoi avec? Pour les francophones, ce n'est pas en wallon. Et pour les flamands, il écrit en français. Donc c'est un peu à... C'est un peu un bâtard, donc un vrai Belge. Bien que j'entends toujours le premier francophone qui écrit en néerlandais, mais ça c'est autre chose. Mais bon, à l'époque, il y a 100 ans, évidemment, que la langue dominante étant le français, il a écrit français. Et je crois d'ailleurs que son néerlandais n'était pas grande chose, autre que Materlinck, qui connaissait très bien le néerlandais, qui a traduit des choses du néerlandais. Mais j'aime bien Verhaeren parce qu'il est si typique pour son époque. Je trouve surtout... Et Jacques aussi, je crois qu'il y a quelque chose de très émouvant. Un homme qui a tellement cru en une Europe unie, qui a presque crié au peuple européen, « Admirez-vous les uns les autres », qui était le grand poète européen, reconnu même à Moscou avant la télévision, traduit et propagé par Stefan Zweig. Et puis, c'est la guerre mondiale maladite de 1914, et tout à coup, il devient un nationaliste belge. Il ne veut plus avoir de contact avec Zweig. Il est très, très anti-allemand. C'est une tragédie, vraiment. C'est la tragédie de l'Europe. Il échappe toujours aux définitions. Et Jacques comprend ça très bien. Il le comprendrait même mieux s'il parlait néerlandais, Jacques. Parce que pour vraiment comprendre, il faut connaître les deux langues. Mais j'ai traduit... peut-être 5 poèmes de Verhaeren, si tu veux, je peux lire. J'ai essayé de vraiment copier le rythme, la rime et le tout, le mécanisme acoustique ou sonore d'un tel poème. Tu veux que je lise le français aussi? Dans mon français redoutable. Quand les ciels étoilés couvrent notre demeure, nous nous taisons durant des heures devant son feu intense et doux pour nous sentir plus fervemment émus de nous. Les grands astres d'argent tracent la haute leur route sous les flammes de la lueur, la nuit étend ses profondeurs et le calme est si grand que l'océan l'écoute. Mais qu'importe que se taise même la mer, si dans l'espace immense et clair, plein d'invisibles violences, nos cœurs battent si fort qu'ils font tout le silence. Ça, je trouve une très, très belle image. En néerlandais, wanneer de hemel zijn intense tere vuur van sterren boven onze woning hangt, zwijgen wij beide lange uren. Zo voelen wij nog meer hoe ons naar ons verlangt. Die grote zilveren beschrijven ginds hun baan. Onder de vlammen en de luister is de nacht nog eens zo duister en de immense rust stilt zelfs de oceaan. Maar zegt het zwijgen van de zee wel iets, als in het heldere, enorme niets, waar een abstract geweld rondwaart, het kloppen van ons hart de stilte openbaart.
6: La première, Pascal Tison. Jacques Barras vient d'écrire La reconquête du tombeau d'Émile Verhaeren, la vision d'un pays qu'il appelle hémiplégique, un nom qui évoque une maladie, un long poème sur l'Europe dont la Belgique serait le symptôme. Jacques Barras.
7: Et donc cette aventure de ce matin, en venant vous voir, est une aventure anecdotique qui s'est bien terminée, mais qui, d'une certaine manière, est une sorte de clin d'œil cruel et dangereux du destin. Et lorsque ma jambe sur le quai de Debrouckère, où j'attendais le métro, a glissé, mais de façon dramatique, dans l'espace entre le métro qui arrivait et le quai, et que je me suis affalé comme un pauvre ballot, quoi, comme ça, là. Et au moment où la porte s'ouvre, j'entends la voix de quelqu'un que je ne vois pas, parce que je suis occupé à dégager ma jambe du quai. Et alors, ce quelqu'un me dit, Jacques, chaque fois que tu me vois, tu tombes. D'abord, je me dis, mais d'où vient cette voix? Mais qui est-ce? Je lève les yeux et qui vois-je? Hirt van Nistendal, le poète belge, et bon, bruxellois, et qui, rigolant, mi-sérieux, qui va à son travail, en quelque sorte, et qui me te croise comme ça, alors que je venais vous voir et vous parler justement ça de la position d'un Français vis-à-vis de la Belgique.

Savez-vous comment Émile va mourir ? Il a 61 ans, il est à Rouen. C'est un lundi, 27 novembre 1916. Il vient de conférencer devant des étudiants rouennais. Ça chauffe en 1916. Il a soif, il veut boire, le Belge. Ça chauffe, ça chouffe, sa mort subite. La gueuse. Vite, Émile entre dans un cabaret. Que voit-il ? Couit-il ? Des flamands à lui congénères, pas rédimés pour deux sous. Flamand parlant flamand, est-ce possible ? Oui, ça est. Émile qui parle français depuis tout petit, Émile qui écrit en français depuis tout grand, quoiqu'étant fluvialement, fluentement, scalde pur malte, flamand presque balte, Émile donc se souvient de l'écho quand lui réveille l'escaut d'avant qu'il eût vagi dans la langue de Hugo. Erreur monumentale, bouleversé, éméché, renversé, l'envers soi à l'envers de soi, prend la route de la gare. Gare, gare, gare. Voici qu'à 17h sur le quai qui est bondé, l'impatient n'attend pas que le train qu'entre-temps est rentré sans se faire remorquer et finit de freiner. Catastrophe, amestrophe, sont toutes retournées. Émile s'est suspendu, s'est pendu d'une main à la portière. Voici qu'il choie, qu'il glisse, qu'il échoie, qu'il réglisse le rouennais provisoire aux roues du train qui le traîne, qui l'étreigne, qui l'étreigne, qui l'entraîne. Poète, à l'hémistiche, par la césure, coupée.

là, cher président, chers indépendants, profitez bien du mardi gras. Allez, partenez le pavé.

J'ai suivi les Gilles de Binche pendant 3 jours et pendant une journée, depuis 4 heures du matin jusqu'à 11 heures du soir. Et à 4 heures du matin, je suis entré avec les Gilles chez l'habitant, car ils vont se chercher les uns les autres. Je les ai suivis avec les jambes, avec les pieds, avec le rythme, avec la danse. En transe, quoi. On ne sent plus la fatigue, mais on ne sent que de la musique et du rythme dans les jambes. Cette fatigue rythmique qui, dans le fond, est un poème majeur, un poème maximal, puisque, après tout, un poète s'intéresse prioritairement au rythme.

0: Où Verhaeren a-t-il fini? Il a fini dans un tombeau. Un tombeau dans la terre? Non. Un tombeau dans l'air, au-dessus de l'eau. Oh, oh, oh, oh! Mais quel tombeau? Oh, oh, oh, oh! Nous tombons tous de haut. Est-ce qu'ils l'ont enterré? Est-ce qu'ils l'ont enterré? Non, ils l'ont enfleuvé. C'est très belge, c'est très beau. À l'homme de Saint-Amand, qui a su faire de l'eau d'une picarde rivière, une eau de diamant, une poésie joyau, qu'il brille, qu'il scintille, au firmament, 10 000 et 1 000 et une nuit.
1: Mijn Vlaamse vlam. Entendez-vous ce rythme?

0: comme je suis ému. Ah, comme vous m'émeuvez, m'émouvez, me mouvez. C'est la toute première fois que j'entends cette musique. C'est la toute première fois que je sens la musique de mon corps dans mon corps. Mon corps flamand. Mon corps de danseur flamand, de danseur bruegelien flamand sous les mots du français. Vous entendez? Vous m'entendez tourner sur moi-même? Regardez avec quelle agilité à l'instant je sors de mon tombeau.
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3: Bonjour à toutes et à tous, c'est Oli sur RCF, bienvenue dans l'instant présent, votre rendez-vous quotidien avec l'actualité culturelle et régionale. 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Il s'agit d'un roman signé Licia Virel. 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Une émission que vous pouvez d'ores et déjà retrouver en podcast sur notre site internet. Et puis surtout un concours à retrouver sur notre page Facebook. Et puis aujourd'hui, dans un petit instant, nous allons accueillir notre José Dorval National. Ensemble, on va parler d'un concert en trio qui aura lieu ce dimanche 4 octobre à l'église du Sacré-Cœur à Saint-Servais. Dirk Blokkel, organiste, accompagné de Paul Kling au violon et Eva de Bruyne au bois. Dans la seconde partie de cette émission, on retrouvera Louis Krabek et Adrien Chardhomme pour la séquence Arrêt sur image. Ils nous parleront de photos animalières, mais également face B, la face cachée de vos morceaux préférés, consacré aujourd'hui à Eddy Mitchell avec son titre La colline de Blueberry Hill. Enfin, côté musique, je vous propose déjà de tâter la température de ce que vous pourrez aller écouter ce dimanche, donc à l'église Sacré-Cœur de Saint-Servais, Dirk Blokkel, Paul Kling, Eva de Bruyne.

0: Excellent temps de midi à notre écoute, l'invention à trois voix en do mineur, un extrait de Bach interprété par Dirk Blokhiel, Paul Kling et Eva De Bruyne. C'est ce que vous pourrez aller écouter ce dimanche à l'église Sacré-Cœur de Saint-Servais. Et puis, excellent temps de midi à notre écoute. Je vous rappelle quand même que cette semaine, je vous propose de tenter de remporter Cœur et Vie en origami, un roman signé Licia Virel, sorti chez Nombre 7, un concours que vous pouvez retrouver sur notre page Facebook RCF Sud Belgique et une interview de l'autrice à retrouver sur notre site internet en podcast. Cette fois-ci, ça c'est dans l'émission À la page de la semaine dernière, au micro d'Adrien Chardhomme. Aujourd'hui, nous accueillons José Dorval pour parler de ce fameux concert de dimanche qui aura lieu donc au Sacré-Cœur. José, bonjour.
1: Bonjour Olivier.
0: Alors, ravi de vous avoir sur nos antennes. Le festival musical continue. Il se poursuit encore jusqu'au 29 novembre.
1: C'est bien ça.
0: Donc, il y a encore deux événements. Donc, il continue en tout cas avec ce premier concert de la rentrée, de la rentrée académique. C'est musique et culture au Sacré-Cœur, ce dimanche 4 octobre. C'est quoi l'idée derrière justement cet intitulé « Musique et culture »
1: Ben, c'est un intitulé qui correspond bien parfaitement au programme du concert, parce que c'est un concert qui est vraiment basé sur la créativité de la composition, la créativité de la transcription. Vous commencez avec cette transcription d'une invention à trois voix de Jean-Sébastien Bach qui est prévue pour clavier. Ici, Dirk Blokhiel en a fait une adaptation pour un trio. C'est vraiment quelque chose d'extraordinaire que Blokhiel va nous proposer, parce que j'y reviendrai évidemment au cours de l'émission. C'est un poète et les textes seront intégrés même dans certaines œuvres d'orgue qu'il a composées lui-même. C'est un concert excessivement riche.
0: Alors, donc c'est lui-même qui est l'arrangeur alors de cette adaptation en trio.
1: Oui,
0: ça, c'est
1: tout à fait. Mm-hmm. Tout à fait. Maintenant les couleurs évidemment choisies violon et hautbois, ça sonne excessivement bien. On a pu vraiment le déguster.
0: Dans ce petit extrait,
1: ça sonne vraiment bien, ça met de bonne humeur en plus. Et il commence le concert par ce genre de choses. C'est vraiment vous mettre en appétit, quoi. Et voilà, maintenant, il a probablement fait d'autres transcriptions, parce qu'il y a quand même 15 inventions à trois voix de Bach. Il a peut-être fait d'autres transcriptions pour d'autres instruments, d'autres adaptations, mais ça, je ne le sais pas. Ici, le 4 octobre, à 16h, à l'église du Sacré-Cœur, ce sera évidemment orgue, hautbois et violon.
0: Alors, Dirk Blokhiel, c'est évidemment l'organiste, arrangeur évidemment de ce trio, on va dire le chef du trio quelque part. Il est titulaire organiste titulaire des églises de Courtrai.
1: Oui, tout à fait.
0: C'est bien ça. Alors, c'est quoi un petit peu son parcours, son pédigré, comme on dit.
1: Écoutez, c'est un monsieur très riche avant de commencer ses études supérieures sur le plan musical. Il a étudié les langues germaniques. Ensuite, il est parti au Lehmanns Institut, de Leuven, pour étudier l'orgue, et alors ensuite à Gand et Anvers pour les écritures. C'est un monsieur qui est un compositeur d'œuvres de musique de chambre, orgue, piano avec instrument, des mélodies. C'est vraiment quelqu'un qui a vraiment un riche parcours. Mais en plus, c'est un poète. Il a écrit énormément. Et au cours du concert, il y aura ce que l'on appelle l'œuvre intitulée « Les 12 apôtres ». Mmh. Et entre les pièces, il y aura toujours un poème qui sera lu. Et parce que ça fait partie intégrante donc de l'œuvre composée. Maintenant, que dire aussi, c'est c'est un pédagogue, hein, il a enseigné l'analyse musicale au Conservatoire Royal de Gand, et il a enseigné, il est retraité, et il a enseigné donc le clavecin, l'orgue, la musique de chambre aux académies de musique d'Arlebeck et d'Isegem. C'est vraiment une personnalité, je risque de me répéter, très riche, vraiment exceptionnelle, et de plus, c'est un très très gentil monsieur.
0: Ce qui n'enlève rien au plaisir.
1: Ah non, pas du tout, pas du tout, pas du tout.
0: Ensuite, évidemment, on a le violoniste Paul Klink. Alors, qui est Paul Klink ?
1: C'est une très grande pointure aussi sur le plan musical. Hein, c'est un monsieur donc qui a occupé des postes comme le premier violon de l'Orchestre symphonique de Flandre, premier violon invité de l'Orchestre de la VRT, ainsi que l'Orchestre national. C'est un pédagogue également. Il enseigne dans ce qu'on appelle un établissement MUDA. Le MUDA, c'est un établissement donc, d'enseignement secondaire artistique de très haut niveau situé à Gand, en Belgique. Et cet établissement est reconnu pour la formation préparatoire pour les conservatoires royaux et pour les grandes écoles d'art. Et il jouera un violon, ça il faut bien le préciser, il joue un instrument de Christian Coy, qui est une luthière originaire de Namur.
0: Ok, d'accord. Donc c'est du local.
1: Faut le mentionner. Oui, ouais. C'est du local. C'est du
0: absolument.
1: Local.
0: Et là haut, comment est-ce qu'on dit hautboïste.
1: La hautboïste, Eva de Bruyne. Oui. Ouais. Eva de Bruyne, c'est quelqu'un évidemment qui a travaillé également et étudié au Conservatoire de Bruxelles, d'Anvers et de Paris. Mm-hmm. C'est une personne très éclectique. Hein. Elle a commencé avec un statut de freelance. Donc elle allait comme ça, un petit peu au petit bonheur la chance, quoi, si on peut s'exprimer comme ça. Et alors, c'est une musicienne qui fait aussi bien dans le classique que dans la variété, que dans le jazz. Elle fait énormément de jazz. Et elle a travaillé, évidemment, avec des ensembles instrumentaux vraiment de très haut niveau. Maintenant, elle est professeure de hautbois et de musique de chambre au sein des académies de musique de Roulers et de Menin.
0: Mmh. Ok, donc ça, évidemment, comme ça, on a le pédigré, évidemment, oui, de l'ensemble du trio, c'est important. Hein.
1: Tout à fait, tout à fait.
0: Peut-être, avant de marquer la pause musicale, un bref aperçu du répertoire qu'ils vont interpréter. Ou peut-être vous voulez le faire après.
1: Non. Il y aura des œuvres donc de Jean-Sébastien Bach. Il y aura des œuvres non pas de François Couperin, mais bien de Louis Couperin, d'Adrien Willaert aussi. Nous sommes ici au cœur du XVe siècle. Hein. Mm-hmm. Mais il y aura également donc des œuvres d'un compositeur flamand, Rolstraat. Et encore une fois, ce sont des préludes, il y a 25 préludes, je crois qu'il en jouera 9. Ce sont des transcriptions aussi pour le hautbois et le violon. Il y aura donc des œuvres aussi pour orgue seul de Lambert Chaumont. Et il y aura donc cette très grande œuvre, Les 12 apôtres, écrite et interprété par le compositeur, par Dirk Blokel. Mmh. Voilà un aperçu du programme.
0: Oui, alors ça, c'est le plat de résistance, évidemment, les 12 apôtres.
1: Oui, je crois. C'est une œuvre excessivement riche. Les auditeurs pourront vraiment la découvrir par les commentaires qui sont dans le programme.
0: Mmh. Et le texte.
1: Le texte, oui, le texte sera lu avant chaque pièce musicale.
0: Mmh. On va marquer la pause musicale maintenant. On va retrouver Dirk Blokel conduit par Wim Verdonk. Alors, ça, c'est un extrait que vous avez choisi, hein. Oui. Lam Gods in Word and Music.
1: C'est ça, la première pièce, c'est la présentation de Dirk Blokel comme transcripteur. Mm-hmm. Et maintenant, c'est la présentation de Dirk Blokel en tant que compositeur. C'est une pièce qui ne sera pas exécutée en concert parce que c'est une pièce pour voix et orgue et autres instruments. Mais voilà, vous pourrez découvrir un petit peu son style, un peu particulier, mais certainement très plaisant.
0: Oui. Donc ça, évidemment, ça, c'est lui qui a composé cette pièce-ci. Hein, donc comme ça, on brosse un petit peu plus l'étendue de son talent.
1: Exactement, exactement.
0: Et on écoute la musique.

0: Dirk Bloquet, organiste des églises de Courtrai, dans ce titre qui est une composition personnelle, donc auteur, compositeur, musicien chevronné, également poète, hein, me disiez-vous, José Dorval. Vous me disiez aussi, hein, justement, pendant qu'on écoutait la musique, que les trois protagonistes, les trois musiciens se connaissent très très très bien.
1: Oui, oui, tout à fait.
0: Ils jouent très souvent ensemble, donc il n'y a pas vraiment besoin de faire beaucoup de répétitions. Il y a cette magie qui est tout de suite là.
1: Il y a une symbiose entre eux, hein, qui s'est installée. Je crois qu'ils, enfin j'en suis sûr et certain, ils travaillent encore beaucoup, parce qu'on n'a rien sans rien. Mmh. Et ils ne se reposent pas sur leur laurier, certainement pas. Ils approfondissent encore. Mais que voulez-vous, la base est là. Hein. Comme avec certains interprètes, un regard parfois suffit comme ça, l'un par rapport à l'autre. Hein. Et on se comprend. Hein. Mmh. Je me souviens très bien quand je donnais des concerts avec le flûtiste, avec Henri Ganti, on ne se parlait même pas. Hein, un regard, on savait quoi. Mmh. Je crois qu'ils en sont à ce point-là.
0: C'est la magie de la musique, ça.
1: Ouais, tout à fait. Ouais.
0: Ce trio, évidemment, il n'a pas du tout été créé pour l'occasion.
1: Non, ils se connaissent très bien.
0: Vous vouliez évidemment cet ensemble de musique de chambre, ce trio à trois, quoi.
1: Ben, c'est-à-dire que quand j'ai fait appel à Dirk Bloquet, je lui ai dit voilà ce que je souhaiterais avoir, évidemment. Voilà le contexte, voilà l'intitulé. Et alors, je savais qu'il s'était déjà produit dans une des églises très importantes de Lille. Malheureusement, je n'ai pas pu aller au concert. Mais bon, j'avais connaissance du programme. Donc, par conséquent, évidemment, on savait sur quelle base on partait, lui et moi. Et par la suite, évidemment, il l'a peaufiné avec les autres interprètes. Hein. Il me faudra un tel et un tel et un tel. Quoi. Voilà. Mm-hmm.
0: Question peut-être un petit peu personnelle. Est-ce que vous aimeriez, vous, faire partie de ce genre d'ensemble? Ou peut-être que vous avez aussi vos musiciens de prédilection?
1: Oui, hein, il y a des musiciens avec lesquels, évidemment, je joue très souvent, peut-être plus souvent qu'avec d'autres, hein, parce que les occasions ne se présentent pas toujours non plus, parce qu'il y a, il y a la vie professionnelle, il y a la vie privée les agendas, et voilà. Donc, c'est bien d'avoir à la fois un rôle, je trouve, comme soliste, mais comme chambriste aussi, c'est autre chose. Et j'avais un de mes anciens professeurs, d'une supérieure, qui m'avait dit je te souhaite, m'avait-il dit une fois, de tomber vraiment sur des gens avec qui tu t'entends bien musicalement. Hein, parce que s'entendre humainement ne veut pas dire qu'on s'entend musicalement. Hein, mm-hmm. Attention, hein,
0: et inversement.
1: Donc, de tomber vraiment sur des personnes avec qui tu t'entends vraiment bien, comme ça, musicalement, tu verras, tu auras un plaisir fou. Et à l'époque, oui, c'est vrai que j'étais plus attiré par le répertoire seul, quoi. Eh bien, l'avenir m'a prouvé quand même que cet ancien professeur avait entièrement raison.
0: Mmh. Où est-ce qu'on peut retrouver les informations pour ce concert, pour les réservations, etc., etc.
1: Un seul numéro de téléphone, le 0473-59-00-63, 0473-59-00-63. Le jour du concert, 15 euros. En pré-vente, 12 euros, gratuit, jusqu'à l'âge de 12 ans inclus. Mmh. Le concert, donc dimanche 4 octobre à 16h à l'église du Sacré-Cœur de Saint-Servais. Donc, c'est l'église située sur la chaussée de Waterloo. Ouverture des portes à 15h30. Le concert à 16h et vers 16h15, on ne peut plus rentrer dans l'édifice, hein, pour la concentration donc, des interprètes. Ça, c'est fort important. 0473 59 00 63. Voilà, je l'ai encore une fois répété.
0: Eh bien voilà, c'est parfait. Pour la suite, parce qu'on aime bien toujours un petit peu teaser la suite, oui. Le 29 novembre, on clôturera donc le festival avec la venue de Noël au Sacré-Cœur. Ça, c'est, oui. Ça, c'est une prestation de vous-même. Hein,
1: Je serai à l'orgue où oui. Je suis titulaire, et c'est le flûtiste namurois Simon Huillard, qui est professeur de flûte traversière. Ici au conservatoire Balthazar Florence, ici à Namur, qui est titulaire donc de la classe de flûte traversière, où nous donnerons un concert en duo avec des œuvres de Jean-Sébastien Bach, Carl-Philippe Emmanuel Bach, des œuvres de Saint-Saëns et de Cécile Chaminade.
0: Alors ça, c'est pour bien clôturer l'année, évidemment.
1: Le 29 novembre.
0: Le 29 novembre, oui. La prochaine saison, on a déjà une petite idée de quel sera, on va dire, le point d'orgue.
1: C'est-à-dire que ce sera une saison très fournie, évidemment, parce que bon, c'est le 15e anniversaire quand même du festival que j'ai créé. Donc, et en même temps, c'est le 25e anniversaire du chœur de chambre Musique éternelle, qui est un chœur que j'ai créé en 2002. Bon, ce sont quand même deux anniversaires quand même assez importants. Il y aura des pointures musicales très intéressantes qui viendront. Il y aura un concert pour voix et orgue et violon aux environs donc de Pâques. Il y aura un récital d'orgue en octobre, et alors en décembre un concert donc avec Musique éternelle et de l'orgue.
0: Donc double anniversaire, ça, oui, c'est pour l'année prochaine.
1: Ça, c'est, oui.
0: En tout cas, ce qui nous intéresse ici, c'est ce dimanche, donc 4 octobre à 16h, Musique et Culture au Sacré-Cœur, Dirk Blokhiel, Paul Kling et Eva De Bruyn, le trio de musique de chambre. Toutes les informations, ça, vous les avez données.
1: Oui.
0: Beaucoup de succès pour,
1: merci,
0: pour ce concert. Et puis nous, je propose qu'on continue avec encore une interprétation de Dirk Blokhiel. Cette fois-ci, c'est l'Adagio d'Albinoni.
1: Oui.
0: C'est en duo avec une violoniste. Oui. J'ai peur d'écorcher son nom.
1: Je ne me lance pas, allez-y, on se fait des politesses.
0: Magdalena Krozinskia.
1: C'est ça.
0: Yes.
1: Voilà, disons que là, on voit maintenant Blokhiel en tant qu'interprète avec une œuvre évidemment très connue, quoi, hein, qui est l'Adagio d'Albinoni.
0: Merci, José.
1: Merci, Olivier.
0: À très bientôt.
1: Merci.

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2: Allez, de retour dans l'instant présent. 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Sans plus attendre, on va parler photographie hein, en compagnie d'Adrien et de Louis Krabeck. Ce sera la séquence Arrêt sur image. Ils vont nous parler aujourd'hui de photographie animalière.
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0: Bonjour à toutes et à tous et bienvenue dans un nouvel épisode de Arrêt sur Image sur RCF Sud Belgique. Je suis toujours en compagnie de Louis Krabeck, photographe amateur et passionné. Bonjour Louis.
1: Bonjour Adrien, bonjour à tous.
0: Et aujourd'hui on va parler de photographie animalière. Les animaux sont partout, mignons ou hostiles, farouches ou familiers, discrets ou impressionnants. Mais justement Louis, comment bien débuter en photo animalière ?
1: Eh bien Adrien, ce sont d'excellents sujets photographiques, mais chacun a sa propre personnalité. On ne photographie évidemment pas de la même façon une mésange et un ours. Alors prenez le temps d'apprendre à les connaître, à les découvrir la nature près de chez vous. Il n'y a pas de miracle. Pour vous lancer en photo animalière, vous devez apprendre à connaître vos sujets. D'abord, bien sûr, vous devez savoir quels animaux sont présents, là où vous êtes et à quelle période.
0: Il faut commencer par explorer son environnement, visiter les coins isolés, les bords de rivières et des ruisseaux, Louis.
1: Oui, Adrien, il faut rester silencieux également et régulièrement. Installez-vous une demi-heure pour voir qui peut apparaître. Sortez de préférence au petit matin ou en fin de journée. La plupart des animaux sont inactifs aux heures chaudes. De cette manière, comme vous le savez, un soleil au zénith est rarement idéal pour les photos.
0: Bien sûr, et l'approche animalière demande une patience et un calme. Nous avons tous l'image du photographe animalier qui reste des heures dans son affût, enfoncé jusqu'à la taille dans un marais, Louis.
1: Oui, Adrien, et bonne nouvelle, de tels extrêmes ne sont pas toujours nécessaires. Alors, beaucoup d'animaux sauvages sont en effet habitués à la présence de l'homme. C'est évidemment le cas en ville, mais aussi près des lacs et des côtes en été. Il suffit alors de s'arrêter quelques minutes pour voir des animaux très divers.
0: Et bien entendu, certains restent farouches. Un chevreuil fuit dès qu'il perçoit quelqu'un à moins de 100 mètres, mobile ou non, Louis.
1: Oui, Adrien, mais d'autres espèces se laissent approcher, mais sont trop petites pour être photographiées, même de relativement près. Par exemple, les bergeronnettes vous ignorent souvent jusqu'à une quinzaine de mètres. Même avec un objectif 500 mm, vous devez être deux ou trois fois plus près pour avoir un cadrage correct. Et alors, vous devez rester parfaitement immobile plusieurs dizaines de minutes en espérant qu'elles approchent.
0: C'est bien connu, la plupart des animaux entendent et sentent beaucoup mieux que nous, Louis.
1: Oui, Adrien, il est donc important d'avoir le vent de face afin de diminuer le risque que votre bruit et surtout votre odeur leur parviennent. Ce n'est pas le seul impact de la météo. Par forte chaleur, les animaux crépusculaires tendent à devenir franchement nocturnes. Un temps relativement frais est donc plus propice si vous voulez voir des mammifères avant le coucher du soleil.
0: Une fois parvenu au bon endroit, face aux animaux voulus, il reste à faire des photos, Louis.
1: Oui, Adrien, et fondamentalement, la photo animalière tient du portrait. Commencez donc par vous mettre autant que possible à la hauteur du sujet. Oui, bien sûr, vous serez parfois agenouillé dans l'herbe. Faites le point sur la tête ou plus précisément sur l'œil. Pensez à laisser de l'espace négatif du côté où regarde votre sujet. Et comme tous les portraits, vous pouvez resserrer le cadrage pour un impact maximal. Mais vous pouvez aussi adopter un plan d'ensemble qui montre l'animal dans son environnement.
0: Un équipement courant permet de faire d'excellentes photos d'animaux, Louis.
1: Oui, Adrien, avec un peu de patience, dans de bonnes conditions lumineuses, vous pourrez vous faire plaisir sur des sujets communs. Mais pour aller plus loin, visez des espèces plus farouches, plus petites. Le besoin d'objectifs spécialisés apparaîtra vite. Alors, pour les mammifères et les oiseaux diurnes, un bon télézoom atteignant 500 mm est un excellent choix. Pensez par exemple aux 150-600 mm de Sigma ou de Tamron. Alors là, séduisez votre banquier ou soyez raisonnable.
0: Et il faut aussi adopter un trépied robuste, capable de descendre assez près du sol. Il sera extrêmement pratique lors de longues périodes d'attente, Louis.
1: Oui, Adrien, prenez aussi des vêtements adaptés et une longue immobilité dans des conditions du moment. Vous pensez que même en été, les nuits peuvent être fraîches, surtout restez allongé dans l'herbe. Et n'oubliez pas un répulsif contre le moustique et les tiques.
0: Et du côté des mammifères, vous pourrez bien entendu étudier ceux domestiques ou bien apprivoiser Louis.
1: Oui Adrien, renard, cerf, ils ne seront pas très coopératifs. Dans tous les cas, soyez attentifs aux signes de stress des animaux. Ne les effrayez pas inutilement, prenez le temps de vous faire accepter.
0: Merci Louis Krabeck pour tous ces bons conseils photographiques. On se retrouve une prochaine fois pour un autre épisode de Arrêt sur Image. Merci Louis.
1: Avec grand plaisir Adrien, à bientôt.
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1: Blueberry Hill est une chanson célèbre d'amour enregistrée avec succès pour la première fois en 1940 par Sammy Case et RCA Victor. Fats Domino la reprend en 1956 et en fait un succès international le plus important de sa carrière. Numéro 2 des charts pop américains en 1956 et numéro 1 des charts rhythm and blues pendant 11 semaines, vendu à plus de 5 millions d'exemplaires dans le monde. Cette chanson sera adaptée en français par Eddie Mitchell.

Blueberry Hill, la colline de Blueberry Hill par Eddie Mitchell, c'était la séquence Face B, puis Face B, c'est une émission à retrouver sur nos ondes le mercredi à 13h10. Bon, on va retrouver Suarez avec un extrait de son nouvel album D'amour et d'Aléa qu'on a découvert il y a pas si longtemps que ça sur nos ondes. Suarez qui était en concert pour les fêtes de Wallonie ici à Namur, et puis les prochaines dates, ce sera le 5 novembre à Mons au Théâtre Royal, le 7 novembre à l'OM de Serein, et puis pour Bruxelles, ce sera le 8 novembre au W Hall Auditorium. Voici Sequoia.

0: La revue de presse sur RCF Sud Belgique par Bernard Van Vint.
1: La fin de semaine a été marquée par la visite du pape Léon en France. Un programme assez chargé. 4 jours, 5 étapes.

0: comme à l'UNESCO, à Paris-Saint-Denis, à Lourdes et à Metz. Personne n'imaginait que les 80 000 places du Stade de France partiraient en une soirée, ni que 200 000 personnes s'inscriraient dès le premier jour pour la messe des Champs-Élysées. Les jauges, la logistique, le nombre de bénévoles, tout a été revu à la hausse. Ce qui fait écrire Emery Christensen dans un éditorial de La Vie, à une époque où l'on parle constamment de fractures, de polarisation et périls, combien d'événements savent susciter un tel enthousiasme? Combien de personnalités publiques peuvent se vanter de rassembler autour d'elles des foules si larges? Et combien peuvent le faire non pas au nom de colères ou de révoltes, fussent-elles légitimes dans ce monde qui souffre et gémit, mais qui parle d'espérance et de communion? Le pape célébrera le dimanche 27 septembre une messe au sanctuaire de Lourdes devant 150 000 personnes. Mais ce qui fait beaucoup réagir, ce sont les 27 millions d'euros de frais d'organisation. Et puis, autre anecdote, 200 chasubles et 200 mitres du Met in Bruges chez Slabings ont été réalisés donc pour les célébrations du pape en France. 13 étudiants de Gaza, dont plusieurs chercheurs, ont une bourse et une place dans une université belge, mais n'ont toujours pas reçu de visa. Le blocage tient d'abord à une règle de procédure. Pour obtenir leur visa, les boursiers doivent se présenter en personne dans un poste diplomatique belge, à Jérusalem ou au Caire. Or, ils ne peuvent pas quitter la bande de Gaza. Leur sortie suppose un feu vert des autorités israéliennes et une évacuation organisée par la Belgique avec l'appui de la Défense, explique la Libre Belgique. Les évêques de Belgique demandent au gouvernement fédéral de trouver rapidement une solution pour 13 étudiants de Gaza et chercheurs palestiniens, boursiers d'université belge, mais toujours bloqués dans l'enclave. Leur lettre ouverte, datée du 18 septembre, s'adresse à Annelien van Bosseuyt, ministre de l'Asile NVA, et à Maxime Prévost, vice-premier ministre et ministre des Affaires étrangères. Le 27 septembre, à l'occasion de la Journée mondiale du migrant et du réfugié, quelques chiffres ont été publiés par le Haut Commissariat aux réfugiés. 117 800 000 personnes dans le monde sont déplacées de force à la fin de l'année 2025 en raison de persécutions, de conflits, de violences, de violations des droits de l'homme et de la crise climatique. Les enfants représentent une part particulièrement importante des populations déplacées. Le Haut Commissariat aux réfugiés estime que 45 millions d'enfants de moins de 18 ans figuraient parmi tous ces millions de personnes déplacées de force à la fin de l'année 2025. Petit cocorico. Outre deux articles dans l'avenir sur le sujet, même la VRT, la chaîne publique de télévision flamande, a fait écho de la messe en wallon du lundi des fêtes de Wallonie. Et d'écrire pour présenter une vidéo, un prêtre wallon prend pour cible les préjugés entre flamands et wallons. Et l'article de se poursuivre, le prêtre lui-même fils de parents flamands originaires de Tilt en Flandre occidentale, a fait des plaisanteries sur les Flamands dans son homélie. Il souhaitait ainsi dénoncer les préjugés qui subsistent entre Flamands et Wallons. Merci à la VRT. Et si vous voulez retrouver cette messe, vous pouvez retrouver le podcast sur RCF Sud-Belgique.
1: Allez, l'instant présent, c'est terminé pour aujourd'hui. J'étais ravi de passer cette heure en votre compagnie. On se retrouve jeudi, même heure, même fréquence, puisque demain, c'est avec Jean-Pascal que vous avez rendez-vous. Et on se quitte avec notre album découverte de cette semaine. C'est encore et toujours Eldorado, le tout nouveau Girls in Hawaii. Et puis j'en profite pour vous dire que Girls in Hawaii est en interview dans Parole d'artiste cette semaine. Vous pouvez retrouver aussi cette interview en podcast sur notre site internet. Pour les applaudir en concert, ce sera le 15 décembre à l'ancienne Belgique. Ne traînez pas, c'est les derniers tickets. On se quitte avec le titre « Not Your Fault ».

0: 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Et nous allons à Rome pour le journal de Radio Vatican.
1: Le souvenir est encore vif, tout comme la présence du pape dans les cœurs de dizaines de milliers de catholiques en France au lendemain du 5e voyage apostolique de Léon XIV. Nous demandons au président de la CF, le cardinal Aveline, de revenir sur les graines qui pourraient avoir déjà été semées par Léon XIV en France. Deuxième jour d'explosion massive dans le sud du Liban, l'armée israélienne a repris ses frappes après un discours du chef du Hezbollah. D'une crise à l'autre, après les questions migratoires à Ceuta en Espagne, les autorités tentent maintenant d'endiguer la hausse des prix de l'énergie, mais aussi la crise du logement. Ce mardi, Madrid interdit les expulsions de locataires. Et puis enfin, des crimes de guerre répétés commis par les forces armées et les mercenaires russes de Wagner au Mali. C'est ce que révèle un rapport de l'ONG Amnesty International.
2: Radio Vatican, le journal, Marie Duhamel.
1: Bonsoir à tous. Il y a 24 heures seulement, le pape quittait Metz, une ville qui, comme Lourdes et Paris, a repris sa routine quotidienne ce mardi après le départ du pape Léon XIV au terme de ses 4 jours en France. L'émotion d'hier fera place sans doute à la réflexion. Les évêques vont d'ailleurs bientôt se retrouver pour analyser les premiers fruits de cette visite. Pour le cardinal Jean-Marc Aveline, en tout cas, elle répondait à une nécessité. Jean-Charles Puzelu a rencontré cet après-midi à Paris l'archevêque de Marseille, président de la conférence épiscopale, encore dans l'émotion.
3: Je pense que la France en avait besoin et l'Église de France a aussi beaucoup reçu pendant ces quelques jours. Maintenant, il faut que nous travaillions. Nous avons un conseil permanent la semaine prochaine. Nous aurons une assemblée plénière au mois de novembre et il faut que nous réfléchissions. Beaucoup de graines ont été semées. C'est à nous de bien réfléchir pour les arroser comme il convient. L'évêque, souvent, c'est un jardinier. Et donc il faut qu'il aille arroser toutes les graines, même celles qui sont tombées à des endroits qu'il ne pensait pas qu'elles tomberaient. Mais voilà, c'est ça qu'il faut qu'on fasse maintenant. J'ai dit au pape hier matin, je lui ai dit, écoutez, on a conseil permanent en octobre, assemblée plénière en novembre, puis en décembre on viendra vous voir et on regardera avec vous quelles sont les orientations et les décisions et on demandera encore vos conseils.
1: Des propos recueillis aujourd'hui par Jean-Charles Puzelu. Le cardinal Aveline, aux commandes de la CEF et de ses 4 journées françaises en blanc et or, sera demain matin notre invité à 8h30. Un entretien retrouvé également sur notre site internet vaticannews.va. Au Vatican aussi, les activités reprennent. Le thème de la prochaine journée mondiale des communications sociales a été dévoilé. Un regard nouveau, l'attention à l'ère du clickbait ou piège à clic en bon français. L'économie de l'attention dans sa course pour capter quelques instants d'intérêt dans le flux incessant de contenu transforme non seulement nos capacités cognitives, mais aussi la profondeur de nos échanges, explique le communiqué officiel du Vatican. Le Saint-Siège appelle ainsi à une conversion du regard, à regarder à nouveau avec attention et amour. Notre communication en effet change lorsque notre regard choisit de rencontrer l'autre plutôt que de le juger, indique enfin le communiqué. Et sur la supervision, la réglementation, le contrôle de l'IA, y aura-t-il cet après-midi un changement de regard? Les grands patrons de l'intelligence artificielle ont rendez-vous à la Maison-Blanche avec Donald Trump, ainsi que le président de la Chambre des représentants. Tous deux sont républicains, mais ne sont pas alignés sur les garde-fous imposés ou non aux outils élaborés par les géants de la tech. Washington, le siège de différentes tractations. On apprend ce mardi que l'émissaire russe Kirill Dmitriev a rencontré des responsables américains sur place hier, deux sujets dominés, la résolution de conflits, du conflit en Ukraine et de futures collaborations dans le secteur de l'énergie au terme de la guerre. Et puis autre médiation, cette fois du Saint-Siège, le cardinal Matteo Zuppi, cardinal italien, archevêque de Bologne, est toujours à Moscou pour parler de paix et de questions humanitaires. Le Kremlin qui rejette cet après-midi les accusations infondées, disent-ils, de l'Estonie qui dénonce un acte de sabotage. Tallinn vient d'attribuer à la Russie l'incendie d'une fabrique de drones terrestres dont elle était victime en août. L'Ukraine, où les attaques russes se multiplient, le ministre de la Défense annule ainsi pour cette raison son déplacement à Berlin et une des principales universités de la capitale passe en mode vidéo. Un autre pays sous le feu des bombes au Liban, l'armée israélienne poursuit pour la deuxième journée consécutive ses frappes, ses pilonnages à l'artillerie contre plusieurs localités du sud du pays où des dynamitages à grande échelle de maisons et d'autres infrastructures ont été signalés. À Beyrouth, Paul Ralifé.
4: L'artillerie et les chars israéliens ont tiré ce mardi des dizaines d'obus sur des cibles dans au moins 8 localités situées au sud et au nord du fleuve Litani. De puissantes explosions dues à des opérations de dynamitage de maisons et d'autres infrastructures ont aussi été entendues dans tout le Liban sud. Cette vaste escalade israélienne a débuté lundi, une journée particulièrement violente, marquée par des dizaines de raids menées par des avions, des drones et des hélicoptères. L'intensification des frappes a coïncidé avec un discours du chef du Hezbollah dans lequel il a une nouvelle fois exclu le désarmement de son parti malgré les revers militaires qui lui ont été infligés et les pressions locales et internationales qu'il subit. Naïm Hassem a juré de poursuivre la résistance face à Israël jusqu'à la libération totale du Liban Sud. Le leader chiite n'a pas ménagé les autorités libanaises, les accusant d'avoir fait des concessions gratuites à Israël et appelant à l'arrêt des négociations directes. Paul Khalife, Beyrouth, RFI pour Radio Vatican.
1: En Israël, à un mois des législatives, Benjamin Netanyahou évoque des indices révélant de possibles attaques. Le Premier ministre met en garde ses ennemis. Ne vous en prenez pas à nous, ni maintenant ni jamais. Nous pouvons vous frapper partout à tout moment. Signalons aussi une rare condamnation de la part de responsables politiques israéliens. La nuit dernière, plus de 100 colons israéliens ont attaqué un village du nord de la Cisjordanie dans le secteur de Jaloud. Les colons ont bloqué des routes, incendié des pneus, jeté des pierres sur les forces de sécurité, tout en mettant le feu à des bâtiments et des véhicules palestiniens. En Irak, les autorités ont pendu ce mardi 10 Irakiens jugés coupables de terrorisme dans la ville de Nasiriyah, l'Irak où les chiites iraniens pourront se rendre en avion en pèlerinage, une concession faite par les Américains. La guerre au Moyen-Orient, un bateau a été visé dans le détroit d'Ormuz. La période est pourtant relativement calme, mais les prix des hydrocarbures restent eux à la hausse, poussant les pays à réagir. Le Sri Lanka annonce une aide pour l'achat de gazole. L'UE propose de reporter d'un an sa loi contre le méthane. En Espagne, le gouvernement socialiste a annoncé aujourd'hui de prolonger ses aides aux ménages et aux entreprises, prévoit une remise sur l'essence et le gazole en octobre fixée à 20 centimes par litre. L'Espagne, où le gouvernement annonce, sur un tout autre sujet, la suspension des expulsions de logements jusqu'en 2030. La correspondance de Louis Marsens.
5: Si une solution a été trouvée pour Marie-Carmen, qui retrouvera bientôt son logement à Madrid, les mesures annoncées par le gouvernement espagnol visent à protéger tous ceux qui, comme elle, sont menacés de devoir quitter un jour leur logement à cause d'une augmentation du loyer. Les décrets soumis au vote du Parlement ce vendredi prévoient notamment la suspension des expulsions de locataires jusqu'en 2030 et une prolongation automatique des contrats de location. Le gouvernement Sanchez évoque, je cite, « des mesures efficaces pour protéger des millions de familles en Espagne ». Concrètement, le cas de l'octogénaire ne devrait pas pouvoir se reproduire. Les locations saisonnières seront par ailleurs mieux encadrées. Les fonds d'investissement ne pourront plus acquérir de logements. Mais la portée de ces mesures conjoncturelles risque pourtant d'être limitée car elles n'apportent pas de réponse à un problème structurel, une offre déficitaire et un manque de logements disponibles dans un pays qui n'a quasiment pas construit en 10 ans, alors que pendant la même période, la population a augmenté de près de 4 millions d'habitants. Pour les adversaires du gouvernement, les annonces pourraient même inciter les propriétaires à retirer leurs biens immobiliers du marché de la location. Barcelone, Louis Marsens pour Radio Vatican.
1: Et après avoir reçu le pape, c'est lui qui est accueilli en Espagne ce mardi. Emmanuel Macron, le président français, est arrivé à Madrid pour une visite d'État de 2 jours. Meurtre, torture, destruction au Mali. Un rapport d'Amnesty International rendu public aujourd'hui rassemble des preuves, des témoignages de crimes de guerre commis par les forces armées maliennes et les mercenaires russes de Wagner. Entre 2023 et 2025, au moins 34 civils ont été tués dans des opérations d'ampleur, nous explique Ousmane Diallo, chercheur sur le Sahel au bureau régional d'Amnesty pour l'Afrique de l'Ouest.
6: C'est une opération à grande échelle parce que ce rapport porte sur la frontière mauritanienne, mais lorsqu'on va vers le sud, vers la frontière avec le Burkina Faso, donc dans ces deux zones de ligne de front, ce sont les mêmes crimes de guerre malheureusement que l'on a eu à documenter. Et cela s'inscrit dans un contexte où les populations civiles sont les victimes autant de la part des forces armées maliennes et de leurs auxiliaires étrangers que des groupes armés, notamment qui imposent des blocus, qui déguerpissent les populations, qu'ils peuvent accuser parfois de collusion avec les forces armées maliennes. Et dans ce contexte-là, ce qu'on dénonce, c'est l'impunité totale, en fait. Parce que aussi bien les perpétrateurs que les victimes savent que les cours et tribunaux domestiques ne sont d'aucun recours pour eux face à ces violences. On a vu que le Mali s'est retiré du traité portant sur le statut de Rome. Mais il est important de savoir que le retrait ne sera effectif qu'en juin 2027. Et durant la période, il y a toujours la possibilité d'investiguer les crimes de droit international tels que ceux documentés dans le rapport qui y ont eu lieu. Donc le fait de se retirer de la CPI n'enlève en rien les possibilités de poursuite.
1: Des propos recueillis par Xavier Sartre. Et puis enfin, le Conseil de sécurité de l'ONU vient de prolonger il y a quelques minutes de 6 mois le mandat de la force déployée en Haïti pour lutter contre les gangs, insistant aussi sur la protection des enfants recrutés par les groupes criminels et l'organisation des élections. Voilà, c'est la fin de ce journal. Merci de l'avoir suivi, merci de votre fidélité aux ondes de Radio Vatican. Une excellente soirée à tous.

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2: Bonjour à toutes et à tous et bienvenue dans un nouvel épisode de Voyage Voyage sur RCF Sud Belgique. J'espère que vous allez bien et aujourd'hui je vous propose de partir à la découverte d'Athènes en Grèce et plus spécifiquement de ses merveilles archéologiques. Et pour nous en parler, je suis en compagnie d'Alexandre Clay, c'est un ami et il est titulaire d'un diplôme en archéologie de l'UCL Louvain. Il est également titulaire d'un diplôme d'agrégation également aussi et donc il a beaucoup voyagé ces dernières années et il va nous parler de tout ça. Déjà bonjour Alexandre.
3: Bonjour Adrien.
2: Merci d'avoir accepté l'invitation, de te
3: avec
2: prêter
3: plaisir.
2: À l'exercice, puisque c'est la première fois à la radio, mais il faut une première à tout. Pour,
3: oui, c'est vrai.
2: Donc voilà, ça va être très chouette, je pense, de parler de tout ça, d'Athènes et de, normalement aussi, une prochaine fois, de la Suisse aussi, en train également. Et donc cette fois-ci, on va parler de l'accessibilité aussi des voyages, puisque Alexandre, toi, tu es en chaise roulante.
3: Oui, tout à fait.
2: Et donc c'est l'occasion de parler justement d'accessibilité. Je pense que c'est l'une des premières fois qu'on en parle sur cette antenne, donc c'est l'occasion d'en parler, tout simplement. D'abord, première question, Alexandre, qu'est-ce qui te plaît d'abord dans le voyage, en fait? Parce que tu as pas mal voyagé, je l'ai dit, mais qu'est-ce qui te plaît dans le voyage?
3: Je dirais que ce qui me plaît le plus dans le voyage, c'est de pouvoir voir quelque chose de différent. Donc voilà, je dois dire qu'en Belgique, quand je voyage en Belgique, il y a beaucoup de choses différentes dans ce même pays. Mais je trouve ça toujours intéressant de découvrir d'autres cultures, d'autres manières de voir les choses. Et je dirais rien que le fait d'aller quelque part, c'est déjà, je trouve ça déjà très excitant de par exemple, prendre l'avion pour aller quelque part ou partir quelque part en train.
2: Et je pense que tu as pas mal voyagé aussi. Tu as pas mal voyagé à travers le monde, je veux dire, les États-Unis, je pense aussi.
3: Oui, je suis allée, aux États-Unis, je suis allée à New York et en Floride.
2: Mm-hmm. Et tu as voyagé à d'autres endroits.
3: Oui, je suis partie au Canada, je suis partie en Indonésie, où c'était déjà il y a longtemps, quand j'étais encore enfant. Je suis partie en Afrique du Sud aussi, début de cette année-ci.
2: Ah bon? Wow.
3: Et donc, c'est
2: des beaux voyages, ça.
3: Des beaux voyages, oui, des longs voyages surtout.
2: Et qu'est-ce que ça t'apporte le voyage justement?
3: Ce que ça apporte, c'est surtout de, comme je disais, donc découvrir d'autres choses, découvrir d'autres endroits dans le monde, d'autres pays. Et oui, je dirais aussi, j'avoue quelque chose que j'aime beaucoup, c'est peut-être un petit peu bateau, mais c'est vrai que j'aime beaucoup la cuisine du monde. Donc j'avoue que quand je pars très loin, découvrir d'autres saveurs, c'est quelque chose qui je trouve assez intéressant.
2: Qui te plaît.
3: Qui me plaît, oui, c'est ça.
2: C'est ça, on va parler de gastronomie, je pense, par après, plutôt en fin d'émission, mais on parlera de gastronomie,
3: oui,
2: ne t'inquiète pas.
3: Bien sûr.
2: Et donc, j'ai dit que tu avais fait des études en archéologie. Est-ce qu'il y a une raison à ce choix? Pourquoi ce choix-là?
3: Depuis tout petit, mon papa est assez passionné d'histoire. Et donc, depuis que je suis petit, il me lit des livres sur l'histoire. Et quand j'étais, je dirais, en début de secondaire, je me suis demandé ce que je voulais faire comme étude plus tard. Et je voulais devenir historien. Et en fait, je me suis rendu compte que l'histoire, c'est plus... Alors, c'est peut-être très cliché, mais que l'histoire, c'est plus basé sur les livres, entre guillemets, et que l'archéologie, c'est plus du terrain et basé sur les objets.
2: Oui.
3: Et donc, je trouvais ça plus intéressant de découvrir l'histoire à travers les objets qui sont, je ne vais pas dire qu'ils sont réels, mais je veux dire qu'on s'est touchés, qui sont matériels.
2: C'est ça, des objets qu'on voit. Il y a une histoire aussi derrière tous ces objets, je suppose, qu'on découvre.
3: Oui, donc voilà, c'est ça.
2: C'est super intéressant, je suppose. Et c'est pour ça que tu es probablement allé à Athènes. Pourquoi ce choix-là d'Athènes, finalement?
3: Athènes... En fait, je suis allée à Athènes il y a déjà, je pense, 5 ou 6 ans. Et en fait, j'allais en Crète, donc on a transité par Athènes, où on a passé, je dirais, une petite journée. Et depuis ce jour-là, je me suis dit qu'il fallait vraiment que je puisse retourner à Athènes pour voir toutes les merveilles archéologiques. Et surtout, je dois dire, quand j'y suis allée il y a quelques années, on n'a pas su aller à l'Acropole parce que ce n'était pas encore accessible. En fauteuil roulant, l'ascenseur n'était pas encore construit. Et donc, je me suis dit, un jour, je retournerai pour au moins voir l'Acropole, qui pour moi est un peu le summum de l'archéologie.
2: Ah oui, c'est le summum, c'est un lieu phare.
3: Ça, oui.
2: On en parlera par après, mais c'est quand même un lieu qui est important.
3: Oui, c'est ça.
2: Et c'est vrai que comment on prépare justement un voyage quand on est en chaise roulante? Je suppose qu'il y a toute une organisation à préparer. Comment ça se passe?
3: Oui, je dois dire que d'habitude, avant cette année-ci, quand je partais en voyage, je partais très souvent avec mes parents. Et donc voilà, avec mes parents, c'est assez simple. Eux organisent le voyage, je viens avec eux. Et bon, eux s'occupent de me porter, etc. Toutes les choses plus... je dirais plus pratique. Mais ici, c'est la première année où j'ai décidé de voyager seule. Et donc, c'est vrai qu'au début, je ne savais pas très bien comment m'y prendre. Et en fait, j'ai, J'ai un peu cherché un petit peu partout et puis j'ai trouvé plusieurs sociétés qui s'occupent de faire des voyages avec des personnes en fauteuil roulant. Et ce qu'il y a, c'est qu'en fait, eux, d'habitude, ils disent, voilà, nous, on prépare le voyage et la personne en fauteuil roulant ou porteuse de handicap vient avec nous. Et ici, je leur ai dit, ce que je vais faire, c'est qu'en fait, j'aimerais bien moi-même planifier le voyage et qu'à la limite, la société qui vienne avec soit juste là pour l'accompagnement.
2: Oui, c'est ça, pour t'aider finalement pour m'aider, au quotidien, voilà, dans les déplacements, je veux dire, et dans tout ce que ça implique, un voyage pareil.
3: Oui, voilà, c'est ça.
2: Oui, c'est ça, parce que c'est toute une organisation. Il faut aller là-bas, je suppose qu'on y va en avion, je suppose.
3: Oui, en avion, oui, pour Athènes, c'est plus... Oui, oui, c'est vrai que...
2: C'est mieux, effectivement, c'est plus court, je pense. Et donc, voilà, donc on prépare tout ça. Je suppose qu'il faut trouver un hôtel qui est adapté aussi
3: à... Oui, c'est ça, il faut aussi faire des recherches pour... Oui.
2: Et justement, donc tu passes par Internet pour tout ça, via une agence par exemple
3: En fait, ce que je fais, c'est que mes parents passent toujours par Booking.com pour trouver les hôtels avec les critères d'accessibilité. Et donc, évidemment, je fais la même chose. Mais ce qu'il y a, c'est que bon, quand sur le site, il est mis, voilà, cet hôtel est parfaitement accessible. Quand on regarde les photos, parfois, on voit qu'il y a une marche pour arriver dans la chambre. Il y a deux marches pour arriver dans la douche. Donc, que c'est pas tout à fait... Et donc là, il faut un peu prendre contact avec l'hôtel sur place et expliquer bien... Je vais pas dire le problème, mais expliquer ce qui est nécessaire. Et donc là, ils m'ont envoyé des photos, on a un peu discuté, donc ça a permis de voir effectivement si c'était bien accessible.
2: Je suppose que ça prend du temps de faire tout ça finalement, de faire toutes ces démarches-là, de vérifier tout ça.
3: Oui, ça prend du temps, mais en fait, comme je suis diplômée depuis juin de l'année passée, j'ai que ça du temps. Et donc finalement, c'était quand même assez pratique pour préparer les voyages. C'est vrai que oui, le temps c'est important quand même.
2: C'est ça. Et donc tu fais une année sabbatique ici. Enfin, tu la termines doucement, je pense, cette année sabbatique.
3: Oui, en fait, je comptais la terminer ici à l'été 2026. Mais je pense que je vais continuer jusqu'à la fin de l'année 2026.
2: Ah.
3: J'ai encore quelques petits projets qui se profilent doucement.
2: Des voyages, je suppose.
3: Oui, des voyages, oui.
2: Ah bah voilà, on va en parler juste après. On va d'abord partir en musique ici avec des chansons qui sont en lien avec le pays en question dont on va parler. Donc la Grèce ici à Athènes. On va s'écouter ici d'abord Dalida. C'est un classique, on va dire. Les gens, je pense, connaissent cette chanson, c'est la danse de Zorba, la traduction française de, je pense, la chanson de Zorba. Donc on va s'écouter ça, Dalida, la danse de Zorba.

0: C'était donc Dalida avec la danse de Zorba dans Voyage Voyage sur RCF Sud Belgique. Aujourd'hui, on parle de la Grèce et on parle d'Athènes, tout simplement, en compagnie d'Alexandre Claeys, qui est en studio pour nous en parler toujours. Donc là, ici, on a parlé un petit peu de la préparation de ce voyage, de l'accessibilité aussi, puisque comme je l'ai dit, tu es en chaise roulante, donc voilà, il faut savoir comment on s'organise. Donc tu es allé à Athènes avec une personne alors pour t'accompagner dans la logistique, je suppose. Et quelles ont été un petit peu tes premières impressions sur place à Athènes? Quels souvenirs tu gardes de ton arrivée là-bas?
1: Je trouve qu'une des premières impressions, c'était ce qui faisait vraiment bon. Parce qu'en fait, je suis partie début mai et on est parti de l'aéroport de Charleroi. Et là, il pleuvait, il faisait
0: gris.
1: Il faisait 14 degrés. Et quand on est arrivé là-bas, c'était le soir, je crois qu'il devait être 5-6 heures. Et le soleil se couchait doucement, il faisait vraiment bon, il y avait un petit vent chaud. Donc c'était... Oui, je me sentais bien. J'avoue
0: c'est
1: que
0: ça.
1: C'était... Oui.
0: Et c'est vrai que la météo, tu as eu une météo qui était, je suppose, ensoleillée. Je suppose qu'il fait chaud, il fait très beau là-bas.
1: Oui, il fait très beau et très chaud. Mais après, au mois de mai, ça va encore. Mais j'ai quand même eu un peu chaud. J'avoue qu'il faisait 25 degrés pour un mois de mai, c'est pas mal.
0: C'est quand même pas mal, effectivement. Et quand on voit ici au mois de juin, même au mois de juillet, voilà, il y a eu des grosses, grosses chaleurs aussi du côté de la Grèce et dans toute la partie Méditerranée. Donc, c'est des pays qui sont très, très chauds l'été. Mais donc, au mois de mai, je pense que c'est la période
1: idéale. C'est la période idéale pour
0: y aller aussi. Et donc, il y a différents lieux à visiter. On a parlé de merveilles archéologiques, il y a plein de merveilles. Je vais en citer l'une ou l'autre et tu me diras si tu as pu aller les visiter. D'abord, l'acropole d'Athènes, c'est le truc que tu voulais visiter.
1: Oui, ça, bien sûr, je l'ai visité, bien sûr.
0: Et pourquoi l'acropole?

0: quand on est devant.
1: Oui, c'est ça. Et
0: Que
1: c'est,
0: oui.
1: que, c'est un temple qui est assez. Ce qui est assez étonnant, c'est que plein de gens viennent voir ce temple alors que c'est un temple qui est un peu en ruine.
0: Oui, voilà, oui.
1: Suite à la guerre, je pense que c'est suite à la Seconde Guerre mondiale où il y a eu des bombardements aussi et qui. Où on fait que ça a été détruit, je pense. Hein.
0: Oui, en fait, ça a été détruit depuis. En fait, ça a été construit, je pense, au 5e siècle avant notre ère. Et depuis, les Perses sont arrivés à Athènes, ont mis la ville à sac. Et donc, le temple a été en partie détruit. Et puis, les Ottomans. À une certaine époque, ils en avaient fait une réserve de munitions et de poudre.
1: Ah
0: et
1: oui.
0: Lors d'une guerre entre les Vénitiens et les Ottomans, cette réserve de poudre a explosé et donc le toit s'est effondré.
1: Voilà.
0: Et donc petit à petit, voilà, ça s'est détérioré.
1: Et donc, est-ce qu'on peut rentrer dans l'acropole ou pas du tout? C'est juste la voir de l'extérieur.
0: Alors, on peut la voir de l'extérieur, mais on ne peut pas rentrer à l'intérieur du temple parce que depuis plusieurs décennies, ils sont en train de... ils sont en train de restaurer en fait l'acropole et donc à l'intérieur il y a plein de machines, de chantiers, enfin il y a plein de gens qui sont occupés à restaurer le bâtiment, donc on peut le voir de l'extérieur mais pas de l'intérieur.
1: Et donc il y a d'autres monuments historiques à voir dans Athènes, je pense.
0: Oui, bien sûr.
1: Le Parthénon, je suppose.
0: Oui, le Parthénon. Alors oui, le Parthénon, c'est en fait le temple de l'acropole.
1: Ah
0: donc,
1: voilà.
0: En fait, c'est oui.
1: Donc c'est relié.
0: Voilà, c'est ça. Oui. En fait, l'acropole, c'est il y a le Parthénon et puis il y a plein de petits temples à côté. Il y a aussi, enfin simplement des blocs qui étaient à l'époque des temples. Et donc c'est vraiment tout un complexe. Tout un complexe de temples, en fait.
1: C'est ça. Et qu'est-ce que tu as pu visiter d'autre comme merveille archéologique, hein?
0: Alors, à Athènes, j'ai aussi pu visiter l'agora romaine. Alors, à Athènes, il y a l'agora grecque et l'agora romaine. L'agora grecque, en fait, je n'ai pas vraiment eu le temps de la visiter parce que j'y suis arrivée une fois que c'était fermé et je pense que c'était à la nuit tombée, donc c'était un petit peu plus compliqué.
1: Ah oui.
0: Mais l'agora romaine, c'est plus petit et c'est assez intéressant. Moi, je l'ai vu vraiment au coucher du soleil, donc c'était assez impressionnant.
1: Et je pense qu'il y a plein de temples aussi, le temple du Dionysos, le temple de Zeus aussi.
0: Oui, c'est ça. Il y a le temple de Zeus olympien qu'on appelle l'Olympéion, qui se trouve dans la plaine à Athènes. Et là, en fait, il est moins bien conservé que l'acropole, mais on voit quand même encore, je dirais, une dizaine de colonnes qui doivent aussi faire dans les 30 mètres de haut. Donc, même s'il n'est pas entier, ça reste très, très impressionnant.
1: Oui, c'est ça. Finalement, ce que tu retiens de ces merveilles archéologiques, c'est que ce sont des constructions qui sont encore très impressionnantes aujourd'hui, alors qu'elles ont déjà pas mal d'années d'existence aussi.
0: Oui, voilà, c'est ça. C'est quand même assez... Après, c'est vrai que l'acropole, doit avoir 2500 ans, alors que le temple de Zeus n'en a que 2000, entre guillemets.
1: Ah oui.
0: Mais bon, ça reste quand même assez, assez impressionnant, même si c'est très, très ancien.
1: C'est ça. Je pense qu'il y a d'autres places aussi. Il y a la place Monastiraki, je pense, c'est ça?
0: Oui, alors là, je n'y suis pas restée longtemps, mais c'est la place qui jouxte en fait l'agora romaine.
1: D'accord.
0: Et donc, c'est une place où il y a plein de petits cafés, de petits restaurants, où il y a beaucoup de monde.
1: Oui.
0: Et voilà, c'est un peu le centre... je dirais le centre touristique un peu d'Athènes.
1: C'est ça. Et finalement, l'accessibilité dans tout ça, finalement, est-ce que tu as pu accéder à tous ces temples, à tous ces endroits quand même, en chaise roulante, est-ce que tu as pu accéder à tout ça?
0: Eh bien, en fait, ce qu'il y a, c'est que, comme je disais au début, quand j'ai voulu visiter l'Acropole il y a quelques années, c'était pas encore accessible. Mais en fait, cette année-là, je pense au mois d'août, ils ont construit un ascenseur qui permet d'accéder en haut de l'Acropole. Et donc, en fait, il y a un chemin qui monte jusqu'au pied de l'Acropole et de là, un ascenseur panoramique qui mène directement au-dessus. Et donc là, c'est parfaitement accessible. Sur le sommet, il y a des chemins en béton, donc tout est parfaitement lisse, tout est parfaitement faisable en fait en fauteuil roulant.
1: Ah, ça c'est super. Ce
0: qui, oui, c'est assez impressionnant pour un site aussi ancien en tout cas.
1: Oui, c'est ça, parce que c'est pas toujours le cas en fonction des pays qu'on visite, c'est pas toujours évident.
0: Moi, c'est vrai.
1: J'ai un souvenir, j'en ai parlé sur antenne il y a quelques mois de cela, mais notamment à Venise où on avait fait tous ces ponts avec des marches notamment.
0: Oui, c'est vrai.
1: Ou aussi la Croatie qui là était encore un pays moins adapté encore pour chaises roulantes aussi. Donc là, on peut savoir que la Grèce, c'est plus ou moins accessible en tout cas.
0: En tout cas, je dirais que Athènes, c'est accessible parce que la Grèce, genre, j'ai pas vraiment.
1: C'est ça.
0: J'ai pas dit beaucoup en Grèce, mais. Et je sais qu'il y a beaucoup de sites en Grèce qui ne sont pas très accessibles. Et Athènes, c'est un peu, je dirais, une exception dans cette région-là, en fait. Une exception d'accessibilité, je dirais.
1: C'est ça. Ben voilà, donc là, je propose qu'on reparte de nouveau en musique, Alexandre. Voilà, on a déjà parlé de pas mal de choses. Là, ici, on va s'écouter par après deux chanteuses grecques. J'espère que je vais bien prononcer leur nom. J'ai un doute, mais voilà, on va quand même essayer. Donc la première ici, ça va être Daphné Christaras. Et donc, elle nous chante le titre « La Rosa ». Anne Floretse, je pense que ça se prononce comme ça, on verra. Mais donc on va s'écouter ça maintenant. Daphné Christaras.

0: C'était tout doux, c'était sur RCF Sud Belgique, donc je vais répéter le titre, enfin le nom de l'interprète, c'est Daphné Christaras, avec le titre La Rosa Enfleurece, j'espère que je le prononce bien. Nous sommes toujours en compagnie d'Alexandre Claeys, qui nous parle de la Grèce, enfin plus précisément d'Athènes pour être précis. Il a parlé des merveilles archéologiques, de l'acropole du Parthénon, de l'Agora, des différents temples aussi, des places, etc. Et maintenant on va parler de gastronomie, Alexandre, puisque voilà, c'est souvent un volet que j'aime bien aborder dans cette émission, la gastronomie. Gastronomie à Athènes, enfin la gastronomie grecque. Qu'est-ce que ça donne? Qu'est-ce qu'on mange à Athènes?
1: Eh bien, je dois dire que personnellement, j'ai beaucoup été dans des restaurants très touristiques. Donc, j'avoue que ce que j'ai vu de la cuisine grecque, c'est ce qu'on
0: c'est un peu l'image qu'on a.
1: C'est l'image qu'on a de la cuisine. Ah. Ouais, c'est ça. Voilà. Et, mais ça reste délicieux.
0: Bien sûr.
1: Donc je sais qu'un des soirs, on a mangé, c'était des souvlaki, je pense. Donc c'est un peu comme un peu comme un durum, donc c'est de la viande coupée en fines lamelles. Mm-hmm. Et avec ça, il y a une petite salade, un peu des feuilles de vigne, du tzatziki, donc l'espèce de fromage blanc
0: oui.
1: Avec grec, des concombres. Hein. Fromage, oui, grec. Et voilà, donc ça, c'est quand même pas mal.
0: Oui.
1: Et puis, il y a d'autres choses aussi. Alors, je ne me rappelle plus du nom exact, mais c'est cette espèce de petite saucisse, un peu comme des merguez, mais qui ne sont pas piquantes. Mm-hmm. Et qui sont aussi avec de la viande, je pense, de bœuf ou d'agneau, quelque chose comme ça. Et c'est aussi avec la salade, avec du tzatziki, donc ça c'est quand même, c'est vraiment pas mal.
0: Et finalement c'est des plats qui sont assez légers en fait, d'après ce que je comprends, c'est plutôt,
1: oui, oui.
0: C'est léger sur l'estomac, ça ne reste pas sur l'estomac, je veux dire.
1: Oh, oui, c'est ça, c'est pas des choses qui sont vraiment, j'irais tremper dans la graisse ou dans la friture, c'est quand même assez léger, mais bon, avec la chaleur qui fait en Grèce c'est quand même plus...
0: On ne va pas tremper dans la graisse en Grèce hein, quand même.
1: Oui, voilà, exactement.
0: Ça ne se fait pas, voyons. Et donc est-ce que tu as pu déguster d'autres choses peut-être aussi, là on le voit c'est chaque fois accompagné d'un fromage, est-ce qu'il y a d'autres spécialité en Grèce.
1: Alors il y a aussi un fromage. Je réfléchis deux secondes. Je n'ai plus le nom, mais c'est un fromage qui a pas énormément de goût, mais qu'on sait grillé. Mmh. Et donc ici j'en ai pas mangé cette fois-ci à Athènes. Je sais que c'est une spécialité grecque qui est. Alors moi je trouve que ça a pas énormément de goût, mais parfois on le fait avec des épices. Et donc c'est vrai que c'est quand même pas mal. Ouais, c'est assez. Assez intéressant comme goût.
0: Tu n'as pas été déçu, je suppose, par la gastronomie là-bas?
1: Non, pas du tout, pas du tout.
0: Non, et c'est une gastronomie qui est très accessible aussi, je veux dire, à nos goûts de Belges ou d'Européens.
1: Oui, c'est le goût qui a... Enfin, c'est vrai qu'en Belgique, on a quand même des restaurants un peu de...
0: Grec
1: de partout
0: aussi.
1: En Europe,
0: oui,
1: de restaurants grecs, donc c'est quand même assez... Oui.
0: C'est fidèle à l'image qu'on en a finalement.
1: Voilà, c'est ça, c'est fidèle à l'image.
0: Et est-ce que tu as finalement visité aussi d'autres choses à Athènes? Est-ce qu'il y a d'autres choses que tu as visitées?
1: Eh bien, à Athènes, j'ai aussi visité le musée archéologique. Comme je suis fan d'archéologie...
0: Bien sûr, une évidence.
1: Oui, exactement. J'ai passé toute une après-midi dans le musée archéologique qui est vraiment... qui a des collections très, très riches de partout en Grèce. Et je veux dire que même moi, à la fin de la visite, j'étais vraiment fatiguée.
0: Ah oui.
1: Alors que je suis passionnée par tout ce qui est présenté. Donc, c'était quand même assez très intéressant et des pièces vraiment...
0: Uniques.
1: Magnifiques, oui, des pièces uniques. Des statues en marbre parfaitement conservées, des choses qu'on voit difficilement en fait dans d'autres musées en Europe.
0: Et fatigué parce que c'est très très grand, parce que pourquoi? Parce qu'il y a pas mal de choses à visiter, à voir peut-être.
1: Fatigué parce qu'il y a beaucoup de choses à voir, et j'avoue que même en étant très passionné par l'archéologie, après quelques heures dans un musée, j'ai un petit peu honte de le dire, mais les choses que je vois commencent à me fatiguer après un certain temps. Et comme on a terminé la visite par la section des céramiques, et j'avoue que la céramique c'est pas trop mon truc, et donc voir des centaines de céramiques l'une à côté de l'autre, c'est
0: je peux comprendre,
1: assez fatigant.
0: Je peux comprendre. Et finalement, quel bilan tu fais de ton voyage là-bas en Grèce à Athènes?
1: Finalement, je trouvais que c'était un voyage très très intéressant et aussi très accessible. J'étais vraiment impressionnée par l'accessibilité d'une ville que je pensais absolument pas adaptée aux personnes à mobilité réduite. Et voilà, c'était un voyage, c'était génial. Enfin, ce voyage était
0: vraiment un beau voyage. Tu aimerais retourner justement à Athènes?
1: En fait, j'aimerais bien retourner à Athènes et alors là, plutôt visiter d'autres parties de la Grèce. Donc, je dirais prendre Athènes comme point de départ et visiter d'autres villes. Aussi, les îles des Cyclades, j'aimerais bien y aller, même si c'est vraiment... Là, pour le coup, c'est pas accessible.
0: C'est pas accessible, mais c'est très, très beau, je pense. Hein. C'est vraiment, on en a une image qui est magnifique. Hein.
1: Oui, c'est vrai. Mais des images que j'ai vues, c'est quand même... Oui.
0: Et je pense que tu as été sur l'île Aegine, je pense aussi, sur les îles Aegine.
1: Oui, c'est vrai. Oui, tout à fait. À peu près au milieu du voyage, on est parti en ferry. Jusque-là, donc en fait, d'Athènes, il y a le grand port du Pirée, qui est le port d'Athènes. Et de là, en une heure de ferry, on arrive sur une petite île qui s'appelle Aegine. Et donc là, il y a une, enfin, il y a des petites plages, il y a un petit port assez sympa, un petit centre-ville très sympa, et bien sûr un site archéologique avec son musée archéologique que je n'ai pas hésité à visiter.
0: Ah ben voilà, c'était une belle découverte donc d'Athènes et de ses merveilles. Oh, merci Alexandre pour ce beau voyage qu'on a fait avec toi.
1: Avec
0: voilà, on va te retrouver normalement une prochaine fois pour parler de la Suisse, mais plutôt en train cette fois-ci, ça sera totalement différent. On va parler encore d'accessibilité et de toutes les choses à voir en Suisse. Je pense que c'est un petit pays, mais qui est plein de richesses aussi également. Donc voilà, merci à toi. On va terminer ici avec un autre titre. Donc c'est encore de nouveau une chanteuse qui s'appelle Despina Vandi, et donc on va s'écouter le titre Anaveis Photies, tout simplement. Et donc voilà, on se retrouve une prochaine fois pour un autre épisode de Voyage Voyage sur RCF Sud-Belgique. Merci à toi Alexandre.

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1: il est 19h.
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3: Bonjour, bienvenue dans Terre et Vie. Aujourd'hui, gros plan sur le service de transition écologique et sociale et puis surtout sur la nouvelle encyclique, la première encyclique du pape Léon XIV. Et on le sait, il marche sur les pas de Léon XIII et il revient sur la doctrine sociale, ou il remet plutôt la doctrine sociale de l'Église au cœur de sa mission. Pour nous en parler aujourd'hui, à mes côtés, Mathilde de Carvin, bonjour.
4: Bonjour Régine.
3: On a eu envie de mettre en avant cette encyclique de Léon XIV qui est sortie le 25 mai dernier, intitulée Magnifique Humanité, tout un programme. Magnifique Humanité, le titre est porteur. Pourquoi d'abord, ma première question Mathilde, pourquoi les encycliques et les premières encycliques, les premiers messages publics des papes, des nouveaux papes, sont-ils si importants, si attendus?
4: En fait, pour moi, ça annonce la couleur. Donc ici, à travers cette encyclique de Léon XIV, il nous explique déjà pourquoi le choix de son nom. Parce que c'est assez clair, on avait donc en 1891 Léon XIII qui a publié Rerum Novarum, qui a été en fait un point de départ pour toute la doctrine sociale de l'Église, qui a continué à être nourrie par la suite, mais on a un pape qui, en pleine période d'expansion industrielle, est venu dire « Stop les gars, l'être humain n'est pas une marchandise » et n'est pas uniquement une denrée à exploiter pour le capital. Il y a cette notion de dignité. Et donc ici, on a le pape Léon XIV qui vient compléter finalement et qui vient contrebalancer, parce que à l'époque, c'était vraiment l'être humain qui était comparé à la machine, donc une denrée exploitable. Et ici, avec les technologies informatiques, on est revenu avec la même question, juste le problème a changé.
3: Alors c'est là aussi qu'on voit que Léon XIV est le pape de son temps et qu'il a probablement été bien choisi aussi, puisqu'on va revenir sur les différents thèmes dont parle cette encyclique. Et on a aussi eu envie, à travers notre émission Terre et Vie, au sein de l'équipe du Vicariat Évangile et Vie, de décrypter cette encyclique à travers trois émissions principalement. Donc celle d'aujourd'hui, qui aborde l'encyclique dans ses grandes lignes, dans ses grands liens, à savoir de quoi parle-t-elle, si on doit vulgariser en tout cas le discours du pape Léon XIV. Et puis deux autres émissions qui suivront dans les semaines à venir, l'une qui portera sur l'impact écologique de cette encyclique et puis sur l'impact humain. Et comme on le disait, c'est l'humain qui est au centre. Et finalement, Léon XIV, il marche quand même bien aussi dans les pas du pape François, Mathilde.
4: Certainement. Et d'ailleurs, il reprend à plusieurs moments dans son encyclique des liens, des passages, que ce soit de Laudato si ou de Fratelli Tutti.
3: Justement, les grandes lignes de cette encyclique, quelles sont-elles?
4: Donc, le pape Léon XIV nous demande de prendre le temps d'observer finalement la puissance de l'IA, et de tout le domaine technologique et informatique. Il pointe quand même le fait que l'évolution technologique, il ne la diabolise pas du tout. Il ne dit pas que c'est mauvais, mais attention, il ne dit pas forcément que c'est spontanément moral non plus. Mmh. Et donc, l'évolution technologique, qui est une expression de la créativité humaine et qui peut être très belle, doit impérativement être régie et au service du code moral. Et l'être humain, qui a été fait à l'image de Dieu, rappelons-le, doit impérativement avoir sa dignité qui est au-dessus de toute évolution technologique. C'est vraiment la dignité humaine qui est le facteur, qui est en fait le critère d'évaluation. Est-ce que ça sert à la dignité humaine?
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1: Nous sommes toujours avec Mathilde Carvin du service Transition écologique et sociale du Vicariat Évangile et Vie et on aborde aujourd'hui le premier volet d'une trilogie qui revient sur l'encyclique, la première encyclique très attendue qui a été publiée le 25 mai dernier, qui s'est fait connaître, la première encyclique du pape Léon XIV, Magnifique Humanité. Je vous rappelle qu'on peut la trouver à emporter et à lire, à découvrir dans un livret pour prendre le temps peut-être pendant l'été de découvrir ce texte magnifique, notamment disponible à la librairie Siloé, ici sur le site de l'évêché de Liège. Mathilde, on est toujours en train d'aborder cette encyclique Magnifique Humanité. C'est vrai, vous venez de parler d'un premier volet, l'IA, il en parle beaucoup et il rappelle, ça a été largement aussi bien compris par la presse qui a bien relayé, hein, attention, hein, à la place de l'humain, à ne pas remplacer l'IA par l'humain. C'est quand même une crainte que l'homme peut avoir par rapport à ça. L'homme et la machine, finalement, on en revient toujours à ce même rapport de force.
2: Oui, alors, l'humain remplacé par l'IA, même avant ça, simplement, l'intelligence artificielle n'a pas de code moral. L'intelligence artificielle, c'est un ensemble d'algorithmes, ce sont des calculs. L'IA, c'est une grosse calculette super compétente, mais ce n'est pas autre chose qu'une calculette. L'IA ne vit pas d'émotions, n'a pas de code moral, si ce n'est l'algorithme d'une personne qui l'a écrit, parce qu'on pense qu'il y a de l'objectivité là-dedans. Non, c'est codé par une personne qui a un système de valeurs. Et de plus en plus, on se rend compte que dans ce système de valeurs, autour des algorithmes proposés, la dignité de la femme est souvent mise en défaut, les discriminations raciales sont exacerbées, donc on a quand même des profils.
1: Les stéréotypes sont relayés à travers cette IA aussi, il n'y a pas grand-chose qui change par rapport à ça.
2: Complètement, donc on a des humains qui ont codé sur base de ce qui leur paraissait pertinent, mais en fait, on n'est pas sur quelque chose de neutre, certainement.
1: Sur base de ce qu'ils sont, et c'est vrai que c'est notamment un des pièges que tente de nous faire éviter l'encyclique du pape Léon XIV, c'est que l'IA, finalement, ses dangers sont liés au fait qu'elle a été créée par l'homme et qu'elle pourrait l'amener. Alors, il ne va pas jusque-là, mais c'est justement ce sur quoi il veut alerter. Il pourrait l'amener à sa disparition, ou à sa perte en tout cas.
2: Oui, c'est ça. Et alors aussi, on a à travers des algorithmes qui nous suivent, nous fichent et nous proposent que des contenus qui vont nous séduire. Et donc, ça veut dire un peu un serpent qui se mord la queue, quoi. À travers ça, eh bien, justement, le pape Léon XIV pointe une référence à la Tour de Babel où on ne veut plus qu'une langue unique. On veut cette uniformité de tout le monde se ressemble, tout le monde est identique, tout le monde rentre dans le même moule parce que c'est plus facile pour l'algorithme. Est-ce que c'est vraiment l'humanité qu'on veut? Et certainement que ça va à l'inverse de l'écologie intégrale qui prône justement la beauté de l'humanité dans sa diversité, dans sa richesse.
1: Alors ça, c'est évidemment, Mathilde, l'un des grands thèmes de cette encyclique. Il y en a d'autres, il y a d'autres grandes lignes. Quelles sont-elles?
2: On a différents chapitres qui vont se décliner. Donc on va aborder justement le principe d'esclavage. On va aborder la question de la dignité humaine. Et vraiment, je dirais, c'est le fil rouge qu'on retrouve à travers toute l'encyclique. Mais on a toutes ces fragilités. On aborde aussi la concentration financière et de pouvoir entre certaines mains. On aborde la notion de bien commun, d'accessibilité du savoir. Voilà, c'est très riche.
1: Et ce sont des thèmes qui seront abordés dans le troisième volet donc de cette trilogie qu'on a souhaité vous proposer dans cette émission, à savoir le décortiquage de cette encyclique pape Léon XIV, Magnifique Humanité, avec son impact humain. Il y a évidemment aussi l'impact écologique.
2: Oui, ça a l'impact écologique des technologies. Il est à l'heure actuelle assez catastrophique et donc il faudra absolument qu'on en parle parce que ça a un coût. Quand on parle d'informations dématérialisées, je trouve qu'il n'y a rien de plus traître que cette expression. En fait, c'est juste matérialiser ailleurs. Quand vous utilisez un cloud, on n'a pas des informations qui se baladent en suspension au-dessus des maisons. On a juste des ordinateurs dans des hangars à certains endroits de la planète et on a des villes de hangars d'ordinateurs qui roulent, qui tournent à plein pot, qui chauffent, qui doivent être refroidis par de l'eau potable, qui est détournée des cultures, et voilà. Il y a toutes ces problématiques.
1: Oui, et c'est aussi, j'en profite, je passe du coq à l'âne, mais c'est vrai qu'en Belgique, en ce moment, il y a des sociétés qui investissent dans des mètres carrés de surface pour construire ces hangars pour le développement de l'IA et de ces centres de moteurs, quoi. Mm-hmm. Font tourner tout ce qui est lié au numérique pour la Belgique ou pour l'Europe.
2: Et toute la question du bien commun vient ici, parce que, en fait, soit c'est la jungle, chacun prend les ressources qu'il veut, soit l'État doit impérativement, l'État, le collectif, parce que l'État, finalement, c'est la représentation du collectif, et donc doit impérativement régir ça. Quelle quantité, quelle proportion d'eau est attribué en cas de raréfaction, parce qu'avec des températures comme ici, vient se poser la question de la sécheresse, même si on ne la vit pas cette fois-ci.
1: Tout à fait.
2: Quelle proportion, quelle quantité, jusqu'où l'eau peut être attribuée, pour quelle destination ? Serait-il envisageable, pour ne pas perdre les données et pouvoir continuer à chatter, scroller, de ne plus avoir la possibilité d'arroser les champs, de boire au robinet. Enfin voilà, il y a toutes ces questions qui, à un moment donné, sont soulevées par certaines entreprises qui font des développements sur le territoire, mais extrêmement gourmands en ressources. Et donc, à un moment donné, on sait pertinemment qu'il va y avoir des pénuries chroniques de ressources à différents endroits, à différents moments, que ce soit sur les terres rares, où là, on le voit déjà, mais il va y avoir la question de l'eau qui va se poser, et à un moment donné, là, on est même au-delà de la dignité humaine, on est là sur la question de la vie humaine.
1: Et j'en profite d'ailleurs pour juste donner une petite indication pour nos auditeurs les aînés, les seniors qui nous écoutent. Scroller, hein, ça veut dire zapper finalement, ça veut dire mettre le doigt sur l'écran et changer d'image, passer à autre chose. C'est le langage, il est peut-être déjà désuet chez les jeunes, mais bon, voilà. Il y a aussi une pollution avec l'usage de l'IA. Bon, l'intelligence artificielle, si elle est utilisée intelligemment, c'est comme tout le reste, hein, à travers le médical ou la recherche scientifique, tout ça a beaucoup de sens et tout ça peut être très porteur. Il y a aussi cette pollution numérique, vous le disiez, à laquelle l'intelligence artificielle participe largement déjà depuis quelques années maintenant.
2: Tout à fait. Et le pape Léon XIV l'aborde dans son encyclique avec la problématique pour nos sociétés démocratiques de cette notion de confiance. Et donc, comment on arrive à avoir un État démocratique qu'on construit sur la notion de confiance quand l'information n'a potentiellement aucune fiabilité. Ça devient difficile quand des faits sont considérés à même titre que des opinions. La problématique des fake news, des images qui sont détournées, construites autrement. Et donc, là, de nouveau, il parle de responsabilité. Responsabilité, de gouvernance partagée aussi. Il aborde beaucoup, beaucoup cette gouvernance partagée, de transparence. Et donc, de pouvoir dire, on ne peut pas laisser tout ce pouvoir dans les mains de quelques acteurs privés.
1: Oui, parce qu'évidemment, c'est toujours les mêmes, hein, qui développent aussi l'intelligence artificielle à des grands niveaux. Le pape Léon XIV, c'est vraiment preuve d'une grande implication dans la société de notre monde actuel. Est-ce qu'on pourrait dire que cette encyclique, elle est bien dans son temps, elle est davantage dans son temps que l'était Laudato Si à l'époque, ou c'est équivalent, Mathilde ?
2: Pour moi, les deux sont pleinement avec leur temps. Le pape François a construit un pont avec le monde scientifique, ce qui n'avait pas été fait depuis longtemps. C'était pas évident, le lien entre science et religion, que les deux pouvaient aller dans la même direction, main dans la main, en s'enrichissant l'un de l'autre. C'était pas évident et c'était une vraie révolution. Ici, on a quand même quelque chose qui est profondément politique, dans le sens beau du terme, profondément politique dans le sens où le pape Léon XIV appelle à une responsabilité collective.
1: Oui, tout à fait. C'est exactement ce que j'allais dire. Donc vous m'avez ôté les mots de la bouche. C'est un programme politique, c'est encyclique. Comme l'était déjà Laudato aussi à sa manière, ou Fratelli Tutti. Il y a du politique et c'est peut-être pour ça aussi que ces encycliques sont si attendues, parce que c'est un peu le programme politique, entre guillemets, des papes.
2: Oui, mais pour moi, c'est même au-delà de ça, c'est une invitation à chacun à prendre sa part de responsabilité. Ici, on a clairement un pape qui, de nouveau, secoue bien le cocotier en disant « Les gars, maintenant, on sort du canapé, on prend son sac à dos et on fait sa part. » Parce qu'on a vraiment cette notion de responsabilité qui revient régulièrement dans l'encyclique. Arrêtons d'attendre que les choses tombent d'elles-mêmes et surtout de râler sur ce qui n'est pas fait. Chacun doit faire sa part.
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1: Mathilde, cette encyclique, elle a été bien accueillie. Il a quand même pas mal surpris. Peut-être que vous avez aussi relevé des réactions à la sortie de cette encyclique le 25 mai dernier.
2: Oui, alors on a des réactions qui étaient plus attendues, bien que très agréables. Hein. Monseigneur Delville rappelle qu'on ne peut pas tout confier aux algorithmes, que la protection de la personne humaine à l'ère de l'intelligence artificielle est fondamentale et voit le choix d'une priorité. L'humain doit passer avant la technologie, donc, et avant la technique. Donc ici, il nous décrit l'IA comme passionnante mais dangereuse, et il est tout à fait en accord, et il parle au nom de la conférence des évêques de Belgique. Cette encyclique a été très bien accueillie.
1: Ce sont des propos qu'il avait confiés notamment à Catobel. Hein.
2: Voilà.
1: Ils ont fait aussi à nos collègues de Catobel. D'autres réactions ?
2: Mais alors, on a une réaction, moi, qui m'a plus surprise. C'est un véritable encensement du texte par Samuel Cogolati. Donc là, on a les écolos, le monde politique belge qui vient accueillir. Et c'est là que, pour moi, ça m'a rappelé très fort l'accueil qu'avait reçu Laudato Si. Ce texte, donc on est quand même sur des encycliques, qui sont des textes qui appartiennent bien bien à l'Église, qui sont accueillis, attendus et appréciés par le monde hors Église. Et c'est là qu'on a vraiment cet impact politique qui devient très très intéressant. L'Église recommence à rayonner et ça, c'est joyeux.
1: Et c'est Simon Cogolati, on rappelle, qui entre-temps est devenu le nouveau directeur de Caritas International en Belgique.
2: Comme on l'avait eu avec le pape François, pour moi, ce sont des encycliques qui ont les pieds bien sur terre. En fait, on est sur des textes écrits par des papes qui sont bien ancrés dans la vie. On sort de l'Église qui plane en lévitation au-dessus du monde. On est dans une Église bien ancrée dans la réalité de son temps. Et c'est encore un des thèmes qui est abordé dans cette encyclique. L'Église a un rôle à jouer dans chacun des défis de son époque. Et donc, le pape Léon XIV le rappelle, chaque époque a son défi. Et dans la façon de relever son défi, on peut soit aller vers une déshumanisation et moins de justice, soit aller vers une amélioration, donc, mais à condition de se centrer sur vraiment ce facteur de la dignité humaine.
1: Et comme vous dites, Mathilde, à l'instar du pape François, parce que pour parler des papes les plus récents, c'est vrai que c'est vraiment un appel, une invitation. Il laisse le choix. Ce n'est pas un pape qui a un ton péremptoire. Il témoigne, il donne à voir un monde, il propose une vision d'une société, d'une humanité. Il n'impose pas de repousser l'IA. C'est vraiment une invitation. C'est peut-être ça aussi toute l'originalité de cette nouvelle encyclique.
2: Oui, on a vraiment une posture d'humilité, déjà, qui est très belle. D'ailleurs, dans l'encyclique, il prend le temps de demander pardon. Donc, il demande pardon au nom de l'Église d'avoir réagi si tardivement autour des questions d'esclavage, parce qu'il réaborde ici l'esclavage numérique, technologique, le fait que finalement les données sont prises et on peut être réduit à une forme d'esclavage. Et il revient sur le premier esclavage et il demande pardon. Donc, on a vraiment une posture profondément humble et qui nous invite à poser une réflexion. Vraiment, on a des outils, des éléments d'explication qui nous rappellent notre capacité, à condition d'être centré sur le Christ, d'être centré sur ce message des évangiles, de discerner. Et il rappelle que les évangiles peuvent et sont vraiment là pour nous aider à interpréter et à discerner les problèmes de notre temps. Et donc, il rappelle cette hyper-actualité des évangiles.
1: Merci Mathilde. Alors vous qui êtes co-responsable du service de transition écologique et sociale du Vicariat Évangile et Vie du diocèse de Liège, ce sera ma dernière question. Comment avez-vous reçu, vous, cette encyclique et est-elle suffisamment en lien avec la transition à vos yeux ?
2: Alors oui, moi j'ai été ravie de recevoir ce texte qui m'a redonné un élan en me disant c'est quand même génial, l'Église est quand même à une place extraordinaire pour le moment et c'est joyeux de participer à ça et d'être engagée en Église dans une époque comme celle-ci où il y a des gros défis à relever et elle est au rendez-vous. Ça c'est vraiment très porteur et je lis ce texte avec beaucoup de joie parce que... c'est bien ancré. Alors, la question de l'intelligence artificielle, je l'avais déjà soulevée à plusieurs reprises autour de la question de la robustesse. Et on en parlera plus tard avec ses impacts écologiques et sociaux.
1: Merci beaucoup, Mathilde Kervin. Merci également à vous de nous avoir suivis pour ce premier volet consacré au décortiquage de cette encyclique Magnifique Humanité, première encyclique du pape Léon XIV, qui date du mois de mai dernier, publiée le 25 mai, qui est disponible. Disponible à petit prix, vraiment, c'est démocratique chez Siloé, la librairie qui est ouverte tout l'été d'ailleurs à l'évêché. Il n'y a pas de fermeture, donc n'hésitez pas à pousser la porte et aller lire ce texte. Nous, on va le décortiquer à travers trois volets. Je vous rappelle les deux prochains rendez-vous, l'impact écologique et puis l'impact humain aussi qui sont développés dans cette encyclique signée Léon XIV. Merci Mathilde.
2: Au revoir Régine.
1: Au revoir, à la semaine prochaine.

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Eh bien, il est peut-être intéressant, en parlant de Fontevrault, de parler aussi d'un réseau de prieurés. Au milieu du XIIe siècle, Fontevrault est l'un des ordres monastiques doubles les plus puissants de France. Relevant directement du Saint-Siège, l'abbaye se trouve exempte de toute juridiction épiscopale. La papauté lui accordera, outre sa protection, de nombreuses faveurs comme, par exemple, une exemption de dîme sur une décision d'Honorius II en 1126. Seule, l'abbesse de Fontevrault détient tout pouvoir spirituel et temporel. Moniales et moines lui doivent donc une totale obéissance. Robert d'Abrissel, fondateur de l'ordre, n'a eu de cesse, au cours de ses multiples missions apostoliques, de semer des colonies qui se sont rapidement développées partout en France. Quelques maisons religieuses, comme celle de Bragerac en 1122, ont adopté cette nouvelle règle. D'autres, en grand nombre, ont plus simplement demandé à participer aux prières et aux mérites de l'abbaye. Et de nombreux sont les seigneurs qui, à l'exemple des comtes d'Anjou, lui ont fait des dons en or, en argent, en terre ou en revenus, afin d'obtenir le salut de leur âme ou, plus concrètement, de doter une fille ou même un fils entré à l'abbaye. En 1155, à la mort de l'abbesse Mathilde d'Anjou, plus de 60 prieurés sont rattachés à l'ordre de Fontevrault, notamment en Anjou, Poitou, Touraine, Berry, Périgord et Languedoc. La Normandie, tout comme l'Aquitaine, a été rapidement touchée par ce mouvement d'expansion. La chaise Dieu sur Liton, dans le diocèse d'Évreux en 1334, Fumechon, à Cugny, Clairvoyssel, dans celui de Rouen, ont opté pour la nouvelle règle. Et on compte bientôt 123 prieurés fontevristes en 1189, et après un ralentissement de la cadence à la fin du XIIe siècle, 12 autres seront créés au XIIIe siècle. Et au total, 149 verront le jour, dont 62 en Aquitaine, 11 dans l'Anjou, 6 en Bretagne, 5 en Normandie, 9 à l'étranger. L'abbaye mère essaime en effet très vite hors de France. En Espagne, 5 prieurés se concentrent dans le nord du pays, à Vega, puis à Peramand, Albounès, Oviedo et Téjar.

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1: Nous allons parler de l'Angleterre, peu de facilité. Je vous en citerai un certain nombre de noms, je vous prie de m'excuser pour le mauvais accent que j'ai. L'Angleterre attendra plus d'un demi-siècle pour accueillir 4 dépendances sur son sol. L'expansion fontevriste se heurte à un monachisme riche et classique, en majorité bénédictin. Tous les grands mouvements monastiques et canoniaux sont présents en Angleterre. Cluny a fait de nombreux adeptes, 30 maisons, quoique moins sitôt, qui envahit le pays entre 1150 et 1200, en passant par la Normandie. L'ordre cistercien compte 59 abbayes à la fin du XIIe siècle. Autre succès dans le monde monastique anglais, les prémontrés, qui totalisent 40 maisons à la même époque. Et je vous rappelle que les prémontrés, c'est une congrégation de moines qui a été fondée par Saint Norbert. Un mouvement réformateur venu du continent via la Normandie, plus axé sur l'érémitisme, amène des chartreux et des grands montains à la fin du XIIe et du XIIIe siècle. Les chartreux, c'est un ordre religieux, contemplatif et semi-érémétique fondé en 1084 par Saint Bruno. Quant aux grands montains, c'est un ordre religieux formé d'ermites et fondé par Étienne Dumuret en 1074. Enfin, la forte croissance dès 1130 d'un nouvel ordre double fondé par Saint Gilbert de Sampringham, conçu pour répondre aux aspirations des femmes et des classes sociales plus rurales, comprenant des religieuses bénédictines et des chanoines réguliers. Cela nuit, bien sûr, à Fontevraud. Si l'abbaye compte très vite de nombreux bienfaiteurs parmi la noblesse normande, il se trouve, en revanche, peu de barons anglais qui lui aient fait des dons. C'est le roi Henri Ier qui donne l'exemple. Sa belle-fille Mathilde y ayant pris voile, il octroie divers rentes à Fontevraud, auxquelles seront ajoutées l'année suivante 100 marques d'argent. Et poursuivant dans la même voie en 1141, l'impératrice Mathilde, mère d'Henri II de Plantagenet, offrit 50 marques d'argent supplémentaires. Mais c'est surtout l'avènement d'Henri II et l'implantation de

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1: Pourtant, les deux premières dépendances fontevristes sur le sol anglais ne sont pas le fait de la royauté. Il semble plutôt que ce nouvel ordre ait suivi le même parcours que ses prédécesseurs en passant par la Normandie. Les grandes familles du duché manifestèrent en effet tout de suite une forte dévotion envers Fontevrault, mais elles adressèrent leurs dons à l'abbaye mère ou à ses dépendances françaises, en particulier normandes, avant de songer à lui faire traverser la Manche. La célèbre famille anglo-normande de Beaumont est la première à prendre une telle décision. Robert, comte de Lancaster, fait don à Fontevrault, vers 1153, de terres situées à Berkshire et de leurs revenus pour la fondation d'un prieuré. Et pour l'amour de Dieu et le salut de son âme, de celle de sa femme et du roi Henri, dit-il officiellement. Mais la vraie cause de son choix semble plus politique. Robert s'est rallié, fin 1150, au parti angevin et au plantagenet. Et le récent mariage d'Henri avec Aliénor d'Aquitaine, très attaché à Fontevrault, et l'intérêt personnel de la comtesse de Lancaster pour cet ordre influèrent certainement sur la décision d'opter ainsi pour un ordre étranger. Kintbury, terre initialement choisie, se révéla peu propice à l'installation d'un prieuré. Et Robert changea donc l'emplacement et c'est à Eton, petite ville de marché, aujourd'hui Newton, que fut établi vers 1155-1158 un prieuré double. Et cette première dépendance, Fontevrist en Angleterre, située au nord du village et séparée de celui-ci par une rivière, deviendra la nécropole de la famille Beaumont. Dans ce même temps, un village du Worcestershire, pays boisé et sauvage, le Westwood d'aujourd'hui, fut donné à défricher et à essarter à Fontevrault par Osbert, issu lui aussi d'une famille normande, venu très tôt s'installer en Angleterre. Eh bien, une charte de confirmation d'Henri II semble faire remonter cette donation à l'année 1158. Mais l'absence de documents nous laisse dans l'ignorance de la cause de cette fondation et de sa date précise. Et malgré les dons d'autres familles anglaises, ce prieuré fontevriste demeura le plus petit et le plus pauvre du pays.

0: te demande de prier pour ma fille Patricia. Merci.
1: Notre-Dame de Lourdes, Sainte Bernadette, je vous confie mon fils. Éclairez-le, aidez-le dans ses difficultés. Merci Notre-Dame de Lourdes, merci Sainte Bernadette.
2: Notre-Dame de Lourdes, en ce moment très précieux, je vous demande de prier pour la paix dans le monde, la paix en Europe. Je vous confie aussi l'avenir de mon fils Emmanuel, pour qu'il avance dans la vie.
3: Au nom du Père, et du Fils, et du Saint-Esprit, chers frères et sœurs, soyez les bienvenus à Lourdes, dans cette grotte de Massabielle, où la Vierge Marie, l'Immaculée Conception, est apparue à Bernadette. Avec elle, nous méditerons les mystères douloureux du rosaire. Nous prions avec tous les pèlerins présents à Lourdes. Nous prions aussi avec tous ceux et celles qui, de par le monde, nous sont unis, par l'écoute de leur radio chrétienne francophone, par l'écoute de la chaîne de télévision KTO, par leur connexion au site internet du sanctuaire de Lourdes. Je crois en Dieu, le Père Tout-Puissant, Créateur du ciel et de la terre, et en Jésus-Christ, son Fils unique, notre Seigneur, qui a été conçu du Saint-Esprit, est né de la Vierge Marie, a souffert sous Ponce Pilate, a été crucifié, est mort et a été enseveli, est descendu aux enfers, le troisième jour est ressuscité des morts, est monté aux cieux, est assis à la droite de Dieu, le Père Tout-Puissant, d'où il viendra juger les vivants et les morts. Je crois en l'Esprit Saint, à la Sainte Église catholique, à la communion des saints, à la rémission des péchés, à la résurrection de la chair, à la vie éternelle. Amen. Et nous prions aux intentions du souverain pontife pour la visite duquel nous rendons grâce. Notre Père qui es aux cieux, que ton nom soit sanctifié, que ton règne vienne, que ta volonté soit faite sur la terre comme au ciel. Je vous salue Marie, pleine de grâce, le Seigneur est avec vous. Vous êtes bénie entre toutes les femmes, et Jésus, le fruit de vos entrailles, est béni.
4: Sainte Marie, Mère de Dieu, priez pour nous pauvres pécheurs, maintenant et à l'heure de notre mort. Amen.
3: Je vous salue Marie, pleine de grâce, le Seigneur est avec vous. Vous êtes bénie entre toutes les femmes, et Jésus, le fruit de vos entrailles, est béni. Je vous salue Marie, pleine de grâce, le Seigneur est avec vous. Vous êtes bénie entre toutes les femmes, et Jésus, le fruit de vos entrailles, est béni.
4: Sainte Marie, Mère de Dieu, priez pour nous pauvres pécheurs, maintenant et à l'heure de notre mort.
5: Gloria, Patri et Filio, et Spiritui Sancto, sic ut

0: Amen. Ô Marie conçue sans péché, priez pour nous qui avons recours à vous. Premier mystère douloureux, l'agonie de Jésus au jardin des Oliviers. De l'Évangile selon saint Luc. Après avoir prié, Jésus revint vers les disciples et les trouva endormis. Qu'avez-vous à dormir? Relevez-vous. Levez-vous et priez pour ne pas entrer en tentation. Douce Vierge Marie, nous nous confions à votre intercession. Aidez-nous à écouter, à veiller ceux qui sont dans l'angoisse. Faites de nous des écoutants véritables. Donnez-nous ce pouvoir-là que vous aviez de consoler. Notre Père, qui es aux cieux, que ton nom soit sanctifié, que ton règne vienne, que ta volonté soit faite sur la terre comme au ciel.
1: Je vous salue Marie, pleine de grâce. Le Seigneur est avec vous. Vous êtes bénie entre toutes les femmes, et Jésus, le fruit de vos entrailles, est béni.
2: Sainte Marie, Mère de Dieu, priez pour nous pauvres pécheurs, maintenant et à l'heure de notre mort. Amen.
1: Je vous salue Marie, pleine de grâce. Le Seigneur est avec vous. Vous êtes bénie entre toutes les femmes, et Jésus, le fruit de vos entrailles, est béni.
2: Sainte Marie, Mère de Dieu, priez pour nous pauvres pécheurs, maintenant et à l'heure de notre mort. Amen.
1: Je vous salue, Marie, pleine de grâce. Le Seigneur est avec vous. Vous êtes bénie entre toutes les femmes, et Jésus, le fruit de vos entrailles, est béni.
2: Sainte Marie, Mère de Dieu, maintenant et à l'heure de notre mort. Amen.
1: Je vous salue Marie, pleine de grâce. Le Seigneur est avec vous. Vous êtes bénie entre toutes les femmes, et Jésus, le fruit de vos entrailles, est béni.
2: Sainte Marie, Mère de Dieu, priez pour nous pauvres pécheurs, maintenant et à l'heure de notre mort. Amen.
1: Je vous salue Marie, pleine de grâce. Le Seigneur est avec vous. Vous êtes bénie entre toutes les femmes, et Jésus, le fruit de vos entrailles, est béni.
2: Sainte Marie, Mère de Dieu, priez pour nous pauvres pécheurs, maintenant et à l'heure de notre mort. Amen.
1: Je vous salue, Marie, pleine de grâce. Le Seigneur est avec vous. Vous êtes bénie entre toutes les femmes, et Jésus, le fruit de vos entrailles, est béni.
2: Sainte Marie, Mère de Dieu, priez pour nous pauvres pécheurs, maintenant et à l'heure de notre mort. Amen.
3: Je vous salue Marie, pleine de grâce, le Seigneur est avec vous. Vous êtes bénie entre toutes les femmes, et Jésus, le fruit de vos entrailles, est béni.
2: Sainte Marie, Mère de Dieu, priez pour nous pauvres pécheurs, maintenant et à l'heure de notre mort. Amen.
3: Je vous salue Marie, pleine de grâce, le Seigneur est avec vous. Vous êtes bénie entre toutes les femmes, et Jésus, le fruit de vos entrailles, est béni.
2: Sainte Marie, Mère de Dieu,
3: je vous salue Marie, pleine de grâce, le Seigneur est avec vous. Vous êtes bénie entre toutes les femmes, et Jésus, le fruit de vos entrailles, est béni.
2: Sainte Marie, Mère de Dieu, priez pour nous pauvres pécheurs, maintenant et à l'heure de notre mort. Amen.
3: Je vous salue Marie, pleine de grâce, le Seigneur est avec vous. Vous êtes bénie entre toutes les femmes, et Jésus, le fruit de vos entrailles, est béni.
2: Sainte Marie, Mère de Dieu, priez pour nous pauvres pécheurs, maintenant et à l'heure de notre mort. Amen.
3: Je vous salue, Marie, pleine de grâce, le Seigneur est avec vous. Vous êtes bénie entre toutes les femmes, et Jésus, le fruit de vos entrailles, est béni.
2: Sainte Marie, Mère de Dieu, priez pour nous pauvres pécheurs, maintenant et à l'heure de notre mort.
0: Gloria Patri et Filio et Spiritui Sancto, sic ut erat in principio, et in saecula Séculorum Amen. Deuxième mystère douloureux, la flagellation. Après avoir fait flageller Jésus, Pilate le leur livra pour qu'il soit crucifié. Douce Vierge Marie, nous confions à votre intercession tous ceux qui souffrent, tous ceux qui ploient sous le poids de leur croix. Intercédez pour eux auprès de votre Fils, qu'il les soulage, qu'il aide ceux qui les soignent, qu'il convertisse ceux qui font souffrir. Notre Père, qui es aux cieux, que ton nom soit sanctifié, que ton règne vienne, que ta volonté soit faite sur la terre comme au ciel.
2: Donne-nous aujourd'hui notre pain de ce jour.
1: Pardonne-nous nos offenses, comme nous pardonnons aussi à ceux qui nous ont offensés. Et ne nous laisse pas rentrer en tentation, mais délivre-nous du mal. Amen. Je vous salue, Marie, pleine de grâce. Le Seigneur est avec vous. Vous êtes bénie entre toutes les femmes, et Jésus, le fruit de vos entrailles, est béni.
2: Sainte Marie, Mère de Dieu, priez pour nous pauvres pécheurs, maintenant et à l'heure de notre mort. Amen.
1: Je vous salue, Marie, pleine de grâce. Le Seigneur est avec vous. Vous êtes bénie entre toutes les femmes, et Jésus, le fruit de vos entrailles, est béni.
2: Sainte Marie, Mère de Dieu, priez pour nous pauvres pécheurs, maintenant et à l'heure de notre mort. Amen.
1: Je vous salue, Marie, pleine de grâce. Le Seigneur est avec vous. Vous êtes bénie entre toutes les femmes, et Jésus, le fruit de vos entrailles, est béni.
2: Sainte Marie, Mère de Dieu, priez pour nous pauvres pécheurs, maintenant et à l'heure de notre mort. Amen.
1: Je vous salue, Marie, pleine de grâce. Le Seigneur est avec vous. Vous êtes bénie entre toutes les femmes, et Jésus, le fruit de vos entrailles, est béni.
2: Sainte Marie, Mère de Dieu, priez pour nous pauvres pécheurs, maintenant et à l'heure de notre mort. Amen.
1: Je vous salue, Marie, pleine de grâce. Le Seigneur est avec vous. Vous êtes bénie entre toutes les femmes, et Jésus, le fruit de vos entrailles, est béni.
2: Sainte Marie,
4: je vous salue, Marie, pleine de grâce. Le Seigneur est avec vous. Vous êtes bénie entre toutes les femmes, et Jésus, le fruit de vos entrailles, est béni.
2: Sainte Marie, Mère de Dieu, priez pour nous pauvres pécheurs, maintenant et à l'heure de notre mort. Amen.
4: Je vous salue, Marie, pleine de grâce. Le Seigneur est avec vous. Vous êtes bénie entre toutes les femmes, et Jésus, le fruit de vos entrailles, est béni.
2: Sainte Marie, Mère de Dieu, priez pour nous pauvres pécheurs, maintenant et à l'heure de notre mort. Amen.
4: Je vous salue, Marie, pleine de grâce. Le Seigneur est avec vous. Vous êtes bénie entre toutes les femmes, et Jésus, le fruit de vos entrailles, est béni.
2: Sainte Marie, Mère de Dieu, priez pour nous pauvres pécheurs, maintenant et à l'heure de notre mort. Amen.
4: Je vous salue, Marie, pleine de grâce. Le Seigneur est avec vous. Vous êtes bénie entre toutes les femmes, et Jésus, le fruit de vos entrailles, est béni.
2: Sainte Marie, Mère de Dieu, priez pour nous pauvres pécheurs, maintenant et à l'heure de notre mort. Amen.
4: Je vous salue, Marie, pleine de grâce. Le Seigneur est avec vous. Vous êtes bénie entre toutes les femmes, et Jésus, le fruit de vos entrailles, est béni.
2: Sainte Marie, Mère de Dieu, priez pour nous pauvres pécheurs, maintenant

0: Et in secula seculorum. Amen.
1: Ô Marie conçue sans péché, priez pour nous qui avons recours à vous. Troisième mystère douloureux, le couronnement d'épines. De l'Évangile selon saint Jean, Jésus sortit, portant la couronne d'épines et le manteau de pourpre. Pilate leur dit, « Voici l'homme. » Douce Vierge Marie, nous confions à votre intercession tous ceux qui sont moqués, tous ceux qui, comme votre Fils, sont couronnés d'épines. Qu'il les couronne, comme il le fit pour vous, d'amour et de tendresse. Notre Père, qui es aux cieux, que ton nom soit sanctifié, que ton règne vienne, que ta volonté soit faite sur la terre comme au ciel.
2: Donne-nous aujourd'hui notre pain de ce jour. Pardonne-nous nos offenses, comme nous pardonnons aussi à ceux qui nous ont offensés. Et ne nous laisse pas entrer en tentation, mais délivre-nous du mal. Amen.
3: Je vous salue, Marie, pleine de grâce. Le Seigneur est avec vous. Vous êtes bénie entre toutes les femmes, et Jésus, le fruit de vos entrailles. Sainte Marie, Mère de Dieu, priez pour nos pauvres pécheurs, maintenant et à l'heure de notre mort. Amen. Je vous salue, Marie, pleine de grâce. Le Seigneur est avec vous. Vous êtes bénie entre toutes les femmes, et Jésus, le fruit de vos entrailles, est béni.
2: Sainte Marie, Mère de Dieu, priez pour nos pauvres pécheurs, maintenant et à l'heure de notre mort. Amen.
3: Je vous salue, Marie, pleine de grâce. Le Seigneur est avec vous. Vous êtes bénie entre toutes les femmes, et Jésus, le fruit de vos entrailles. Sainte Marie, Mère de Dieu, priez pour nos pauvres pécheurs, maintenant et à l'heure de notre mort. Amen. Je vous salue, Marie, pleine de grâce. Le Seigneur est avec vous. Vous êtes bénie entre toutes les femmes, et Jésus, le fruit de nos entrailles.
2: Sainte Marie, Mère de Dieu, priez pour nos pauvres pécheurs, maintenant et à l'heure de notre mort. Amen.
3: Je vous salue, Marie, pleine de grâce. Le Seigneur est avec vous. Vous êtes bénie entre toutes les femmes, et Jésus, le fruit de vos entrailles, est béni.
2: Sainte Marie, Mère de Dieu, priez pour nos pauvres pécheurs,
3: Amen.
4: Je vous salue, Marie, pleine de grâce. Le Seigneur est avec vous. Vous êtes bénie entre toutes les femmes, et Jésus, le fruit de vos entrailles, est béni.
2: Sainte Marie, Mère de Dieu, priez pour nous pauvres pécheurs, maintenant et à l'heure de notre mort. Amen.
4: Je vous salue, Marie, pleine de grâce. Le Seigneur est avec vous. Vous êtes bénie entre toutes les femmes, et Jésus, le fruit de vos entrailles, est béni.
2: Sainte Marie, Mère de Dieu, priez pour nous pauvres pécheurs, maintenant et à l'heure de notre mort. Amen.
4: Je vous salue, Marie, pleine de grâce, le Seigneur est avec vous. Vous êtes bénie entre toutes les femmes, et Jésus, le fruit de vos entrailles, est béni.
2: Sainte Marie, Mère de Dieu, priez pour nous pauvres pécheurs, maintenant et à l'heure de notre mort. Amen.
4: Je vous salue, Marie, pleine de grâce, le Seigneur est avec vous. Vous êtes bénie entre toutes les femmes, et Jésus, le fruit de vos entrailles, est béni.
2: Sainte Marie, Mère de Dieu, priez pour nous pauvres pécheurs, maintenant et à l'heure de notre mort. Amen.
4: Je vous salue, Marie, pleine de grâce, le Seigneur est avec vous. Vous êtes bénie entre toutes les femmes, et Jésus, le fruit de vos entrailles, est béni.
2: Sainte Marie, Mère de Dieu, priez pour nous pauvres pécheurs, maintenant et à l'heure de notre mort. Amen.
1: Gloria.

0: Ô Marie conçue sans péché, quatrième mystère douloureux, le portement de croix. De l'Évangile selon saint Jean. Ils prirent donc Jésus qui, portant lui-même sa croix, sortit de la ville pour aller au lieu dit Golgotha. Douce Vierge Marie, demandez pour nous au Seigneur la grâce du repentir de nos fautes. Nous vous prions également pour tous ceux qui ne connaissent pas Jésus et qui portent seuls leur croix. Notre Père qui es aux cieux, que ton nom soit sanctifié, que ton règne vienne, que ta volonté soit faite sur la terre comme au ciel. Je vous salue Marie, pleine de grâce, le Seigneur est avec vous. Vous êtes bénie entre toutes les femmes, et Jésus, le fruit de vos entrailles, est béni.
1: Sainte Marie, Mère de Dieu, priez pour nous pauvres pécheurs, maintenant et à l'heure de notre mort. Amen.
0: Je vous salue Marie, pleine de grâce, le Seigneur est avec vous. Vous êtes bénie entre toutes les femmes, et Jésus, le fruit de vos entrailles, est béni.
1: Sainte Marie, Mère de Dieu, priez pour nous pauvres pécheurs, maintenant et à l'heure de notre mort. Amen.
0: Je vous salue, Marie, pleine de grâce, le Seigneur est avec vous. Vous êtes bénie entre toutes les femmes, et Jésus, le fruit de vos entrailles, est béni.
1: Sainte Marie, Mère de Dieu, priez pour nous pauvres pécheurs, maintenant et à l'heure de notre mort. Amen.
0: Je vous salue, Marie, pleine de grâce, le Seigneur est avec vous. Vous êtes bénie entre toutes les femmes, et Jésus, le fruit de vos entrailles, est béni.
1: Sainte Marie, Mère de Dieu, priez pour nous pauvres pécheurs, maintenant et à l'heure de notre mort. Amen.
0: Je vous salue, Marie, pleine de grâce, le Seigneur est avec vous. Vous êtes bénie entre toutes les femmes, et Jésus, le fruit de vos entrailles, est béni.
1: Sainte Marie, Mère de Dieu, priez pour nous pauvres pécheurs, maintenant et à l'heure de notre mort. Amen.
2: Je vous salue, Marie, pleine de grâce. Le Seigneur est avec vous. Vous êtes bénie entre toutes les femmes. Et Jésus, le fruit de vos entrailles, est béni.
1: Sainte Marie, Mère de Dieu, priez pour nous pauvres pécheurs, maintenant et à l'heure de notre mort. Amen.
2: Je vous salue, Marie, pleine de grâce. Le Seigneur est avec vous. Vous êtes bénie entre toutes les femmes, et Jésus, le fruit de vos entrailles, est béni.
1: Sainte Marie, Mère de Dieu, priez pour nous pauvres pécheurs,
2: et à l'heure de notre mort. Amen. Je vous salue, Marie, pleine de grâce. Le Seigneur est avec vous. Vous êtes bénie entre toutes les femmes. Et Jésus, le fruit de vos entrailles, est béni.
1: Sainte Marie, Mère de Dieu, priez pour nous pauvres pécheurs, maintenant et à l'heure de notre mort. Amen.
2: Je vous salue, Marie pleine de grâce. Le Seigneur est avec vous. Vous êtes bénie entre toutes les femmes. Et Jésus, le fruit de vos entrailles, est béni.
1: Sainte Marie, Mère de Dieu,
2: je vous salue, Marie, pleine de grâce. Le Seigneur est avec vous. Vous êtes bénie entre toutes les femmes. Et Jésus, le fruit de vos entrailles, est béni.
1: Sainte Marie, Mère de Dieu, priez pour nous pauvres pécheurs, maintenant et à l'heure de notre mort. Amen.
0: Gloria.

0: Ô Marie conçue sans péché, priez pour nous qui avons recours aux âmes. Cinquième mystère douloureux, le crucifixion et la mort de Jésus. De l'Évangile selon saint Jean, Jésus disait à ses disciples « Ma vie, nul ne la prend, mais c'est moi qui la donne ». Douce Vierge Marie, aidez-nous à faire de chaque mort à nous-mêmes un don. Aidez-nous à transformer tout sacrifice en oblation joyeuse. Donnez-nous bien conscience, bien certitude que tout effort fructifie. Et prions pour les personnes qui meurent en ce jour. Notre Père, qui es aux cieux, que ton nom soit sanctifié, que ton règne vienne, que ta volonté soit faite sur la terre comme au ciel.
1: Je vous salue Marie, pleine de grâce, le Seigneur est avec vous. Vous êtes bénie entre toutes les femmes et Jésus, le fruit de vos entrailles, est béni.
2: Sainte Marie, Mère de Dieu, priez pour nous pauvres pécheurs, maintenant et à l'heure de notre mort. Amen.
1: Je vous salue Marie, pleine de grâce, le Seigneur est avec vous. Vous êtes bénie entre toutes les femmes et Jésus, le fruit de vos entrailles, est béni.
2: Sainte Marie, Mère de Dieu, priez pour nous pauvres pécheurs, maintenant et à l'heure de notre mort.
1: Je vous salue Marie, pleine de grâce, le Seigneur est avec vous. Vous êtes bénie entre toutes les femmes et Jésus, le fruit de vos entrailles, est béni.
2: Sainte Marie, Mère de Dieu, priez pour nous pauvres pécheurs, maintenant et à l'heure de notre mort. Amen.
1: Je vous salue Marie, pleine de grâce, le Seigneur est avec vous. Vous êtes bénie entre toutes les femmes et Jésus, le fruit de vos entrailles, est béni.
2: Sainte Marie, Mère de Dieu, priez pour nous pauvres pécheurs, maintenant et à l'heure de notre mort.
1: Je vous salue Marie, pleine de grâce, le Seigneur est avec vous. Vous êtes bénie entre toutes les femmes, et Jésus, le fruit de vos entrailles, est béni.
2: Sainte Marie, Mère de Dieu, priez pour nous pauvres pécheurs, maintenant et à l'heure de notre mort. Amen.
3: Je vous salue Marie, pleine de grâce, le Seigneur est avec vous. Vous êtes bénie entre toutes les femmes, et Jésus, le fruit de vos entrailles, est béni.
2: Sainte Marie, Mère de Dieu, priez pour nous pauvres pécheurs, maintenant et à l'heure de notre mort. Amen.
3: Je vous salue Marie, pleine de grâce, le Seigneur est avec vous. Vous êtes bénie entre toutes les femmes, et Jésus, le fruit de vos entrailles, est béni.
2: Sainte Marie, Mère de Dieu, priez pour nous pauvres pécheurs, maintenant et à l'heure de notre mort. Amen.
3: Je vous salue Marie, pleine de grâce, le Seigneur est avec vous. Vous êtes bénie entre toutes les femmes, et Jésus, le fruit de vos entrailles, est béni.
2: Sainte Marie, Mère de Dieu, priez pour nous pauvres pécheurs, maintenant et à l'heure de notre mort. Amen.
3: Je vous salue, Marie, pleine de grâce, le Seigneur est avec vous. Vous êtes bénie entre toutes les femmes, et Jésus, le fruit de vos entrailles, est béni.
2: Sainte Marie, Mère de Dieu, priez pour nous pauvres pécheurs, maintenant et à l'heure de notre mort. Amen.
3: Je vous salue Marie, pleine de grâce, le Seigneur est avec vous. Vous êtes bénie entre toutes les femmes, et Jésus, le fruit de vos entrailles, est béni.
2: Sainte Marie, Mère de Dieu, priez pour nous pauvres pécheurs, maintenant et à l'heure de notre mort. Amen.
0: Gloria.

Ô Marie conçue sans péché, le Seigneur soit avec vous et que Dieu Tout-Puissant vous bénisse, le Père et le Fils et le Saint-Esprit. Notre-Dame de Lourdes, Notre-Dame de Lourdes, Notre-Dame de Lourdes, Sainte Bernadette.

De la première épître de saint Pierre. Soyez sobre, soyez vigilants. Votre adversaire, le démon, comme un lion qui rugit, va et vient à la recherche de sa proie. Résistez-lui avec la force de la foi.

0: dont le joug est facile et le fardeau léger. Nous venons remettre en tes mains le fardeau de ce jour. Accorde-nous de trouver près de toi le repos, toi qui règnes pour les siècles des siècles.
1: Amen.

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3: Le Concile Vatican II a souvent été présenté comme celui de l'Église qui s'ouvre au monde moderne. Étienne Fouilloux, vous êtes avec nous aujourd'hui. Bonjour.
4: Bonjour.
3: Vous êtes historien, vous avez beaucoup travaillé sur Vatican II. Et justement, on s'intéresse avec vous aujourd'hui à l'un des textes produits par le Concile Vatican II. Il s'appelle Gaudium et Spes, c'est-à-dire joie et espérance. C'est un texte qui a été promulgué en 1965 par le pape Paul VI. Alors, ce deuxième concile de Vatican II, comme il le dit dans son introduction, il ne s'adresse pas seulement aux fils de l'Église, ni non plus uniquement à ceux qui se réclament du Christ, mais vraiment à tous les hommes, et avec l'idée d'exposer comment est-ce que l'Église envisage la présence et l'action, et son action dans le monde aujourd'hui. Alors j'ai relu Gaudium et Spes en essayant de voir de quelle manière ce texte parlait du monde moderne quand il en était question. Alors il y a un premier passage, c'est un passage au niveau international, c'est un passage qui parle des nations, c'est un passage qui évoque la modernité en contradiction avec le développement. On pourrait comprendre, quand on le lit, que est moderne ce qui est libre, je cite un extrait, les nations en voie de développement, comme celles qui furent récemment promues à l'indépendance, veulent participer aux bienfaits de la civilisation moderne, tant au plan économique qu'au plan politique, et jouer librement leur rôle sur la scène du monde. Donc quelque part, est moderne les nations qui peuvent participer à l'évolution du monde. Comment vous l'entendez ?
4: Moi, je pense que le terme civilisation moderne inclut l'ensemble des progrès techniques réalisés au XXe siècle. Je pense que c'est plutôt dans un sens restrictif que le terme a été utilisé. Ça n'est pas, certains l'ont critiqué, ça n'est pas un agenouillement devant cette civilisation, mais c'est faire profiter l'ensemble de la planète des bienfaits, des progrès, à condition que ces progrès ne soient pas sous-tendus par des principes hostiles au christianisme. Mmh. C'est quand même assez nouveau par rapport à des textes antérieurs. C'est une des premières fois que l'Église utilise de manière positive le terme moderne, alors que jusqu'à présent, il avait toujours été utilisé de manière négative, de manière idéologiquement hostile à l'Église. Mmh.
3: Oui, parce que là, on entend bien les bienfaits de la civilisation moderne. Il y a une autre citation que je vais vous lire parce qu'elle me paraît intéressante sur les contradictions justement de ce monde moderne. Le monde moderne apparaît à la fois comme puissant et faible, capable du meilleur et du pire, et le chemin s'ouvre devant lui de la liberté ou de la servitude, du progrès ou de la régression, de la fraternité ou de la haine. C'est intéressant aussi, cette dualité, quelque part. Est-ce que cette dualité, elle est propre au monde moderne, justement, Étienne Fouilloux ?
4: Moi, je pense que oui. C'est surtout la pensée de l'Église catholique. Elle a toujours pensé que les progrès qui pouvaient

0: être fait était ambigu, profondément ambigu, et qui pouvait porter au bien ou porter au mal, dans un discours un peu parfois manichéen. Alors elle a beaucoup insisté dans Gaudium et Spes sur les signes des temps.
1: Il faut définir ce que c'est les signes des temps. C'est vrai que c'est un terme qui est resté.
0: C'est un terme qui a été employé pour la première fois par Jean XXIII dans son encyclique sur la paix, mais il y voyait un sens presque uniquement positif. Et c'est là l'ambiguïté, parce que les signes des temps, ça peut être l'émancipation des peuples colonisés, ça peut être le développement de l'ensemble de la planète, ça peut être l'émancipation des femmes, ça peut être toute une série de choses positives. Mais au XXe siècle, les signes des temps, c'est aussi la guerre froide, les guerres coloniales, l'équilibre de la terreur atomique, c'est aussi un signe des temps. Mmh. Or, dans Gaudium et Spes, l'expression est presque uniquement utilisée dans un sens positif. C'est le père Chenu, dominicain, qui a beaucoup insisté là-dessus, mais quand on regarde ce qu'a été l'histoire du XXe siècle, on ne peut pas dire que les signes des temps étaient uniquement positifs, allaient uniquement dans le bon sens, vu la masse de guerres et d'extermination et tout ça qui ont eu lieu.
1: Et pourtant, Vatican II arrive après ces événements, puisqu'on est en 1962-65.
0: Oui, mais justement, Vatican II arrive au moment de ce qu'on a appelé les Golden Sixties, où on a l'impression que les nuisances que j'ai évoquées sont en train de s'atténuer, que la guerre froide est beaucoup plus calme qu'elle n'était à un certain moment, même s'il y a la crise de Cuba, des fusées à Cuba en 62, que les pays colonisés sont en voie d'émancipation, que l'abondance est en train de gagner l'ensemble du globe, que l'idée de crise économique paraît complètement obsolète. Donc, je suis sûr que le Concile Vatican II s'inscrit dans cet optimisme des Golden Sixties, ce qui fait que le texte a mal vieilli, parce qu'il a dû être appliqué dans un monde qui était beaucoup plus conflictuel, où la crise économique était réapparue, où les conflits étaient réapparus. Il est très tributaire de cette époque. Il marque une évolution sensible par rapport à la méfiance de l'Église à l'égard du monde moderne. Le texte est beaucoup plus positif que les textes antérieurs de l'Église, ce qui lui a été reproché, ne faisant pas assez de place au péché, à la croix, etc. Mais il tombe un peu à plat dans les années 70, avec le retour de la crise économique.
1: Mais c'est aussi l'ironie d'un texte qui cherche à rejoindre ses contemporains aussi.
0: Oui, bien sûr. Et c'est une nouveauté, parce qu'au début, ce texte n'était pas dans les prévisions du programme conciliaire. C'est un texte qui a été rajouté, le raisonnement étant le suivant: ce concile ne peut pas s'adresser uniquement aux catholiques, il faut qu'il parle aussi au monde de ce temps, avec des débats qui sont entre une partie de la majorité conciliaire, plutôt française et belge, assez favorable à l'évolution. Les signes des temps, c'est du père Chenu. Et puis, des théologiens allemands, notamment Ratzinger, mais aussi également Rahner ou d'autres, ou le cardinal Wojtyła, qui disait: attention, ce monde, il est aussi celui qui a connu l'extermination des Juifs, qui a permis le développement de la bombe atomique et Hiroshima et Nagasaki. Donc, attention, n'allons pas trop le flatter ou le suivre à un moment où les choses sont beaucoup plus, même si elles semblent s'améliorer dans les années 60, il ne faut pas oublier ce qu'a été le reste du XXe siècle.
1: Oui, on imagine aussi que quand il y a 2500 évêques qui sont rassemblés et cardinaux, c'est un bouillonnement aussi d'idées et de contradictions quelque part au sein même de l'Église. Et c'est donc inévitable.
0: Le texte est plutôt un compromis entre les deux tendances majeures que j'ai exposées, qui, au sein de la majorité. La majorité s'est cassée là-dessus. Finalement, bon, le texte a été adopté presque à l'unanimité, mais le courant Ratzinger-Wojtyła, si on peut dire, a quand même marqué le texte. Et le dernier texte que vous avez cité marque bien les ambiguïtés.
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1: Étienne Fouilloux, un dernier mot sur l'homme moderne. Qui se connaît de mieux en mieux, l'homme moderne, je cite, est en marche vers un développement plus complet de sa personnalité, vers une découverte et une affirmation toujours croissante de ses droits. Alors, face à l'homme moderne, le rôle de l'Église, là aussi, il est peut-être de rappeler la permanence dans le mouvement.
0: La définition est très optimiste, hein, parce que l'homme moderne, c'est aussi celui qui a massacré des Juifs ou des Arméniens. Donc ça va bien dans le sens d'un certain optimisme. Je trouve que si on devait réécrire ce texte aujourd'hui, on serait bien moins favorable à ce développement. Alors ça accompagne aussi un autre phénomène des années 60, qui est l'extraordinaire développement des sciences humaines.
1: Voilà, c'est à ça que je voulais en venir, c'est que l'Église, quelque part, elle rappelle aussi là que, et je la cite, elle révèle en même temps à l'homme le sens de sa propre existence, c'est-à-dire de sa vérité essentielle. Et ça, c'est quelque part ce qui va traverser le temps, les 2000 ans du christianisme.
0: Absolument.
1: Face à un homme moderne ou non, quelque part.
0: Oui, oui, oui.
1: Mais l'Église sent là que quelque chose est en train de lui échapper sur justement ces hommes qui font appel à la psychologie qui est en train de se développer dans ces années-là, à d'autres sciences. Elle est dans la peur, l'Église, face à cet homme qui commence à se connaître par les sciences?
0: Non, cet aspect-là commence tout juste. Hein. Et dans la minorité de la majorité, c'est-à-dire les hommes qui sont sceptiques à l'égard de l'évolution trop favorable. On pourrait citer aussi le père de Lubac, le jésuite, qui n'aimait pas du tout les sciences humaines. Et on en est au début. Hein. C'est-à-dire que la psychologie, la sociologie... l'histoire, ça fait longtemps, mais psycho et sociaux sont en train de s'imposer. Et le Concile sera tout de suite assez décalé par rapport à elle, parce que le Concile est fondé sur une croyance en un humanisme inspiré par la foi, un humanisme chrétien inspiré par la foi. Or, en 1966, c'est-à-dire un an après le Concile, paraissent les écrits de Lacan, le livre d'Althusser, les livres de Lévi-Strauss, qui affirment que non seulement l'homme n'est pas forcément le nec plus ultra de la création, et que cet humanisme chrétien, comme tout humanisme, il est condamné, aussi bien l'humanisme marxiste que l'humanisme chrétien, par des tendances qui disent, de toute façon, l'homme n'est pas conscient de ce qu'il fait. La psychanalyse lui dit que sa propre conscience ne lui dit pas tout ce qu'il est, ni le langage qu'il utilise. Hein, les deux fers de lance, c'est la psychanalyse et la linguistique. Et l'Église va se trouver décalée par rapport à ça, parce qu'elle n'a pas vu. Entre 62 et 65, les choses ont beaucoup évolué. Ces disciplines se sont affirmées et elles vont régner jusqu'à la crise de 68. Elles contestent formellement l'humanisme.
1: Merci Étienne Fouilloux, on vous retrouve demain. Vous êtes spécialiste de l'histoire de l'Église catholique. À demain.

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2: Bonjour à toutes et à tous et bienvenue dans cette nouvelle émission de Chant Orthodoxe. Je vous l'avais dit la semaine précédente, on a cette fois-ci une émission en trois parties. On est aujourd'hui à la deuxième partie qui est consacrée à la liturgie et la divine liturgie de Saint Jean Chrysostome. Donc une liturgie très très ancienne qui nous ramène dans les années 400 et qui ici a été mise en musique par Rachmaninov en 1910. C'est un enregistrement fait par l'orchestre symphonique de la chapelle de l'État russe en 2003 sous la direction de Valérie Polyansky. Je ne vais pas plus vous en dire puisqu'on en a déjà parlé la semaine passée. Je vous laisse écouter cela et je vous dis déjà à la semaine prochaine. À bientôt.

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2: Heureux de vous retrouver en ce 27e dimanche où Jésus nous invite à rendre grâce pour ce que nous avons reçu. Ce que nous avons reçu des autres qui ont partagé sans compter, ce que nous avons reçu de lui qui sans cesse nous offre sa tendresse. À notre tour, il nous convie à faire fructifier le meilleur de nous-mêmes à l'image de Jésus. Alors, dans les deux lectures qui nous sont proposées, il est question de vigne, une image très ancienne, dont les prophètes comme Isaïe se sont servis pour parler du peuple que Dieu s'est choisi.
3: Lecture du livre d'Isaïe. Je chanterai pour mon ami le chant du bien-aimé à sa vigne. Mon ami avait une vigne sur un coteau plantureux. Il en retourna la terre et en retira les pierres pour y mettre un plant de qualité. Au milieu, il bâtit une tour de garde et creusa aussi un pressoir. Il en attendait de beaux raisins, mais elle en donna de mauvais. Et maintenant, habitants de Jérusalem, homme de Juda, soyez donc juges entre moi et ma vigne. Pouvais-je faire pour ma vigne plus que je n'ai fait? J'attendais de beaux raisins. Pourquoi en a-t-elle donné de mauvais? Eh bien, je vais vous apprendre ce que je vais faire de ma vigne. Enlever sa clôture pour qu'elle soit dévorée par les animaux. Ouvrir une brèche dans son mur pour qu'elle soit piétinée. J'en ferai une pente désolée, elle ne sera ni taillée ni sarclée. Il y poussera des épines et des ronces. J'interdirai aux nuages d'y faire tomber la pluie. La vigne du Seigneur de l'univers, c'est la maison d'Israël. Le plant qu'il chérissait, ce sont les hommes de Juda. Il en attendait le droit, et voici l'iniquité. Il en attendait la justice, et voici les cris de détresse.

Et voici le commentaire que Marie-Noël Tabu nous propose. Cela commence comme une chanson de vendange. Je chanterai pour mon ami le chant du bien-aimé à sa vigne. La vigne en Israël est chose précieuse. Et tout le monde sait quel soin patient et attentif elle requiert de la part du vigneron. Si bien qu'une chanson de vendange vantant la sollicitude du vigneron était devenue une chanson de noces. On invitait le jeune époux à prodiguer autant de soins à son épouse. Le prophète Isaïe, à son tour, reprend la même chanson, mais cette fois pour parler de l'alliance entre Dieu et Israël. De la chanson des vendanges, devenue chant de noces, il a tiré une véritable parabole. Ses auditeurs ne s'y tromperont donc pas. Il ne s'agit pas d'une simple chanson de vendange, ni même de fête de mariage. D'ailleurs, c'est le prophète lui-même qui déchiffre la parabole. La vigne du Seigneur de l'univers, c'est la maison d'Israël. Le plant qu'il chérissait, ce sont les hommes de Juda. Quant aux fruits, Isaïe est tout aussi clair. Le bon raisin attendu, c'est le droit et la justice. Le mauvais raisin, c'est ce qu'il appelle le crime et les cris. Dans la suite de ce chapitre, il précise ses reproches. Malheur à ceux dont la recherche égoïste de l'argent et de la propriété provoque l'insouciance des riches pour le malheur des pauvres, qui caractérise souvent les périodes prospères. Il y a pire encore, c'est la perte de toute moralité et la perversion de la justice. Malheur, il déclare bien le mal et mal le bien. Ce qui est troublant, une fois de plus, dans ce message du prophète, c'est qu'Isaïe attribue à Dieu lui-même l'exercice du châtiment. En réalité, comme dimanche dernier avec le prophète Ézéchiel, nous sommes à une époque où l'on dit volontiers que Dieu punit les mauvaises actions en un temps où on n'est pas débarrassé de l'idolâtrie. Pour le prophète, il s'agit avant tout de se tourner vers le Dieu d'Israël. Lui, le seul saint, est totalement étranger à toutes les bassesses et les injustices des hommes.

Évangile de Jésus-Christ selon saint Matthieu. Jésus disait aux chefs des prêtres et aux pharisiens : Écoutez cette parabole. Un homme était propriétaire d'un domaine. Il planta une vigne, l'entoura d'une clôture, y creusa un pressoir et y bâtit une tour de garde. Puis il la donna en fermage à des vignerons et partit en voyage. Quand arriva le moment de la vendange, il envoya ses serviteurs auprès des vignerons pour se faire remettre le produit de la vigne. Mais les vignerons se saisirent des serviteurs, frappèrent l'un, tuèrent l'autre, lapidèrent le troisième. De nouveau, le propriétaire envoya d'autres serviteurs plus nombreux que les premiers. Mais ils furent traités de la même façon. Finalement, il leur envoya son fils en se disant « Ils respecteront mon fils ». Mais voyant le fils, les vignerons se dirent entre eux « Voilà l'héritier, allons-y, tuons-le, nous aurons l'héritage ». Ils se saisirent de lui, le jetèrent hors de la vigne et le tuèrent. Eh bien, quand le maître de la vigne viendra, que fera-t-il à ces vignerons ? On lui répond, ces misérables, il les fera périr misérablement. Il donnera la vigne en fermage à d'autres vignerons qui en remettront le produit en temps voulu. Et Jésus leur dit, n'avez-vous jamais lu dans les Écritures, la pierre qu'ont rejetée les bâtisseurs est devenue la pierre angulaire. C'est là l'œuvre du Seigneur, une merveille sous nos yeux. Aussi, je vous le dis, le royaume de Dieu vous sera enlevé pour être donné à un peuple qui lui fera produire son fruit.

Cette parabole polémique nous livre un résumé de l'histoire sainte. Tant de prophètes de l'Ancien Testament subirent souvent un sort peu enviable, à l'image de ces envoyés maltraités par des serviteurs indignes. Et le propre Fils, nous l'avons compris, Jésus lui-même, subira le même sort. Matthieu relie ce qui se passera à Jérusalem, la mort de Jésus en croix, comme une infidélité au plan de Dieu. Ceux qui connaissent l'histoire ancienne et les promesses annonçant la venue du Messie se sont enfermés dans leur certitude, au point de s'aveugler. Ils n'ont pas reconnu en Jésus celui que Dieu lui-même avait promis. Plus, ils se sont tant convaincus de posséder la vérité qu'ils le rejetteront, le condamneront et le feront mourir sur une croix. Alors la conclusion est sans appel. Le royaume de Dieu vous sera enlevé pour être donné à un peuple qui lui fera produire son fruit. Ainsi, Matthieu voit dans les nouvelles communautés chrétiennes auxquelles il écrit dans la deuxième moitié du premier siècle ce nouveau peuple à qui Dieu fait confiance afin de poursuivre son alliance et lui donner de beaux fruits. Mais qu'est-ce qu'une telle parabole peut nous dire aujourd'hui? Eh bien, rappelons-nous ce que Jésus déjà disait la semaine dernière. Il invitait les serviteurs à répondre oui à l'appel qui leur était adressé, appel à travailler à la vigne de Dieu. C'est là, au cœur du monde, que nous reconnaissons les vrais serviteurs, pas ailleurs. Il dira aussi « on reconnaît l'arbre à ses fruits ». Nous avons tant reçu de la gratuité de Dieu, à commencer par cette vie et le monde avec ses richesses. Dans ce cadeau, nous n'avons pas à nous croire propriétaires.

0: mettre l'homme au centre de ses préoccupations, par ses actes et ses paroles, et de lui apporter un plus d'humanité. En cela, il était divin. Alors il nous convie à faire de même, à nous décentrer de nous-mêmes pour rejoindre le monde. Au cœur du monde tel qu'il est, devenir un artisan d'humanité, comme Saint François, que nous fêtons particulièrement en ce 4 octobre. Et le pape François écrivait sur cette parabole.
1: À travers cette parabole, Jésus place ses interlocuteurs face à leurs responsabilités. Et il le fait avec une extrême clarté. Mais ne pensons pas que cet avertissement ne vaut que pour ceux qui rejetèrent alors Jésus. Elle vaut pour tous les temps, le nôtre aussi. De même, aujourd'hui, Dieu attend les fruits de sa vigne de la part de ceux qu'il a envoyés y travailler. Nous tous. Cependant, la vigne appartient au Seigneur, pas à nous.

0: Comme dit plus haut, ce 4 octobre se célèbre donc le 800e anniversaire de la mort de saint François d'Assise. À cette occasion, je vous propose d'entendre quelques prières de lui. Oh, non pas celles pour la paix que nous entendons bien souvent, entre autres quand on célèbre le 11 octobre. Mais nous allons entendre cette première prière de saint François devant le crucifix en la chapelle de saint Damien, qu'il a lui-même restaurée.
1: Dieu très haut et glorieux, viens éclairer les ténèbres de mon cœur. Donne-moi une foi droite, une espérance solide et une parfaite charité. Donne-moi de sentir et de connaître ta volonté sainte qui ne saurait m'égarer, afin que je puisse l'accomplir.
0: La deuxième prière est celle qu'il a composée pour le premier office du jour.
2: Seigneur, dans le silence de ce jour naissant, je viens vous demander la paix, la sagesse et la force. Je veux regarder aujourd'hui le monde avec des yeux remplis d'amour, être patient, compréhensif, doux et sage, voir vos enfants au-delà des apparences, comme vous les voyez vous-même, et ainsi ne voir que le bien en chacun. Fermez mes oreilles à toute calomnie, gardez ma langue de toute malveillance, et que seules les pensées qui bénissent demeurent en mon esprit. Que je sois si bienveillant et si joyeux que tous ceux qui m'approchent sentent votre puissance et votre présence. Revêtez-moi de votre beauté, Seigneur, et qu'au long du jour, je vous révèle. Ainsi soit-il.

0: Le pauvre d'Assise est aussi connu pour son cantique d'émerveillement devant la beauté de la création. Le cantique des créatures, également connu sous le nom de cantique de Frère Soleil, est considéré comme l'une des premières œuvres de littérature en italien moderne. Ce cantique célèbre la création et la vie, louant Dieu pour Frère Soleil, Sœur Lune, Frère Vent, Sœur Eau, Frère Feu et Sœur Notre Mère, la Terre.
1: Très haut, tout-puissant et bon Seigneur, à toi louange, gloire, honneur et toute bénédiction. À toi seul ils conviennent, ô Très haut, et nul homme n'est digne de te nommer.
2: Loué sois-tu, mon Seigneur, avec toutes les créatures, spécialement Messire, Frère Soleil, par qui tu nous donnes le jour, la lumière. Il est beau, rayonnant d'une grande splendeur, et de toi, le Très-Haut, il nous offre le symbole.
0: Loué sois-tu, mon Seigneur, pour Sœur Lune et les étoiles. Dans le ciel, tu les as formées, claires, précieuses et belles.
1: Loué sois-tu, mon Seigneur, pour Frère Vent, et pour l'air et pour les nuages, pour l'azur calme et tous les temps. Grâce à eux, tu maintiens en vie toutes les créatures.
2: Loué sois-tu, Seigneur, pour notre sœur Eau, qui est très utile et très humble, précieuse et chaste.
0: Loué sois-tu, mon Seigneur, pour Frère Feu, par qui tu éclaires la nuit. Il est beau et joyeux, indomptable et fort.
1: Loué sois-tu, mon Seigneur, pour sœur Notre Mère, la Terre, qui nous porte et nous nourrit, qui produit la diversité des fruits avec les fleurs, diaprées et les herbes.
2: Loué sois-tu, mon Seigneur, pour ceux qui pardonnent par amour pour toi, qui supportent épreuves et maladies. Heureux s'ils conservent la paix, car par toi, le Très-Haut, ils seront couronnés.
0: Loué sois-tu, mon Seigneur, pour notre sœur la mort corporelle, à qui nul homme vivant ne peut échapper. Malheur à ceux qui meurent en péché mortel. Heureux ceux qu'elle surprendra faisant la volonté, car la seconde mort ne pourra lui nuire. Oui, louez et bénissez mon Seigneur, rendez-lui grâce et servez-le en toute humilité.
2: Le 1er octobre s'est ouvert le mois de la mission universelle. Et voici la prière qui nous est proposée pour ce mois de la mission 2026. Père Saint, accorde-nous d'être un dans le Christ, enraciné dans son amour qui unit et renouvelle. Fais que tous les membres de l'Église soient unis dans la mission, dociles à l'Esprit Saint, courageux dans le témoignage de l'Évangile, annonçant et incarnant chaque jour ton amour fidèle pour toute créature. Bénis les missionnaires, soutiens-les dans leurs efforts, garde-les dans l'espérance. Marie, Reine des missions, accompagne notre œuvre d'évangélisation aux quatre coins de la terre. Fais de nous des instruments de paix et fais que le monde entier reconnaisse dans le Christ la lumière qui sauve.
0: Voilà, merci à Anne et à Monique. Je voulais simplement dire aussi que donc ce 4 octobre est la fête de Saint-François. Alors bonne fête à tous les François, Jean-François, et puis on n'oubliera pas non plus les Françoises, hein, puisque ça va bien ensemble. Voilà, nous aurons le plaisir de nous retrouver la semaine prochaine. Bonne semaine à tous et à toutes.

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De la première épître de saint Pierre. Soyez sobre, soyez vigilant. Votre adversaire, le démon, comme un lion qui rugit, va et vient à la recherche de sa proie. Résistez-lui avec la force de la foi.

0: Jésus-Christ, dont le joug est facile et le fardeau léger, nous venons remettre en tes mains le fardeau de ce jour. Accorde-nous de trouver près de toi le repos, toi qui règnes pour les siècles des siècles.
1: Amen.

0: Living, la vie vaut la peine d'être vécue, rassemble chaque semaine des dizaines de millions d'Américains. Il parle de Dieu, mais aussi du bonheur, de la souffrance, de famille, de liberté, de dignité humaine, avec de l'humour, de l'intelligence et un formidable talent de communicant, c'est ce que l'on va voir. On va en parler avec Corentin Dugas. Il vient de publier Bienheureux Fulton Sheen, l'apôtre des médias, c'est aux éditions Salvator.
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0: Corentin Dugas, bonjour.
3: Bonjour Pauline et bonjour à tous les auditeurs de RCF Notre-Dame.
0: Et alors vous allez nous aider à découvrir cette figure qu'on connaît beaucoup aux États-Unis, mais peut-être moins en France. Qui était Fulton Sheen? On va peut-être revenir un petit peu sur son enfance. Il grandit dans une famille plutôt catholique pratiquante. Il va finir par devenir non seulement archevêque, mais en plus une personnalité médiatique très connue aux États-Unis.
3: Il est né en effet dans une famille très pratiquante, une famille irlandaise, donc catholique, pratiquante. Et c'est la famille irlandaise cliché du début du XXe siècle aux États-Unis, c'est-à-dire il a des frères et sœurs, il prie le rosaire en famille le soir après le dîner. Ils ont très régulièrement des prêtres qui viennent s'attabler avec eux. Et puis Fulton, en fait, très rapidement fait la rencontre avec Dieu, ressent l'appel du Seigneur à devenir prêtre. Et donc va s'engager très rapidement dans sa paroisse, à Peoria, en tant qu'enfant de cœur. Il va même servir la messe de l'évêque. Donc voilà, il grandit dans une famille dans laquelle la foi fait partie de la vie. C'est logique, c'est nécessaire, c'est vital. Et puis c'est surtout vivant. Sa maman a une foi qui est très vivante. Elle en parle avec beaucoup de naturel, quoi. Donc il grandit dans ce contexte-là, dans lequel le Christ est au cœur du quotidien.
0: Le Christ est au cœur du quotidien de Fulton Sheen. Fulton, c'est pas son prénom hein, au départ. et on n'aurait peut-être pas forcément misé sur lui, en quelque sorte.
3: Ben c'est très drôle parce qu'il est vrai que Fulton Sheen n'est pas très connu pour l'instant en France. Et souvent on me demande, mais ça vient d'où ce prénom? C'est un Américain, ok, mais ça fait pas très Américain comme prénom. En fait, c'est le nom de jeune fille de sa maman. Et il en hérite comme prénom tout simplement parce que lorsqu'il est enfant, il souffre d'une maladie chronique hein, des poumons. Et donc, il hurle en boucle. Donc, sa mère est très fatiguée. Personne ne trouve de remède. Les médecins sont un peu dépassés. Et donc, pour prendre du repos, sa maman le dépose régulièrement chez ses parents à elle. Et on le surnomme dans la famille « Bébé Fulton ». Donc Bébé Fulton, bah, tout le monde l'appelle Bébé Fulton et ça reste comme ça. Et donc il va adopter ce prénom. Donc il gardera toujours le John, qui est son prénom de baptême. Hein. Donc c'est pour ça que c'est toujours marqué Fulton J. Sheen, puisque c'est Fulton John Sheen. Mais il garde Fulton Sheen comme ça parce que c'était Bébé Fulton et qui a grandi.
0: Et c'est resté pour toute la vie. Et c'est devenu son nom de scène en quelque sorte. Donc cette enfance très pieuse, hein, une famille catholique pratiquante, il entre au séminaire ensuite. Et voilà, qu'est-ce qui va se passer? Comment il va devenir finalement cet homme de médias?
3: Bon, déjà, Fulton Sheen, très rapidement, durant son enfance, découvre qu'il est plutôt intellectuel, enfin qu'il a plutôt l'appétence des métiers intellectuels, pas du tout des métiers manuels, au grand désespoir de son père qui ne peut pas compter sur lui l'été à la ferme.
0: Aussi, il l'assume d'ailleurs.
3: Et il l'assume complètement. Oui, alors ça, il est complètement décomplexé par rapport à ça. D'ailleurs, il blaguait en disant je suis devenu prêtre d'abord pour échapper au travail de la terre.
0: Exactement.
3: Ce qui est évidemment une blague. Hein. Mais voilà, il a quand même quelque chose dès le départ, une petite blessure d'orgueil qu'il va garder toute sa vie. Il aime bien s'habiller, il aime bien se coiffer, il aime bien être reconnu, il aime bien se faire remarquer. Et puis, il est talentueux pour ça. C'est-à-dire qu'il est très beau, très séduisant, il parle très bien, il apprend rapidement à manier les éléments du langage pour pouvoir s'exprimer en public et capter son auditoire. Il sent qu'il sait faire ça. Et en plus, il a l'intelligence pour passer les diplômes, devenir avoir l'agrégation de philosophie. Et donc c'est comme ça que petit à petit, naturellement, on lui propose de faire de la radio et plus tard de la télé.
0: Faire de la radio, ensuite de la télé, et cette fameuse émission regardée par des millions de téléspectateurs américains, La vie vaut la peine d'être vécue. Pourquoi ce nom pour cette émission et qu'est-ce qui s'y passe?
3: Bah, Fulton traverse le milieu du XXe siècle. Donc quand Life is Worth Living, donc La vie vaut la peine d'être vécue, sort sur les ondes

0: télé, nous sommes après les années 50, après la Seconde Guerre mondiale. Les Américains ont soif d'autre chose. On ne peut pas vivre, ça c'est ce que Saint-Exupéry dit dans la lettre générale X, il dit on ne peut pas vivre de frigidaire et d'objets électroniques, de télé. Donc une fois qu'on a surconsommé, eh bien, il reste un vide existentiel et des questions. C'est-à-dire, quand on a une personne de sa famille qui tombe malade, ce n'est pas votre télé ou votre frigidaire qui va répondre aux questions existentielles que cela soulève. Et donc, Felton arrive à ce moment-là. On lui propose une émission de télé très grand public. Il avait déjà fait un carton à la radio avec The Catholic Hour, mais qui était une émission qui était new-yorkaise, très centrée sur le monde catholique, un peu élargi monde chrétien. Il avait déjà de la notoriété. Mais là, avec cette émission de télé, il débarque sur la plus grande heure de télévision, c'est-à-dire le moment où les Américains sont devant leur poste de télévision, et il va taper la concurrence, c'est-à-dire que c'est tous les mardis, et même Frank Sinatra va déprogrammer pour laisser Felton Sheen faire son show devant les Américains, quoi.
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3: Et cette semaine, notre invité dans le béaba du christianisme, c'est Corentin Dugas. Vous venez de publier Bienheureux Felton Sheen, l'apôtre des médias aux éditions Salvatore. Felton Sheen qui a été béatifié le 24 septembre par le pape Léon XIV. Vous venez d'expliquer justement qu'il va faire cette fameuse émission à la télé américaine et qu'il comprend très vite finalement que voilà, c'est une heure de grande audience et qu'il va pouvoir toucher un public très très large, des millions d'Américains, beaucoup plus finalement que dans une église en quelque sorte.
0: Oui, c'est une église élargie. Alors c'est aussi dans le contexte, hein, c'est aussi l'époque où les télé-évangélistes se développent, c'est-à-dire qu'on a à la télé des pasteurs qui commencent à devenir des grandes stars. On connaît notamment Billy Graham, qui est un des grands pasteurs, qui a été surnommé le pasteur de l'Amérique, et qui d'ailleurs avait une grande admiration pour Felton Sheen. Et donc Felton s'insère dans ce paysage médiatique en soutane, donc vraiment avec l'habit institutionnel de l'Église, pour donner une présence catholique devant les Américains, et il va devenir presque incontournable, indispensable, au point qu'il a le respect même des protestants, notamment de Billy Graham.
3: Parce qu'il parle de Jésus, il parle du Christ, de l'Évangile, mais il répond aussi aux grandes questions existentielles.
0: Oui, tout à fait. Il balaye l'ensemble des questions qu'on peut avoir, le deuil, l'amitié, l'amour, la trahison, le mensonge, le manque de courage, la trahison des élites. Hein. Il va beaucoup taper sur les hommes politiques, hein, qui l'entourent, avec une grande critique d'un virage libéral qui va saper le religieux. Donc, il s'adresse aux gens, il parle leur langue, et en même temps, il n'hésite pas non plus à leur dire des choses difficiles, notamment sur la question de la vie, de la défense de la vie, de l'avortement, etc. Felton Sheen va vraiment défendre la position de l'Église, et il va être écouté malgré tout, parce qu'il ne va pas aller mettre la tête des gens dans le catéchisme de l'Église catholique en disant « vous avez vu, vous avez des mauvaises vies », etc. Mais il va leur expliquer pourquoi mettre notre vie en cohérence avec celle du Christ est le seul et unique moyen d'avoir un bonheur qui dure profondément et longtemps dans le temps.
3: Donc une grande culture, une capacité à faire passer le message du Christ, de l'humour, un vrai charisme, hein, aussi en quelque sorte à l'écran, cette capacité à aborder tous les sujets. Il avait compris avant l'heure ces règles de la communication moderne, voilà, comment rencontrer, surprendre, attirer le téléspectateur.
0: Ah oui, il aurait été un excellent influenceur sur les réseaux sociaux. Il avait parfaitement compris les codes, il s'en est beaucoup servi. Et puis aussi, son autre secret, on me demande souvent, c'était quoi la recette Felton Sheen. Il passait une heure par jour, malgré son agenda très chargé, une heure par jour devant le Saint-Sacrement. Il a pratiqué l'heure sainte depuis son ordination sacerdotale jusqu'à sa mort, puisqu'il a été retrouvé devant le Saint-Sacrement, mort.
3: C'était pas juste un show.
0: C'était pas juste un show, c'est-à-dire qu'il avait une vraie intimité avec le Christ, une vraie... Il n'en parlait pas comme de quelqu'un qu'on connaît vaguement de loin, vous voyez. Et il en a parlé comme d'un ami intime qu'il a côtoyé toute sa vie. On dit que c'est l'homme aux 22 000 heures saintes, puisque quand on fait le calcul entre le jour de son ordination et le jour de sa mort, il y a 22 000, il a pratiqué 22 000 heures saintes, ce qui donne 2 ans et demi devant le Saint-Sacrement. Donc tout au long de sa vie, il a offert 2 ans et demi de sa vie pour être en tête à tête avec le Seigneur. Et c'est ce qui fait qu'il a pu en parler avec autant de beauté et de proximité.
3: Et de facilité. Qu'est-ce que finalement Fulton Sheen peut apprendre aujourd'hui à un catholique, à tous ces jeunes ou moins jeunes d'ailleurs, qui veulent parler de foi, qui sont sur Instagram, qui sont sur TikTok, qui sont sur YouTube? Voilà, il y a ce côté éphémère, mais vous l'avez dit, il a passé 2 ans et demi dans le Saint-Sacrement, donc il y a aussi cette relation à Dieu.
0: Oui, en fait, il nous apprend à ne pas simplement être dans le superficiel. Le Christ est réel, c'est pas une blague, quoi. Il n'est pas mort sur la croix pour faire un film The Chosen. Ça s'est vraiment passé, il a vraiment offert sa vie pour nous, et ça, il l'a répété à de très nombreuses reprises. C'était vraiment le cœur de son message. Le Christ est un personnage qui a vraiment existé, sa vie est vraie, ce que nous en disent les évangiles est vrai, et donc ça doit bouleverser notre vie. Et surtout, il doit être le cœur battant et brûlant de notre quotidien. Être catholique, ça veut pas juste dire aller à la messe ce dimanche. Ça veut dire que notre vie tout entière doit tourner autour de lui, parce que lui a offert sa vie pour que je vive.
3: Donc l'apôtre des médias, finalement, ça lui correspond bien, et ça peut être finalement une source d'inspiration.
0: Ah, complètement. Moi, ça fait maintenant quelques années que je le pratique, Fulton. C'est une vraie source d'inspiration, même dans ses fragilités. C'est-à-dire qu'on a un homme qui n'était pas parfait. Quand on parle d'héroïcité des vertus, notamment au moment de sa béatification, ça peut un peu faire peur comme ça. On se dit, oh, lui, il était héroïque dans les vertus, mais moi, je ne le suis pas du tout. Au travers de son histoire, on voit bien qu'il avait de multiples fragilités, une blessure narcissique énorme, un désir de plaire, voilà, etc. Mais malgré tout, malgré ça, il a laissé passer l'évangile. Et pour moi, en tout cas, et je le souhaite pour les auditeurs et même pour les influenceurs, c'est une vraie figure d'inspiration, parce que malgré ses pauvretés, il a continué à annoncer l'évangile, parce que le Seigneur ne lui demandait pas d'être parfait, il lui demandait juste d'essayer malgré tout, coûte que coûte, malgré lui-même, de rester fidèle à l'évangile et surtout de partager la bonne nouvelle.
3: Merci Corentin Dugard. Vous êtes l'auteur de Bienheureux Fulton Sheen, l'apôtre des médias. C'est aux éditions Salvator. Fulton Sheen qui a été béatifié à Rome le 24 septembre. Merci beaucoup. Vous pouvez évidemment retrouver cette émission sur rcfnotredame.fr et sur toutes les plateformes. Merci.
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3: Bonjour à toutes et à tous, c'est Oli sur RCF, bienvenue dans l'instant présent, votre rendez-vous quotidien avec l'actualité culturelle et régionale. 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Il s'agit d'un roman signé Licia Virel. 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Une émission que vous pouvez d'ores et déjà retrouver en podcast sur notre site internet. Et puis surtout un concours à retrouver sur notre page Facebook. Et puis aujourd'hui, dans un petit instant, nous allons accueillir notre José Dorval National ensemble. On va parler d'un concert en trio qui aura lieu ce dimanche 4 octobre à l'église du Sacré-Cœur à Saint-Servais. Dirk Blokeel, organiste, accompagné de Paul Kling au violon et Eva de Bruyne au bois. Dans la seconde partie de cette émission, on retrouvera Louis Krabek et Adrien Chardom pour la séquence Arrêt sur image. Ils nous parleront de photos animalières, mais également face B, la face cachée de vos morceaux préférés, consacrés aujourd'hui à Eddy Mitchell avec son titre La colline de Blueberry Hill. Enfin, côté musique, je vous propose déjà de tâter la température de ce que vous pourrez aller écouter ce dimanche, donc à l'église Sacré-Cœur de Saint-Servais, Dirk Blokeel, Paul Kling, Eva de Bruyne.

0: Excellent temps de midi à notre écoute, l'invention à trois voix en do mineur, un extrait de Bach interprété par Dirk Blokhiel, Paul Kling et Eva De Bruyne. C'est ce que vous pourrez aller écouter ce dimanche à l'église Sacré-Cœur de Saint-Servais. Et puis, excellent temps de midi à notre écoute. Je vous rappelle quand même que cette semaine, je vous propose de tenter de remporter Cœur et Vie en origami, un roman signé Licia Virel, sorti chez Nombre 7, un concours que vous pouvez retrouver sur notre page Facebook RCF Sud Belgique et une interview de l'autrice à retrouver sur notre site internet en podcast. Cette fois-ci, ça c'est dans l'émission À la page de la semaine dernière, au micro d'Adrien Chardom. Aujourd'hui, nous accueillons José Dorval pour parler de ce fameux concert de dimanche qui aura lieu donc au Sacré-Cœur. José, bonjour.
1: Bonjour Olivier.
0: Alors, ravi de vous avoir sur nos antennes. Le festival musical continue. Il se poursuit encore jusqu'au 29 novembre.
1: C'est bien ça.
0: Donc, il y a encore deux événements. Donc, il continue en tout cas avec ce premier concert de la rentrée, de la rentrée académique. C'est musique et culture au Sacré-Cœur, ce dimanche 4 octobre. C'est quoi l'idée derrière justement cet intitulé musique et culture ?
1: C'est un intitulé qui correspond bien parfaitement au programme du concert, parce que c'est un concert vraiment basé sur la créativité de la composition. La créativité de la transcription, vous commencez avec cette transcription d'une invention à trois voix de Jean-Sébastien Bach qui est prévue pour clavier. Ici, Dirk Blokhiel en a fait une adaptation pour un trio. C'est vraiment quelque chose d'extraordinaire que Blokhiel va nous proposer, parce que j'y reviendrai évidemment au cours de l'émission. C'est un poète et les textes seront intégrés même dans certaines œuvres d'orgue qu'il a composées lui-même. C'est un concert excessivement riche.
0: Alors, donc c'est lui-même qui est l'arrangeur alors de cette adaptation en trio.
1: Oui,
0: ça, c'est
1: tout à fait, tout à fait, tout à fait. Maintenant les couleurs évidemment choisies comme ici comme violon et hautbois, ça sonne excessivement bien. On a pu vraiment le déguster.
0: Dans ce petit extrait.
1: Ouais, ça sonne vraiment bien, ça met de bonne humeur en plus. Il commence le concert par ce genre de choses. C'est vraiment vous mettre en appétit, quoi. Et voilà, maintenant, il a probablement fait d'autres transcriptions, parce qu'il y a quand même 15 inventions à trois voix de Bach. Il a peut-être fait d'autres transcriptions pour d'autres instruments, d'autres adaptations, mais ça, je ne le sais pas. Ici, le 4 octobre, à 16h, à l'église du Sacré-Cœur, ce sera évidemment orgue, hautbois et violon.
0: Alors, Dirk Blokhiel, c'est évidemment l'organiste, arrangeur évidemment de ce trio, on va dire le chef du trio quelque part. Il est titulaire organiste titulaire des églises de Courtrai.
1: Oui, tout à fait.
0: C'est bien ça. Alors, c'est quoi un petit peu son parcours, son pédigré, comme on dit.
1: Écoutez, c'est un monsieur très riche avant de commencer ses études supérieures sur le plan musical. Il a étudié les langues germaniques. Puis alors ensuite, il est parti au Lehmann Institut, de Leuven, pour étudier l'orgue. Et alors ensuite à Gand et Anvers pour les écritures. C'est un monsieur qui est un compositeur d'œuvres de musique de chambre, orgue, piano. Piano avec instruments, des mélodies. C'est vraiment quelqu'un qui a vraiment un riche parcours. Mais en plus, c'est un poète. Il a écrit énormément. Et au cours du concert, il y aura ce que l'on appelle l'œuvre intitulée Les 12 apôtres. Mmh. Et entre les pièces, il y aura toujours un poème qui sera lu. Et parce que ça fait partie intégrante donc de l'œuvre composée. Maintenant, que dire aussi, hein, c'est un pédagogue, hein, il a enseigné l'analyse musicale au Conservatoire Royal de Gand, et il a enseigné, il est retraité, et il a enseigné donc le clavecin, l'orgue, la musique de chambre aux académies de musique d'Arelbeck et d'Isegem. C'est vraiment une personnalité, je risque de me répéter, très riche, vraiment exceptionnelle, et de plus, c'est un très très gentil monsieur.
0: Ce qui n'enlève rien au plaisir.
1: Ah
0: évidemment.
1: Non, pas du tout, pas du tout, pas du tout.
0: Ensuite, évidemment, on a le violoniste Paul Klink. Alors, qui est Paul Klink ?
1: C'est une très grande pointure aussi sur le plan musical. Hein, c'est un monsieur donc qui a occupé des postes comme le premier violon de l'Orchestre symphonique de Flandre, premier violon invité de l'Orchestre de la VRT, ainsi que l'Orchestre national. C'est un pédagogue également. Il enseigne dans ce qu'on appelle un établissement MUDA. MUDA, c'est un établissement donc, d'enseignement secondaire artistique de très haut niveau situé à Gand, en Belgique. Et cet établissement est reconnu pour la formation préparatoire pour les conservatoires royaux et pour les grandes écoles d'art. Et il jouera un violon, ça il faut bien le préciser, il joue un instrument de Christian Coy, qui est une luthière originaire de Namur.
0: Ok, d'accord. Donc c'est du local.
1: Il faut le mentionner. Oui, ouais. C'est du local. C'est du
0: absolument.
1: Local.
0: Et là, comment est-ce qu'on dit hautboïste.
1: La hautboïste, Eva de Bruyne. Oui. Ouais. Ouais. Eva de Bruyne, c'est quelqu'un évidemment qui a travaillé également et étudié au Conservatoire de Bruxelles, d'Anvers et de Paris. Mm-hmm. C'est une personne très éclectique. Hein. Elle a commencé avec un statut de freelance. Donc, elle allait comme ça, un petit peu au petit bonheur la chance, quoi. Si on peut s'exprimer comme ça. Et alors, c'est une musicienne qui fait aussi bien dans le classique que dans la variété, que dans le jazz. Elle fait énormément de jazz. Et elle a travaillé, évidemment, avec des ensembles instrumentaux vraiment de très haut niveau. Maintenant, elle est professeure de hautbois et de musique de chambre au sein des académies de musique de Roulers et de Menin.
0: Ok, donc ça, évidemment, comme ça, on a le pedigree évidemment,
1: oui,
0: de l'ensemble du trio, c'est important. Hein.
1: Tout à fait, tout à fait.
0: Peut-être, avant de marquer la pause musicale, un bref aperçu du répertoire qu'ils vont interpréter. Ou peut-être vous voulez le faire après.
1: Non. Il y aura des œuvres donc, de Jean-Sébastien Bach, il y aura des œuvres, non pas de François Couperin, mais bien de Louis Couperin. D'Adrien Willaert aussi, nous sommes ici au cœur du XVe siècle, hein. Mais il y aura également donc, des œuvres d'un compositeur flamand, Rolstraat. Et encore une fois, ce sont des préludes, il y a 25 préludes, je crois qu'il en jouera 9. Ce sont des transcriptions aussi pour le hautbois et le violon. Il y aura donc des œuvres aussi pour orgue seul de Lambert Chaumont, et il y aura donc cette très grande œuvre, Les Douze Apôtres, écrite et interprété par le compositeur, par Dirk Blokel. Voilà un aperçu du programme.
0: Oui, alors ça, c'est le plat de résistance, évidemment, Les Douze Apôtres.
1: Oui, je crois. C'est une œuvre excessivement riche. Les auditeurs pourront vraiment la découvrir par les commentaires qui sont dans le programme.
0: Et le texte.
1: Et le texte, oui, le texte sera lu avant chaque pièce musicale.
0: On va marquer la pause musicale maintenant. On va retrouver Dirk Blokel conduit par Wim Verdonk. Alors, ça, c'est un extrait que vous avez choisi, hein.
1: Oui.
0: Lam Gods, oui. In Word and Music.
1: C'est ça, la première pièce, c'est la présentation de Dirk Blokel comme transcripteur. Et maintenant, c'est la présentation de Dirk Blokel en tant que compositeur. C'est une pièce qui ne sera pas exécutée. en concert parce que c'est une pièce pour voix et orgue et autres instruments. Mais voilà, vous pourrez découvrir un petit peu son style, un peu particulier, mais certainement très plaisant.
0: Oui, donc ça, évidemment, ça, c'est lui qui a composé cette pièce-ci. Hein, on brosse un petit peu plus l'étendue de son talent.
1: Exactement, exactement.
0: Et on écoute la musique.

0: Dirk Bloquet, organiste des églises de Courtrai, dans ce titre qui est une composition personnelle, donc auteur, compositeur, musicien chevronné, également poète, hein, me disiez-vous,
1: oui.
0: José Dorval. Vous me disiez aussi, hein, justement, pendant qu'on écoutait la musique, que les trois protagonistes, les trois musiciens se connaissent très très très bien.
1: Oui, tout à fait.
0: Ils jouent très souvent ensemble, donc il n'y a pas vraiment besoin de faire beaucoup de répétitions.
1: Cette magie qui est tout de suite là. Il y a une symbiose entre eux, hein, qui s'est installée. Je crois qu'enfin, j'en suis sûr et certain, ils travaillent encore beaucoup, parce qu'on n'a rien sans rien.
0: Mmh.
1: Et ils ne se reposent pas sur leur laurier, certainement pas. Ils approfondissent encore. Mais que voulez-vous, la base est là, hein. Comme avec certains interprètes, un regard parfois suffit comme ça, l'un par rapport à l'autre, hein. Et on se comprend, hein.
0: Mmh.
1: Je me souviens très bien quand je donnais des concerts avec le flûtiste, avec Henri Ganti, on ne se parlait même pas. Hein, un regard, on savait quoi.
0: Mmh.
1: Je crois qu'ils en sont à ce point-là.
0: C'est la magie de la musique, ça.
1: Oui, tout à fait.
0: Ce trio, évidemment, il n'a pas du tout été créé pour l'occasion.
1: Non, non, ils se connaissent très bien.
0: Vous vouliez, évidemment, cet ensemble de musique de chambre, ce trio à trois, quoi.
1: C'est-à-dire que quand j'ai fait appel à Dirk Bloquet, je lui ai dit, voilà ce que je souhaiterais avoir, évidemment. Voilà le contexte, hein, voilà l'intitulé. Et alors, je savais qu'il s'était déjà produit dans une des églises très importantes de Lille. Malheureusement, je n'ai pas pu aller au concert. Mais bon, j'avais connaissance du programme. Donc, par conséquent, évidemment, on savait sur quelle base on partait, lui et moi. Et par la suite, évidemment, il l'a peaufiné avec les autres interprètes. Hein. Il me faudra un tel et un tel et un tel, quoi. Voilà.
0: Mm-hmm. Question peut-être un petit peu personnelle. Est-ce que vous aimeriez, vous, faire partie de ce genre d'ensemble? Ou peut-être que vous avez aussi vos musiciens de prédilection?
1: Oui, hein, il y a des musiciens avec lesquels, évidemment, je joue très souvent, peut-être plus souvent qu'avec d'autres, hein, parce que les occasions ne se présentent pas toujours non plus, parce qu'il y a la vie professionnelle, il y a la vie privée les agendas, et voilà. Donc, c'est bien d'avoir à la fois un rôle, je trouve, comme soliste, mais comme chambriste aussi, c'est autre chose. Et j'avais un de mes anciens professeurs, du supérieur, qui m'avait dit, je te souhaite, m'avait-il dit une fois, de tomber vraiment sur des gens avec qui tu t'entends bien musicalement. Hein, parce que s'entendre humainement ne veut pas dire qu'on s'entend musicalement, hein, mm-hmm. Attention, hein,
0: et inversement.
1: Donc, de tomber vraiment sur des personnes avec qui tu t'entends vraiment bien, comme ça, musicalement, tu verras, tu auras un plaisir fou. Et à l'époque, oui, c'est vrai que j'étais plus attiré par le répertoire seul, quoi. Eh bien, l'avenir m'a prouvé quand même que cet ancien professeur avait entièrement raison.
0: Mmh. Où est-ce qu'on peut retrouver les informations pour ce concert, pour les réservations, etc., etc.
1: Un seul numéro de téléphone, le 0473-59-00-63, 0473-59-00-63. Le jour du concert, 15 euros. En pré-vente, 12 euros, gratuit, jusqu'à l'âge de 12 ans inclus.
0: Mmh.
1: Le concert, donc dimanche 4 octobre à 16h, à l'église du Sacré-Cœur de Saint-Servais. Donc, c'est l'église située sur la chaussée de Waterloo. Ouverture des portes à 15h30. Le concert à 16h et vers 16h15, on ne peut plus rentrer dans l'édifice, hein, pour la concentration donc des interprètes. Ça, c'est fort important. 0473 59 00 63. Voilà, je l'ai encore une fois répété.
0: Eh bien voilà, c'est parfait. Pour la suite, parce qu'on aime bien toujours un petit peu teaser la suite, oui. Le 29 novembre, on clôturera donc le festival avec la venue de Noël au Sacré-Cœur. Ça, c'est, ouais. c'est une prestation de vous-même. Hein,
1: Je serai à l'orgue où oui. je suis titulaire, et c'est le flûtiste namurois Simon Huillard, qui est professeur de flûte traversière. Ici au conservatoire Balthazar Florence, ici à Namur, qui est titulaire donc de la classe de flûte traversière, où nous donnerons un concert en duo avec des œuvres de Jean-Sébastien Bach, Carl-Philippe Emmanuel Bach, des œuvres de Saint-Saëns et de Cécile Chaminade.
0: Alors ça, c'est pour bien clôturer l'année, évidemment.
1: Le 29 novembre.
0: Le 29 novembre, oui. La prochaine saison, on a déjà une petite idée de quel sera, on va dire, le point d'orgue.
1: Ben, c'est-à-dire que ce sera une saison très fournie, évidemment, parce que bon, c'est le 15e anniversaire quand même de, du festival que j'ai créé. Donc, et en même temps, c'est le 25e anniversaire du chœur de chambre Musique éternelle, qui est un chœur que j'ai créé en 2002. Bon, ce sont quand même deux anniversaires quand même assez importants. Il y aura des pointures musicales très intéressantes qui viendront. Il y aura un concert pour voix et orgue et violon aux environs donc de Pâques. Il y aura un récital d'orgue en octobre et alors en décembre un concert donc avec Musique éternelle et de l'orgue.
0: Donc double anniversaire, ça c'est pour l'année prochaine.
1: Ça, c'est, oui.
0: En tout cas, ce qui nous intéresse ici, c'est ce dimanche, donc 4 octobre à 16h, Musique et Culture au Sacré-Cœur, Dirk Blokkel, Paul Kling et Eva De Bruyne, le trio de musique de chambre. Toutes les informations, ça, vous les avez données.
1: Oui.
0: Beaucoup de succès pour,
1: grand merci, Olivier.
0: Pour ce
1: merci.
0: Concert. Et puis nous, je propose qu'on continue avec encore une interprétation de Dirk Blokkel. Cette fois-ci, c'est l'Adagio d'Albinoni.
1: Oui.
0: C'est en duo avec une violoniste.
1: Oui.
0: J'ai peur d'écorcher son nom.
1: Je me lance pas, allez-y, on se fait des politesses.
0: Magdalena Krozinskia.
1: C'est ça.
0: Yes.
1: Voilà, disons que là, on voit maintenant Blokkel en tant qu'interprète avec une œuvre évidemment très connue, quoi, hein, qui est l'Adagio d'Albinoni.
0: Merci, José.
1: Merci, Olivier.
0: À très bientôt.
1: Merci.

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2: Allez, de retour dans l'instant présent. 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Sans plus attendre, on va parler photographie hein, en compagnie d'Adrien et de Louis Krabeck. Ce sera la séquence arrêt sur image. Ils vont nous parler aujourd'hui de photographie animalière.
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0: Bonjour à toutes et à tous et bienvenue dans un nouvel épisode de Arrêt sur Image sur RCF Sud Belgique. Je suis toujours en compagnie de Louis Crabeck, photographe amateur et passionné. Bonjour Louis.
1: Bonjour Adrien, bonjour à tous.
0: Et aujourd'hui on va parler de photographie animalière. Les animaux sont partout, mignons ou hostiles, farouches ou familiers, discrets ou impressionnants. Mais justement Louis, comment bien débuter en photo animalière ?
1: Eh bien Adrien, ce sont d'excellents sujets photographiques, mais chacun a sa propre personnalité. On ne photographie évidemment pas de la même façon une mésange et un ours. Alors prenez le temps d'apprendre à les connaître, à les découvrir la nature près de chez vous. Il n'y a pas de miracle. Pour vous lancer en photo animalière, vous devez apprendre à connaître vos sujets. D'abord, bien sûr, vous devez savoir quels animaux sont présents là où vous êtes et à quelle période.
0: Il faut commencer par explorer son environnement, visiter les coins isolés, les bords de rivières et des ruisseaux, Louis.
1: Oui, Adrien, il faut rester silencieux également et régulièrement. Installez-vous une demi-heure pour voir qui peut apparaître. Sortez de préférence au petit matin ou en fin de journée. La plupart des animaux sont inactifs aux heures chaudes. De cette manière, comme vous le savez, un soleil au zénith est rarement idéal pour les photos.
0: Bien sûr, et l'approche animalière demande une patience et un calme. Nous avons tous l'image du photographe animalier qui reste des heures dans son affût, enfoncé jusqu'à la taille dans un marais, Louis.
1: Oui, Adrien, et bonne nouvelle, de tels extrêmes ne sont pas toujours nécessaires. Alors beaucoup d'animaux sauvages sont en effet habitués à la présence de l'homme. C'est évidemment le cas en ville, mais aussi près des lacs et des côtes en été. Il suffit alors de s'arrêter quelques minutes pour voir des animaux très divers.
0: Et bien entendu, certains restent farouches. Un chevreuil fuit dès qu'il perçoit quelqu'un à moins de 100 mètres, mobile ou non, Louis.
1: Oui, Adrien, mais d'autres espèces se laissent approcher, mais sont trop petites pour être photographiées, même de relativement près. Par exemple, les bergeronnettes vous ignorent souvent jusqu'à une quinzaine de mètres. Même avec un objectif 500 mm, vous devez être deux ou trois fois plus près pour avoir un cadrage correct. Et alors, vous devez rester parfaitement immobile plusieurs dizaines de minutes en espérant qu'elles approchent.
0: C'est bien connu, la plupart des animaux entendent et sentent beaucoup mieux que nous, Louis.
1: Oui, Adrien, il est donc important d'avoir le vent de face afin de diminuer le risque que votre bruit et surtout votre odeur leur parviennent. Ce n'est pas le seul impact de la météo. Par forte chaleur, les animaux crépusculaires tendent à devenir franchement nocturnes. Un temps relativement frais est donc plus propice si vous voulez voir des mammifères avant le coucher du soleil.
0: Une fois parvenu au bon endroit, face aux animaux voulus, il reste à faire des photos, Louis.
1: Oui, Adrien, et fondamentalement, la photo animalière tient du portrait. Commencez donc par vous mettre autant que possible à la hauteur du sujet. Oui, bien sûr, vous serez parfois agenouillé dans l'herbe. Faites le point sur la tête ou plus précisément sur l'œil. Pensez à laisser de l'espace négatif du côté où regarde votre sujet. Et comme tous les portraits, vous pouvez resserrer le cadrage pour un impact maximal. Mais vous pouvez aussi adopter un plan d'ensemble qui montre l'animal dans son environnement.
0: Un équipement courant permet de faire d'excellentes photos d'animaux, Louis.
1: Oui, Adrien, avec un peu de patience, dans de bonnes conditions lumineuses, vous pourrez vous faire plaisir sur des sujets communs. Mais pour aller plus loin, visez des espèces plus farouches, plus petites. Le besoin d'objectifs spécialisés apparaîtra vite. Alors, pour les mammifères et les oiseaux diurnes, un bon télézoom atteignant 500 mm est un excellent choix. Pensez par exemple aux 150-600 mm de Sigma ou de Tamron. Alors là, séduisez votre banquier ou soyez raisonnable.
0: Et il faut aussi adopter un trépied robuste, capable de descendre assez près du sol. Il sera extrêmement pratique lors de longues périodes d'attente, Louis.
1: Oui, Adrien, et prenez aussi des vêtements adaptés et une longue immobilité dans des conditions du moment. Vous pensez que même en été, les nuits peuvent être fraîches, surtout restez allongé dans l'herbe. Et n'oubliez pas un répulsif contre le moustique et les tiques.
0: Et du côté des mammifères, vous pourrez bien entendu étudier ce domestique ou bien apprivoiser Louis.
1: Oui Adrien, renard, cerf, ils ne seront pas très coopératifs. Dans tous les cas, soyez attentifs aux signes de stress des animaux. Ne les effrayez pas inutilement, prenez le temps de vous faire accepter.
0: Merci Louis Crabeck pour tous ces bons conseils photographiques. On se retrouve une prochaine fois pour un autre épisode de Arrêt sur Image. Merci Louis.
1: Avec grand plaisir Adrien, à bientôt.
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1: Blueberry Hill est une chanson célèbre d'amour enregistrée avec succès pour la première fois en 1940 par Sammy Case et RCA Victor. Fats Domino la reprend en 1956 et en fait un succès international le plus important de sa carrière. Numéro 2 des charts pop américains en 1956 et numéro 1 des charts rhythm and blues pendant 11 semaines, vendue à plus de 5 millions d'exemplaires dans le monde. Cette chanson sera adaptée en français par Eddie Mitchell.

Blueberry Hill, la colline de Blueberry Hill par Eddie Mitchell, c'était la séquence face B, puis face B, c'est une émission à retrouver sur nos ondes le mercredi à 13h10. Bon, on va retrouver Suarez avec un extrait de son nouvel album D'amour et d'aléa qu'on a découvert il y a pas si longtemps que ça sur nos ondes. Suarez qui était en concert pour les fêtes de Wallonie ici à Namur, et puis les prochaines dates, ce sera le 5 novembre à Mons au Théâtre Royal, le 7 novembre à l'OM de Serein, et puis pour Bruxelles, ce sera le 8 novembre au W Hall Auditorium. Voici Sequoia.

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1: La fin de semaine a été marquée par la visite du pape Léon en France. Un programme assez chargé. 4 jours, 5 étapes comme à l'UNESCO, à Paris-Saint-Denis, à Lourdes et à Metz. Personne n'imaginait que les 80 000 places du Stade de France partiraient en une soirée, ni que 200 000 personnes s'inscriraient dès le premier jour pour la messe des Champs-Élysées. Les jauges, la logistique, le nombre de bénévoles, tout a été revu à la hausse. Ce qui fait écrire Emery Christensen dans un éditorial de La Vie, à une époque où l'on parle constamment de fractures, de polarisation et périls, combien d'événements savent susciter un tel enthousiasme? Combien de personnalités publiques peuvent se vanter de rassembler autour d'elles des foules si larges? Et combien peuvent le faire, non pas au nom de colères ou de révoltes, fussent-elles légitimes dans ce monde qui souffre et gémit, mais qui parle d'espérance et de communion? Le pape célébrera le dimanche 27 septembre une messe au sanctuaire de Lourdes devant 150 000 personnes. Mais ce qui fait beaucoup réagir, ce sont les 27 millions d'euros de frais d'organisation. Et puis, autre anecdote, 200 chasubles et 200 mitres du maître Imbruges chez Slabings ont été réalisés donc pour les célébrations du pape en France. 13 étudiants de Gaza, dont plusieurs chercheurs, ont une bourse et une place dans une université belge, mais n'ont toujours pas reçu de visa. Le blocage tient d'abord à une règle de procédure. Pour obtenir leur visa, les boursiers doivent se présenter en personne dans un poste diplomatique belge, à Jérusalem ou au Caire. Or, ils ne peuvent pas quitter la bande de Gaza. Leur sortie suppose un feu vert des autorités israéliennes et une évacuation organisée par la Belgique avec l'appui de la Défense, explique la Libre Belgique. Les évêques de Belgique demandent au gouvernement fédéral de trouver rapidement une solution pour 13 étudiants de Gaza et chercheurs palestiniens, boursiers d'université belge, mais toujours bloqués dans l'enclave. Leur lettre ouverte, datée du 18 septembre, s'adresse à Anne-Lene van Bossuyt, ministre de l'Asile NVA, et à Maxime Prévost, vice-premier ministre et ministre des Affaires étrangères. Le 27 septembre, à l'occasion de la Journée mondiale du migrant et du réfugié, quelques chiffres ont été publiés par le Haut Commissariat aux réfugiés. 117 800 000 personnes dans le monde sont déplacées de force à la fin de l'année 2025 en raison de persécutions, de conflits, de violences, de violations des droits de l'homme et de la crise climatique. Les enfants représentent une part particulièrement importante des populations déplacées. Le Haut Commissariat aux réfugiés estime que 45 millions d'enfants de moins de 18 ans figuraient parmi

0: tous ces millions de personnes déplacées de force à la fin de l'année 2025. Petit cocorico, outre deux articles dans l'Avenir sur le sujet, même la VRT, la chaîne publique de télévision flamande, a fait écho de la messe en wallon du lundi des fêtes de Wallonie et d'écrire pour présenter une vidéo « Un prêtre wallon prend pour cible les préjugés entre flamands et wallons ». Et l'article de se poursuivre « Le prêtre, lui-même fils de parents flamands originaires de Tilt en Flandre occidentale, a fait des plaisanteries sur les flamands dans son homélie. Il souhaite ainsi dénoncer les préjugés qui subsistent entre flamands et wallons. Merci à la VRT. Et si vous voulez retrouver cette messe, vous pouvez retrouver le podcast sur RCF Sud-Belgique.
1: Allez, l'instant présent, c'est terminé pour aujourd'hui. J'étais ravi de passer cette heure en votre compagnie. On se retrouve jeudi, même heure, même fréquence, puisque demain, c'est avec Jean-Pascal que vous avez rendez-vous. Et on se quitte avec notre album découverte de cette semaine. C'est encore et toujours Eldorado, le tout nouveau Girls in Hawaii. Et puis j'en profite pour vous dire que Girls in Hawaii est en interview dans Parole d'artiste cette semaine. Vous pouvez retrouver aussi cette interview en podcast sur notre site internet. Pour les applaudir en concert, ce sera le 15 décembre à l'ancienne Belgique. Ne traînez pas, c'est les derniers tickets. On se quitte avec le titre « Not Your Fault ». ».

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0: Fanny Calcus, vous nous accueillez aujourd'hui ici à Bruxelles, à Laeken exactement, dans la Casa Clara. Bonjour.
1: Bonjour.
0: Merci pour cet accueil. On va parler de la Casa Clara. Vous allez nous expliquer ce qu'est cette maison qui est un centre d'accueil, si on peut le dire comme ça, pour des personnes qui ont besoin d'un temps de répit.
1: Oui. En effet, la Casa Clara, donc c'est une maison de répit et de ressourcement qui est dédiée aux aidants proches.
0: Alors, on sait que les aidants proches en Belgique, c'est compliqué parce que ce n'est pas spécialement un statut qui est reconnu. Il faut continuer à travailler, continuer à aider une personne qui est en difficulté au sein de sa famille, que ce soit un handicap, que ce soit une maladie. Et concilier tout ça, c'est vraiment complexe. Et à un moment, évidemment, la corde elle est trop tendue. Et on craque.
1: Oui, en effet, bien que le statut ait évolué et qu'on ait eu ces derniers temps encore quelques évolutions positives, il y a encore tout un long chemin à faire. Je précise que pour venir à la Casa Clara, il ne faut pas avoir la reconnaissance officielle aidant proche. Donc toute personne qui aide une personne de son entourage, qui est dépendante en raison de son âge, en raison d'une maladie ou d'un handicap, est la bienvenue à la Casa Clara.
0: Donc c'est-à-dire que si on s'occupe d'un grand-parent, par exemple, à la maison, à temps plein, on peut venir ici se poser quelque temps?
1: Oui, tout à fait, que ce soit à temps plein ou à temps partiel. Donc c'est de manière régulière, on va dire. Et la Casa Clara accueille historiquement plus de parents et de fratries, puisque la création de la Casa Clara est liée à mon histoire de maman aidant proche, mais aujourd'hui, nous avons ouvert nos portes à toutes les situations d'aidance, quel que soit l'âge de l'aidant, quel que soit l'âge de l'aidé, et quelle que soit la situation d'aidance, donc parents, grands-parents, conjoints, enfants, fratrie, tous ces publics bien mélangés qui apportent une aide bien nécessaire au quotidien.
0: Vous allez nous expliquer votre mode de fonctionnement juste après, mais peut-être revenir un peu sur l'historique. Comment est né ce projet de la Casa Clara?
1: Alors, la Casa Clara, c'est un endroit que moi j'ai cherché il y a une vingtaine d'années. Donc Clara est née en 2005 avec une lourde pathologie cardiaque et un syndrome qui incluait différents types de handicap. Et quelques temps après sa naissance, donc l'épuisement s'est rapidement fait sentir et poussée par mon entourage, j'ai essayé de prendre soin de moi. J'ai cherché avant tout un endroit où je pourrais rencontrer d'autres parents aidants pour me poser, déposer des choses sans jugement. Et comme ça n'existait pas, après le décès de Clara un peu avant ses 3 ans, en quête de sens et aussi de réorientation professionnelle, j'ai décidé de créer cet endroit.
0: On dit souvent que les épreuves permettent de rebondir, c'est un peu le cas.
1: C'est tout à fait le cas. En effet, on est 17 ans plus tard après son décès et les choses ont beaucoup évolué. C'était vraiment un cheminement de trouver quelque chose qui avait du sens. Je travaillais comme gestionnaire financière et qualité dans le secteur de l'automobile. À mille lieues de ce que je fais aujourd'hui. Je suis ravie de cette réorientation. Je ne savais pas du tout que j'allais en arriver là. La touche que j'ai apportée à cet espace finalement de rencontre, d'accueil et d'écoute des aidants, c'est toute la dimension du soin et du bien-être, puisque je me suis réorientée et je suis devenue moi-même massothérapeute. Et donc le soin a une dimension importante aussi dans notre approche d'accompagnement et du répit des aidants.
0: Oui, c'est ça. Ici, c'est vraiment une approche globale que vous proposez. C'est un lieu pour se poser, pour déposer, comme vous l'avez dit. Mais il y a différentes possibilités pour la personne qui vient ici se poser pour pouvoir se relaxer et déconnecter.
1: Tout à fait. On a vraiment une approche, je vais dire, collectif, donc ça c'est un volet de notre activité répit, avec des rencontres en petits groupes, donc on privilégie la qualité plutôt que la quantité, donc on essaye toujours de préserver aussi l'intimité des aidants, et donc ce qu'on appelle une journée de répit type, c'est maximum 6 aidants proches qui se rencontrent à la Casa Clara, avec des temps d'échange libres, on n'a pas de psychologue dans l'équipe, dans le cadre des activités journée de répit. On a en parallèle des groupes de parole accompagnés par une psychologue. Ça, c'est une approche encore différente. On a en collectif des événements familiaux. On a développé, il y a quelques années, un projet de loisirs, donc du répit loisirs en famille, où là, on rassemble vraiment des gros en groupe et on sort en balade, dans des parcs animaliers, etc. On a adapté la formule journée de répit aux fratries. Donc, c'est une approche vraiment spécifique, mais qui était au cœur de notre projet aussi, puisque Clara avait un grand frère. Donc, la thématique de la fratrie nous touchait particulièrement. Et puis, le Covid est arrivé et nous a imposé de complètement revoir cette formule de rencontre qui, pour moi, était le cœur du projet aussi, hein, de pouvoir échanger avec des pairs. Et on a développé une approche individuelle du répit, qui est bien utile aussi et qu'on a poursuivi parce qu'on s'est vraiment rendu compte qu'en fonction de comment se sent l'aidant dans son parcours, il y a des moments où le groupe, c'est pas approprié. Et donc, on a poursuivi cette formule qu'on appelle la bulle de répit, où là, on a un aidant proche qui vient et qui est en un pour un avec une accompagnante de l'équipe, avec un temps d'écoute, un soin et une pause en salle de relaxation. Et de nouveau, cette formule individuelle, on l'a démultipliée, c'est-à-dire qu'on a créé des bulles de répit alors en binôme, parents, fratrie, en binôme, couple, en duo d'aidants proches, genre deux sœurs qui s'occupent de leur maman qui a Alzheimer, ce genre de formule, ou alors toute nouvelle formule qu'on a développée l'année passée, dont on est très heureux, c'est la bulle de répit parents avec l'enfant à besoins spécifiques, où on a un accompagnateur qui s'occupe de l'enfant à besoins spécifiques et une accompagnante qui s'occupe du bien-être de l'aidant.

0: Fanny Calcus, vous nous parlez donc de cette Casa Clara, qui est plus qu'une maison, qui est vraiment un lieu d'accompagnement, où on a bien compris dans cette première partie d'émission, vous mettez tout en œuvre pour que ce soit l'accompagnant, mais aussi l'enfant en difficulté, la personne qui rencontre un handicap ou une maladie, mais la fratrie aussi soit prise en charge. Et ça, c'est quand même assez novateur, parce qu'on oublie, je pense qu'on oublie parfois cette dimension de couple, de famille, et que peut-être il faut recréer ce lien, ou le créer tout simplement.
1: Alors effectivement, forcément dans la famille, quand il y a un enfant à besoin spécifique, il requiert et il attire toute l'attention du parent, ce qui est logique, mais la fratrie est là à côté, et il y a vraiment de nombreuses études qui ont été réalisées et des projets qui sont nés en Belgique de ces études, notamment toute une approche centrée sur ceux qu'on appelle les jeunes aidants proches, dont font partie les fratries aujourd'hui. Et la Casa Clara se situe dans une maison qui s'appelle la Maison de l'Aidance. Et au sein de la Maison de l'Aidance, il y a typiquement la SBL Jeunes Aidants Proches qui prévoit un accompagnement et centré là sur tous les jeunes aidants. Et alors, il y a la SBL Fratria qui a aussi une approche, elle, plutôt centrée sur les fratries. Nous, ce qu'on essaye vraiment de créer, c'est des moments de déconnexion en passant aussi par le bien-être et le ressourcement. Donc, on crée des journées spécifiques pour les fratries avec des temps de détente, des petits exercices de méditation. On leur propose des massages. Il y en a qui découvrent, il y en a qui n'ont pas envie. On passe par des ateliers créatifs, ludiques, mais aussi, voilà, pour leur permettre de se rendre compte que, ben, ils sont pas tout seuls et qu'il y en a d'autres aussi qui ont un frère ou une sœur en situation de handicap. Et alors, cette approche bulle de répit parents-fratrie, là, c'est vraiment créer un moment privilégié hors du temps où là, le parent a toute l'attention qui est focalisée sur le frère ou la sœur. Et on est très content quand on a des parents qui témoignent et qui nous disent bah, « En fait, j'ai proposé cette activité en la présentant à X ou Y, en disant bah, « Ça, c'est pour une fois, pas à cause, mais grâce à ton frère ou à ta sœur qui est différent, que tu peux participer à cette activité. »
0: Ça ne doit pas être simple, hein, au sein d'une fratrie comme ça, de valoriser justement, d'un point de vue externe, un élément perturbateur dans l'équilibre familial pour l'enfant, mais même pour, au sein d'un couple, ça peut créer, je suppose, des tensions.
1: Alors, évidemment, la situation des danses crée effectivement, peut amener des situations complexes qui sont, en général, créées par l'épuisement.
0: Certaines tensions peuvent apparaître, peut-être, justement, suite à ce manque d'énergie qui peut se partager.
1: Voilà, donc c'est un manque d'énergie, un épuisement. Donc on n'a pas l'énergie d'investir ou de réinvestir dans son couple ou dans, voilà, quand on est sans cesse avec des pensées orientées vers la personne que l'on aide. Donc ça peut exacerber des petites problématiques existantes, ça peut créer des tensions. Et nous, en tout cas, à la Casa Clara, c'est pour ça que ces formules en binôme permettent aussi des temps de ressourcement où on peut recréer un contexte et un cadre apaisant pour peut-être rétablir un dialogue ou simplement passer un bon moment à deux.
0: Alors, expliquez-nous un petit peu, quand on arrive à la Casa Clara, d'abord on prend contact avec vous, je suppose, vous avez un site internet, il y a des numéros de téléphone, je suppose aussi que les aidants proches vous connaissent.
1: Alors, on nous connaît de plus en plus, c'est vrai qu'on a bénéficié d'une certaine visibilité ces dernières années, et les aidants proches arrivent en général à nous par des relais, qui sont des centres de jour, des centres d'hébergement, des écoles spécialisées, des centres de revalidation, des assistants sociaux, des psychologues, dans les hôpitaux. Parfois, on a des contextes où c'est directement l'assistante sociale qui est en visite au domicile chez un aidant et son aidé, qui nous passe un coup de fil en disant « Tiens, je suis ici avec madame ou monsieur, est-ce que vous pouvez réexpliquer le contexte? Est-ce que vous avez une place en répit ?» Donc, on a un peu différents canaux, et puis on a surtout le bouche à oreille d'aidant à aidant. Et ça, c'est un aidant qui témoigne de ce qu'il a vécu ici, il en parle à un autre aidant, ça c'est évidemment magique et c'est le meilleur relais qu'on puisse avoir.
0: Et on arrive ici parfois en urgence, parfois c'est prévu depuis longtemps, et on peut rester combien de temps? Comment ça se passe sur le terrain?
1: Alors, À la Casa Clara, donc la formule journée, il reste toute une journée. La bulle, il reste 2 heures. Les activités loisirs, c'est aussi toute une journée. Et donc, on a un agenda d'activités. On n'a malheureusement pas les moyens d'être ouvert tous les jours, mais on a un agenda facilement accessible sur notre site internet via les réseaux sociaux, avec une tournante dans les activités. Une semaine sur deux, c'est des bulles. Une semaine sur deux, c'est des journées. Et je garde, entre guillemets, toujours des places dans la mesure du possible pour pouvoir accueillir une situation de crise ou une situation d'urgence qui nous arrive en direct via les dents ou alors là souvent via un professionnel relais qui constate une situation qui nécessite une prise en charge plus rapide.
0: Donc on ne reste pas une semaine sur place par exemple?
1: Non, on ne fait pas ce qu'on appelle de répit résidentiel, donc ça on n'a pas la possibilité de le faire ici.
0: J'imagine, mais après c'est déjà formidable de pouvoir proposer ce type d'activité et quand on rentre dans cette maison on se sent accueilli directement.
1: Merci beaucoup. C'est effectivement, j'ai accordé beaucoup d'importance à l'atmosphère des lieux. J'ai beaucoup investi dans le choix des couleurs, la décoration. Vous verrez la salle de relaxation après. L'espace Nouzelen, c'est vraiment tous des espaces qui sont créés pour, quand on pousse la porte, déjà, on se sent en répit, même avant qu'on ait eu un échange ou même avant qu'on ait eu un soin, de manière à ce que ce soit vraiment... On sent qu'on se pose ici.

0: Fanny Calcus, ici dans cette Casa Clara, on a bien compris, il y a différents espaces où vous permettez aux aidants proches de déconnecter, de se poser, de vivre d'autres expériences. Et vous avez cet endroit qui m'a un peu intriguée de Snooze Alone.
1: Tout à fait, le Snooze Alone, c'est un espace de relaxation sensorielle. Donc c'est une pièce qui est en principe dans le plus d'obscurité possible, avec toutes des projections lumineuses. L'aidant se couche, ou l'aider, hein, dans le cas des bulles parents-enfants, se couche sur un matelas doux, donc où déjà au niveau corporel on est complètement en apesanteur, on met des musiques douces, on projette des lumières, et c'est vraiment un endroit top au niveau relaxation. Et c'est souvent une belle découverte pour les aidants qui parfois nous disent: ah tiens, oui, j'ai déjà vu ça dans le centre où va mon enfant ou ma maman, et eux en fait ils n'avaient jamais pensé que c'était quelque chose qu'ils pourraient expérimenter.
0: Ça change beaucoup de choses d'expérimenter ce genre d'activité, de pièces sensorielles.
1: Oui, je pense que dans le petit circuit qu'on leur fait faire à la Casa Clara, c'est une petite touche découverte qui ajoute, c'est un petit plus en effet.
0: Vous donnez envie de venir déconnecter ici, même si je sais que vous avez énormément de demandes. Alors évidemment, tous ces aménagements, ça ne tombe pas du ciel, l'argent ne tombe pas du ciel, on sait que c'est complexe, le financement n'est pas simple, je suppose.
1: Non, c'est vraiment, c'est le nerf de la guerre, puisque pour pouvoir fonctionner, il faut des moyens, et le financement, c'est une de mes préoccupations majeures en tant que fondatrice et coordinatrice de la SBL. Heureusement, j'ai le volet de mon activité massothérapeute pour compenser tout ça, mais ça me demande une énergie colossale de trouver les moyens de financer, d'entretenir les espaces, d'innover aussi, hein, en créant des nouveaux projets, etc. Et à la Casa Clara, on est contraint de faire vraiment ce que j'appelle du puzzling en matière de financement. C'est d'aller chercher à gauche, à droite, et de combiner une multitude de financements. Donc l'idée, c'est d'avoir, et le rêve, ce serait d'avoir un financement public qui nous permettrait de financer les frais de vraiment fonctionnement fixe, donc la partie salaire, on est 2 employés à mi-temps, c'est pas beaucoup, hein, pour accueillir 1 000 bénéficiaires par an. Et puis on a le loyer, on a l'infrastructure à entretenir, etc. Et en fait, à côté, on a tout le financement du répit proprement dit. C'est payer les prestataires qui interviennent. On a quelques-unes qui sont bénévoles ponctuellement. On a une petite équipe de bénévoles, mais il y a quand même forcément toute une partie des frais qui est centrée sur l'accompagnement proprement dit dans les moments de répit. Toutes les sorties, loisirs, ça demande des moyens colossaux. Et donc, toute cette partie-là, en fait, on va actuellement la chercher ailleurs que dans les subsides publics. On peut faire appel à des services clubs, des Rotary, des Lions, mais ça reste quand même vraiment toute une multitude de sources de financement qui font que la Casa Clara tient depuis 14 ans maintenant, mais c'est un épuisement. Et donc, dans nos sources de financement, on a la COCOF qui représente le volet subsides publics. On a bénéficié à plusieurs reprises d'un fonds de la Fondation Roi Baudouin dans le cadre d'appel à projets, bénéficié du soutien de CAP 48. Et tout ça vient s'ajouter et se mélanger, je vais dire, dans ce puzzle. Bien sûr, on est en quête de dons. On rêverait que, des gens organisent un événement sportif au profit de la Casa Clara. Mais tout ça, c'est des choses qui me demanderaient encore de l'énergie à moi. Donc, toute initiative est la bienvenue. Je me permets de lancer un petit appel. Si des gens m'entendent et sont motivés, on pourrait faire appel au mécénat. On a déjà fait appel au sponsoring, mais ce n'est pas nécessairement évident. Voilà, c'est vraiment une quête sans fin.
0: Peut-être un appel aux bénévoles, simplement. Se dire, OK, vous êtes bénévole, vous avez un peu de temps à offrir pour réfléchir justement comment créer une activité et mettre sur pied cette activité pour financer la Casa Clara et donc les activités, et donner, offrir du temps et de l'espace à toutes ces personnes qui en ont besoin au quotidien.
1: Voilà, s'il y a des gens qui ont de bonnes idées, on est vraiment toujours prêt à en discuter. Et toute énergie positive qui vient s'ajouter à la nôtre est la bienvenue.
0: C'est un fabuleux projet. Alors, pour les aidants proches, qu'est-ce que ça coûte de venir se ressourcer ici?
1: Donc justement, c'est pour cela qu'on cherche des moyens pour financer cette approche du répit, de manière à ce que le volet financier ne soit pas un frein supplémentaire, puisqu'il y a déjà tous les freins psychologiques, psychosociaux, etc. On ne voudrait pas que le volet financier économique soit un frein. Donc pour une bulle de répit, on demande 15 euros à un aidant, et pour une journée de répit, par exemple, on demande 20 euros à un aidant.
0: Donc ça reste tout à fait accessible, parce qu'on sait qu'aussi l'aspect financier est toujours important pour un aidant proche, parce que souvent il doit mettre un peu son travail de côté aussi, il doit financer énormément de matériel, d'accompagnement, donc c'est pas simple non plus. Les trajets en voiture, vu le prix du carburant et tout ça, on doit prendre en compte toutes ces données.
1: On prend effectivement en compte toutes ces données, parce qu'on se rend compte que dans un budget mensuel, s'il y a un petit plus à accorder, je pense qu'un aidant aura tendance à consacrer ce petit plus à peut-être un moment de bien-être pour son aidé et ne pensera pas nécessairement à un moment de bien-être pour lui. Donc la volonté de la Casa Clara, c'est de rendre ce volet du répit de l'aidant accessible pour lui, pour du bien-être pour lui.
0: Alors on arrive tout doucement à la fin de cette émission, mais j'ai envie de dire, quels sont vos projets futurs? Quel est l'avenir de la Casa Clara? Avec un grand sourire, évidemment.
1: Alors l'avenir de la Casa Clara, j'espère qu'il est encore long. J'ai encore des rêves grands comme ça, j'ai encore envie de faire plein de choses. Mon premier souhait, là, aujourd'hui, compte tenu des moyens dont on dispose, c'est d'encore tenir l'année prochaine. Parce qu'effectivement, voilà, j'ai de telles préoccupations que arriver à encore réaliser et à maintenir ce que j'arrive à faire aujourd'hui, ce serait déjà absolument fabuleux, mais pour ça, il nous faut aussi des moyens.
0: Vous êtes touchante, Fanny. Vous êtes touchante parce qu'on sent vraiment que vous vivez ce projet de la Maison Clara, ce projet qui est bien ancré hein, déjà depuis longtemps. Et moi, ce que je vous souhaite, c'est vraiment de pouvoir poursuivre ce magnifique projet, ces temps de pause que vous offrez à des familles, à des parents qui sont dans le doute parfois et qui ont besoin justement d'avoir une structure telle que la vôtre.
1: Je vous remercie. En tout cas, si je peux encore me permettre de faire passer un message aux aidants pour les aider à nous contacter, c'est que vraiment, notre leitmotiv, c'est que prendre soin de vous en tant qu'aidant, c'est aussi prendre soin de la personne que vous aidez, que vous aimez. Et c'est vraiment pas du tout un geste égoïste. Vous ne devez pas culpabiliser de prendre soin de vous. C'est aussi par amour que vous prenez soin de vous, parce que ça veut dire « je veux rester disponible, je veux me sentir bien pour continuer à bien prendre soin de soi ». Donc n'hésitez pas, appelez-moi.
0: Justement, toutes les coordonnées.
1: Toutes les coordonnées, donc on a un site internet www.casaclara.be, c'est pas compliqué, c'est 2C, Casa Clara. Le numéro de téléphone, c'est moi qui suis derrière le téléphone, 0473 20 56 32, et l'adresse mail info@casaclara.be.
0: N'hésitez pas à pousser la porte de ce petit cocon qui peut vous apporter beaucoup sur du long terme. Merci beaucoup Fanny Calcus de nous avoir accueillis ici à la Casa Clara. Et puis je vous souhaite vraiment tout le meilleur pour pouvoir développer vos projets et vos rêves.

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2: Dans notre série consacrée aux Belges célèbres ou qui méritent de l'être, voici un numéro un peu spécial. Nous allons vous parler d'un personnage haut en couleur. Nous allons parler de Jean-Antoine Joseph Bien. Et pour éclairer notre lanterne, c'est Jean-Luc Serret qui va s'y coller. Jean-Luc est sculpteur, il connaît le folklore liégeois. Notre ami Jean-Antoine Joseph Bien, qu'est-ce qu'il a de spécial? Il est né en 1805.
5: Alors, il est né en 1805, à l'arrêt, dans une petite maison, dans une ferme, où son beau-père, puisqu'il vivait aux côtés de son beau-père, était carrier ou entrepreneur de carvaux funèbres. Entre autres, pour l'histoire, ce Jean Smet, donc le beau-père du géant, a construit le carveau funéraire de la famille Coquerel à Spa. Famille Coquerel bien connue, on va dire, en Belgique.
2: Vous avez lâché un mot qui est important dans notre histoire aujourd'hui, vous avez dit le géant Bien, parce qu'il a eu une, allez, on va dire, un parcours de vie un peu spécial.
5: Donc c'est en fait un vrai géant, donc il a bien existé. Tous les géants qu'on peut voir dans les fêtes de ville ou de village ne sont en fait que des légendes, des histoires racontées ou de tout ça. Ici, le géant Bien est un vrai géant qui a existé, qui a grandi, qui a fait famille, qui a eu des enfants, qui a bourlingué comme un saltimbanque ou un homme de théâtre dans toute l'Europe et aux États-Unis.
2: À son âge adulte, quelle taille faisait-il?
5: Alors ici, on a une indication précieuse, puisque en 1828, il est inscrit dans la milice nationale, mais nous sommes hollandais. Enfin, disons qu'il y a une fiche militaire qui le concerne et il ne fera pas l'armée parce qu'il a tiré le bon numéro à l'époque. C'est un tirage au sort. Un détail important, c'est qu'il mesure 2 mètres. Voilà, donc on parle de millimètres à l'époque, mais il mesure 2 mètres à 23 ans. Ce qui est déjà,
2: c'est dire pas mal, hein,
5: une bonne grandeur, puisque la moyenne, je crois que c'est 1m65
2: pour
5: les hommes, allez, 1m70. Quoi. Donc 2 mètres, c'est déjà un bel homme.
2: Mais il n'a pas fini de grandir.
5: Ah, mais il va encore beaucoup grandir. Alors, par exemple, la première grosse légende qui a été réfutée par un historien ou des spécialistes d'histoire militaire, c'est que des chroniqueurs verviétois ont toujours prétendu qu'il a été plutôt tambour-major dans l'armée hollandaise. Donc, c'est réfuté. Enfin, il faut tout de suite éliminer cette légende qui a été construite un petit peu par des chroniqueurs qui cherchaient un petit peu des héros, des modèles un peu de personnages de la région de Verviers. Et on disait même qu'il avait été tambour-major à Waterloo. À Waterloo, il avait 10 ans.
2: Ouais.
5: Bon, voilà. Donc, il y a eu beaucoup de légendes des chroniqueurs qui sont plutôt farfelus, comme entre autres manger un veau entier. Donc on lui donne un peu toutes les...
2: Faut pas exagérer, c'est pas Gargantua.
5: Toutes les légendes face à un géant, un peu comme l'ogre ou tout ce qu'on peut retrouver dans la littérature.
2: Ouais.
5: Les géants qui sont très grands, qui mangent de tout, qui mangeraient des petits-enfants.
2: Oui, oui, oui.
5: Bon, voilà.
2: Jean-Luc, on peut s'imaginer que ce garçon a quand même dû souffrir, hein, d'être différent. On est à une époque où la différence... on va en parler tout de suite parce qu'après, comme métier, il a été exploité un petit peu à cause de cette différence.
5: On devient géant plutôt c'est un accident de la nature. Je ne vais pas expliquer ça de manière médicale, mais sa famille, il n'y avait qu'un géant. Donc c'est, les autres personnages de la famille ne sont pas des géants. La chose la plus importante, le géant bien est un homme bien constitué, bien formé. Ce n'est pas un handicapé.
2: Il a les bonnes proportions.
5: Il a de très bonnes proportions. Il plaît aux personnes. C'est un bel homme. Donc, il n'est pas, on va dire, bossu ou
2: tordu,
5: ou alors il a plein de problèmes médicaux parce que c'est un géant. Non, non. Il faut mettre un homme normal à côté de lui pour voir que c'est un géant. Si on le voit qu'en photo, on ne se rend pas compte.
2: Si on le voit seul, oui.
5: Voilà. C'est si un homme normal, mais qui est grand, qui est
2: alors,
5: géant.
2: Voilà. Alors, on va écouter un petit peu de musique, et puis après, on va suivre le parcours de notre géant.

0: Jean-Luc Serret, la grande ville dans la région, grande ville qui est en pleine expansion, c'est Verviers.
1: Oui, c'est Verviers. Alors, ben, c'est un jeune homme, donc après l'armée, il est à Verviers, environ en 1830. Disons que la création de la Belgique n'a rien à voir avec son histoire, sinon qu'on pourrait l'appeler le géant belge et plus le géant français. Bon, alors, il travaille dans la brasserie, chez un brasseur de Verviers. Là, il est admiré déjà pour sa force et sa taille, puisque c'est très pratique pour un brasseur d'avoir un géant à côté de lui, puisqu'il doit porter des tonneaux toute la journée. Mais il fera d'autres métiers, un peu de tout, donc il n'est pas spécialisé dans quelque chose, mais très vite, il va être remarqué par des patrons, des gens d'Allemagne, entre autres, qui vont l'influencer un petit peu dans son orientation professionnelle, c'est-à-dire un peu saltimbanque. Donc, à ce moment-là, il part un peu sur les routes. Alors, on pense quand même pas tout seul, avec une petite troupe, et il devient rapidement un phénomène de foire. Alors, comme un peu la foire d'octobre à Liège, où quand j'étais petit, il y avait encore des lutteurs, des boxeurs, ou la grosse Rita, comme on disait, donc on rentrait dans une petite baraque, et on voyait, on va dire, une femme quand même de poids, et elle était simplement, on va dire, couchée ou assise sur quelque chose, et on devait la regarder, on avait payé d'ailleurs pour aller la voir. Bon, c'est
0: C'est un peu morbide, hein?
1: un peu morbide et
0: C'est fini,
1: lugubre.
0: ça, aujourd'hui.
1: D'ailleurs, ça n'existe plus. Bon, eh bien, le géant billet, c'était exactement ça. Donc, les gens payaient pour rentrer dans un endroit fermé, que ce soit, on
0: Une
1: va dire,
0: tente ou une
1: une
0: baraque.
1: tente, une baraque. Et le géant était assis, il bougeait, il se mettait debout, il chipotait, il bougeait des choses. Mais la petite différence, c'est qu'on lui avait mis à côté. Soit des personnages normaux, soit des nains. Et c'était en fait pour admirer la différence entre un nain et un géant, qui devait être énorme. Donc on est dans la foire un petit peu mystérieuse, avec des personnages un peu hors du commun. Donc il doit fréquenter, à mon avis, des gros, des petits, des nains, des laids, des
0: C'est un peu interlope,
1: handicapés,
0: hein, comme
1: interlopes. Donc on est en 1830, hein, donc
0: oui.
1: on n'est quand même pas à une époque
0: Il y a
1: très
0: oui.
1: connue, mais où le théâtre populaire existe déjà depuis le Moyen Âge. Je crois qu'il n'a pas de patron, mais il a quand même des organisateurs fidèles qui organisent tout ça en ville. Dans les villes où il passe. Et alors là, il est en Allemagne, il est en Belgique, il est en France, il est un peu partout. On va dire, il n'est pas encore très loin de la Belgique, mais il va quand même se promener pendant quelques années comme saltimbanque.
0: Ouais, d'autant que le chemin de fer, il existe en 1835 en Belgique, tout petit. Donc les trajets qu'il va faire pendant les 10 ans, les 10 ans ou les 15 ans qui suivent, c'est de la diligence, c'est par la route
1: Voilà.
0: ou par l'eau.
1: Enfin, on pense quand même, ça c'est Michel Beder, l'historien qui a fait le meilleur livre sur le géant, ben, qu'il a quand même un cheval, on va dire une charrette, je ne sais pas comment on peut
0: Oui, c'est ça,
1: dire,
0: il a vécu là.
1: avec un matériel de saltimbanque. Sans doute qu'il n'est pas tout seul. Ben, là, on ignore complètement, parce qu'on n'en parle jamais de ses acolytes ou de ces
0: Ouais.
1: mêmes gens qui va l'aider. Mais la vedette, c'est quand même le géant billet. Donc c'est lui où tous les regards vont se porter. C'est un phénomène de foire, c'est un géant. Et à cette époque-là, il mesure déjà 2 mètres, ce qui est déjà grand. Mais il va grandir encore. Donc à l'adolescence, il ne s'arrête pas. Donc le géant grandit. On va dire, pas de jour en jour, mais on en parlera après, combien il va exactement, on va dire, mesurer.
0: Alors on va avancer dans son histoire. On le remarque et on l'emmène à Paris.
1: Voilà. Alors, en France, il est parti pour la France. Alors là, c'est dans un lieu connu, enfin historiquement, c'est le Cirque olympique à Paris. Et on lui donne tout de suite un rôle Goliath. Voilà, Goliath dans la tradition peut-être biblique, je
0: Oui,
1: ne sais
0: biblique,
1: pas.
0: ici.
1: De toute façon, c'est un géant. Et on va le mettre soit combattre, soit aider par des nains, mais des véritables nains. Donc toujours les nains, on va dire, de notre époque. Un nain peut mesurer entre 1 mètre et 1,20 m, à peu près.
0: Il suffit de
1: Donc,
0: regarder Fort Boyard.
1: voilà, c'est ça.
0: Hein.
1: Voilà. Donc on va le mettre. Donc il est habillé en officier, en homme important, mais c'est un peu le Goliath des foires. Alors tout ça, c'est relaté dans des journaux qui ont été numérisés et qui sont en lecture actuellement par des sites bien connus. Et on va lui donner plusieurs noms, dont le géant Franchimontois, on va dire c'est moins connu, mais le géant belge, le colosse du Nord, le géant de Palestine parce que ben, on parle de Goliath, et donc c'est plutôt, je pense qu'il doit peut-être combattre des Sarrasins, peut-être. Ou, enfin, voilà, je ne sais pas très
0: En
1: bien,
0: fait,
1: donc ça.
0: dans la Bible, Goliath est un Philistin, c'est-à-dire un Palestinien, c'est le même mot, mais c'est David, le roi David, jeune berger, qui a descendu Goliath. Mais ici, l'histoire est inversée, c'est le géant qui gagne contre les nains. Bah, c'est pour l'histoire,
1: Oui,
0: évidemment.
1: c'est pour l'histoire, voilà. Donc en effet, c'est Goliath et David. Il y a un spectacle, donc les gens payent dans un genre de. Ici, c'est plus une baraque, donc on est vraiment dans un genre de
0: On va
1: théâtre.
0: dire un
1: Disons
0: musical.
1: qu'on parle de cirque olympique, sans doute qu'il y a une arène un petit peu au milieu, ou quelque chose, ou une scène, et les gens payent pour voir. Donc on est quand même dans un autre milieu, beaucoup plus aisé, enfin, ça reste quand même très populaire. Et alors là, la petite nuance, c'est qu'on parle de 2 m 18. Donc il a quand même grandi de 18 cm. 2 m 18, c'est pas mal pour un
0: Il aurait
1: géant.
0: pu jouer au basket. Hein.
1: Ouais. Alors, après la France, bon, on va dire qu'il reviendra plusieurs fois en France. Bon, enfin, il est en Italie, en Angleterre. Et alors, en 1840, il part aux États-Unis. Alors là, c'est quand même autre chose, puisque là, il est repris par des vrais impresarios, par des vrais patrons quand même, de foires, de tout ça, de théâtre, de cirque. Et il va parcourir, je ne vais pas dire tous les États-Unis, parce que là, on parle de chemin de fer, et là je ne sais pas très bien, en 1840.
0: Parce que la conquête de l'Ouest n'est pas finie aux
1: Voilà, c'est
0: États-Unis.
1: ça.
0: Il y a
1: Voilà.
0: encore du monde sur le chemin de
1: Voilà.
0: San Francisco. Mais c'est un grand patron d'entertainment, un grand patron du spectacle américain qui va l'engager et on va parler de Barnum.
1: Voilà.

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1: Alors là,
2: là ça devient du lourd, là. Hein.
1: Oui, donc on est dans du lourd. Donc il y a des affiches partout. Alors, sa taille, elle est discutable parce que les organisateurs de tous ces spectacles-là ben, sont un petit peu...
2: Ils exagèrent un peu.
1: Voilà, ils exagèrent. Donc ce sera celui qui dira un petit peu la plus grande taille qui aura peut-être du succès dans les spectacles. Mais en fait, on parle quand même... ça me paraît être la hauteur la plus haute. Comment est-ce qu'il
2: la
1: faut
2: taille
1: dire
2: la plus haute.
1: La taille la plus haute, on parle en pied, donc 7 pieds 12 pouces, qui est 2,40 m. Voilà. Pour moi, c'est la hauteur...
2: C'est vrai que s'il est
1: maximal,
2: c'est pas mal
1: qu'on a présenté au spectateur. Ouais. Alors, on pense quand même qu'il mesure quand même entre 2,20 m et 2,40 m pour les gens qui ne savent pas. Donc 2,40 m, c'est la hauteur habituelle de nos plafonds dans nos maisons d'aujourd'hui. Donc vous voyez, il doit se pencher très fort pour entrer.
2: Il a dû avoir des bosses.
1: Au-dessus d'une porte qui mesure 2 mètres, il doit se baisser et il risque de se cogner contre toutes les lampes qui se promènent le long du plafond.
2: Voilà. Il chope les mouches.
1: Alors n'oubliez pas que s'il doit dormir dans les hôtels ou dans tout ça, il lui faut un lit qui est absolument adapté à sa taille, 2 mètres 40, ça fait quand même un lit de 2 mètres 50.
2: Minimum.
1: Minimum, oui. Donc tout est adapté, tout est à sa mesure. Donc un tailleur doit faire ses vêtements, ses chaussures, enfin un chausseur fait sur mesure ses chaussures et tout ça. Oui. Alors la grosse précision, c'est qu'il devient, depuis qu'il est saltimbanque, immensément riche. Donc, il gagne beaucoup d'argent, il devient un des people les plus connus aux États-Unis, donc il devient très riche. Donc, ça devient un personnage très important qui fréquente quand même, on va dire, les personnages importants aux États-Unis. Et du fait qu'il est très riche, ben voilà, donc il peut se permettre quand même beaucoup de choses. Donc c'est une vraie vedette. Aujourd'hui, on parlerait de people, de personnages qu'on verrait à la TV souvent. Le géant dans la vie privée, on lui donne 3 mariages. Alors, il aurait connu une jeune fille en Allemagne dans ses tournées, mais ils ne se sont jamais mariés. Il y a une trace écrite d'un acte, on va dire, d'état civil allemand, mais c'est en fait, ce n'est pas un mariage, c'était plutôt une lettre de liberté, c'est-à-dire qu'il prouve qu'il est célibataire, mais en fait, il ne s'est jamais marié avec cette personne-là. Alors, il se marie une première fois en Angleterre avec une fille peut-être d'origine française, mais il n'aura pas d'enfant. Alors, je pense que cette dame-là meurt et il se marie une deuxième fois avec une Américaine qui a quand même des biens, qui est rentière, qui a beaucoup d'argent et qui a déjà 2 enfants d'un premier mariage. Le Jean-Antoine Joseph Biet la marie en Belgique et à New York, donc c'est les deux endroits, et il aura 2 enfants avec cette dame-là. Voilà. Il va revenir 3 ans en Belgique, dans la région de Dolay-les-Bourgs, qui est pas loin de Verviers. Il rachète carrément un domaine, des terres, de tout. Une maison, une ferme, quasi un château. Il va vivre la grande vie. Il va dépenser pratiquement tout son argent. Et il va bien vite être, on va dire... pas dans la faillite, mais il va quasiment perdre tout son argent. Il se rend compte qu'il ne sait pas du tout gérer sa fortune et il part. Il fuit avec sa femme et ses 4 enfants, parce qu'il y a 2 enfants qui sont nés à Dolay-les-Bourgs, donc il a 2 enfants de lui-même, et il part, donc il retourne aux États-Unis, il fout le camp parce qu'il va être confronté à la justice belge. Donc il part et tout est revendu et je pense que ça ne suffit pas pour rembourser toutes les dettes. Bon, voilà, donc il ne reviendra jamais plus en Belgique après cette histoire de ruine ou de maison.

0: Barnum faces that most ferocious of all jungle beasts, the female of the species, who has been kept waiting over 1 hour and 14 minutes. Mr. Barnum will face this dangerous creature unarmed.
1: Sauf que les folkloristes l'ont récupéré et il est revenu sous forme de géant poupée, là.
2: Alors, d'abord, rappelle qu'il est mort à New York.
1: Il est enterré là-bas, donc.
2: En 1873, à 69 ans, de troubles hépatiques. Bon, voilà. Donc, il est inhumé dans le cimetière de Greenwood, qui est pratiquement en face de Manhattan, à New York. Voilà. Alors, la chose la plus qu'on peut parler de maintenant, c'est des géants de foire. Donc, les géants qu'on peut voir encore actuellement, peut-être dans d'autres villes, pour d'autres géants. Donc, on va dire le folklore belge est rempli de géants. Il y en a beaucoup dans le Hainaut, dans la région de Namur, et surtout en Espagne et en France, dans le nord de la France principalement. Alors, il y a deux géants qui sont, on va dire, plus représentatifs. D'abord, le premier, c'est à Verviers, puisque la famille Billet a déménagé à Verviers. On va dire que les chroniqueurs ont beaucoup parlé de la famille Billet et du géant. Entre les deux grandes guerres mondiales, c'est-à-dire, je crois, 1926, ils ont décidé de y chercher un peu des personnages un petit peu verviétois, célèbres, un petit peu qui puissent en parler, mais qui font partie du folklore verviétois. Donc, ils ont construit un géant, le géant Billet. Son épouse, donc ça, la deuxième épouse, et un enfant qu'ils ont appelé Barnabé, mais en fait, il n'existe pas, il s'appelait plutôt Séraphin, son fils. Voilà. Donc, ce sont donc trois personnages qui sortaient à Verviers que pour les grandes fêtes. À une époque qui était très représentative, il avait du succès. On est à une autre époque où le folklore est encore bien, bien vivant. Voilà, alors, ils existent toujours. Actuellement, il y a quelques années, il est ressorti dans les rues de Verviers, mais il se fait de plus en plus rare de voir le géant Billet à Verviers. Alors, à l'arrêt, donc, un petit village tout près de entre Spa et Teux, donc, où le géant Billet est né. Alors, la jeunesse rédoise, qui était le comité des fêtes de l'époque, on est en 1974, et il décide de construire également un géant. Alors, ce géant, il mesure 5 mètres, un peu plus de 5 mètres. Il est très, très bien construit, mais il est difficilement manipulable. Voilà, donc, il est sorti à la Saint-Fiac, c'est-à-dire à la fête du village de l'Arrêt. Principalement, il a fait quelques sorties à Verviers, peut-être à Liège à la fête du 15 août, au moins une fois, je crois. Et puis, il a un peu disparu parce que les porteurs qui s'occupent du géant sont en grande difficulté d'équilibre. C'est-à-dire que la tête est tellement lourde, 50 kilos, je crois, qu'il penche un peu à gauche, à droite, et ça devenait dangereux. Donc, il n'est plus sortable. Le géant de l'Arrêt n'est plus sortable. Donc, il est, dans un garage, comme on dirait. Et alors, actuellement, il y a une dizaine d'années, on va dire, la jeunesse rédoise a reconstruit un petit géant, qui doit faire 3 mètres, je crois, beaucoup plus léger, et qui ne ressort qu'à la fête de la Saint-Fiac, c'est-à-dire fin août, toutes les années, à l'arrêt. Voilà.
1: Eh bien, voilà une belle histoire. Une belle histoire qui s'inscrit dans la grande. Il a vu Napoléon, il a vu les États-Unis à l'époque de Buffalo Bill. Jean-Luc Serret, merci beaucoup pour cette histoire anecdotique. Non, pas vraiment, parce que c'est notre histoire à nous tous. Merci beaucoup.

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1: Le Concile Vatican II a souvent été présenté comme celui de l'Église qui s'ouvre au monde moderne. Étienne Fouilloux, vous êtes avec nous aujourd'hui. Bonjour.
2: Bonjour.
1: Vous êtes historien, vous avez beaucoup travaillé sur Vatican II. Et justement, on s'intéresse avec vous aujourd'hui à l'un des textes produits par le Concile Vatican II. Il s'appelle Gaudium et Spes, c'est-à-dire joie et espérance. C'est un texte qui a été promulgué en 1965 par le pape Paul VI. Alors, ce deuxième Concile de Vatican II, comme il le dit dans son introduction, il ne s'adresse pas seulement aux fils de l'Église, ni non plus uniquement à ceux qui se réclament du Christ, mais vraiment à tous les hommes, et avec l'idée d'exposer comment est-ce que l'Église envisage la présence et l'action et son action dans le monde aujourd'hui. Alors j'ai relu Gaudium et Spes en essayant de voir de quelle manière ce texte parlait du monde moderne quand il en était question. Alors il y a un premier passage, c'est un passage au niveau international, c'est un passage qui parle des nations, c'est un passage qui évoque la modernité en contradiction avec le développement. On pourrait comprendre quand on le lit que est moderne ce qui est libre, je cite un extrait, les nations en voie de développement, comme celles qui furent récemment promues à l'indépendance, veulent participer aux bienfaits de la civilisation moderne, tant au plan économique qu'au plan politique, et jouer librement leur rôle sur la scène du monde. Donc quelque part, est moderne les nations qui peuvent participer à l'évolution du monde. Comment vous l'entendez ?
2: Moi, je pense que le terme civilisation moderne inclut l'ensemble des progrès techniques réalisés au XXe siècle. Je pense que c'est plutôt dans un sens restrictif que le terme a été utilisé. Ça n'est pas, certains l'ont critiqué, ça n'est pas un agenouillement devant cette civilisation, mais c'est faire profiter l'ensemble de la planète des bienfaits, des progrès, à condition que ces progrès ne soient pas sous-tendus par des principes hostiles au christianisme. C'est quand même assez nouveau par rapport à des textes antérieurs. C'est une des premières fois que l'Église utilise de manière positive le terme moderne, alors que jusqu'à présent, il avait toujours été utilisé de manière négative.